0: septembre.
1: On parlera de ce spectacle avant 21h. Vous, ce sera à partir du mois d'octobre. Ça s'appelle Napo. On peut juste dire que Napo, sans dévoiler pour l'instant, c'est quelqu'un qu'on n'attendait pas. On ne l'attendait pas là.
0: On ne l'attendait pas là, précisément. Disons qu'on ne l'attendait pas à cette époque.
1: Pas mal. Ça, voilà. C'est un très très bon teasing. Merci d'être avec nous, Lucie. En plus, elle est hyper pro, je vous le dis, Lucie, parce qu'elle me dit mais j'ai déjà écouté l'émission, tu sais, je sais à quoi je vais te manger. Alors, vous l'avez compris, on va se balader dans votre France, Lucie. Oui. D'être du genre comme ça, un peu à regarder en arrière, ça vous embête comme ça qu'on ressasse ou qu'on reparle de tout ce passé?
0: Non, je suis très nostalgique.
1: Ah, bah voilà.
0: Moi, je trouve que c'est. Je suis mélancolique, un peu nostalgique.
1: On guérit pas de son enfance, c'est pas moi qui l'ai dit, mais ouais, c'est vrai, d'accord avec ça.
0: C'est vrai, ouais, mais je me rappelle, il y a une phrase quand j'étais gosse de Victor Hugo qui disait la mélancolie, c'est le bonheur d'être triste. Et en fait, moi, je suis un peu comme ça. Ouais. Donc, ça me plaît d'aller un peu voir les jolies choses. Hein. Les mauvaises, on les laisse de côté.
1: Vous êtes une fille du Sud, comme on dit.
0: Ah, je suis niçoise. Ouais.
1: Voilà. C'est le revendique. Ah, c'est même pas le Sud.
0: Non. C'est niçoise. Ouais. J'ai pas d'accent.
1: Mais c'est vrai, ça. Vous avez déjà eu un accent, c'est pas possible.
0: Quand j'étais petite, oui, mais après j'ai fait du théâtre et on m'a gommé mon accent.
1: C'est dommage.
0: Enfin, on m'a gommé, oui, et après j'ai vécu plus de temps dans ma vie d'adulte à Paris qu'à Nice, donc mon père n'est pas content.
1: Est-ce que quand vous êtes énervé, parce que généralement les gens du Sud, je vais perdre l'accent, mais quand je suis énervé,
0: ça revient. Quand je l'ai fait, oh malheur. Ouais, ça part direct.
1: C'est important les accents, d'ailleurs vous, alors on va l'évoquer, vous êtes arrivé à Paris vers vos 17-18 ans,
0: 17,
1: de découvrir toute une civilisation sans accent, c'est perturbant ou pas?
0: Ça m'a perturbé au début, parce que pour moi c'est eux qui avaient un accent.
1: Et oui, évidemment.
0: Moi, j'en avais pas. Non. Nous, mon père, ma mère, je me suis jamais rendu compte qu'ils avaient un accent jusqu'à ce que je découvre Paris et que je me dise, ils ont un accent, eux. Ouais. Ils parlent comme ça.
1: Bon, Nice, on l'a compris. Vous avez aussi, comme beaucoup de Niçois et Niçoises, d'ailleurs, des origines italiennes.
0: Oui, des deux parents, oui.
1: Les deux. Alors, ils sont nés en Italie ou c'est des origines encore qui remontent?
0: Non, c'est mes grands-parents qui sont nés en Italie. Mon père était beaucoup en Italie aussi. Et ma mère, toute sa famille était du côté de Venise, des Dolomites, et mon père dans le nord de l'Italie. Donc, c'est vraiment, très italien tout ça.
1: Nice, première image, celle qui vous vient peut-être tout de suite sans réfléchir.
0: Le magasin de glace de mon papa.
1: À côté de votre école.
0: Mais oui, mais en plus le pire c'est que je suis une fille d'artisan glacier qui n'aime pas les glaces.
1: C'est moche.
0: Ah c'est pas bien ça, c'était un truc quand j'étais petite, j'aimais pas ça, je disais à mon papa c'est trop froid.
1: Il existe toujours ce magasin?
0: Non, le magasin non, l'usine encore, c'est plus, c'est devenu à d'autres personnes maintenant, mais ça a été familial depuis pendant 50 ans.
1: Ah oui.
0: 50 ans.
1: Où est-ce que vous passez votre enfance, Lucie Bernardoni, vous souvenez? C'est, je sais pas, la rue, c'est une maison, c'est un appartement?
0: Non, c'est un appartement, ils y sont encore. Et c'est dans le quartier
1: Ils y sont encore?
0: Ouais, ouais, ils y sont encore.
1: Génial.
0: Ouais, je suis arrivée dans cet appartement, j'avais quoi, un an?
1: Ouais.
0: De ce que m'a dit ma mère, évidemment, je m'en rappelle pas. Et ils y sont encore, donc ça fait 2 ans du coup qu'ils y sont.
1: Oui, c'est avant-hier. Ouais.
0: Dans le quartier du Port, à Nice, j'ai toujours été dans ce quartier-là, toujours. Ouais. C'est chez moi, quoi.
1: On va reparler de Nice, mais il y a l'arrière-pays niçois.
0: Oui.
1: Et je sais qu'il compte pour vous, je vous pose une question horrible.
0: Ah ouais?
1: C'est plus joli l'arrière-pays niçois?
0: Joli, je sais pas, mais joli.
1: Ah, vous moquez toujours, Lucie. Est-ce que l'arrière-pays niçois, c'est plus sympa, plus joli? Est-ce que c'est un autre décor?
0: Oui. Alors, l'arrière-pays niçois, c'est, alors je dirais même que c'est aussi joli, mais c'est beaucoup plus calme. Puisque moi, j'aime beaucoup la forêt, Nice, c'est très touristique. Alors c'est joli, il y a la mer, mais moi j'aime bien la forêt, la montagne, la mi-montagne, avec les petits coins d'eau douce.
1: Elle est où la forêt dans l'arrière-pays?
0: Ah ah, petite Autriche, on appelle ça. Je vous laisse deviner pour les gens, mais c'est vraiment dans toute une vallée à 35-45 minutes de Nice. Et je vous laisse deviner, je suis sûre qu'il y en a qui vont trouver.
1: Je vous donne quelques villes comme ça de l'arrière-pays. Vous me dites si vous avez un souvenir ou une image qui vous vient comme ça. Bon, Vence ou Saint-Paul-de-Vence?
0: Oui, mais ça c'est déjà plus près que... Oui, Vence et Saint-Paul-de-Vence, j'y allais quand j'étais petite.
1: Ça ressemble à quoi?
0: Oh, c'est si beau. Il y a des petites rues, des petits villages. Et puis, je me souviens, alors, comment ça s'appelait déjà? Une auberge, beaucoup d'art, ça va me
1: Parce que c'est médiéval, c'est un peu
0: très médiéval
1: là-bas.
0: Il y avait des sculpteurs, on avait l'impression d'être dans un autre temps. Et mon papa m'a amené là-bas parce qu'il avait des clients, justement, des restaurateurs qui le servaient en glace et donc j'allais là-bas.
1: Tourette-sur-Loup.
0: à Tourrette-sur-Loup. Ouais, c'est joli, mais je connais. Tourrette-sur-Loup, tous les petits villages aux alentours.
1: Ça ressemble à quoi, ça, du coup, Tourrette-sur-Loup?
0: Franchement, je m'en rappelle plus. J'ai dû y aller tellement.
1: Vous êtes ambassadrice de la région, il y a plein de gens qui connaissent pas.
0: Tourrette-sur-Loup, alors les gens de Tourrette-sur-Loup, pardonnez-moi, mais je me rappelle plus du tout. Quoi.
1: C'est beau. C'est entre mer et montagne.
0: Mais de toute façon, à Nice, tout est beau. Tous les petits villages, j'en ai un qui me vient en tête, qui s'appelle Villette, qui est même un peu plus lointain. Tout est très joli. Et chaque petit village a un charme, mais un peu partout en France d'ailleurs. Mmh. Vous voyez, je suis pas chauvine. Hein.
1: Bon, un peu quand même. Ouais, et vous avez raison, grâce. Alors ça, c'est connu, ça, grâce.
0: Oui, grâce. Grâce.
1: C'est le mondial du parfum.
0: Exactement. Et il y en a un aussi de très beau village, c'est Aize.
1: Aussi.
0: Très joli.
1: Gourdon
0: que je connais pas.
1: Ah oui?
0: Non.
1: C'est perché un peu au-dessus de la vallée. Il y a Lucéram, il y a Payon.
0: Lucéram, Payon, vers les Alpes. Ah, vers les Alpes.
1: J'ai l'impression que ça vous emmène quelque part là.
0: Ouais, j'ai 4 ans.
1: Bah, vous avez quand même encore des souvenirs parce que c'est jeune qu'on vous souvient de quand vous avez 4-5 ans.
0: Oui. Et puis j'ai passé des moments. Super beau, quoi, vraiment d'enfance où à l'époque on pouvait partir balader à côté dans les villages et puis personne nous cherchait. Ouais. Venez-toi.
1: Alors on va continuer de parler évidemment d'arrière-pays, d'Issois et de Nice. C'est votre grand-mère en plus, je crois, qui était dans l'arrière-pays. Oui. On parlera dans un instant de l'école qui vous a marqué, qui est donc juste à côté de là où votre papa tenait. Voilà, un magasin de glace, c'est l'école Papon. On va y aller dans une poignée de secondes avec vous, Lucie Bernardoni. Il était une nouvelle fois le temps de s'émerveiller. Vous allez le faire avec nous, avec Benoît Prospero, qui nous rejoint et qui nous ouvre cette revue des merveilles. On va rester dans le sud, d'ailleurs, pas votre sud, mais pas très loin du côté d'Avignon. Serait-ce le sud, hein,
0: oui, voilà.
1: On parle d'un mur.
2: Lorsque l'on passe devant, on n'y prête pas vraiment attention. Le mur en pierre sèche. Et pourtant, si vous saviez à quel point c'est une merveille pour la biodiversité. Avec ici Vaucluse, nous sommes avec Joseph Jacquin-Porretaz, conservateur du Muséum Requiens à Avignon. Et donc, pourquoi un mur en pierre sèche? Ici intéressant.
3: C'est vraiment des murs qui sont intéressants parce qu'ils laissent s'écouler l'eau, justement, ils retiennent, ils retardent l'écoulement de l'eau. Et donc, puisqu'il y a de l'eau, il y a de la fraîcheur.
2: De l'eau et de la fraîcheur. Et la fraîcheur, ça permet quoi?
3: La fraîcheur qui va permettre aux plantes, par exemple, de se développer.
2: Ah ben voilà. Alors, quelles plantes?
3: On a d'abord les végétaux, avec des guillemets, hein, en termes de classification, c'est pas tout à fait ça, mais les pionniers, tels que les lichens. Vous savez que les lichens, c'est dans la majeure partie des cas des symbioses entre une algue et un champignon, qui va permettre que ces êtres vivants vont s'implanter dans des milieux extrêmement hostiles, tels que justement des pierres brutes. Ils vont commencer justement à se nourrir, à capter les molécules de l'atmosphère.
2: Donc ça, c'est pour les lichens. Il y a aussi d'autres végétaux.
3: Tels que les mousses, qui, elles, vont produire aussi de la matière.
2: Les lichens, les mousses, et donc tout ça mis bout à bout.
3: Ça favorise ensuite l'insertion dans ces anfractuosités des pierres, de notre mur en pierre sèche, des racines, des plantes à fleurs qui vont pouvoir venir.
2: Et donc, par exemple, quelles plantes?
3: Au début, les plantes qui réussissent à se passer d'eau, hein, parce que entre deux pluies, évidemment, un mur, il est extrêmement sec. Et donc, celles qui réussissent à se passer d'eau, c'est par exemple les fameuses plantes grasses, puisqu'elles stockent dans un mucilage, une espèce de suc, comme ça, elles stockent l'eau, ce qui leur permet d'attendre entre deux périodes de pluie avec ces stocks qu'elles ont fait un peu comme le ferait un chameau dans sa bosse, finalement.
2: Et alors, vous allez voir, on parle de plantes, mais dans un mur en pierre sèche, il n'y a pas que des végétaux.
3: Ces végétaux vont attirer des insectes. S'il y a du lierre, par exemple, qui finit par monter dans le mur, eh bien, c'est des abeilles sauvages qui vont venir polliniser ce lierre à l'automne, par exemple.
2: Et voilà. Et au-delà des plantes et des insectes,
3: par la suite, on peut avoir toute une faune qui s'implante également, qu'on trouve souvent dans les sols des forêts, mais qui, là, trouve un habitat qui va permettre de vivre une vie d'animal.
2: Et tout ça grâce à un simple mur en pierre sèche. Et oui, c'est une merveille. Merci ici Vaucluse et Joseph Jacquin-Porretaz, conservateur au Muséum Requiens à Avignon.
1: C'est une vraie perle, une vraie merveille de biodiversité. Vous êtes sensible à l'environnement, à la nature, Lucie Bernardoni.
0: Je ne savais pas, en tout cas.
1: On apprend plein de choses, c'est aussi c'est une radio de service public.
0: Tout à fait.
1: Vous êtes sur ici, on est ensemble jusqu'à 20h avec Lucie Bernardoni. Elle arrive au théâtre d'ici quelques semaines à la Comédie Bastille, à Paris, mais il n'y a pas que Paris dans la vie. Il y a Nice, il y a l'arrière-pays niçois, mais vous allez voir qu'on va aussi quand même quitter Nice et la région PACA, parce qu'il y a plein d'endroits qu'elle connaît en France. Restez bien avec nous, on est ensemble jusqu'à 21h. A tout de suite.

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2: Avec mon invité, c'est une voix, c'est une personnalité, c'est une chanteuse, interprète, auteur, compositrice, pour Charles Doré, entre autres. Hein, parce que je parle de lui parce qu'on l'adore, on l'a beaucoup écouté ici. Ici, Bernard Denis est avec nous, finaliste face à Grégory Lemarchal. On a une pensée pour lui, on reparlera peut-être de lui tout à l'heure. Starac, vous êtes devenue répétitrice, coach vocal et la comédie Bastille, Napo. Ça, c'est pour le théâtre et ce sera d'ici quelques semaines. On a parlé de Nice, puisque vous êtes...
3: Niçoise,
2: elle le revendique. Tout petite, vous êtes dans une école. La chance que vous avez, c'est que papa est pas loin. Donc, du coup, peut-être que vous devez faire attention encore plus à votre scolarité.
3: Si je vous racontais, mon père voulait pas m'amener à l'école. Donc,
2: pourquoi ?
3: Parce qu'il aimait pas ça.
2: Ouais. Ah, mince.
3: Moi, j'ai un papa qui s'est fait tout seul et qui disait, ah, ça sert à rien l'école. Voilà, les
2: et maman, alors, elle disait.
3: Ben, ouais, ben, nous amener, heureusement qu'on avait notre mère, parce que sinon, on serait pas scolarisé. On aurait pu être scolarisé que ma sœur.
2: Alors, il y avait le magasin de glace, on l'a dit, même si vous n'aimez pas, c'est juste à côté, donc de cette école Papon. L'école Papon, elle vous a marqué. Alors j'ai regardé, elle est marquée école de filles dessus.
3: Oui, parce que, mais même mon arrière-grand-mère y était. En fait, c'est une école maternelle et primaire. Et avant, bah, évidemment, dans les années.
2: Les garçons et les filles étaient séparés.
3: Et c'est ensuite devenu mixte. Mais oui, ils ont gardé encore les criteaux devant, école de filles.
2: Exact. Vous vous souvenez de la cour d'école? Vous vous souvenez de ces années un peu d'insouciance?
3: Ah oui, je me souviens que j'étais très timide, surtout à la maternelle, et que j'attendais de voir ma sœur. Elle était plus âgée que moi, donc il y avait un grillage qui nous séparait. Elle était en primaire, j'étais encore en maternelle. Et j'attendais comme ça ma sœur, c'est moi. Et en fait, j'étais assez timide. Ouais, non, mais vraiment, j'attendais. J'ai commencé à être plus à l'aise en primaire, mais en maternelle, c'est vrai que je ne parlais pas du tout.
2: Ça va mieux aujourd'hui?
3: Malheureusement, là, maintenant, j'ai rattrapé tout ça.
2: Je pense. Collège et lycée, c'est toujours à Nice.
3: Oui.
2: Ce sera le lycée Masséna. Masséna, c'est un nom important pour Nice.
3: J'ai passé beaucoup de temps à l'extérieur des salles. Hein.
2: Encouragé par votre papa, j'ai bien compris.
3: Encouragé par mon père.
2: Il va quand même pas encourager à sécher les cours quand même.
3: Ah non, il n'avait pas besoin, j'avais pas besoin d'encouragement. J'ai géré ça très bien toute seule.
2: D'accord.
3: J'ai même tellement aimé ce lycée que j'ai redoublé ma seconde d'ailleurs.
2: Vous adoriez les maths.
3: J'étais une fan absolue des maths.
2: Vous jouez très bien la comédie.
3: Oh là là, non. Je dois dire un truc, c'est que j'avais un super prof de maths parce que j'étais nulle, mais alors nulle. Et il avait compris que j'écrivais mes premières chansons et mes premiers textes en cours de maths. Et un jour, il me regarde, il me fait un effort. Je fais, non mais là, je suis au max. J'avais 3 de moyenne.
2: Ouais.
3: Et il me laissait écrire mes textes en cours de maths. Et du coup, ça m'a donné envie de faire un effort et je suis arrivée à quasi la moyenne.
2: Vous traînez un peu dans le Vieux-Nice.
3: C'est quoi
2: le Vieux-Nice? Le cours Saléa, c'est quoi par exemple?
3: Le cours Saléa et le Vieux-Nice, c'est donc la partie historique de Nice. Vous avez certainement dû voir les beaux bâtiments un peu colorés, très anciens, avec
2: plutôt
3: les
2: jaunes. Ruelles.
3: Oui, jaune, un peu orangé, jaune. Et avec des anciennes églises, etc. Et le cours Saléa, c'est là où vous avez tout le marché. Tous les matins.
2: Marché aux fleurs,
3: marché tout court avec les légumes, les poissonniers, etc. Et juste en face de la mer.
2: La place Rossetti.
3: Alors la place Rossetti, oui, ça je m'en souviens. Il y avait une piscine scolaire aussi à côté. Bon, rien à voir. Il y avait une dame qui vendait son poisson place Rossetti. Et il y avait les glaces aussi de Fenocchio le concurrent mais qui était ami de mon père en fait dans les glaces à Nice. Et donc j'ai passé beaucoup de temps dans le Vieux-Nice avec mes copains.
2: La cathédrale Sainte-Réparate.
3: Ouais. D'ailleurs, mon père, je crois qu'il a été baptisé là. C'était avant Michel Drucker.
2: Pour sortir du vrai famille, là. Il y a la place Garibaldi.
3: Ah, ça, oui. Ça, je connais bien aussi. Parce que le magasin de glace de mon père était juste à côté. Et avenue de la République, magasin des Jasures à Nice, les gens connaissent.
2: Et la colline.
3: Et la colline.
2: On monte au château, là, qui est un peu
3: envie. Ah, ouais, bah oui, mais ils nous faisaient monter au château en cours de PS. On était moins contents. Hein.
2: Ouais, et puis il y a le café. Parce qu'à dos, on a tous eu un café où on commandait un café pour 10.
3: Oui, tout à fait. C'était le Grand Café, c'était avenue Félix Faure, juste après le lycée Masséna.
2: Ouais.
3: Et il y avait un baby-foot.
2: Vous l'entendez?
3: Ah oui, j'entends, j'adore.
2: C'est pour ça qu'on vous l'a mis.
3: Vous êtes trop. Et puis j'étais très mauvaise perdante. En plus, je perdais à chaque fois, c'était la faute de la balle. Enfin,
2: alors on a emmené un baby-foot, on va se faire une partie en direct. Je vais vous mettre Fanny, vous allez voir.
3: Non mais c'était génial. Et évidemment, la règle absolue, c'était de toujours aller boire un café pendant les heures de cours. Hein, sinon, ça n'a pas de.
2: C'est pas drôle.
3: Ça n'a pas aucun sens.
2: Ne faites pas ce qu'on est en train de dire.
3: Absolument pas.
2: Tout pas.
3: Sinon, regardez. Voilà.
2: Vous alliez à Villefranche-sur-Mer, c'est pas très loin.
3: Si, j'y allais. J'allais aussi à Villefranche, à Saint-Jean-Cap-Ferrat. Bah, pareil, mon papa avait des clients qu'il servait en glace. Et puis je regardais les belles maisons de Saint-Jean-Cap-Ferrat. C'était trop beau. Et Villefranche, il y avait des jolies plages.
4: Il y a des beaux bateaux.
3: Ah, les bateaux aussi, ouais. Mais enfin, j'ai peur de l'eau. Donc moi, j'aime pas les glaces. Je suis du sud. Et je sais à peine nager. Je suis niçoise. Voilà. Ouais. Bah, démerdez-vous.
4: Et compte du compte, vous êtes partie vous marier il y a longtemps en Écosse.
3: Ah oui, ça c'était beau.
4: Un pays où il fait froid.
3: Oui, mais parce que voilà, c'est pour ça. Parce que j'aime pas la chaleur. Et non, mais je suis passionnée d'histoire, en fait. Et l'Écosse, j'ai trouvé ça, mais magnifique. Si vous n'êtes jamais allé en Écosse, Eric, allez en Écosse.
4: J'irai. Allez-vous votre plage ?
3: À Nice ?
4: Oui.
3: Parce qu'en Écosse, j'ai envie de vous dire non.
4: Mais allez pas.
3: Ah, c'est la réserve.
4: Ah oui, la plage de la réserve.
3: Oh là là. Alors, il y en a plusieurs. Parce que la réserve, c'est aussi un endroit mythique où il y a un restaurant qui est là depuis très longtemps. D'ailleurs, il est sur les cartes postales.
4: Comment il s'appelle ?
3: La réserve.
4: D'accord.
3: Ah non, mais on ne fait pas compliqué.
4: Oui, c'est simple, très bien. Plage de la réserve, restaurant la réserve.
3: Tout à fait. Et dans le film Bryce de Nice, là, il commence, la première scène est sur une plage. C'est l'une des plages de la réserve. Mais c'est... Et maintenant, moi, ma petite plage où j'allais avec mon grand-père quand il essayait de m'apprendre à nager, le pauvre, il n'a jamais vraiment réussi. Était sur des petits rochers un peu plus loin. Et malheureusement, bah avec le réchauffement climatique, bah la plage n'existe plus vraiment.
4: Bah vous retournez quand même, vous retournez régulièrement à Nice, mais ces rochers, vous les retrouvez quand même
3: Les rochers, c'est un petit, mais mon petit rocher. Bah, de toute façon, je peux aller que sur le rocher, il n'y a plus la plage. Donc,
4: C'est les lieux des premiers amours, j'imagine aussi.
3: Bah, même pas. Non, mais vraiment, moi, j'ai.
4: Bah, si vous avez un environnement romantique extraordinaire, vous n'en profitez pas.
3: Bah, non, parce que je suis partie trop tôt.
4: Vous êtes partie 17 ans, il n'y a pas eu de petites fleurs avant 17 ans.
3: Bah, si, mais au grain de café, au café d'à côté.
4: En plein match de baby-foot, bien sûr.
3: C'est
4: bien
3: quand même plus pratique.
4: Évidemment. Alors, il y a un autre lieu qui compte pour vous, c'est Berles-Alpes.
3: Oui, aussi, oui. Bah, Berles-Alpes, c'était mon autre grand-père, donc celui qui a créé la boîte de glace en arrivant d'Italie, que mon père a repris ensuite, et il avait sa maison là-bas.
4: Avec
3: des chevaux. Et là, pareil, vous allez trop rire, hein, je crois, parce qu'en fait, j'avais peur des chevaux. Ah non, mais un désastre.
4: Donc il essaye de vous transmettre quelque chose.
3: Il a essayé, et puis il m'a même offert une ânesse pour mes 10 ans.
4: C'est sympa. Tout le monde ne peut pas dire qu'il a...
3: Elle est encore là, elle s'appelle Poupette.
4: C'est vrai. Elle est dans le Var.
3: Ouais.
4: Ok.
3: Et Poupette et Clochette. Et il a essayé de me faire monter à cheval. J'ai tenté, hein. Et il a compris que c'était pas tellement ça. Donc du coup, bah, il me mettait à la corvée de leur donner le foin.
4: Lucie Bernard Denis, on va découvrir dans un instant que ça démarre très jeune la carrière pour vous, à 12-13 ans. C'est à peu près l'âge dont on est en train de se raconter, là, d'ailleurs. Puisqu'on est sur le collège et le lycée. Puis on va parler de votre arrivée à Paris avec l'aventure de la Star Academy. Et tout ce que vous allez découvrir de la France, finalement, parce que c'est la première tournée qui va aussi vous permettre d'aller un petit peu partout. Chacun ses produits de beauté, vous en avez forcément. Peau sèche, peau grasse, peau déshydratée. On va aller en France pour parler de peau et de peau à problème. Si on est plusieurs à la maison, on peut vite se retrouver débordé. Bien, Catherine Quicandon, aujourd'hui, vous nous proposez une idée qui conviendra à tous.
5: À Saint-Germain-sur-Meuse, un petit village de 200 habitants à une cinquantaine de kilomètres à l'ouest de Nancy, il y a une star.
6: Le chapeau de Cléopâtre.
7: Le savon de Cléopâtre.
5: Effectivement, un savon qu'elle aurait apprécié car il est à base de lait d'ânesse. Laurence est la savonnière du Moulin. Elle produit et fabrique des cosmétiques bio.
8: Ce qu'on propose, ce sont des savons avec 50% de lait d'ânesse et de la cosmétique allant jusqu'à 76% de lait d'ânesse. Et on est les seuls en France à mettre autant de lait. Donc vous avez de la crème pour le visage, le sérum antiride, du moussant pour la douche, de la crème pour les mains, même de la crème pour les hommes.
5: Ah bah oui, hein, merci pour eux. Le lait d'ânesse est reconnu depuis très longtemps pour ses vertus nourrissantes, apaisantes et anti-âge. C'est la classe. Laurence utilise le lait de ses propres ânesses. Elle en a 15 car elle est avant tout une éleveuse passionnée. Et pour accompagner ces demoiselles, il y a aussi Étienne, le mâle reproducteur. Laurence utilise aussi d'autres ingrédients et ils sont tous du coin.
8: Par exemple, on utilise l'huile de carthame, elle est fabriquée à Lès-Saint-Rémy, à côté de Pagny-sur-Meuse. On a un savon au safran, le safran il vient de la vallée de la Meuse, tout en bio naturellement. On fait des boules de bain, tout le monde adore, et ben, c'est le bicarbonate extrait des carrières de Saint-Germain-sur-Meuse.
5: Tout est en bio et Laurence y tient beaucoup.
8: Vous avez 3 contrôles par an sur le terrain, sur les ânesses, sur le lait, et puis surtout, le pourcentage de bio est important. Normalement, en bio, c'est un minimum de 25% de bio dans le produit. Nous, on monte jusqu'à 76% de bio. Ça veut dire que ce sont des ingrédients qui sont propres. On sait d'où ça vient, on sait comment c'est fait et on sait qu'il n'y a pas de chimie dedans.
5: Mais comment Laurence a eu l'idée de devenir savonnière ? Eh bien, tout simplement.
8: Un matin, je me suis levée et j'ai dit à mon mari, je vais faire des savons au lait d'ânesse. Et il m'a dit, t'es folle.
5: Eh bien, pas tant que ça, car ça fait 16 ans et Laurence vend partout dans le monde. Bonne nouvelle, la relève est assurée par son fils qui a ouvert un laboratoire pour continuer la fabrication. Plus d'informations sur la-savonnière-du-moulin.com. Merci à Ila Malka d'ici Lorraine pour cette idée qui fait la peau toute douce. Ici, ça entreprend à Saint-Germain-sur-Meuse avec la savonnière du moulin. Ah, si. Et ses produits bio au lait d'ânesse.
4: Parce que Lucie avait dit, je veux le don de la marque.
3: J'étais à fond là, c'est un sujet.
4: Vous adorez le lait d'ânesse, vous l'utilisez.
3: Et puis en plus, moi je suis une grande partisane du fabriqué en France. Donc,
4: ouais. Oui, puis on parlait des gens qui entreprennent. Vous avez entrepris, bien sûr, Magali, votre propre marque de mode.
3: Hein, exactement, la gamine au fond de la classe qu'on va relancer bientôt. Exact.
4: Je ne vois pas du tout de qui vous parlez. Au fond de la classe.
3: Ah, mais moi, tout est lié.
4: Et votre sœur ou...
3: Non, c'est moi. C'est clair qu'elle a lavé A+. Moi, je ne savais pas que ça existait.
4: On vous a reconnu. Lucie Bernard Denis est encore avec nous pendant une bonne demi-heure, là, jusqu'à 21h. On retrace sa vie à travers les lieux qui l'ont marqué. Et ça vous parle sans doute parce que vous connaissez peut-être les régions qu'elle a traversées. Et surtout Nice, où elle est née.
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17: Elle a fait plein de pauses, elle a écrit pour les autres, elle continue de le faire. Répétitrice à la Star Academy sur TF1 depuis 2022 jusqu'à cette année. Elle s'apprête, là, dans un mois, à rejoindre la Comédie Bastille à Paris dans une pièce d'Éric Delcourt. On va en parler, ça s'appelle Napo. C'est déjà l'affiche depuis quelques jours. Auteur, avec un E, on peut dire autrice aussi, compositrice, interprète et finaliste de la Star Academy. Lucie Bernardoni est avec nous jusqu'à 21h. Alors vous, ça commence très jeune, hein.
18: Ah oui, j'ai toujours j'ai toujours tout commencé super jeune.
17: Et à quel moment la musique arrive dans votre vie?
18: Oh, elle arrive, je pense, au moment où je m'en...

0: c'est résolument d'actualité, elle qui est à Paris.
1: Ah là, bah, oui, oui, j'ai trop hâte, je vais aller la voir.
0: C'est vrai.
1: Ouais.
0: Alors, vous avez de la chance.
1: Ouais.
0: À la Plénitude Arena, c'est à Nanterre. Pour cette série de concerts, elle est avec nous quelques temps. Vous avez 12 ans, et à 12 ans, bah, c'est un peu la période où tout bascule. Hein. Ouais. Ça commence très jeune, on l'a dit, à 12 ans, il y a ça.
1: C'est vintage. Ouais, je reconnais le générique.
0: C'est Graine de Star,
1: oui,
0: avec Laurent Boyer.
1: Exactement. Alors ça, c'était ma première télé. Oh là, j'ai encore l'image du générique avec les étoiles.
0: Ouais, exactement, toutes les couleurs et
1: ouais.
0: Tout.
1: Hashtag vieille personne. Ouais. Voilà.
0: Mais vous avez gardé un bon souvenir de ce moment.
1: C'était super. C'était une super belle expérience. En plus, à l'époque, je rappelle, hein, on envoyait nos cassettes vidéo ou audio et ils faisaient des annonces à la télé si on voulait y participer et puis moi je commençais à chanter, j'étais tellement timide que je me suis dit bah, pourquoi pas et à mon grand étonnement on m'a rappelé et j'ai pu faire ma première télé.
0: C'est top ça. Oh, il y aura du doublage aussi assez jeune vers 12-14
1: ouais, ans après, juste après, bah, c'est grâce à alors c'est pas grâce à ça parce qu'avant j'avais déjà envoyé, vous vous rappelez de Télépoche?
0: Bah, bien sûr.
1: Ça existe encore, non?
0: Alors, je ne saurais pas vous dire là, si bon, ça bref. Existe toujours, mais bah, je vois très bien Télépoche.
1: J'avais découpé une annonce.
0: Les poches et les aides.
1: C'est, oui, oui, bah oui. J'avais découpé une annonce, ils cherchaient la voix de la petite sirène 2. Et j'avais envoyé aussi ma cassette. Et c'est grâce à ça que j'ai pu faire du doublage ensuite, puisque là, bon, on était quelques-unes, et puis finalement, ouais. J'avais pas été prise.
0: Vous voyez, vous remuez le couteau, là. Je sais que c'est quelque chose, ça vous a énervé.
1: Pas ah, non, pas énervé, ça m'a rendu triste.
0: Bah, c'est normal, en plus, vous étiez enfant. Vous
1: bah, oui,
0: 13 ans,
1: non, mais c'est beau. Et avec mon papa, on a un truc, c'est que dans leur appartement, il y a un truc qu'on a appelé le balcon du désespoir. En fait, on y va. Ça, il fait exprès pour me faire rire. Depuis que je suis petite, on va là et c'est le moment où on peut tout se dire.
0: Ouais.
1: Et là, je pleurais. Je fais, bah, va sur le balcon du désespoir, tu verras, ça va aller mieux, on va discuter. Puis on... Et donc, mais c'était ma première déception. Et c'est tant mieux. En même temps, j'ai appris plein de choses. On n'est jamais, il n'y a pas d'échec, on apprend, c'est tout.
0: Évidemment. Il y a des joies de vivre qui arrivent. Vous êtes au lycée,
1: oui.
0: On est au lycée Masséna, vous êtes en terminale, c'est le jour de la rentrée.
1: Oh là là.
0: C'est un jour très important, il se passe ça.
1: Oui.
0: C'est ce qu'on entendait dans oui, ces années-là.
1: Tout à fait, avec le Nokia 3310.
0: Exactement, qu'est-ce qui se passe? Qui vous appelle?
1: Eh bien, ceux qui m'appellent, ce sont les producteurs de la Starac. En 2004, donc, puisque moi, j'avais fait les castings de la Starac. Et on m'avait annoncé en août que finalement, j'étais remplaçante. Il y a toujours des remplaçants dans les...
0: Liste d'attente.
1: Non, on appelle ça les remplaçants.
0: Ah, carrément.
1: Oh, oui, il n'y a pas de gravité avec ça. Mais liste d'attente, c'est plus élégant. Bon, bref, mais il n'y a pas d'attente du tout.
0: C'est au cas où l'autre, Emmanuel,
1: quelqu'un,
0: il a un rhume, il
1: peut
0: pas...
1: Ça peut arriver. Et donc, finalement, quelqu'un s'est désisté.
0: Est-ce que ça ne vous met pas encore plus la niaque? De se dire, on m'appelle, on me dit que c'est pas moi,
1: ouais,
0: finalement, ça peut l'être.
1: Bah, ou non, parce qu'au moment où on m'a dit que c'était pas moi, je me suis dit, bon, c'est pas moi, tant pis. Et là, j'avais prévu de faire une terminale assez chaotique, hein, à base de baby-foot. Donc, voilà. Donc, finalement, c'est pas plus mal que je ne sois pas allée en terminale.
0: Le café dans le Julis, vous remercie.
1: Ah ben, on l'embrasse, hein. Je lui ai fait perdre beaucoup d'argent, du coup, en n'y étant pas. Mmh. Et donc là, oui, on m'appelle et on me dit, bon, bah, demain, la Starac débute. Et...
0: Non, mais demain,
1: oui, demain.
0: Vous faites les bagages le jour même.
1: Ah ben, je pars le jour même. Donc, je suis partie 3 ou 4 heures après,
0: en avion,
1: avec mes parents.
0: À Paris.
1: À Paris. Et le soir même, on enregistrait le reportage. Parce qu'il n'existait pas, ce reportage de moi. Donc, voilà, donc on a tout. Voilà. Et le lendemain, merci, je rentre au château. Et c'est pour ça que je dis toujours que j'ai quitté ma vie en 3 heures.
0: Alors, vous laissez vos études, puisque je l'ai dit, hein, c'est le jour de la rentrée en terminale, mais je vous félicite parce que vous êtes tellement énervé que plus tard, vous avez passé l'équivalence de votre bac, un certificat, me semble, d'une capacité en droit.
1: Une capacité en droit, c'est l'équivalence du bac avec des études de droit, j'ai adoré. Et pendant le Covid, on va pas se mentir, je m'embêtais un petit peu. Et c'est là que j'ai monté ma boîte avec ma sœur et que j'ai repris mes études parce que ça me perturbait de pas avoir mon bac. Et donc j'ai passé et je l'ai eu. Et je suis trop contente.
0: Félicitations. Comment il est ce château de la Marie-Lélis en Seine-et-Marne?
1: Et bah, il est plus petit que ce qu'il n'y paraît.
0: C'est le château de la Starac.
1: Voilà. Et il est. C'est un peu ma petite maison de cœur, quoi. Pas petite, alors on se comprend, hein. C'est quand même. Ça va, c'est pas un T2. Hein.
0: Non, une belle hauteur sous plafond.
1: Belle hauteur sous plafond. Quelques petits travaux, hein, c'est sûr.
0: Vous avez laissé des traces, je crois que tous les élèves laissent des signatures, des petites bricoles.
1: Ils ont, dans le château, oui, mais comme nous, notre saison 4, on ne vivait pas dans le château. On avait juste les cours dans le château. Moi, j'ai laissé, j'ai laissé une petite trace. Donc, comme j'écris beaucoup, j'ai écrit entièrement toute la porte des toilettes du bâtiment, qui est maintenant le bâtiment de production, dans lequel j'arrivais pour travailler tous les jours, et qui à l'époque était l'endroit où nous on vivait. Donc j'ai encore mon mot là-bas.
0: Génial.
1: Ouais.
0: Alors la suite, on va...

0: votre voix de tout petit temps, quoi.
1: Bébé.
0: C'est trop mignon. C'est un des duos que vous avez fait, Grégory.
1: Oui, voilà. Comment oublier?
0: Qu'est-ce qui reste de lui en vous?
1: Bah, il reste. Il est toujours là. Et puis moi, j'aime énormément ses parents, sa sœur.
0: Fondation Le Marchal Père, notamment son papa.
1: Et l'association Grégory Le Marchal, d'ailleurs, si on en parle deux secondes, ils ont besoin toujours de vous, des gens, des dons, plus petits qu'ils soient, et ils ont fait avancer énormément de
0: choses. Alors, on rappelle que c'est pour aider les gens qui sont atteints de mucoviscidose.
1: La mucoviscidose, bien
0: sûr. Grégory nous a quitté, il avait 23 ans, il me semble, de cette maladie.
1: Exactement, et il y a des avancées maintenant, et je sais qu'il y a beaucoup de gens atteints de la mucoviscidose qui arrivent à beaucoup mieux s'en sortir. Il y a des nouveaux médicaments qui arrivent, mais bon, pour ça, la recherche avance et ils ont besoin aussi des gens. Donc moi, je garde énormément de beaux souvenirs maintenant.
0: On en parle, parce que Lucie Bernardoni, vous allez partir avec Grégory Le Marchal et quelques camarades partout en France.
1: Exactement.
0: Avec cette première tournée. Première date, c'était à Amnéville, le 2 avril 2005. Il y a plein de dates, on va les évoquer d'ici 21h sur votre radio. Ici, ça marche ici, qu'en pensez-vous? 40 000 à 50 000, c'est le nombre de personnes victimes chaque année d'une mort subite en France. Enfin, c'est un arrêt cardiaque, chaque minute compte, on le sait, l'accès à un défibrillateur, on en parle beaucoup, peut aujourd'hui faire la différence. Comment faire pour que ces appareils soient accessibles pour nous, peut-être pour vous ou moi, je ne sais pas si vous maîtrisez un peu ce genre de choses. Il y a peut-être une solution, on a été faire un tour en Normandie avec Robin Bernot, aux côtés de Richard Domi.
2: C'est dans l'Orne qu'une association vous propose d'emprunter gratuitement des défibrillateurs.
3: Ouais, je pense que c'est plutôt pas mal. Ouais.
2: Depuis novembre 2025, l'association Réseau Défibrillateurs Citoyens propose quelque chose de génial. Et surtout d'inédit, puisque c'est tout nouveau chez nous en France. N'importe qui, vous, votre voisin ou moi, pouvons emprunter gratuitement un défibrillateur. Alors ça marche pour des événements privés comme un anniversaire, un mariage, mais aussi pour des rendez-vous associatifs. Christophe Pommier-Gas, qui est à l'origine du projet, explique comment ça se passe pour emprunter un défibrillateur. Il répond aux questions de Richard Domis.
4: Un prêt gratuit qu'on va contractualiser dans un contrat où on va demander une caution forcément pour le prix de l'appareil. On va vous demander de vous assurer que vous êtes bien assuré en responsabilité civile. Et puis, point, c'est tout. On s'organise pour remettre le défibrillateur en main, rappeler comment on l'utilise. D'accord. Et on le récupère dans les mêmes conditions.
2: Non mais franchement, l'idée elle est géniale, en plus d'être très utile. Alors ici en Normandie ça marche, mais vous tiens, qu'en pensez-vous? Gaël, par exemple, surprise par l'initiative, quand je lui montre l'article sur notre site ici.fr, elle fait oui de la tête.
5: Bah, je trouve ça très bien parce que ça permet aux gens de se former, ça permet aux gens aussi de, en cas de problème, d'avoir ce qu'il faut sous la main.
2: Alors j'ai voulu faire un petit test, je me trouve actuellement devant la gare, j'en ai profité pour demander à Gaël et Frédéric s'ils savaient où se trouvait le défibrillateur le plus proche de nous.
5: Pas du tout.
3: Non, pas du tout.
2: Bon, je pense que nous aurions été très nombreux à avoir la même réponse, mais alors quelle conclusion en tirer? Est-ce que la population est assez formée?
5: Non, on n'en parle pas suffisamment. Je veux dire, moi, mes amis ne sont pas forcément formés. Moi, je le suis, mais eux, non.
2: Comment pourrions-nous changer ça? Je pose la question à Frédéric.
3: C'est une petite formation à l'école, aux plus jeunes, à partir du plus jeune âge, et un petit peu plus d'informations, un petit peu partout, de signalétique.
2: Pour Gaël, la solution se trouve aussi dans les formations.
5: Peut-être faire des formations en dehors du PSC1, notamment.
2: Alors, petite pause, PSC signifie prévention et secours civique.
5: Pour pouvoir former les gens à l'utiliser, justement, de manière responsable et de manière plus correcte.
2: Depuis quelques mois, l'association Réseau Défibrillateurs Citoyens croule sous les demandes et a donc eu l'idée d'étendre ses services. Une antenne a, par exemple, tout récemment vu le jour dans le Haut-Rhin. Et à terme, l'association souhaiterait pouvoir se rendre utile dans toute la France.
0: Merci beaucoup Robin Bernot, avec des sources qui nous viennent du ministère de la Santé. Merci aussi à ICI Normandie. Lucie Bernardoni, votre invitée encore pour quelques minutes. Vous restez, Lucie?
1: Bien évidemment.
0: On a encore des choses à se dire. Il y a encore plein d'endroits en France que l'on n'a pas évoqués. Eh bien, on va le faire dans un instant sur ICI.

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2: Et c'est en 2002 qu'elle a signé son premier contrat. Elle avait 14-15 ans. Premier single, Je suis mais pas, vous me le confirmez,
3: oui,
2: Bernard Denis.
3: Oui, oui, tout à fait.
2: D'où on vous suit, hein, depuis 20h et depuis l'âge de 17 ans, là, moment hein, où le public vous rencontre et vous découvre dans le château de la Star Academy. Je rappelle que vous êtes finaliste, vous allez en devenir la répétitrice. Vous travaillez 3 ans sur votre premier album, oui. Mélancosmiaque.
3: Oh, bien, bravo.
2: C'est plus que ça, ouais, pas entraîné tout
3: pas
2: le temps.
3: Vous
2: serez choisi pour interpréter Sheila dans la comédie musicale R. Je retrace rapidement la carrière. Il y a même, je crois, Louise dans la comédie musicale Je vais t'aimer.
3: Ah oui, ça c'était génial aussi, il y a 2 ans.
2: Et puis il y a le théâtre que vous aimez. Vous êtes à l'affiche, rappelons-le, de Napo à Paris en ce moment. Pour vous, dès le mois d'octobre, à la Comédie Bastille.
4: Comment moi, Napoléon Bonaparte, ce matin, j'étais à 600 km d'ici, en train de pilonner les Anglais. Et qu'une explosion plus tard, je me retrouve dans un Paris que je ne reculais pas. Aujourd'hui, la France est dirigée par des présidents. Mais non ! Et ils sont élus, quoi ? Démocratiquement. C'est un cauchemar. La France de 2026 est en colère, elle est à genoux. Et c'est pour ça que je suis revenu, pour sauver la Révolution.
5: Voilà !
4: Récupérer mon pouvoir.
5: Oui !
4: Et anéantir les Anglais. On a mis en direct.
2: Ben voilà un extrait de Napo. Alors je dis, vous découvrez cet extrait.
3: Oui,
2: c'est Éric Delcourt.
3: C'est génial. Et cette pièce, alors déjà Éric, c'est Éric Delcourt. On lui doit.
2: Auteur de référence, on,
3: ah,
2: doit
3: oui,
2: beaucoup de succès,
3: on lui doit beaucoup de succès au théâtre. Et en plus d'être un super auteur, un super comédien, c'est un ami et quelqu'un de vraiment génial. Et pour moi, c'est un honneur parce que je faisais partie de la lecture de cette pièce il y a plus de 2 ans. Donc ouais, là, c'est sa reprise cette année pour la 2e saison consécutive. Et Napo, c'est une super équipe de comédiens et l'histoire, elle est géniale. C'est-à-dire que on n'imagine pas l'idée, il fallait l'avoir, Napoléon arrivé en pleine campagne présidentielle 2026-2027.
2: On entend dans l'extrait, quoi, voilà.
3: Voilà.
2: Débarque, il découvre Paris qu'il n'a pas eu depuis longtemps.
3: Et il s'entoure d'une équipe, et là, ça va être tout un tas de catastrophes absolues avec des punchlines géniales. Je laisse aux gens découvrir le tout, mais vraiment, merci aussi aux gens de se déplacer au théâtre.
2: Ouais.
3: Parce que c'est vraiment important, et les gens sont de plus en plus nombreux à se déplacer au théâtre et à soutenir les comédiens et les pièces, et c'est très très très
2: intéressant. Découvrir ce petit théâtre qui est juste en face des anciens locaux de Charlie Hebdo. Il y a beaucoup de sensibilité dans ce théâtre, la Comédie Bastille, un tout petit théâtre qui est très agréable. Il y a évidemment, on ne peut pas s'empêcher de penser à celui qu'on n'attendait pas. On l'a tous dit, en 2017, Emmanuel Macron, même s'il avait exercé plusieurs fonctions d'État, il est un peu cet homme qu'on n'attendait pas. C'est difficile de ne pas comparer, mais y penser.
3: Oui, il peut y avoir un parallélisme, c'est vrai. Donc, c'est vraiment une satire de toute la politique et puis surtout de ce qui est devenu le monde et de ce qui est devenu la société. Alors, Napo arrive un peu avec son côté un petit peu, dictateur quand même, hein, en disant, mais comment ça, on ne peut pas trousser les gens? Non, on ne peut pas trousser les gens. Et donc, il arrive avec tout son, ce côté un peu bourru. Et il apprend petit à petit aussi, et il soulève la question de, on est quand même, il y a une évolution certes, mais sur certains points on est quand même ridicule et un peu arriéré sur certains points.
2: Je le vois avec son costume de Napoléon tenir un téléphone portable, l'anachronisme est assez drôle.
3: Et c'est ça qui est beau, c'est beau à la Jean-Yann dans ses films,
2: ouais.
3: Et c'est là où il est fort.
2: C'est facile quand même aussi à la mise en scène pour faire correspondre comme ça 2 époques finalement.
3: Oui, et c'est là où c'est intelligemment fait, il y a un rebondissement toutes les 2 secondes, on ne s'ennuie jamais, c'est dynamique et surtout, il y a beaucoup de choses dénoncées à travers des blagues et voilà. L'humour parfois peut dire bien des choses.
2: Entre les visiteurs et le dictateur de Sacha Baron Cohen, c'est vrai qu'il y a un peu de ça.
3: C'est exactement ça.
2: Hein.
3: Cette pièce, elle est moderne, elle est profonde et elle est très très drôle puisque vraiment, il n'y a pas de limite.
2: Napo, le candidat que personne n'a pu venir à la Comédie Bastille, c'est qu'en ce moment vous y serez à partir du mois d'octobre.
3: À partir du 15 octobre.
2: À partir du 15 octobre. Mais vous pouvez aller voir le site, évidemment.
3: Oui, mais avant,
2: vous pouvez y aller aussi.
3: Il y a toute une équipe de comédiens qui sont en train de jouer, et Jeanne Pajon qui joue le rôle de Sarah. Et d'ailleurs, j'embrasse tous les comédiens de la pièce. Et j'ai très très hâte de les retrouver.
2: Vous allez évidemment sur les moteurs de recherche pour connaître les horaires, pour réserver. C'est en ce moment, en tous les cas, Napo, Éric Delcourt. Et pas tout seul, hein, il a coécrit ce texte également.
3: Avec Tony Zanier.
2: Exactement.
3: Avec Tony Zanier.
2: On a presque cité tout le monde. Lucie Bernardoni, le théâtre, c'est donc dans, environ un mois. 2 avril 2005, Amnéville. Première date de tournée de la Star Academy.
3: Ouais, alors on est resté un petit bout de temps en plus à Amnéville avant. Et Et si mes souvenirs sont bons, il y a eu un fait historique, je crois que le pape est mort pas loin après.
2: Possible.
3: Ouais, 2005, et puis on a, en sortant de scène, on avait vu que le pape était mort, ça nous avait fait quelque chose. C'est pour ça qu'on se souvient pas mal d'Amnéville. C'est là qu'on avait monté la tournée.
2: Que des salles, vous avez eu le temps un petit peu de vous arrêter dans certaines
3: salles. Non, on pouvait pas trop. Passages, hein. En plus, c'était une période où on était vraiment. Les gens, il n'y avait pas tous les réseaux sociaux, donc les gens étaient en masse autour de nous, c'était assez impressionnant.
2: Il y aura le Zénith de Pau, il y aura la Halle Tonnet-Garnier, il y aura le Parc des Expos à La Rochelle, Toulon, évidemment. Et évidemment, on joue à la maison. Il y aura Paris.
3: Oui, Bercy, on avait joué deux fois à Bercy.
2: La Réunion,
3: mon Dieu. Quel souvenir.
2: C'est beau, la vie. Quand on joue à la maison, ça se passe comment ?
3: Alors, je me rappelle que j'avais très peur. Et que c'est vrai que le public niçois, alors pardon, hein, et c'est vrai que c'est pas le plus chaleureux. En général, le public dans le Nord et les gens du Nord, c'est vrai qu'à Lille, par exemple, ça n'a rien à voir.
2: Et tout le monde parle tout le temps du public du Nord,
3: c'est
2: le plus chaleureux, le plus accueillant.
3: C'est la vérité, ouais. c'est pas du tout la même chose. C'est vrai qu'on souvent on fait des captations de spectacles à Lille et pas forcément dans le Sud. Oui, je suis pas si chauvine. Hein. Il y a des choses quand même, on est un peu plus mou des fois, on prend le temps, nous.
2: Non, puis alors il y a plein d'autres régions que vous connaissez, on pourrait se parler de la Normandie.
3: Ah oui, dans la Normandie, et puis d'ailleurs Mathieu Joanne qui était avec moi à la Starac à l'époque, normand, ah ouais, bah oui, qui s'occupe en plus de moi
2: maintenant.
3: Ah ouais, bah maintenant je travaille avec lui, le pauvre. Et il est de là-bas, donc, puis moi j'adore, en fait j'adore les endroits où il fait pas chaud.
2: Quel endroit en Normandie, il y a une ville comme
3: bah,
2: ça
3: bah oui, je suis déjà allée, forcément je connais Saint-Lô parce qu'il est de Saint-Lô. Ouais. Je vais aller tellement un peu partout, je connaîtrai pas exactement les noms exacts.
2: Trouville, Ouistreham,
3: Trouville, oui, je suis très jolie. Ouais. Très jolie, et j'ai oublié le nom de l'autre, pas de
2: Lisieux,
3: ville.
2: Lisieux, je sais pas.
3: Lisieux, oui, je suis allée visiter.
2: Moi,
3: j'ai vu Sainte-Thérèse de Lisieux, les gars, oui, je suis très croyante. Alors, attends, me lancez pas, je vais parler deux heures.
2: Non, j'ai bien compris. Je peux vous lancer. La Bretagne également.
3: Ouais. Bah, oui, il fait froid. Il fait froid, il y a des crêpes, je suis très contente.
2: Et alors, autre lieu marquant, c'est Biscarros.
3: Oui, mais Biscarros, en fait,
2: pourquoi
3: c'est parce qu'il y a une radio là-bas, on les salue, FGL, et parce que ça a été compliqué pour eux cet été avec les incendies, et j'ai fait des plateaux radio où je chantais mes chansons à l'époque, et j'ai toujours été super accueillie par les gens, et je trouve les gens là-bas très gentils. Et à chaque fois, je m'attache beaucoup voilà, les techniciens, les gens qui nous amènent, le chauffeur qui vient nous chercher à la gare, qui nous ramène les coordinateurs. Et j'ai un souvenir là-bas, je suis retournée plusieurs fois d'affilée, et un souvenir magnifique. Et je les embrasse parce que ça n'a pas été. Ils ont tout perdu cet été. Donc je les embrasse tous chez FGL aussi.
2: Je continue ce tour de France parce que, voilà, on se rend compte qu'il y a plein d'endroits que vous appréciez, comme Biarritz.
3: Mais la France est magnifique, en fait. Biarritz, alors j'en ai parlé parce qu'en fait, j'aimerais y aller, c'est le seul endroit que je ne connais pas.
2: Toute la région même.
3: Je ne connais pas bien Biarritz.
2: Dans l'Anduze, côté Guétari.
3: Je ne connais pas. Et c'est vrai que j'aimerais beaucoup, on en a beaucoup parlé. Et je suis, ce côté du sud m'intrigue et j'aimerais bien pouvoir y aller.
2: Et alors, vous ne connaissez pas ou peu la Corse ?
3: Alors, je connais la Corse parce que j'y suis allée.
2: Une copine.
3: Avec mon ami d'enfance qui est.
2: Ah, d'accord, avec un copain.
3: Ah ouais, c'est comme mon frère. Moi, j'ai gardé tous mes amis d'enfance à partir de la maternelle. Donc.
2: Mais pourquoi la Corse ? Vous nous avez parlé de Corse quand on a préparé cette émission et vous ne connaissez pas.
3: Pas tant
2: que ça,
3: j'y suis allée vraiment dans le fin fond de la Corse, dans un petit village dont j'ai oublié le nom. Et j'y suis allée que deux fois, et alors que c'est une merveille, et j'ai hâte d'y retourner. Mais c'est vrai que j'ai tellement travaillé beaucoup, beaucoup dans ma vie. J'ai pas eu le temps de partir où je voulais. Alors j'ai aucune excuse, parce que quand je descends à Nice, je pourrais aller en Corse. Mais c'est vrai qu'il va falloir que je remédie à ça. Je trouve que la Corse est un endroit sublime.
2: Le Lot-et-Garonne, la Nouvelle-Aquitaine, ça c'est aussi des lieux que vous connaissez ?
3: Oh, certainement. Mais franchement, j'y suis allée partout. C'est ça qui est beau dans notre
2: pays. Vous disiez, la France est belle.
3: La France
2: est belle.
3: Qu'est-ce
2: que vous y trouvez de beau ?
3: Mais en fait, les paysages, les gens, il faut apprendre à... Je trouve que quand on voyage en France, il faut essayer d'aller vraiment dans les endroits et parler aux gens. Et il y a toujours quelqu'un qui va vous raconter une histoire sur l'ancienneté de la ville, sur pourquoi ce village est comme ça. En fait, il faut parler aux gens. Et je trouve qu'elle a gardé son âme, la France. Il y a des endroits qu'on ne connaît même pas sur la carte. Il y a des endroits où je suis allée, des petits trucs. Je me dis, mais ça existe. Et en fait, vous allez là-bas, vous êtes accueillis. Et puis, vous regardez, et autour, c'est magnifique. La France, elle est diversifiée. Le paysage, il y a la mer, la montagne. Mais il y a des trucs sublimes. Moi, je trouve qu'on ne parle pas assez. Et heureusement que vous êtes là, sur ICI, et avec cette émission, mon cher Eric.
2: Merci, Lucie.
3: Pour en parler, parce que vraiment, ça fait honneur à la France.
2: Lucie Bernard-Denis, votre invitée, merci.
3: Parce que merci beaucoup.
2: Il est de bonne compagnie qui ne se quitte à un moment donné et on va devoir.
3: C'est fort beau cette phrase.
2: Oui, tout à fait. C'est Philippe Bouvard, je vais lui rendre hommage. C'était une phrase de Philippe Bouvard qui nous a quitté il n'y a pas longtemps. On va refermer le carnet de voyage. Oui. Cet album photo qu'on a feuilleté ensemble. C'est sympa.
3: Merci beaucoup pour l'invitation. J'ai passé un super moment et j'ai hâte d'écouter les autres émissions.
2: Ça, c'est très gentil. Oui. Merci
3: bravo
2: beaucoup,
3: pour cette émission.
2: C'est sympa. La suite. Le théâtre, je rappelle, Napo, le candidat que personne n'a vu venir en ce moment, la Comédie de Bastille, à partir de la mi-octobre, ça c'est pour vous, Lucie. Pas de Star Academy cette année, hein, vous l'avez annoncé dans la presse. Et puis il y aura d'autres projets, elle écrit pour elle, elle écrit pour les autres. La musique est dans sa vie en permanence, donc je suis convaincu qu'il y aura de belles surprises dans les prochains mois. Merci Lucie encore une fois, on salue toutes les équipes d'ici Azur, les Dissois et les Dissoises et l'arrière-pays Dissois qui étaient contents de vous entendre ce soir. Rendez-vous sur ici.fr pour écouter l'émission, la partager, on adore. Et puis on se retrouve avec plaisir dès demain. Salut.

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2: Salut à toutes, salut à tous et bienvenue dans Décibel. On est ensemble en direct jusqu'à 20h. Et la radio, c'est ici. Et est-ce que je sais encore comment je m'appelle? Oui, c'est Émilie. Ravie de vous retrouver en cette soirée, jour 2, sans Catherine Ringer. Mais on va y arriver, les amis. Merci encore pour votre participation hier à l'émission hommage que nous lui avons consacrée. C'était un joli moment. Vraiment, merci beaucoup à vous. Ce soir, on va vous gâter puisque au Blind Test, tout à l'heure, on vous offre le nouvel album de mon invité, Jean Felvine. Jean Felvine, vous l'aviez peut-être découvert dans le groupe Mustang. Cinéma Permanent, son nouvel album, sort vendredi.
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2: C'est vrai, il y a que lui qui bosse. Jean Felvine, et dire que on pense que les artistes sont des feignasses, c'est pas le cas du tout. 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Et puis ce soir aussi dans Décibel, on célébrera des anniversaires, on aura des coups de cœur, des chansons à vous faire découvrir. Bref, on va être bien, vous êtes au bon endroit. Je commence par un bon plan, tiens. C'est vrai qu'avec la mort de l'irremplaçable Dolly Parton, on s'est mis à parler un peu de country et on s'est rendu compte que c'était un genre musical pas très très mis en avant en France. Heureusement, la chaîne Arte a décidé de tout nous raconter avec une formidable série documentaire en 9 épisodes qui s'appelle Country Music, une histoire populaire des États-Unis. Dans cette série, vous allez découvrir les lieux, les époques, les histoires presque centenaires de l'Amérique profonde. Vous allez entendre les voix de Dolly Parton, évidemment, mais aussi Willie Nelson, Elvis Presley, hein, qui avait été biberonné à la country, Merle Haggard, Hank Williams, Loretta Lynn. C'est 9 épisodes, 9 heures de kiff. Ça s'appelle Country Music et c'est disponible gratuitement et sans abonnement sur arte.tv. Est-ce qu'on y entend Johnny Cash? Bien sûr, on y entend Johnny Cash. On le voit jeune et puis un peu moins jeune. Et c'est une merveille. Voici un indispensable si on veut commencer sa culture country. Ça s'appelle I Walk the Line.

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1: Ah là là, Johnny Cash, quel bonheur. Un grand merci à Mélodie Chaïb, la programmatrice des invités de Décibel. C'est elle qui m'a signalé ces 9 heures autour de la country à regarder gratuitement sans abonnement sur arte.tv. 9 heures, et bien j'ai tout bouffé en un week-end. J'espère que vous aussi vous ferez ça.
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1: C'est l'heure du coup de cœur, un duo féminin très rock'n'roll. Dans le civil, elles s'appellent Apolline et Zoé, mais leur groupe s'appelle Copycat. Elles sont originaires de Nevers et après avoir sorti l'année dernière un premier EP Morning Routine, elles annoncent la suite avec cette toute nouvelle chanson qui se moque un peu de cette expression, vous savez. Non mais je fais ça, mais c'est ok. Eh ben c'est ok. Copycat, coup de cœur.
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Elle s'appelle Copycat. Elles ont fait la tournée des festivals d'été, mais il leur reste encore quelques dates. Elles seront le 24 septembre, autrement dit jeudi, à Mont-de-Marsan. Rendez-vous à Besançon aussi en fin de semaine. Et puis au mois d'octobre à Villefranche-sur-Saône. Enfin, le 8 novembre à Sébaza, à côté de Clermont-Ferrand. À suivre dans Décibel. Aucun problème avec Jean Felsine et son nouvel album Cinéma Permanent. Il sort après-demain. Et ben, on fait la boum dès ce soir.

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1: Et mon invité est arrivé, Jean Felsine, bonsoir.
2: Bonsoir.
1: Et bienvenue dans Décibel. Jean, pendant plus de 20 ans avec vos copains de lycée que vous avez rencontrés à Clermont, vous avez formé ensemble et vous avez tourné avec ce groupe Mustang. On avait découvert notamment avec Anne-Sophie.

Big Tang, c'est 5 albums entre 2009 et 2024, dans des styles toujours différents, mais toujours ce côté écriture qu'on adore dans vos paroles. Vous vous emparez de sujets dont personne d'autre ne parle.

Bois, Gueule de Bois, ça fait partie du répertoire de Mustang. Mustang qui n'est plus. Vous avez annoncé la fin du groupe cette année avec une jolie chanson de rupture. Ah.

0: C'est un album quand même.
1: Oui,
0: je me demande bien ce que je vous ai donné.
1: Oh ben, on les a fait ensemble. Hein.
0: Oui, mais quand même, ça paraît si... comment dire? Oui, ça fait rupture de quelqu'un qui s'en veut. Alors, est-ce que c'était... est-ce que c'est ça?
1: En tout cas, c'est ce que j'ai ressenti au moment où j'ai écrit la chanson.
0: Ouais, hein.
1: Je suis pas sûr de ressentir la même chose aujourd'hui. Mais j'ai essayé d'être honnête avec ce que j'ai ressenti quand on a raccroché au téléphone et qu'on s'est dit « terminado ».
0: Ouais. Est-ce que c'était nécessaire de terminer officiellement Mustang, alors que pour le coup, vous sortez un album solo, mais c'est pas le premier. Vous aviez aussi des projets parallèles à Mustang, en duo par exemple avec Joe Wedding. Enfin, mm-hmm. Vous avez fait plein de choses pendant que Mustang existait.
1: C'est
0: qu'est-ce
1: vrai.
0: Que ça change pour vous qu'aujourd'hui Mustang n'existe plus officiellement?
1: Bah, il s'agissait de brûler les vaisseaux, de se dire que si on l'officialise, on est sûr de pas pouvoir se reformer.
0: Sinon, vous n'étiez pas sûr de ça. Vous alliez retourner
1: oui, comme
0: avec vos
1: vieille,
0: potes.
1: Ouais. Une vieille maîtresse, on peut avoir.
0: Oui.
1: Non, mais oui, d'abord, la chanson est venue et elle était bonne. Donc, mm-hmm. ça justifiait sa sortie. Oui, c'était une manière d'être sûr que c'était. De ne pas pouvoir revenir en arrière.
0: C'est ça. Vous l'avez annoncé, vous l'avez officialisé,
1: voilà.
0: Vous l'avez dit devant tout le monde, vous ne pouvez plus revenir dessus.
1: Exactement.
0: Alors,
1: sauf pour beaucoup d'argent, évidemment.
0: Ah bah oui, comme Abba.
1: Ça se passe. Voilà.
0: Voilà. Comme Abba. Il y a une légende, il paraît qu'on leur a proposé 1 milliard, chacun, ils ont refusé. Je ne sais pas si c'est vrai, je trouve ça fou.
1: C'est possible, hein. Ça doit être de cet ordre-là, le chiffre d'affaires de ce groupe, ouais.
0: Ah oui, hein.
1: Pas très éloigné de celui de Mustang. Hein.
0: C'est ça, quasiment. Alors, à l'époque de Mustang, notamment du dernier album, vous étiez venu ici, d'ailleurs, et à un moment... Vous étiez tous en train d'ironiser un peu sur le fait que oui, justement, la musique n'avait vraiment plus beaucoup, que c'était difficile, etc. Est-ce que là, le fait d'être artiste solo, ça ne va pas accentuer ça, cette difficulté, cette solitude?
1: Certainement, maintenant, c'était, voilà, on ne pouvait pas faire autrement, pour plein de raisons. Y a aussi, bon, on a perdu le batteur fondateur du groupe l'année dernière. Pour nous, c'était un signe aussi que voilà, l'âme du groupe était en quelque sorte compromise, quoi. Même s'il n'était plus dans le groupe. Mais je ne sais pas tellement à quoi m'attendre, mais c'est mon métier. Je suis obligé de faire des disques pour avancer, pour vivre aussi. Donc, est-ce que ça va être plus facile ou plus difficile? J'en ai aucune idée.
0: En tout cas, ce qu'on peut dire, c'est que cet album qui sort vendredi, évidemment, les journalistes musicaux l'ont reçu en amont, on l'a écouté et on l'a adoré. Je dis un « on » vraiment très large, parce que pour le coup, on peut commencer voilà, à lire des articles extrêmement élogieux. Il est très très bien reçu, ce cinéma permanent. Ça, c'est quand même un petit peu réconfortant.
1: Oui, bien sûr. Oui, puis ça permet toujours de comprendre un peu des choses sur soi quand c'est des gens dont c'est le métier de les déceler, si vous voulez. Donc ça, c'est toujours intéressant. Donc ça fait plaisir, bien sûr. Puis surtout qu'à force, là j'ai fait le compte, c'est le 9e album que je fais, tout projet confondu. Et donc plus ça va, plus les malentendus se dissipent, quoi. Et ça fait c'est long. Et ça fait plaisir quand même.
0: Ça fait le temps aussi de tester des choses. Alors c'est vrai
1: que
0: pour celles et ceux qui avaient écouté l'album solo précédent de Jean Felvin, qui était beaucoup moins guitare, beaucoup plus clavier, là on retourne à la guitare.
1: Oui, et à l'acoustique.
0: On peut le dire, et à l'acoustique. Et pour savoir de quoi on parle, je vous propose d'écouter un extrait, c'est un des premiers d'ailleurs que vous avez dévoilé de ce disque, Jean. Ça s'appelle Je s'aime, et vous nous emmenez avec vous dans votre vie de salle. En banque. C'est parti. Jean Felvin est invité de Décibel.

0: oui, tout à l'heure, vous l'avez entendu chanter Pôle emploi. Et là, Dupont de Ligonnès, qui fait ça en France? Normalement, personne. Mais, mesdames et messieurs, je vous présente Jean Felzine, qui lui fait ça très bien. Est-ce que parfois, c'est des paris, Jean, des potes qui vous disent « Alors, ta nouvelle chanson, tu dois placer tel mot. » Alors, Brouette ou Dupont de Ligonnès? Ou est-ce que ça vient vraiment du cœur?
1: Non, alors, Dupont de Ligonnès, c'était contractuel parce que c'est un disque qui sort chez le label Vietnam.
0: Oui. Ah, il est caché.
1: Le label Vietnam est hébergé chez Sopress, fait partie de Sopress, et Sopress, comme vous savez, avait fait un hors-série qui était un best-seller sur Dupont de Ligonnès. Non, je plaisante, mais il m'arrive de me jeter des petits défis de mots, ouais.
0: Ouais.
1: Mais parfois, il y a certains que je n'ai pas réussi à relever. J'avais un pote qui m'avait demandé de placer Choucroute de la mer.
0: Choucroute de la mer
1: dans une chanson,
0: wow.
1: Et ça, c'est impossible.
0: Je ne sais même pas si on peut le placer honnêtement dans
1: c'est
0: un restaurant.
1: C'est trop mauvais, donc...
0: Oui, c'est ça, c'est trop mauvais. C'est vraiment pas ça. Mais en tout cas, voilà, quand je vous parlais tout à l'heure de la plume complètement à part de Jean Felzine, ben voilà, vous en avez eu un petit extrait avec cette chanson, Je s'aime, donc qui fait partie du nouvel album Cinéma Permanent qui sort ce vendredi. Alors, on l'a dit, hein, en 20 ans de carrière, vous avez tout vu, solo, duo, groupe, écrire aussi pour d'autres. Vous avez écrit notamment pour Camélia Jordana, encore pour Pomme. Et tout ça, ça vous amène des réflexions intéressantes, car je vous suis sur les réseaux sociaux. Jean, même je vais un peu voir tous les matins ce que vous racontez, parce que j'aime bien. Je vous stalk un peu. C'est vous et Dupont de Ligonnès, mes deux obsessions. Et alors, vous avez dit un truc super intelligent l'autre jour, sur le streaming, où vous pensez que l'industrie musicale devrait s'inspirer un petit peu du cinéma, avec une espèce de chronologie des sorties.
1: Ouais, je suis pas le seul à le penser.
0: Moi, c'est la première fois que j'entendais cette théorie. Vous pouvez expliquer?
1: Je trouverais pas mal, en tout cas pour des gens comme moi qui ont un assez petit public, mais de gens qui écoutent les disques en entier, de sortir les disques en physique, de faire des concerts et de rendre disponibles plus tard les morceaux en streaming et de changer un petit peu le rapport de force, parce que là, on est... Moi, je me retrouve sur les plateformes de streaming en concurrence avec Taylor Swift, ce qui n'est pas la vocation de la musique que je fais. Donc, de récupérer un peu la main et puis de tenir quand même un peu la dragée haute aux plateformes de streaming qui ont pris un peu la confiance, quoi.
0: Oui, c'est ça.
1: Et qui font leur loi, quand même.
0: Donc en fait, la sortie physique, ce serait comme au cinéma, la sortie en salle. Mmh. Et puis, 6 mois plus tard, ou même ne serait-ce que 3 mois plus tard, il y aurait un accès en streaming sur les plateformes.
1: Voilà, comme quand j'étais petit, les films sortaient au cinéma, puis un an après, ils étaient en cassette vidéo.
0: Oui, c'est ça, voilà. On attend un peu, quoi.
1: Voilà, c'est une idée comme ça,
0: et
1: mais
0: possible,
1: je réfléchis.
0: Ça, vous pensez?
1: J'en parlais hier avec Julien Gaulier du label qui sort ce disque de Vietnam.
0: Ouais.
1: Il n'était pas fermé à l'idée, donc je vais y réfléchir. Ouais.
0: Très bien, et ben voilà, un petit lobby des labels indépendants qui va jeter un pavé dans la mare du streaming. Moi, j'aime bien l'idée. Et puis voilà, comme ça, les gens qui achètent les disques, ils ont un petit avantage.
1: Alors,
0: quoi.
1: Il faut qu'ils aient un lecteur. C'est le problème, c'est que les gens ont de moins en moins de... lecteurs CD ou de platine vinyle.
0: Ouais.
1: Il y a beaucoup de gens qui ont encore le lecteur CD dans la bagnole, mais bon, ça coûte... Il y en a plein les Emmaüs, des lecteurs CD.
0: Des lecteurs CD, oui, c'est vrai. C'est vrai. Et bien ça, c'est une très bonne idée. À méditer, les amis, ou alors vous êtes trop occupés, vous bossez.

clips en date de Jean Felsine, Il n'y a que moi qui travaille, tiré de l'album qui sort après-demain, Cinéma Permanent, que je vous recommande chaudement. Vous l'avez compris, on continue à en parler avec Jean Felsine, qui est notre invité ce soir sur ICI.

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2: Jean Pelline est notre invité. Après-demain sort Cinéma Permanent, son deuxième album solo. Et il y a déjà des dates de concert jeudi prochain, parce que jeudi 24 à Clermont, c'est la release partie de l'album. Le 3 octobre à Angers, au Chabada, en ouverture de la Maison Tellier, qu'on embrasse. Et puis ensuite, Paris le 15 octobre au Mama. Et ensuite, tous les mardis du mois d'octobre, au Zèbre de Belleville.
3: C'est ça.
2: Là, vous faites une résidence, alors pareil, sous plein de formes. En fait, c'est ça, vous êtes un artiste polymorphe, Jean Pelline. Solo, duo, quatuor, vous testez un peu toutes les formules.
3: Oui, c'est ça. Vu que ce disque était conçu autour du guitare-voix, et avec les musiciens qui s'ajoutaient pour faire des ornements, je voulais montrer différentes formules sur scène. Et puis c'est la première fois que je vais faire une résidence dans un lieu. J'ai toujours rêvé de faire ça.
2: Ouais.
3: J'ai l'impression que ça se fait de plus en plus. Alors, je suis pas Céline Dion, je peux pas.
2: Je peux pas vous garder
3: un Bercy. Mais je trouve ça cool comme idée. Parce que c'est, je pense qu'au bout d'un moment, on se sent mieux dans un lieu. Enfin, on peut prendre des libertés, ouais. Essayer des trucs, c'est cool, quoi.
2: Donc, ce sera tous les mardis du mois d'octobre à Paris, au Zèbre de Belleville, et puis le 8 décembre à Sébaza. Tiens, on en parlait tout à l'heure avec le groupe Copycat. Vous serez au Sémaphore, donc c'est à côté de Clermont. Voilà pour les dates de 2026, et puis on a déjà une tournée 2027 qui pointe le bout de son nez, mais on en reparlera. Pour le moment, c'est l'heure du questionnaire des choix. Cornélien, Jean Pelline, il va falloir choisir. On commence tout doux. Guitare ou piano?
3: Ah, si je devais en garder qu'un.
2: Oui.
3: Bon, la guitare quand même, parce que c'est portable, mais c'est plus facile de composer des harmonies

0: de ciné. C'est affreux parce que c'est ce que je préfère faire dans la vie. Donc c'est vraiment une souffrance.
1: Ah, c'est dur. Moi, c'est pas grave, je vais vous consoler. On vous propose de devenir prof à la Starac, vous acceptez ?
0: Bon, prof de quoi ?
1: Bah, de composition. Vous êtes un auteur-compositeur incroyable. Bah, peut-être pas danse, effectivement, enfin, je sais pas. mais oui, de compo, de chansons.
0: Peut-être, mais alors est-ce qu'on leur apprend à... Parce que c'est surtout des reprises à la Star Academy.
1: Ils font des reprises, mais très souvent, ils ont quand même des velléités d'auteurs-compositeurs. Oui, donc,
0: pourquoi pas, pourquoi pas. C'est un joli château, en plus, en banlieue, là. Ça a l'air sympa, ouais.
1: Madame Marie Lélis. Ouais. Vous préférez faire 1 million de streams ou vendre 10 000 disques ?
0: Ce 10 000 disques, ça me rapporterait plus, hein, je pense. Il faudrait que je calcule ce qui me rapporte le plus.
1: Voilà, tout simplement. Qu'est-ce que vous trouvez le plus choquant, ne pas voter ou ne pas trier ses déchets ? Si vous trouvez quelque chose de choquant, d'ailleurs, je ne sais pas.
0: Oh, je crois que ne pas trier ses déchets, on a le droit de ne pas vouloir voter, on a le droit de trouver que c'est une prise d'otage, il m'arrive de le penser. Donc, maintenant, je sais pas, ouais. Moi, je trie mes déchets, autant que je peux. Enfin, je me sens pas particulièrement vertueux en le faisant.
1: C'est ça.
0: Comme je me sens pas particulièrement vertueux quand je vote, généralement, pour des gens que j'aime pas beaucoup, mais pour éviter d'autres gens que j'aime encore moins. Donc, ouais. Pas grand chose à dire là-dessus.
1: C'est une réponse d'un homme brisé par les punaises de lit. Ne lui en voulez pas. Pour ou contre les chansons fabriquées avec l'intelligence artificielle ?
0: J'attends d'écouter un chef-d'œuvre écrit par une intelligence artificielle. Moi, j'aime bien la science-fiction, donc ça m'intéresse l'idée de l'émergence d'une conscience et pourquoi pas d'un réel talent artistique qui soit autonome. Mais là, pour l'instant, c'est des gens qui disent « fais-moi une chanson ».
1: Dans le style de...
0: Fais-moi 40 chansons de Dua Lipa. Et puis, donc ça, c'est plutôt les humains le problème dans ce cas-là. Moi, je n'utilise pas l'IA. Je n'ai aucune application personnelle que je vois pour ça.
1: Ouais.
0: Donc, maintenant, je suis pour qu'on laisse pas cette musicomètre s'installer sur le marché et renier les parts de tous les autres gens qui font des disques avec leurs mains, avec leur cerveau.
1: Et enfin, préférez bosser ou glander ?
0: Ah, glander.
1: Le cri du cœur, c'est vrai.
0: Bien sûr.
1: Mais vous êtes un bosseur, 10 albums, enfin 9 albums.
0: Oui, mais enfin, c'est pas si compliqué de faire des chansons. Hein.
1: Pour vous considérez pas que c'est du boulot ?
0: Si, c'est du travail.
1: C'est pas de la glande.
0: Non, c'est pas de la glande, mais enfin, c'est pas un boulot, c'est pas une somme de travail extraordinaire quand même. Par rapport à d'autres arts, moi j'aimerais jamais faire un film, par exemple. Je sais pas comment dorment les gens qui font des films, qui portent un scénario pendant des années, qui doivent faire des déjeuners avec des gens pour trouver du blé. Ça a l'air horrible. Moi, je prends là, ce disque-là, je l'écris en un mois. Ça c'était très agréable, c'est un petit peu de travail, un peu de technique, mais c'est pas et puis comme ça moi si je pouvais prendre une année sabbatique, un an, faire le tour du monde, jouer aux jeux vidéo et regarder des films, je serais ravi, hein.
1: Et oui, mais en attendant,
0: donc je bosse.
1: Il y a que vous qui travaillez. Jean Peldine, extrait de son nouvel album, Il y a que moi qui travaille.

0: Ah oh là là, Jean-Selvine, j'adore quand vous faites ça, le vrai jeu de rôle. Vous vous mettez dans la peau d'un personnage, plus ou moins sympathique. Je vous cache pas que le petit chef, là, il n'y a que moi qui travaille, il est un peu crispant. C'est un plaisir pour vous, parler de cinéma tout à l'heure, vous ne voulez pas faire de film, mais en même temps, là, c'est un petit film, et là, vous nous décrivez parfaitement un personnage. Hein.
1: Oui, même plusieurs, hein. Il y en a presque un par... je l'avais conçu comme un truc, ouais. Il y en a un par... par couplet. Ouais, c'est marrant à faire. Mais il y a un peu de moi là-dedans, ça m'arrive de penser ça.
0: C'est vrai ?
1: Oui, bien sûr. Enfin, ça nous arrive à tous d'être cons, hein, de se dire...
0: Oui, c'est vrai.
1: Poste, là, quelle bande de...
0: Bande de tir au flanc ! Voilà ce qu'on a envie de dire.
1: Voilà. Donc c'est toujours un... je sais plus ce que je veux dire.
0: Bon, en tout cas, ça vous plaît, ce côté, rentrer dans la peau d'un personnage, et même s'il n'est pas sympa, c'est pas grave, quoi.
1: Bah, surtout, s'il n'est pas sympa, c'est plus drôle, ouais.
0: Souvent, je repense à votre discographie, vous donnez jamais, finalement, un rôle de star.
1: Non, après,
0: c'est souvent des failles.
1: Oui, bien sûr, parce que c'est intéressant d'en tirer les fils pour essayer de dire des choses sur ce que... ce qu'on est, mais je veux dire le mince, je bloque.
0: C'est vos les personnages que vous aimez, non, mais les personnages que vous aimez, c'est plutôt voilà les grognons, ceux qui ratent, les cocus,
1: ce genre de trucs,
0: quoi. C'est jamais des super héros.
1: Non, oui, ça m'intéresse pas trop. Même si je peux aimer ça en chanson à l'avant-gardisme, je veux dire il y a tout un pan de rap qui repose quasiment uniquement sur l'avant-gardisme, mais qui devient une machine à écrire des punchlines qui sont très drôles.
0: Oui, du coup, voilà, c'est presque visible.
1: Oui, mais voilà. Puis c'est drôle. Moi, l'humour, c'est important en chanson. Hein. C'est pas forcément l'humour poète-poète, quoi. J'ai toujours aimé les chansons où il y a des trucs qui me font rire. Ou qui me font pleurer. Enfin... Et j'aime bien le pathétique en musique aussi. J'aime bien le mélodrame. J'adore. On parlait de country tout à l'heure hors antenne, mais j'adore la country parce que c'est un genre extrêmement pathétique, quoi.
0: Très premier degré.
1: Oui, mais avec des histoires où les gens, ils ont un travail, ils ont des enfants, ils ont des problèmes, ils ont des divorces, ils ont et d'essayer de faire soit rire, soit pleurer avec ça. Je sais pas. Je trouve ça
0: c'est le genre de musique bien. Qui vous intéresse. Ouais. Ce que j'aime aussi, et ça s'entend dans la chanson Areski, qui est dans l'album qui sort après-demain, dans Cinéma Permanent. Donc c'est un gars qui fait la manche dans le métro. Et alors la bien-pensance, évidemment, ça n'est pas un problème que vous avez. Bien sûr.

0: Alors ce RSQ, voilà, qui dit bah, évidemment je vais m'acheter de la drogue avec l'argent de la manche. C'est vrai que je pense que le truc le plus terrible, moi, que j'ai vu déjà dans ma vie, c'est des gens qui donnent à quelqu'un qui est en train de faire la manche en lui disant c'est pas pour acheter à boire, hein, c'est pour acheter à manger, c'est pas pour acheter de l'alcool et tout. Et c'est atroce en fait.
1: Bien sûr, c'est atroce. C'est le dépossédé du choix de faire ce qu'il veut de son pognon. C'est, enfin, c'est horrible.
0: C'est après avoir vu un truc comme ça que vous avez écrit ce texte ?
1: Non, parce que cet Areski, il existe, il est très différent de celui de ma chanson. Je ne me serais pas permis de le rendre, de faire un portrait fidèle, parce que, bon, le gars, il existe avec oui. ses emmerdes et ses trucs. Donc, je l'ai transposé, je voulais qu'il soit méchant, alors que celui que je connais, que je vois parfois dans la ligne 9, il est très gentil. Mais il a ce prénom magnifique, Areski. Ça m'intéressait de faire une chanson sur un mendiant qui nous engueule, qui est méchant et qui sait pas de se faire aimer, quoi.
0: Ouais.
1: Pourquoi il serait, il serait aimable en plus?
0: Bah pourquoi plus que les autres?
1: Oui, c'est ça.
0: C'est ça surtout. Tout le monde a le droit d'être une tête de con.
1: Et effectivement, je pense que ce qu'il dit dans la chanson, que de certaine manière il vend une forme de salut aux gens. Malgré lui.
0: Et puis, je disais, Jean Felvine ne reculant devant aucun thème, les mots un peu cochons qu'on se dit au lit, on vérifie d'abord si tout le monde est d'accord, après on se donne un cœur joie.

0: game les enfants et écoutez Cinéma Permanent, le nouvel album de Jean Felsine qui sort après-demain sur le label Vietnam Valeureux, label indépendant. Merci d'être venu nous voir.
1: Merci de l'invitation.
0: Beaucoup. Jeudi prochain en concert à Clermont, puis le 3 octobre à Angers au Shabada, le 15 octobre à Paris au Mama, puis tous les mardis d'octobre au Zèbre de Belleville, le 8 décembre à Sébaza à côté de Clermont. Bonne tournée Jean, à très bientôt.
1: Merci.

0: Bajoisy, c'est Distivelle.
1: Le blind test, c'est maintenant. Le cadeau, c'est l'album de Jean Felsine qu'on vous a présenté juste avant, Cinéma Permanent. Et pour jouer avec nous, oh, ce soir je suis gâtée, deux habitués, il y a Myriam. Bonsoir Myriam.
2: Bonsoir Emeline, ça va?
1: Ça va bien?
2: Oui, oui, ça va, ça va.
1: Ah, bienvenue dans Décibels, chère Myriam. Pour jouer avec nous, il y a aussi Elisabeth, salut.
3: Coucou Émilie. Comment tu vas?
1: Elisabeth, non mais je l'adore. Elisabeth, en fait, elle vit dans une comédie musicale, c'est-à-dire que toutes les phrases sont chantées.
3: Oui, j'aime.
1: C'est vrai. Je suis sûre qu'elle est dans sa petite bagnole, elle fait « Est-ce que je vais trouver une place ?» On ne sait pas. C'est le mystère, hein, Elisabeth? C'est comme ça, la vie.
3: Alors, tu auras une surprise que je n'ai pas de poste dans ma 306.
1: Ah bon? Ben, tu chantes, alors c'est bien ce que je dis. C'est toi qui fais l'animation.
3: Oui. Ah, mais tu sais que je chante et je danse tous les jours, encore aujourd'hui.
1: Ah, mais ça fait du bien de chanter et de danser. Myriam, est-ce que toi aussi t'aimes bien chanter, danser à la maison ou dans la voiture?
2: Ça dépend des fois.
1: Ça dépend des chansons aussi.
2: Voilà, ça dépend des chansons.
1: C'est très important. Alors, notre thème ce soir, ce sont les chansons qui parlent d'oiseaux. Les oiseaux, le thème de ce soir. On cherche le nom des interprètes des chansons. Elisabeth et Myriam, vous n'oubliez pas, hein, vous me donnez votre prénom avant de me donner la réponse. Ok.
2: Oui.
1: Alors, une première chanson avec des oiseaux. Mesdames, si vous êtes prêtes, on y va. Dites-moi, qui chante ça?
3: Elisabeth, la
2: Myriam.
3: Compagnie créole.
1: Oui, Myriam aussi. Hein.

0: écureuils qui dansent, moi ça m'a toujours troublée dans cette chanson, parce qu'en plus ça ne rime pas avec arc-en-ciel. Bah, je ne suis pas là pour faire une critique du texte de la compagnie créole que j'adore, mais c'est juste que les écureuils, je ne sais pas ce qu'ils font là. Parce que
1: ils doivent grignoter des petites noix, noisettes.
0: Bah oui, c'est ça, ils ne sont pas là en train de danser. Mais bon, bref, voilà. En tout cas, bravo toutes les deux. Elisabeth a été un poil plus rapide, mais Myriam l'avait aussi. C'était bien la compagnie créole avec Ça fait rire les oiseaux. Oh, oh, oh, rire les oiseaux. On continue les oiseaux. Celui-là nous a porté bonheur.
1: Elisabeth, Myriam, 1977.
0: Oh, wow!

0: Ouais, ça chante bien. Hein. Et oui, Marie-Myriam, l'oiseau et l'enfant, Eurovision 1970.
1: Je l'avais pas.
0: Oh, c'est pas grave. C'est et, notre dernière.
1: Élise, c'est la naissance de Marcy Magali, hein.
0: Ah.
1: 5 février, hein.
0: Ah, bah voilà.
1: 1977.
0: Et bah, alors, oui. En février, on pensera à souhaiter un bon anniversaire à Magali, mais surtout, ça veut dire que ça fait près de 50 ans que la France n'a pas gagné l'Eurovision.
1: Exact,
0: voilà.
1: Exact.
0: Donc,
1: et c'est pas prêt, hein. Je te dis, ce n'est pas prêt.
0: Ah bon, mais attends, gagner. On ne sait pas qui c'est les prochains.
1: Oh, j'y crois pas trop.
0: Toi, tu crois pas.
1: L'année prochaine.
0: J'aime bien. Non, mais Elisabeth, c'est très français, ça. Je sais pas qui c'est, mais je suis sûre qu'il va perdre. Moi, j'aime beaucoup.
1: Non, mais tu sais, non, ce ne sont plus les chansons, ce qui nous présente à l'heure actuelle. Il y en faut pour tous les goûts, hein.
0: Oui, mais d'accord, je vois ce que tu veux dire.
1: Bon. Bien aimé.
0: Allez, une dernière chanson avec des petits oiseaux. C'est une chanson, cette fois-ci, en anglais, mais qui ne vient pas d'Angleterre et qui ne vient pas des États-Unis. Elle vient d'une petite île.
2: Myriam. Et c'est Bob Marley.
0: Oui.
2: Bravo. Bravo.
0: Three Little Birds. Alors Myriam, un petit peu fan de reggae?
2: Pas forcément, mais bon, celle-là, je l'avais.
0: Ah non, elle est trop belle. Three Little Birds, Bob Marley, et c'est Wailers. Eh bien, vous avez été parfaites, Elisabeth et Myriam. Vous avez
1: d'habitude,
0: oui, c'est vrai, comme d'habitude. C'est vrai, on ne se fait jamais aucun souci avec vous. Je vous envoie donc l'album de Jean Felsine, Cinéma Permanent, et je vous propose, puisqu'on est du côté des oiseaux, d'aller retrouver une des plus jolies chansons douces des Beatles. Elle s'appelle Blackbird.

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1: Blackbird, les Beatles, quelle beauté, 1968 sur l'album Blanc. On dit, et Paul McCartney qui a écrit la chanson l'a confirmé, qu'en fait Blackbird, ce merle noir, est inspiré de Jean-Sébastien Bach. En fait, il s'amusait à essayer de faire du Bach à la guitare, une bourrée en mi mineur, et voilà, c'est en se trompant qu'il est tombé sur la mélodie de Blackbird. Et les paroles, eux, donc ce merle noir, représentent en fait le combat des Noirs américains, la lutte pour les droits civiques. Et ça rend cette chanson encore plus belle, plus profonde et plus mystérieuse. C'était les Beatles, quoi.
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1: Et c'est l'heure de l'anniversaire du jour, c'est l'anniversaire du roi du Gloubi-Boulga, Casimir, à 52 ans, les amis. Alors, il a été créé par Yves Brunier, qu'on a perdu il y a une dizaine de jours, et Christophe Izard. Et donc, Casimir, il est apparu pour la première fois à l'écran le 16 septembre 1974 sur la troisième chaîne couleur de l'ORTF. Hein, ça ne nous rajeunit pas, dans l'émission L'île aux enfants. Et alors, la chanson, le programme L'île aux enfants, le générique, était chanté par Anne Germain. Et Anne Germain, c'est une chanteuse absolument culte pour celles et ceux qui aiment les comédies musicales, puisque c'est sa voix qu'on entend dans Les Demoiselles de Rochefort.
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Et oui, c'est la chanteuse Anne Germain, donc, qui, avec Claude Parent, autre chanteuse, doublait les voix chantées de Catherine Deneuve et Françoise d'Orléac. Anne Germain, elle a aussi chanté le rôle principal de Podane.

Germain. C'est donc elle qu'on a choisie pour chanter le générique de L'île aux enfants. Elle qui nous a quittés il y a une dizaine d'années. Ça nous fait toujours des frissons quand on entend sa voix pour l'anniversaire de Casimir, donc Fringant Quinca, 52 ans aujourd'hui.

0: Ben voilà, l'île aux enfants et la voix d'Anne Germain. Bon anniversaire à Casimir et merci à l'équipe de l'émission, à la technique Antoine Greffin, au standard Alexandra Stackberg, à la réalisation Iris Guitoni, à la délégation de la musique Thierry Boffa, Thomas Demol, à la programmation des invités et au web Mélodie Chaïb. Demain, on sera avec l'excellent Pierre Lapointe.
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0: Et bonjour à tous, il est midi 5 sur votre radio Ici. J'espère que vous allez bien, que vous avez passé une bonne matinée. Je voudrais faire un gros bisou à Ici Héros qui nous accueille tout au long de la semaine. Nous sommes dans les studios à Montpellier pour notre plus grand bonheur. Et je fais évidemment un coucou à tout le réseau Ici partout en France. Bienvenue dans votre nouveau rendez-vous. Ici on parle bon plan, vie quotidienne, arnaque à éviter, santé. Nous sommes là pour vous rendre service parce qu'on vous doit bien ça. Et c'est le titre de cette nouvelle émission sur votre radio Ici. Nous sommes ensemble jusqu'à 13h. Je suis Nora Malagré et voici la merveilleuse bande qui m'accompagne. Aude Razo, Madame Anti-Arnaque, bonjour.
2: Bonjour, bonjour tout le monde.
0: Valère Coréard et ses bons plans. Coucou Valère.
3: Salut Nora, bonjour à toutes et tous.
0: Notre médecin Gérald Kirzek. Coucou Gérald.
4: Bonjour, bonjour à tout le monde.
0: Et mon amie adorée Elsa Wolinski. Coucou
5: bonjour.
0: Elsa.
5: Coucou.
0: Alors aujourd'hui, attention, c'est très sérieux. On va parler sommeil. Dans ce pays, on en manque, on dort mal, on a des explications à vous fournir et des conseils à vous prodiguer, chers amis. Vous avez des questions, appelez-nous, laissez-nous un vocal sur notre WhatsApp gratuit 0810 055 056. Nous sommes là pour vous et puis laissez des messages vocaux aussi sur ce même numéro comme l'a fait Stéphanie aujourd'hui.
6: Coucou Elsa, c'est Stéphanie. Je vous vois toujours hyper optimiste. En fait, je voudrais savoir comment vous faites.
0: Oh, mais c'est pour vous,
5: c'est
0: Elsa.
5: Trop mignon, c'est trop mignon.
0: Oh là là, c'est trop chou. Vous avez des réponses à lui fournir,
5: bien
0: évidemment.
5: Bien sûr, j'ai des réponses à fournir.
0: Ça sera dans une trentaine de minutes et puis le meilleur pour la fin. 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Midi 17 sur Ici, gros dossier sommeil aujourd'hui. C'est une immense préoccupation chez les Françaises et les Français, chère Aude.
2: Oui, effectivement, deuxième préoccupation santé des Français derrière l'alimentation. Donc oui, est-ce que vous avez bien dormi? C'est une vraie question que je pense qu'on peut poser à beaucoup de monde. Et avec
0: moi,
2: des...
0: ça m'intéresse, je ne dors plus depuis cette rentrée, je vous le dis.
2: Des réponses très diverses. Je suis tombée sur une étude de l'Institut National du Sommeil, elle est très récente, elle est sortie cette année. Un adulte sur trois dit avoir des difficultés d'endormissement ou des réveils nocturnes, c'est énorme. Ouais. 70% des adolescents manquent de sommeil, 38% des Français déclarent souffrir de troubles du sommeil, donc on est vraiment sur un vrai sujet, je suis sûre que ça va parler à plein de monde. Les vendeurs ont bien compris ça. On avait des problèmes de sommeil. Moi, je sais pas vous, je suis encore tombée ce matin sur une pub sur mon fil Instagram. J'en ai aussi sur Facebook pour des bouchons d'oreilles plus, vachement bien, etc. Je suis même tombée sur des pubs pour des bagues connectées qui analysent, la durée, la qualité. Vous dormez avec la bague et ça analyse la durée, la qualité de votre sommeil. Bon, il y a plein de gadgets comme ça, un peu en vente. Attention, il y a un peu à boire et à manger. On va faire un petit point là-dessus.
0: Ouais, on va détricoter tout ça pour vous. Il y a beaucoup d'arnaques, mais il y a aussi des bons plans. En parlant de ça, je m'adresse à vous, Valère Coréard, évidemment. Moi, j'ai du mal à dormir, on le sait. C'est un sujet qui parle beaucoup à Elsa Wolinski aussi.
2: Oh,
0: évidemment,
2: oui.
0: À vous tous, appelez-nous 0810 055 056. Témoignez avec nous. Est-ce que l'achat d'un bon matelas, comment ça se passe, Valère? Est-ce qu'il faut investir dans un super matelas?
4: De toute façon, il faut investir dans tout ce qui nous permet d'être mieux, de se sentir bien. Le matelas, on va y passer 7-8 heures, donc c'est évidemment un élément important pour bien dormir. Alors attention, au niveau des prix, ça peut partir à 150 euros et finir à 2000 euros.
0: Wow.
4: Quand on regarde les tests consommateurs, je pense à celui de l'UFC Que Choisir, il y a des matelas à moins de 500 euros qui font beaucoup mieux que les modèles beaucoup plus chers, en fait, en termes de qualité, en termes de tenue et de durabilité. Donc il ne faut pas hésiter à regarder ce type d'informations. Évitez aussi les promotions permanentes, il n'y a jamais rien de bon là derrière. Et puis un bon plan aussi, essayez avant d'acheter de profiter des 100 nuits d'essai, c'est proposé par beaucoup de vendeurs en ligne. Donc vous essayez le matelas, vous voyez si ça vous convient, puis si ça ne vous va pas, il est un peu trop dur, un peu trop mou, vous le renvoyez.
3: Pendant 100 nuits?
5: 100 nuits d'essai?
4: Et ben, c'est énorme, attendez, il faut être sûr de son coup.
0: Mais ça, c'est du vrai bon plan. Alors ça c'est du Valère Coréard tout craché. Je m'adresse quand même à notre médecin, Gérald Kirzek, un petit mot sur les matelas. Moi, on m'a dit qu'un surmatelas, c'était chouette. Il fallait aussi un matelas mémoire de forme. Pouvez-vous nous aider un peu là-dessus, docteur?
3: Chacun est un peu différent. En fait, il n'y a pas un matelas universel, parce qu'en fonction de vous êtes petit, grand, vous avez mal au dos, mal au cervical, le matelas, il ne doit pas avoir la même tenue et la même rigidité. Il y a des gens qui aiment bien dormir sur des choses un peu plus rigides. solide. D'autres préfèrent des matelas moelleux, comme on a parfois, on voit des grands matelas. Et si votre matelas est pas très confortable, le surmatelas permet de compenser et d'apporter, justement, vous avez peut-être acheté un matelas, vous avez un matelas bas de gamme, matelas qu'il faut changer tous les 10 ans, hein. Je ferme la parenthèse, mais c'est extrêmement important. Et si votre matelas est un peu bas de gamme, le fait de rajouter un petit surmatelas dessus peut donner un confort supplémentaire. Et puis, le matelas, il se retourne aussi. Le matelas, il y a souvent une face hiver et une face été, c'est important. Parce que ça, ben oui, parce que ça évite d'imprimer la forme de votre corps dans le matelas et de ne plus avoir de soutien. Donc le fait de le retourner, ben, ça permet de décomprimer, vous voyez votre silhouette hein, qui est gravée dans le matelas, ben, si vous le retourner, ça va se détendre et comme ça, 6 mois après, vous pourrez de nouveau avoir le confort du matelas.
0: Et Nora, pour retourner le matelas.
7: Oui, faut que je retourne. Alors, vous savez, alors je vais vous donner une anecdote extrêmement personnelle. J'ai hérité de l'ancien matelas d'Elsa Wolinski.
0: Voilà,
7: et pardonnez-moi, vous vous souvenez, je dors merveilleusement bien.
0: Oui.
7: Voilà, la plupart du temps. Gérald, vous vouliez quand même nous faire un point très important sur les somnifères. On va aborder ce sujet quand même. Hein.
3: Oui, parce qu'on est gros consommateurs de somnifères et je le dis tout de go, si on peut se passer et on doit se passer de somnifères, c'est toujours mieux. C'est-à-dire que les somnifères, c'est une béquille chimique. Les somnifères, c'est les fameux, ce qu'on appelle les hypnotiques, hein, ça vous fait dormir. Ce sont des benzodiazépines, souvent, ce sont des molécules où on va avoir besoin, on va s'habituer, on va avoir une accoutumance, donc on va se retrouver finalement, alors que ça devrait être réduit à 4 semaines de prescription, on va se retrouver avec des mois et des mois de béquilles chimiques qui, certes, nous font dormir en termes de quantité, mais pas en termes de qualité de sommeil. Et c'est ça qu'il faut bien comprendre, c'est que les hypnotiques, les somnifères, ils vont vous endormir. Le problème, c'est que vous n'avez pas de sommeil réparateur avec ces somnifères. En fait, ils fragmentent le sommeil, ils vont vous donner une impression de sommeil, mais finalement, votre cerveau et les phases, le sommeil profond, etc., ne sont pas respectés. Pire, vous êtes obligé d'augmenter les doses, et pire, le lendemain matin, vous allez être un peu pâteux, parce que vous avez encore le médicament qui reste dans le sang, avec toutes les conséquences que vous allez avoir, baisse de réflexe, et je pense à celles et ceux qui conduisent ou qui utilisent des machines-outils, ça peut être extrêmement problématique. Il y a 9 millions de Français qui en utilisent de ces benzodiazépines. Je vous citais le petit chiffre, c'est 4 semaines maximum. Donc oui, quand il y a besoin, allez, vous avez une phase un peu difficile, vous avez besoin comme ça de cette béquille-là, mais vraiment l'objectif, c'est d'être en dessous de 4 semaines en utilisation et de trouver autre chose. Et pour trouver autre chose, il faut très souvent faire un diagnostic de son sommeil. Pourquoi je dors mal? Est-ce que je prends trop de café? Est-ce que j'ai un matelas qui est suffisamment confortable et je l'ai changé? Est-ce que je n'utilise pas des écrans? Est-ce que la température n'est pas trop chaude dans ma chambre? Vous voyez, le somnifère, il n'est pas là pour remplacer D'accord. tous ces conseils de bon sens et tout ce diagnostic autour du sommeil.
0: D'accord, mais tout ce qu'on trouve... Ah, pardon,
7: ouais,
0: excusez-moi.
7: Alors, on va continuer à en parler, c'est très important. On parle sommeil, hein, je vous le dis, dans cette émission. N'hésitez pas à nous écrire, à nous appeler 0810 055 056 si vous avez des questions à ce sujet. Si vous dormez mal, on est là pour vous. On continue d'en parler avec toute l'équipe. Pour l'heure, on va s'écouter un peu de musique. Bernard Lavillier et Jimmy Cliff. Mélodie, tempo, harmonie. On est bien ensemble. C'est votre nouveau rendez-vous quotidien. On est ensemble jusqu'à 13h sur ICI.

0: sur votre radio, ici, dans On vous doit bien ça, on est ensemble jusqu'à 13h. 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
0: On continue de parler sommeil dans cette émission, dans votre nouveau rendez-vous quotidien avec toute l'équipe, et notamment notre éminent médecin, hein, Gérald Kirzak. Continuez à réagir, il y a beaucoup de réactions au 0810 055 056. On n'est pas étonné, hein, on a voulu faire ce dossier parce que c'est la deuxième préoccupation des Français. Audrazo vous l'a dit tout à l'heure, nous-mêmes dans l'équipe, on est assez concernés, et donc du coup on accueille immédiatement une auditrice. Bonjour Caroline.
2: Oui, bonjour.
0: Bonjour, bienvenue, chère Caroline. Vous appelez d'où ? Eh bien, bienvenue. Alors, dites-nous tout, chère Caroline.
2: Alors, moi, j'ai des enfants qui sont grands et j'ai beaucoup utilisé des conseils d'une médecin qui a écrit un livre et qui était dans un service de sommeil à Grenoble il y a 20 ans. Et qui donnait des conseils hyper pertinents. Elle est à la retraite maintenant. Et dans mon entourage, j'ai une nièce et un neveu qui ont énormément de problèmes de sommeil. Dans un cas, elle a toujours très mal dormi. Lui, c'est venu à l'adolescence. Et ils sont suivis par des médecins, par des psychiatres. Dans un cas, ma nièce, elle prend de la camomazine pour dormir. Mon neveu, lui, il a essayé la mélatonine, mais ça ne marche pas très bien.
0: Ouais, bien sûr, ça on connaît.
2: Quand les parents ont essayé d'avoir des conseils sur le sommeil ou d'avoir des consultations spécifiques, on leur a toujours dit « oui, mais c'est très compliqué, vous comprenez ». À Lyon, par exemple, le service du sommeil, c'est le même service que celui qui gère les épilepsies en neurologie. Et du coup, pour avoir un rendez-vous, c'est un parcours du combattant.
0: Bien sûr,
2: je ne sais pas s'il y avait d'autres gens à qui on pouvait s'adresser pour avoir.
0: Alors, on va faire un point, hein, chère Caroline, avec notre médecin Gérald Kirzak. Il y a beaucoup de questions là de la part de Caroline, mais vous avez évidemment démêlé tout ça, Gérald. D'abord, je voudrais faire un mini point sur la mélatonine très rapidement, Gérald. Ça fonctionne ou ça fonctionne pas ?
3: Alors, la mélatonine, c'est l'hormone du sommeil. Hein. C'est l'hormone qui, quand vous êtes dans le noir, justement, va permettre de s'endormir. C'est l'hormone qu'on prend, alors qui est sécrétée naturellement, et qu'on peut prendre en supplémentation. Il y a des compléments alimentaires sans ordonnance, vous pouvez les prendre, ils ne sont pas très dosés, mais ça peut aider certaines personnes. Et puis, il y a des choses plus dosées qui sont sur prescription médicale, et là, qui nécessitent d'avoir une consultation sommeil. C'est aussi la mélatonine qu'on prend quand on est en décalage horaire. Vous savez, vous prenez un vol, vous allez en vacances, vous êtes en décalage horaire, pour vous recaler, vous allez prendre de la mélatonine. Donc, pourquoi pas, mais c'est une mesure transitoire. La mélatonine, un peu comme les benzodiazépines, ça doit vraiment être sur des périodes extrêmement courtes. J'entends l'auditrice, hein, Caroline, qui parlait de la difficulté d'avoir des rendez-vous dans les centres du sommeil. Oui, il n'y en a pas beaucoup. C'est surtout pour les apnées du sommeil. Après, il y a plein de petites choses. Votre médecin généraliste peut vous aider. Il y a plein de petites choses. On vous en donnera des conseils que vous pouvez déjà regarder chez vous. Est-ce que tout est en place pour bien dormir ?
0: D'accord, on va continuer d'en parler dans un instant, le temps file à une allure, c'est fou, il y a beaucoup de questions, beaucoup de messages, 0810 055 056, ne vous inquiétez pas, on prend le temps de vous répondre, encore, juste après, Grand Corps Malade, avec Stiletto, le prochain rêve, on vous doit bien ça, sur ICI.

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0: Le prochain rêve, grand corps, malade et stiletto sur ici dans On vous doit bien ça. Jusqu'à 13h.
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0: Midi 23, on est ensemble jusqu'à 13h. C'est votre nouveau rendez-vous quotidien et on vous rend service. On est là pour vous. Aujourd'hui, on parle sommeil. C'est la deuxième préoccupation des Français. On a énormément de questions au 0810 055 056. Continuez, on va essayer de répondre à tout. Le temps file à une vitesse folle. On accueille tout de suite Muriel pour pas perdre de temps. Bonjour, chère Muriel.
2: Bonjour Enora, bonjour à toute l'équipe.
0: Bonjour. Ravie de vous entendre. Bonjour. Vous nous appelez d'où, chère Muriel ?
2: Du Bas-Rhin.
0: Très bien. Alors, allez-y, on vous entend, l'antenne est à vous.
2: Moi, j'ai 70 ans et de plus en plus souvent, quasiment toutes les nuits, je me réveille tantôt à 1h30, tantôt à 2h30 et avec une pêche. Anormal, je dirais.
0: Ouais, d'accord.
2: Et par exemple, cette nuit, je me suis réveillée à 1h30. Bon, j'ai tourné dans mon lit pendant une heure. Après, je me suis levée.
0: Ouais.
2: J'ai fait une compote, trois tartes, du repassage.
0: Voilà. Vous avez essayé de vous occuper, quoi.
2: Une pile atomique, voilà.
0: D'accord.
2: Une pile atomique. Et je ne prends aucun médicament.
0: D'accord.
2: Que ce soit pour le sommeil ou autre. Je mange léger le soir.
0: Mm-hmm.
2: Je me dépense dans la journée et voilà. Mais le sommeil, il est très, très, très court. Et pour autant, je n'ai pas de moment où l'organisme est fatigué, que ce soit après déjeuner ou pour la sieste.
0: Ouais.
2: Je tiens jusqu'à 10 heures du soir, comme ça.
0: D'accord. Alors, on va essayer de répondre à tout ça avec le docteur Gérald Kierzek. Docteur, c'est pénible, ça, quand c'est fractionné comme ça. Je l'ai vécu aussi, hein, cher Muriel. C'est vrai que ça impacte beaucoup sur la santé mentale, hein, après. Hein.
3: Déjà, quand on vieillit, c'est normal d'avoir moins de besoins de sommeil. Donc, et en plus, on dort plus mal. Ça, c'est physiologique. Deuxièmement, ce que j'entends dans le témoignage de Muriel, c'est que vous êtes en décalage de phase. C'est-à-dire que vous couchez probablement trop tôt quand vous dites 22h, et donc du coup à 3h du matin, bah, vous êtes debout.
0: Mmh.
3: Donc il faut décaler votre horaire de coucher, probablement 23h, minuit. C'est un train le sommeil, il y a des wagons, et dès que vous commencez à avoir les petits signes de sommeil, vous commencez à bâiller par exemple, bah, hop, là vous allez vous coucher, et vous allez prendre le wagon et le train du sommeil. Mais c'est probablement 20h ou 22h trop tôt pour vous, d'où 4h après vous êtes debout. Bon réflexe, il faut se lever, il ne faut pas tourner dans le lit pendant une heure. Si au bout de 15 minutes vous ne vous rendormez pas, vous vous levez et faites une activité non pas excitante, mais une activité apaisante. Lisez, une petite liseuse en dehors de la chambre, pas d'écran bien sûr, et ça va vous permettre là aussi, dès que vous avez les signes du sommeil, de vous recoucher, de reprendre le deuxième train du sommeil.
0: Le coup du repassage, c'est peut-être pas forcément
3: non,
0: un bon plan, parce que ça réexcite. Quoi.
3: Exactement, et puis d'accord. Vous allez mettre de la lumière, plein pot, tout ça, ça va donner le mauvais signal au cerveau en termes de mélatonine, et donc du coup, là, vous n'aurez jamais le deuxième train du sommeil. Donc mon conseil, c'est vous décaler à horaire régulier, allez, 23h minuit, dès que vous avez les signes, vous vous couchez, et au bout de 15 minutes dans le lit, vous ne tournez pas, vous sortez avec une activité apaisante.
0: On va peut-être essayer de vous fatiguer un peu, docteur, parce qu'on a pas mal de questions. Valère Coréard avait une question pour vous.
4: Oui, j'ai entendu dire que c'était important de dormir dans une chambre fraîche, voire froide. Alors moi, ça m'intéresse, parce qu'en plus, on fait des économies de chauffage, et il ne faut pas avoir besoin. Ah, excusez-moi.
0: Je l'adore.
4: On joint l'utile à l'agréable, est-ce que c'est vrai,
3: Gérard? Oui, c'est vrai, en fait. Et on se dit, on prend un bain chaud, par exemple. Un bain chaud, c'est une très mauvaise idée, parce que, en fait, le corps, pour s'endormir, il a besoin d'avoir une température corporelle qui baisse. Donc c'est plutôt une douche plutôt tiède, et la chambre entre 16 et 18 degrés, c'est ça les recommandations. Et si vous avez froid, vous pouvez mettre après une couette, etc. Mais vous allez faire des économies, mais surtout vous allez donner le bon signal à votre organisme, c'est-à-dire de dormir.
0: Petite question rapide, Maëlle Zavolinski.
5: Oui, moi c'était parce qu'il y a une étude Ipsos, 75% des femmes voient leur sommeil se dégrader, notamment à cause de la ménopause. Et le conseil est aussi alarmant pour les femmes qui sont en périménopause, 69% se disent épuisées. Gérald, qu'est-ce qu'on peut leur répondre ?
3: On leur répond que ce sondage, puisque c'est un sondage Ipsos, est vrai, il correspond à la physiologie. Les femmes ménopausées, avec la chute d'œstrogènes, les hormones, c'est un bouleversement hormonal, ben, ça va perturber le sommeil, ça va donner des bouffées de chaleur. Ces bouffées de chaleur, elles sont nocturnes, et ben, c'est pas bon pour le sommeil, parce qu'on va se réveiller un peu trempé, etc. Et puis, il y a un deuxième phénomène, un phénomène auquel il faut penser chez la femme ménopausée, et chez l'homme aussi qui vieillit, c'est le syndrome d'apnée du sommeil. Il y a une augmentation du syndrome d'apnée du sommeil. Quand on ronfle, par exemple, ben on va voir un médecin, on enregistre son sommeil et s'il faut, on se fait appareiller.

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3: Midi 32 sur Ici, bienvenue dans votre nouveau rendez-vous. Ici on parle bon plan, vie quotidienne, arnaque à éviter, on parle santé, on a beaucoup parlé sommeil, on va continuer. Nous sommes là pour vous rendre service parce qu'on vous doit bien ça, c'est le titre de ce nouveau rendez-vous quotidien. Nous sommes ensemble jusqu'à 13h. Moi je m'appelle Enora Malagré, je suis avec Aude Razo, Valère Coréard, qui va nous donner des petits crottes, des petits codes promo.
4: Si vous voulez, c'est vous la fesse.
3: Des petits codes promo. On va y avoir aussi Elsa Wolinski avec nous. 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Alors, qui est avec nous?
5: Allô, allô.
3: Bonjour, c'est Zaïma, je crois.
5: Bonjour Enora, bonjour tout le monde.
3: Bonjour. Non mais cette joie de vivre, cette voix extraordinaire.
5: Mais merci Enora, mais je vous le renvoie à vous tous.
3: C'est
5: bonheur de vous avoir en direct.
3: Ah, je suis trop contente. Alors vous vous êtes inscrite sur ici.fr. Et en plus vous êtes sympathique, alors vous méritez d'autant plus les 200 euros.
5: Bravo.
4: Génial.
5: Merci infiniment, c'est beaucoup d'argent, merci.
3: La mignonnerie de Zaïna. Oh, je me permets de vous embrasser. Allez, soyons.
5: Oh, merci beaucoup, Enora.
3: Prenez grand soin de vous, Zaïna. On vous embrasse très fort. Passez une très belle après-midi sur Ici. On va évidemment aussi répondre à un vocal. Vous pouvez nous laisser des messages vocaux, toujours au même numéro gratuit, 0810 055 056, comme l'a fait aujourd'hui Stéphanie.
6: Coucou Elsa, c'est Stéphanie. Ben, je vous suis sur Instagram et je vous vois toujours hyper pétillante, souriante, optimiste. Bon, en fait, je voudrais savoir comment vous faites.
3: Hein, oh là là là là. Mais en fait, c'est la journée des auditeurs mignons.
6: Ouais,
3: Elsa, ben oui, c'est pour vous, Elsa, notre soleil.
6: Pour une fois, j'ai une petite question. Je suis trop contente. Non, mais vous savez, en fait, Stéphanie, je suis un peu comme Zaïna. Je souris à la vie. Zaïna, on sent qu'elle sourit. Ouais. Ben moi, c'est ça. Même quand je vais pas bien, en fait, j'aime les gens. Donc, je vais dans la rue, quand je regarde les gens dans la rue, bon, à part Gérald et Valère qui sont en face de moi,
4: mais voilà, tous les gratuit. Autres,
6: franchement, je les regarde et à force, moi, comme je souris beaucoup, les gens me sourient. Et du coup, il y a quelque chose de comme ça, de communicatif, et ça rend la vie jolie.
3: D'accord, merci Elsa.
6: Ça vous va ?
4: Bah oui, merci aussi. Hein.
3: Bah oui, et merci pour les garçons. C'est bien, allez, une petite cartouche, ça vous fait pas de mal, messieurs.
4: Qui aime bien, châtie bien.
3: Exactement. Allez, on va continuer à parler bons plans avec Valère Coréard. On continue aussi à parler sommeil dans cette émission 0810 055 056. Posez-nous toutes vos questions. Continuez à le faire, il y en a beaucoup, on va essayer d'y répondre, mais pour l'heure, on va monter le son un petit peu. C'est bon ça, Kids in America, Kim Wilde sur Ici, dans On vous dit. Bien ça, on est ensemble jusqu'à 13h.

0: Oui, très Kimwild, Kids in America, sur ici. Bienvenue dans votre nouveau rendez-vous quotidien. On est ensemble jusqu'à 13h, on vous doit bien ça.
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0: 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On vous donne des bons plans, on va continuer à parler sommeil dans cette émission. Continuez de nous appeler, de laisser des messages au 0810 055 056. Elsa aussi nous fera un billet d'humeur très émouvant sur Catherine Ringer en fin d'émission. Mais pour l'heure, c'est notre Valère Chéri, notre Valère Coréard avec ses bons plans, cher Valère.
2: Oui, je voulais parler des codes promo parce qu'alors
0: ça m'intéresse.
2: C'est à la fois un bon plan et un mauvais plan. Ouais. Lorsque vous achetez un produit en ligne, quelle que soit la marque ou l'enseigne que vous choisissez, quand vous arrivez au panier, vous savez, quand c'est le moment de payer, là, vous avez souvent une petite case, un petit espace. Si vous avez un code promo, c'est le moment de le mettre. Bon, moi, ce que je voulais vous dire, c'est que il faut pas zapper cette case quand vous n'en avez pas. Ça vaut le coup de vérifier s'il n'y a pas un code promo qui traîne quelque part. Et justement, je voulais vous dire où en trouver. Alors, la première chose à faire, vous tapez sur Internet, tout simplement, code promo et le nom de la marque. Okay. Là, c'est un peu la jungle, mais ça vaut le coup d'en tester 3-4. Moi, je fais souvent ça, parce qu'avec un petit coup de chance, ça marche. Parfois, on tombe sur des sites dont c'est le sport national, mais qu'importe, on tente. Ensuite, il y a une deuxième chose, c'est que parfois, quand vous naviguez sur le site en question où vous voulez acheter, vous avez des petits pop-up, vous avez des petites fenêtres qui s'ouvrent, et on vous dit, bah tiens, moins de 10% si vous vous inscrivez à notre newsletter. Oui. Ça mange pas de pain.
0: Oui, c'est vrai.
2: On le fait, et on a un petit code promo. Et enfin, le bon plan ultime pour la fin, vous avez des applications qui cherchent les codes promo pour vous. Donc, vous installez sur votre navigateur Internet. Moi, j'aime bien Wanted, par exemple. Wanted avec 3 E. Mais vous avez aussi Igral, pour ne pas les citer. Wanted, vous lancez une recherche, cherche des codes promo pour moi, et là, vous voyez la page devant vous, il en teste 5, 10, 15, 20, jusqu'à ce qu'il y en ait un qui marche, ou il n'en trouve pas du tout.
0: D'accord.
2: Mais c'est franchement, une fois sur 3, ça marche.
0: Ça marche,
2: et génial. Ça permet de gagner, allez, 5, 10, parfois 20% sur ce que vous auriez payé.
0: Pas rien du tout, hein. Ouais, c'est bien.
2: Non, mais c'est bien.
0: Sinon,
2: d'avoir...
0: vous suivez Elsa Wolinski sur Instagram, elle a beaucoup de codes promo.
3: C'est bien de l'avoir soit sur l'ordinateur, soit moi j'utilise Coupert, C-O-U-P-E-R-T, parce que c'est des coupons, en fait, des coupons de réduction. C'est un peu comme les coupons qu'on avait au supermarché, là, il y a quelques années. Et ça marche, ça fonctionne vraiment très, très bien. Et moi, j'ai parfois du 20%, voire plus.
0: Alors, c'est Madame Audrazo avec qui je l'aime tellement, qui fronce un peu ses petits sourcils. Trop mignon, non. Parce qu'il y a forcément des arnaques parfois.
4: Oui, je valide totalement les bons plans de Valérie Girard. Il y a zéro problème avec ça. Non, mais en fait, quand on cherche des bonnes affaires, parfois, il faut faire attention. Il y a un petit mail que vous avez peut-être reçu là récemment, qui est un jeu concours pour gagner un air fryer chez Lidl. Vous l'avez
0: vu? Oui.
4: Vous n'avez pas. Non. Non. Et Nora, non. C'est pas possible.
0: Non, c'est pas
4: possible. J'ai beaucoup de monde qui m'interroge là-dessus. C'est une arnaque, hein. C'est pas du tout Lidl qui vous écrit. Vous n'allez pas recevoir de air fryer, c'est certain. Pour faire écho à ce que disait Valère, vous avez aussi les mails du style félicitations, votre bon d'achat de 500 euros vous attend ou votre code moins 50% expire aujourd'hui. Attention, franchement, vérifiez toujours qui vous écrit. Mais vraiment, ça peut être vrai, ça peut être faux. Vérifiez qui vous écrit. C'est pas parce que vous voyez le logo d'une enseigne très connue dans le mail que c'est sérieux. Toujours pareil, hein. C'est pas parce que c'est un joli mail que c'est un sérieux mail.
0: Voilà, comme les hommes.
4: Et je reviens à mon air fryer. En fait, c'est un faux jeu concours où vous gagnez à tous les coups. En fait, vous n'aurez jamais votre air fryer. L'escroc va vous demander votre numéro de carte bleue, évidemment, pour payer, dit-il, des frais de port. C'est 1,99€ généralement. Bon, ça n'intéresse pas du tout les 1,99€. Ce qu'il veut, c'est évidemment votre numéro de carte bleue. Et vous n'aurez pas de air fryer. Donc, toujours, faites attention. Tous ces petits mails un peu sympas, un peu bon plan qu'on reçoit. Voilà, il faut toujours bien vérifier de qui viennent.
0: Merci Audrazo, continuez à réagir 0810 055 055.

M6, on a eu beaucoup de questions sur le sommeil qui était notre gros dossier du jour. On va y répondre dans un instant. Rassurez-vous, c'est votre émission. On voudrait bien ça sur ici. Pour l'heure, c'est Christophe Maé. On s'attache.

0: à tâche, Christophe Maé sur ICI, dans Vous doit bien ça.
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0: On vous doit bien ça. Midi 45 sur ICI, encore un petit quart d'heure à passer en votre joyeuse compagnie. Ça passe si vite, c'est votre nouveau rendez-vous quotidien sur ICI. On a ouvert un gros dossier sommeil et il y a énormément de questions au 0810 055 056 à tel point on se dit qu'on va peut-être faire une autre émission sur le sommeil. C'est normal, c'est la deuxième préoccupation des Françaises et des Français. Donc on vous prend à l'antenne évidemment et on accueille Baptiste avec nous. Bonjour.
2: Bonjour, bonjour à l'équipe.
0: Comment allez-vous, cher Baptiste ?
2: Ça va très bien, merci.
0: Alors, vous aviez une petite remarque à nous faire. Qui...
2: Oui, voilà, moi, je ne vais pas parler de mon sommeil particulier, personnel. Étant boulanger, c'est un sommeil un petit peu particulier.
0: Ah, ça, oui. Bon, eh ben,
2: mais,
0: bravo, en tout cas.
2: Je parle plutôt du souci que je pense qu'il peut y avoir aussi sur le sommeil des Français. Parce qu'on est constamment en train de nous dire que le sommeil des Français, les Français manquent de sommeil, patati et patata.
0: Mais c'est
2: si déjà l'État, mais si déjà l'État se bougeait un petit peu les fesses pour peut-être encadrer la télé à l'heure actuelle, qui, on va dire, avant, le film commençait, ou les émissions commençaient à
0: 20h45.
2: C'est 21h, 21h30, 21h45 parfois. Donc comment voulez-vous que les Français puissent dormir?
0: Alors moi, Baptiste, je suis complètement dans votre équipe. C'est-à-dire que là, moi, c'est vrai que ça m'a un peu perturbée. Plus ça va, plus les films du soir qui sont ce qu'on appelle en télé, je vous l'apprends peut-être, des produits canapés. C'est-à-dire que ce sont des produits qu'on peut peut-être regarder en famille, des émissions qu'on peut regarder en famille. Et là, plus c'est tard, certains enfants, on ne peut pas leur montrer le petit western d'avant ou le chouette film un peu sympa. Voilà, donc je comprends que vous râliez un peu.
3: Et non, il y a le replay quand même.
0: Bien entendu.
3: Non, mais enfin, on est libre.
0: Mais on n'a pas toujours le temps de faire le replay. On aime bien cette espèce
3: de lendemain.
0: Ben non, mais moi j'aime bien mon petit rendez-vous avec mon mec devant le petit film du soir. Non mais bon, enfin pardon, ça fait quoi? Ça fait de moi une dame un peu aigrie, non?
3: Non, pas du tout, mais je veux dire par là de dire que l'État devrait intervenir pour ça. Je pense qu'on peut tous et toutes s'organiser quand même. Et puis le film avec votre chérie, vous le voyez le lendemain en replay, à l'heure qui vous va, à 18h avant le
0: non,
3: avant le.
0: Non, moi je veux le regarder en direct quand il passe sur France 2. Voilà, à 20h. Non, je suis d'accord, plus ça va, plus c'est tard. Bon, moi je suis complètement d'accord. Avec notre auditeur Maude Razo.
4: Je crois qu'on a Stéphanie à l'antenne.
0: Absolument.
4: Si vous voulez poser une question.
0: Coucou Stéphanie, bienvenue.
5: Bonjour à tous.
0: Bonjour Stéphanie,
5: bonjour.
0: On vous écoute.
5: Alors moi j'avais une question pour le docteur Kierzek parce
0: oui.
5: que je dors très mal et on m'a parlé d'auto-hypnose. J'ai
0: Oula.
5: Essayé et j'avoue un petit peu de mal à m'y faire et du coup je me demandais est-ce que c'est vraiment efficace et comment avoir cette autodiscipline pour s'y accrocher.
0: Très bonne question. Général Kierzek, vous avez réponse à ça?
6: Moi, j'adore l'auto-hypnose. J'en fais, et notamment pour les siestes. Je me fais des siestes à l'auto-hypnose.
0: Mais qu'est-ce que c'est l'auto-hypnose?
6: Alors, c'est pas de l'hypnose.
0: Il est actuellement sous auto-hypnose, là.
6: C'est pas de l'hypnose. C'est de l'auto-hypnose. C'est-à-dire que vous allez écouter une voix. Et alors, moi, j'aime bien une application qui est l'Institut français d'hypnose ericksonienne. C'est un truc très sérieux. Un institut. Et si vous voulez avoir ces petits audios, parce que c'est des sons, vous allez écouter un monsieur, une dame qui va vous parler. Il n'y a rien à faire. Vous écoutez, ça dure 15-20 minutes et après ça s'arrête tout seul et vous vous endormez. Et franchement, pour celles et ceux qui veulent, qui n'ont jamais essayé, allez sur Free Hypnosis, vous tapez dans votre moteur de recherche Free F-R-E-E, Hypnosis, et vous verrez, vous aurez ces MP3, il y en a plein, il y a toute une liste, c'est gratuit, il n'y a pas de pub, et ça c'est génial. Vous pouvez en trouver aussi sur YouTube, le problème c'est qu'il y a de la pub, c'est quand même pas très confortable quand vous êtes en train de vous endormir, hop, il y a une pub qui vous réveille. Mais moi je trouve ça très bien, il y a une voix qui va vous emmener, et c'est votre imagination, et vous allez
0: d'accord.
6: être dans un état de veille modifiée, de conscience
0: Gérald,
6: modifiée.
0: Les machines à bruit, genre à vagues, là, tout ça, ça marche aussi, ça vous va? Ça peut marcher?
6: Oui, alors ça c'est la grosse mode, les ados adorent ça, ils écoutent. Ou des bruits de cornichons, ou des bruits de vagues, etc.
0: Ah oui,
6: des bruits de cornichons, c'est le premier qui est téléchargé. En fait, c'est quelqu'un qui masse.
0: C'est quelqu'un qui masse.
6: Des cornichons, oui, bien sûr.
0: Mais vous n'êtes pas à la mode, Valère, non?
6: Ça permet, alors chez certains, ça va fonctionner, chez d'autres, ça énerve.
0: Ouais.
6: L'auto-hypnose, franchement, il y a.
0: Okay.
6: N'essayez pas de vous concentrer, laissez-vous emmener, laissez-vous emporter par votre imagination, et vous allez voir, ça peut fonctionner.
0: très très rapidement, mais vraiment très rapidement, l'acupuncture, les médecines un peu parallèles, ça peut être chouette aussi.
6: Je vous dire, tout ce qui n'est pas molécules, benzodiazépines, etc., chimiques, essayez, ça peut fonctionner, la phytothérapie, la passiflore, le millepertuis, ça peut être très bien. Chez d'autres, ça va être l'auto-hypnose, chez d'autres, ça va être tout simplement faire un check-up de ce que je fais dans ma journée. Est-ce que je ne prends pas trop de café? Après 16 ou 17 heures, on arrête le café. Est-ce que je ne fais pas un sport trop excitant en fin d'après-midi? Mais si vous avez un acupuncteur et que ça a fonctionné chez vous, formidable, allez-y, l'homéopathie, pareil.
0: Merci docteur Kierzek, je pense qu'on fera vraiment véritablement une deuxième émission sur le sommeil, tant c'est passionnant et tant ça vous préoccupe et ça vous intéresse. Dans un instant, notre Elsa Wolinski nous parlera de Catherine Ringer qui nous a quitté hier. A tout de suite sur ici. 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
0: Bienvenue dans votre nouveau rendez-vous quotidien sur ICI, ça s'appelle On vous doit bien ça, encore quelques minutes à passer en votre compagnie. Continuez encore à réagir au 0810 055 056, mais pour l'heure, Elsa voudrait rendre hommage à la reine Catherine Ringer.
7: Oui, tout à fait. Non, mais parce que là, je vous dis, Nora, non. Non, là, je suis pas d'accord. Parce que moi, vous savez, j'ai un rapport assez direct avec l'univers. Directement, on se parle. Et donc là, je préfère être claire avec lui. Pas Catherine, pas Ringer, pas Mitsuko, pas Rita, non. Catherine Ringer est morte à 68 ans, emportée par un cancer foudroyant. 68 ans, c'est tellement jeune. Et c'est vous, hier, et Nora, effectivement, que vous nous l'avez appris en direct pendant l'émission. Et du coup, j'ai repensé à une histoire. J'avais 15 ans. J'étais dans un train pour faire Paris-Orléans et je les ai vus, Catherine Ringer et Fred Chissin. J'étais là, je regardais les Rita Mitsuko en cache-tête et je me suis dit mais comment je peux faire, j'étais tellement fan et j'avais une petite sucette dans la main et je suis allée leur offrir ma sucette qu'ils ont acceptée. Oh. Et ouais, c'était un peu ma déclaration d'amour à moi. Catherine Ringer, c'était mon histoire, notre histoire. Alors qu'elles disparaissent, on perd un petit peu, un petit morceau de nous, un de plus je dirais. Moi, j'ai dansé sur Marcia Baïla. Comme toute la France. Une chanson de deuil sur Marcia Moret, une danseuse et une chorégraphe argentine avec laquelle Catherine avait travaillé et qui est morte d'un cancer à 32 ans. Une chanson sur la mort qui ressemble à une explosion de couleurs. Et peut-être que c'est ça, cette Catherine et l'Hérita, le chagrin qui danse, le dramatique transformé en poésie, comme bien plus tard pour la chanson Le Petit Train. Une petite ritournelle légère, une comptine qui se transforme peu à peu en évocation de la déportation, un hommage à Sam Ringer, le père de Catherine, juif polonais qui avait passé 5 ans dans 9 camps de concentration. Tout était permis. Les fantômes entraient dans les chansons. L'histoire devenait de la musique, du rock, du funk, des synthés, du théâtre, de la danse, de la culture populaire, le beau et le bizarre, le chic et le kitsch. Catherine aussi, c'était tout ça. Elle était troublante, grimaçante, tortillait sa bouche, roulait des yeux quand elle dansait. Son corps semblait inventer ses propres règles parce qu'il lui appartenait, son corps. Chez elle, il n'y avait pas une histoire de féminité, il y avait une histoire de Ringer. Elle pouvait être tendre, ridicule, autoritaire, enfantine, sensuelle, presque brutale. Elle n'avait pas besoin d'être rassurante. Elle ne ressemblait à personne. Même ses vêtements racontaient ça. Au début, avec Fred, son amoureux, son complice musical, le père de ses enfants, il n'avait pas d'argent, alors les looks, elle récupérait, elle transformait des fripes, puis des vêtements de grands couturiers. Elle faisait de l'upcycling avant qu'on invente le mot. Pour moi, elle était la liberté. Il n'y a pas longtemps, j'ai appris que cette liberté ne lui était peut-être pas tombée du ciel. Catherine avait raconté chez Léa Salamé, justement sur France Inter, que MeToo l'avait aidée à regarder autrement son histoire. Celle de son adolescence sous l'emprise d'un homme de ses 13 ans à ses 20 ans. Alors que peut-être que cette fameuse liberté, c'est aussi de réussir à se libérer. Quand Fred meurt, sa moitié en 2007, elle continue à être Catherine. Elle chante, elle crée, engagée en 2024, quand l'IVG entre dans la Constitution, elle chante la Marseillaise, elle change les paroles. Oh.

0: Devant tout le monde, Emmanuel Macron s'approche pour l'étreindre. Elle se dégage, un petit geste, l'air de rien, mais tellement elle, son corps, son espace. Invitée sur France Inter par Sonia De Villers, il y a 2 ans, elle a dit que ce n'était pas un but dans la vie d'être heureux, que la vie était faite de haut et de bas, parce que sinon ce serait plat la vie. Alors aujourd'hui Catherine, ben c'est un bas, c'est un sacré bas tout plat. Alors je ne sais pas où vous êtes Catherine, mais puisque moi je parle à l'univers, je lui demande de vous donner une sucette s'il vous plaît.
1: Oh, je suis très émue. Merci beaucoup Elsa.
0: Merci mon Lénora.
1: Merci infiniment. On m'avait un peu cueilli sur la fin, pardon. Eh bien la vie continue, du coup on va accueillir un auditeur qui s'est inscrit, pardonnez-moi, je suis un peu émue, sur le site ici.fr pour terminer avec une bonne nouvelle quand même sur votre radio ici dans On vous doit bien ça. Il s'appelle Frédéric. Bonjour Frédéric.
2: Bonjour.
1: Comment allez-vous, cher Frédéric?
2: Impeccable, je viens de finir le travail, je travaille en boucherie, je viens de finir.
1: Ah, super. On embrasse tous les bouchers de France, d'ailleurs. Les
2: merci
1: courageux
2: beaucoup.
1: Bouchers, on vous embrasse, on pense
2: oui,
1: à vous.
2: Fait.
1: Vous
2: ouais,
1: habitez... Je suis
2: dans les boucheries de Nice, en plus.
1: Ah bah voilà. Eh ben on embrasse tous les Niçois voilà. Et toutes les Niçoises, du coup. Et vous savez quoi, merci. Frédéric? Eh bien, c'est gagné.
2: Bravo.
1: Ah oui.
2: J'ai gagné quoi?
1: 200 euros. Un steak. 200 euros que vous allez pouvoir dépenser dans une grande enseigne, cher Frédéric. Vous avez bien fait de vous inscrire, j'en perds mon latin, sur le site ici.fr. C'est magnifique. Allez, on va se retrouver toute la joyeuse bande que je voudrais d'abord remercier, hein, Aude, Elsa, Valère, Gérald, et puis toute l'équipe, toute la technique aussi de Montpellier. Je vous embrasse. Je vous dis à demain.

0: Pompe avec Goodbye Stranger à l'écoute d'ici. C'est officiellement l'automne aujourd'hui. Bon réveil à tous, je suis ravi de vous retrouver, vous et toute l'équipe d'ici des 5h.
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0: Bonjour tout le monde, bonjour Valentine.
2: Bonjour Louis, bonjour à tous.
0: Nous sommes le mercredi 23 septembre et aujourd'hui, Bruce Springsteen fête ses 77 ans. Le boss, comme on le surnomme, la véritable légende de la scène, ses derniers concerts en France, c'était au printemps 2025. Et derrière chacun de ses concerts, il y a souvent un souvenir inoubliable. Alors, avec Valentine, ce matin, on recherche un auditeur qui
2: a déjà vu Bruce Springsteen en concert.
0: En France ou à l'étranger, quel souvenir vous en gardez de ce concert? Venez nous le raconter ce matin, nous appelons tout de suite au 0810 055 056.
2: Moins de grimaces à la pompe, même si le plein fait toujours mal au porte-monnaie. On parle des aides carburants ce matin. Élargie à 5,5 millions de Français, c'est l'info du jour dans une demi-heure. Le chèque gros rouleur de 100 euros par mois jusqu'à la fin de l'année. On vous explique pour qui et comment l'avoir dès 5 heures.
0: Et pour vous accompagner jusqu'à 6 heures, Saveria au standard, Christophe à la technique, Charline à la rédaction en chef. Ici, dès 5 heures, ça commence maintenant.
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0: Mercredi 23 septembre, c'est l'automne, excellent réveil, il est 5h. 5h, le tour de l'actualité à vos côtés, Valentine. À la une, l'avenir de nos enfants.
2: Journée spéciale sur l'antenne d'ici à 7 mois de la présidentielle. On parle de vos préoccupations. Vous êtes près de 15 000 à avoir répondu à notre grande consultation en ligne. Dites-le ici. Et clairement, l'avenir des jeunes suscite une grande inquiétude. Entre réchauffement climatique, danger des réseaux sociaux et pouvoir d'achat en berne, les mamans en 2026 sont inquiètes, Emma Steven, dès la naissance de leur bébé à la maternité.
3: Charlotte est allongée sur son lit de la maternité, tient dans ses bras son fils.
4: Tu vas bientôt rencontrer Léon Cézanne, ton grand frère et ta grande sœur.
3: Auguste est né il y a 2 jours. Une famille nombreuse, c'était le rêve de sa maman, même s'il va falloir faire des concessions.
4: On va plus rester à la maison, profiter en fait de l'instant présent, des balades, des choses simples en fait.
3: Car il faut faire face au coût de la vie qui augmente, mais à 34 ans, elle se questionne aussi sur l'état du monde.
4: Puis après, on dit qu'au final, à chaque époque, il y a des choses qui malheureusement se passent mal, les guerres.
3: Le dérèglement climatique aussi pour Sarah, elle veille sur Léonard 3 mois.
4: Forcément, je pense qu'avec la société actuelle, oui, la conjoncture fait qu'on se posait la question, mais nous, ça allait assez facilement parce que je pense que c'était naturel que ça vienne dans nos vies.
3: Avoir un enfant, c'est aussi pour toutes les deux une manière de penser une nouvelle génération.
4: Donc après, on n'a pas le choix aussi d'avoir de l'espoir et de se dire que ça va aller, qu'il faut avancer et puis leur donner de l'amour, leur apprendre les valeurs du partage et de l'espoir.
3: Son rôle, dit-elle, c'est aussi de transmettre à ses enfants l'importance d'être fort face à l'adversité.
2: Et pour alléger un quotidien devenu intenable pour beaucoup de familles, les aides carburants sont élargies. Le gouvernement l'a annoncé hier, le chèque de 100 euros pour les gros rouleurs, notamment Damien Mestre, ceux qui roulent plus de 30 km par jour.
5: 2 annonces principales ont été faites hier soir. D'abord, la confirmation que cette aide est renouvelée pour 3 mois supplémentaires, du 1er octobre jusqu'à la fin de l'année. Cela veut dire que ceux qui avaient déjà touché ces 100 euros vont pouvoir bénéficier à nouveau d'un coup de pouce et donc avoir 200 euros en tout. La deuxième tranche sera d'ailleurs versée automatiquement sans avoir besoin de refaire une demande. Et puis surtout, deuxième annonce, c'est l'extension du dispositif. Les conditions de ressources sont désormais plus larges. Auparavant, il fallait gagner moins de 1500 euros environ par mois pour une personne seule. Désormais, les travailleurs sont éligibles jusqu'à un peu plus de 2000 euros net mensuels de salaire et même 6100 euros pour un couple avec 2 enfants. Cela concerne en tout 5,5 millions de personnes selon les estimations du gouvernement.
2: Et pour les professionnels, hormis la prolongation de l'aide sur le gazole non routier pour le BTP et les agriculteurs, la création d'un bonus pour les infirmiers libéraux 80 euros pour ceux qui roulent plus de 100 km par jour et sans condition de ressources.
0: La sécheresse à un niveau historique.
2: Quasiment aucune goutte de pluie n'est tombée sur la France depuis début septembre et après un été à la chaleur record, la sécheresse des sols s'aggrave encore. En Languedoc-Roussillon, Corrèze ou encore dans le Bas-Rhin, on parle déjà de jamais vu. De nouvelles affaires de viol sur des enfants. À Paris, un intervenant en anglais est en garde à vue depuis hier, visé par une vingtaine de plaintes de familles pour viol et agression sur des petits de maternelle. Quand près de Rennes, un animateur périscolaire de 21 ans est mis en examen, mais laissé libre, sous contrôle judiciaire, soupçonné de viol sur deux petites filles de 5 et 4 ans. Et puis, deux mois après le méga feu de Somos en Gironde, une première vague de plaintes déposée hier par les habitants du Porge pour comprendre comment 183 maisons du village ont pu être détruites par l'incendie, mais aussi pourquoi aucune sirène d'alerte n'a retenti.
0: 5h04 sur ICI, avis aux amateurs de vin, c'est encore le moment de faire des bonnes affaires.
2: Les foires au vin se terminent en supermarché. Vu la baisse de consommation, Olivier Estran, les supermarchés misent désormais sur de nouvelles stratégies de vente.
6: Oui, au magasin Comptoir des Vignes, le rayon foire au vin occupe l'entrée du magasin et pour séduire, Xavier Rigaud, le gérant, mise sur le bio.
7: Objectivement, c'est pas le plus gros moment de l'année pour moi en termes de chiffre d'affaires. Nous, maintenant, c'est quelque chose qu'on ne peut pas ne pas faire. Il faut en avoir une et justement se démarquer avec cette foire au vin bio.
6: Même stratégie chez Monoprix et Luc Dodane, le directeur, a su réaliser 25% de ventes supplémentaires.
8: On a à peu près 300 références, il y en a 100 qui sont bio ou en biodynamique. Ben, vous voyez, le Lunaire, il m'en reste. Mais plus tant que ça.
6: Dans ces foires au vin, on mise sur des bouteilles à moins de 10 ou 20 euros. Le Languedoc-Roussillon a le vent en poupe. Peut-on trouver du Bourgogne? Oui, sur Luc Dodane, mais c'est un autre prix.
8: En allant très haut, j'ai de l'Hospice de Beaune. Là, par exemple, j'ai du Petit Vougeot. Bon, effectivement, si vous allez sur un Clos Vougeot, là, on est à 32,90. Alors, moins 20%, bon, ben voilà, c'est intéressant.
6: À Comptoir des Vignes, par la force des choses, le Bourgogne est aussi minoritaire dans cette foire au vin.
7: Alors, j'ai un Mâcon, là, par exemple, Mâcon Péronne, qui est très bien, bien gras. On a 13 euros, mais c'est le Mâconnais, donc le Mâconnais, c'est jamais trop cher. Mais si vous voulez un Gevrey ou un Moret, j'en ai, mais on ne parle pas de prix de foire, on parle d'un prix tout court.
6: Pour les deux enseignes, l'opération s'arrête à la fin du mois.
2: La foire au vin et les vins à consommer, bien sûr, avec modération. La météo, Louis.
0: Quand vous allez regarder le soleil aujourd'hui, c'est à s'y méprendre, puisque oui, nous sommes bien en automne, mais il fait beau, on a un joli soleil généreux du nord au sud aujourd'hui, une légère brume, tout de même au petit matin de la Bretagne aux Hauts-de-France, un thermomètre, lui, qui affiche entre 10 et 12 degrés, tout de suite à 5h06, puis en milieu de matinée, les températures vont grimper doucement, à Strasbourg et Belfort, 13 degrés, à Calais, 15 degrés, Tours, 16 degrés ce matin, Bordeaux et Montpellier, 18, cet après-midi, c'est du soleil, pas de changement dans le ciel, et puis pour les maximales, on attend à 25 la maximale dans le nord ce mercredi après-midi à Rouen. Dans le sud, 28 attendu à Tarbes, 29 pour Toulouse.
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0: Bonne fête aux Constants, aux Constances et aux Lins qui se réveillent avec nous ce mercredi matin. Valentine, j'ai le dicton du jour.
2: Je vous écoute.
0: À la Saint-Lin, récolte ton lin. Si vous n'en avez pas planté, commencez déjà par récolter un bon café.
2: Je suis pas sûre de la fin. Vous l'avez revue, non?
0: Celle-ci, je l'ai inventée.
2: Oui,
0: je vous
2: l'accorde. Il me semblait.
0: En revanche, ça par contre, je ne l'ai pas inventé. C'est Claude Nougaro sur ICI. Et son New York. Pour commencer ce mercredi. Ah, le voilà, il arrive. On est ensemble jusqu'à 6h. Soyez les bienvenus, une heure pour vous informer, vous surprendre et partager votre quotidien sur ICI.

0: Nogaro est en New York sur ICI, la radio qui vous réveille pour passer une excellente journée. Soyez les bienvenus, 5h10.
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0: Chaque matin, vous avez le droit à un cours d'histoire avec le maître en la matière, Stéphane Bern, direction Deauville. Difficile à imaginer aujourd'hui, mais il y a un peu plus de 160 ans, à la place des villas et des grands hôtels, il y avait des dunes et des marécages, Valentine.
2: Et qui a transformé le décor de ce petit coin de Normandie? Je vous le donne en mille, les Parisiens.
0: Et comment? Eh bien la réponse, on l'aura tout à l'heure, aux côtés de Stéphane Bern, et elle va vous surprendre. Rendez-vous à 5h25.
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0: Ici, ça entreprend, c'est votre rendez-vous quotidien aux côtés de Catherine Quicandon.
2: Et aujourd'hui, on parle des cahiers de vacances. Plusieurs millions sont vendus chaque année en France et pas seulement avant l'été.
0: Et Catherine en a déniché un en Gironde qui sort de l'ordinaire.
2: À Bordeaux, faire ses devoirs, c'est du sport. Et pas qu'un peu. Voici le cahier sportif. Le cahier qui vous aide à réviser le programme scolaire grâce au sport. Comme nous l'explique Angélique Baldin-Perletti, la directrice commerciale.
4: On donne envie aux enfants de faire plus de devoirs de vacances de manière sympathique en transformant les exercices qui sont conformes au programme de l'éducation nationale et réalisés par des professeurs. On transforme les exercices en lien avec leur sport.
2: Et bizarrement, ça intéresse plus les enfants et les parents aussi, qui rechignent moins à aider leur progéniture. Il y a des cahiers par exemple Tour de France, FC Nantes, En Avant Guingamp, PSG. Il existe 4 niveaux qui vont de la grande section de maternelle à la 5e. Chaque année, ils sont réactualisés selon le programme scolaire officiel et ils couvrent toutes les matières comme le français, les mathématiques, l'anglais, les sciences, l'histoire-géographie, etc. Une équipe pédagogique transforme les exercices en lien avec les sports proposés, sans oublier les valeurs du sport, le respect, la solidarité, l'esprit d'équipe. Le cahier sportif est un cahier de vacances, mais pas seulement.
4: Mais on a aussi beaucoup d'entités sportives qui l'utilisent tout au long de l'année comme cahier de révision. Pour les mercredis aussi, pour les clubs qui accueillent les jeunes, ils ont des animateurs qui gèrent le sportif, mais qui du coup ont besoin d'un support aussi éducatif et pédagogique. Et aussi voilà, pendant les stages, à d'autres moments en fait, et même pour des événements sportifs en particulier, c'est un goodies différent, différenciant, qui permet... de maintenir le lien avec cet événement.
2: Le concept de ce cahier entièrement personnalisé aux couleurs d'un club ou d'une fédération a été créé en 2021 par Simon Carrère et Simon Doursa. Les deux premiers ont été aux couleurs de l'UBB, l'Union Bordeaux-Bègles, et aux couleurs de Brive. Imaginés en Gironde, ils sont rédigés et imprimés en France. Ils sont offerts par des clubs où vous pouvez l'acheter à l'unité 8,50 €. Plus d'infos sur lecahiersportif.fr. Ici, ça entreprend à Bordeaux avec le cahier sportif, un cahier d'exercice qui allie sport et éducation avec passion.
0: Une belle idée, Catherine, avec Ici Gironde. Et on continue de voyager ce matin, Valentine.
2: Imaginez arrêter un train rien qu'en levant le bras. C'est l'expérience menée en ce moment en Lozère. On prend le train comme on prend le bus.
0: Reportage en gare, c'est dans moins d'une minute.
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0: Soyez les bienvenus ce mercredi matin si vous nous rejoignez à l'instant, 5h14, et si l'on pouvait prendre le train comme on prend un taxi.
2: Ou le bus, c'est l'expérimentation de la SNCF en Lozère. Depuis le 31 août, sur la ligne entre Marvejols et la Bastide Saint-Laurent-les-Bains, s'il n'y a personne sur le quai, pas d'arrêt du train en gare, pour monter à bord, Saïd Matloufi, il faut faire signe au conducteur.
7: Sur le quai, on lève la main, le train s'arrête. On s'installe.
2: Bonjour.
7: Bonjour. Le train va partir. À côté de moi, bien installé dans son fauteuil, Marie-Claire a dû, elle aussi,
8: comme à l'école,
7: lever la main.
8: On a levé le bras et C'est parfait.
9: Son mari Bouslam trouve lui aussi l'idée très bonne.
8: Moi je pense que c'est bien. C'est mieux. Ça évite de s'arrêter pour rien en fait.
9: Sentiment partagé par Bernard.
10: Ça peut être pas mal, ça peut gagner du temps, oui, c'est vrai, effectivement. Si il y a personne, il ne s'arrête pas et il arrive plus tôt. Ouais. Ou il rattrape en retard éventuellement.
9: Avant de monter, Bernard et tous les autres passagers se sont signalés auprès de la chef de bord.
11: Le voyageur va monter et mon rôle est très simple.
9: Karine Boyer.
11: Je vais à leur rencontre et je leur demande leur gare de descente et j'en informe le conducteur du train.
9: Aujourd'hui, entre.
11: Entre Mende et la Bastide, sur l'instant, vous allez en avoir 4 arrêts à la demande.
9: Et justement, au bord du quai.
11: Bonjour monsieur, allez-y.
9: Olivier sollicite un arrêt à la demande.
11: Vous allez jusqu'où ?
12: Je vais à Nîmes.
11: Eh bien, parfait, installez-vous.
9: Arrêt à la demande alors.
12: Oui, tout à fait, oui, c'est pas habitué. Hein. C'est habitué qui s'arrête automatiquement.
9: Ça faisait longtemps qu'on n'avait pas levé la main. Hein.
12: Exactement, ouais, pas habitué.
9: Si Olivier est surpris, Nina, elle, se dit ravie de ce nouveau dispositif.
13: Je trouve ça bien en vrai. Parce que moi, le train, il passe. Et s'il y a quelqu'un, il s'arrête. Et s'il n'y a pas besoin, il continue sa ligne.
9: Et c'est tout l'intérêt des arrêts à la demande.
13: Ne pas s'arrêter quand il n'y a personne, bah, c'est logique.
9: Gagner du temps.
14: C'est quand même l'impact sur l'environnement. On réduit la consommation d'énergie.
9: Emmanuelle Arnaud, directrice de ligne SNCF Voyageurs.
14: Il y a deux phases qu'on limite en évitant un arrêt. C'est la phase de freinage et d'accélération. Puisque du coup, on n'a plus à s'arrêter complètement dans la gare. Et ces deux phases sont assez consommatrices en énergie. Donc ça veut dire qu'on va limiter la consommation en carburant et on va limiter l'émission de CO2 aussi.
9: L'expérimentation doit durer de 6 à 8 mois. Et elle pourrait se pérenniser si les résultats sont satisfaisants.
2: De rien, merci. Un reportage ici, Gare Lozère.
0: Merci Valentine. Dans les coulisses TV, ce matin, on va prendre le temps de regarder et surtout d'écouter la nature. France Télévisions propose la saison 2 du Brame du Cerf, une expérience télé assez particulière à retrouver sur France.tv. Comment filme-t-on cette nature ? Nicolas Salé nous raconte les coulisses de cette expérience avec Patrice Gascoin. C'est dans 4 minutes sur ICI. 5h16, je vous souhaite un bon réveil et pour commencer votre journée, on vous propose une chanson qui ne parle pas de nature mais d'une chose tout aussi belle. Ce sont les héros du quotidien. Voici Les Innocents avec Un homme extraordinaire sur ICI.

0: Innocent avec un homme extraordinaire sur ici 5h20 0810 055 056, c'est le numéro de votre radio et tous les matins vous venez jouer avec nous à 5h38, c'est le duel des auditeurs autour de l'actu, une question, votre réponse, et à vous d'être le meilleur pour gagner votre radio ici, Valentine.
1: Un poste radio tellement extraordinaire, comme le disent les innocents, qu'il fait même lampe torche bien utile en cas de panne d'électricité ou pour nous écouter sous la tente.
0: Alors allez-y, c'est à vous d'être extraordinaire ce matin, et c'est Saveria qui attend vos appels au 0810 055 056. Bonne chance à tous.
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0: Voici Patrice Gascoin qui nous rejoint avec ses coulisses TV. Aujourd'hui, Patrice, vous nous proposez de prendre le temps et de regarder une télévision contemplative. Place à la saison 2 du Brame du Cerf sur France Télévisions.
3: On n'a pas tous l'occasion de se promener en forêt et d'entendre ça. Ça, c'est le Brame du Cerf. Souvenez-vous, l'an dernier, France Télévisions et Eden Productions lançaient une Slow TV, une télévision où l'on ralentit, où l'on prend le temps de contempler plus que de zapper, une Slow TV pour nous faire vivre sur la plateforme France.tv la parade amoureuse du cerf. Devant le succès de la première édition, vous avez jusqu'à lundi prochain pour regarder en direct, toujours sur France.tv, le Brame du Cerf saison 2 avec un dispositif permettant une immersion encore plus profonde au cœur du vivant sauvage. Des caméras très discrètes qui se font dans la nature 24 heures sur 24, des caméras qui nous permettent d'observer la forêt, d'écouter ses silences, de guetter l'apparition du cerf. Mais justement, est-ce que la production avait tiré des enseignements de la première saison pour adapter son dispositif technique dans cette saison 2? Écoutez la réponse du réalisateur du Brame du Cerf, Nicolas Salé.
4: Je pense qu'on n'a pas été confronté à de gros problèmes sur cette première édition du Brame du Cerf. Toutefois, cette première expérience nous a servi de référence pour retravailler sur tout un tas de choses et mieux connaître le dispositif. Donc on a une meilleure connaissance aujourd'hui de l'autonomie des caméras, de la résistance des micros aux éléments ou encore du temps nécessaire pour chaque plan pour éviter la monotonie du programme. Donc voilà, on va plutôt travailler, en fait réajuster en permanence le dispositif et le programme pour permettre une meilleure expérience aux téléspectateurs.
3: Nicolas Salé, vous qui réalisez ce programme, plantez-nous le décor d'une de vos caméras pour saisir le Brame du Cerf.
4: Et dans ce dispositif, il y aura effectivement une caméra qui va nous permettre de nous offrir un point de vue assez singulier. Elle sera installée en fait dans un marécage ouvert à fleur d'eau pour espérer observer la venue de renards, de blaireaux, de sangliers, mais principalement de cerfs qui pourraient venir boire et se baigner vraiment à proximité immédiate de cette caméra.
3: À vous de contempler ce programme sans scénario, sans mise en scène, où les animaux sont libres et sauvages. Le Brame du Cerf, réalisé par Nicolas Salé, à voir sur France.tv.
0: Une belle recommandation. Merci Patrice. 5h24, à l'heure du petit déjeuner, est-ce que vous avez une brioche vendéenne sous les yeux, là? Non? Puisque le vendéen Jamy Gourmand, lui, aurait pu vous donner la recette. 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Et tout de suite, place à l'une des nouveautés musicales de ce mois de septembre. Voici le nouveau single de Teddy Swims sur ICI, Mr. No Is All.

0: C'est l'une des nouveautés musicales de ce mois de septembre avec Teddy Swims, Mr. Know It All. Bon réveil avec nous, nous sommes le mercredi 23 septembre, c'est l'automne et comme d'habitude avant les infos de 5h30, un petit peu d'histoire avant l'actu aux côtés de Stéphane Bern qui nous fait voyager au temps où les aristocrates parisiens ont décidé de transformer un marécage normand en station balnéaire ultra chic.
1: À Vendeauville, il n'y avait que des dunes, des vaches et quelques moustiques. Puis Paris est arrivé avec ses ombrelles, ses fortunes et ses envies de grand air. Nous sommes en 1860 sur la côte du Calvados. Face à la Manche, un petit bout de terre humide coincé entre mer et marais. Un véritable trou. Normand, évidemment.
2: Au Normand ! Garde en l'air !
1: Mais le duc de Morny y voit autre chose. Un gigantesque terrain de jeu pour aristocrates fatigués de Paris. Son idée, la campagne avec du champagne, la mer pour les gens qui ont de l'argent. Un concept révolutionnaire, quitter Paris tout en restant entre Parisiens. Son pari repose sur une invention qui change alors la France, le chemin de fer. En 1863, la ligne Paris-Trouville ouvre. La mer devient une excursion plus une expédition. Les riches parisiens peuvent désormais venir respirer le bon air sans passer 3 jours en diligence. Deauville pousse alors à toute vitesse. Les dunes sont disciplinées, on trace des avenues bien droites, on transforme la côte sauvage en décor mondain. Villas, hippodromes, casinos, grands hôtels, l'aristocratie afflue, et l'argent aussi. Et sur la plage, soyons honnêtes, on ne vient pas seulement pour prendre l'air marin. On vient surtout se montrer. Les élégantes défilent sur les planches, les messieurs paradent, on regarde la mer bien sûr, mais on regarde surtout qui regarde la mer.

0: Aujourd'hui encore, Deauville reste un petit morceau du Paris chic, au point qu'on l'appelle le 21e arrondissement de Paris. La seule différence, c'est qu'ici, quand on ouvre la fenêtre, on entend les mouettes plutôt que les klaxons. Et franchement, ça change tout.
1: Elles sont déjà là, les mouettes, en plus. Elles sont encore là, hein. Elles durent. Mais nouvelle chronique de Stéphane Bern demain, juste avant les infos de 5h30. Après les infos, je vous parlerai de la journée internationale des langues des signes. Et figurez-vous qu'il en existe plusieurs. Rendez-vous à 5h40, puisque tout de suite, il est 5h30. Voici l'actualité en France et dans le monde en 90 secondes. C'est avec vous, Valentine Letest.
2: Vous êtes 9 sur 10 à vous dire pessimiste pour l'avenir de nos enfants. Premier résultat de notre grande consultation citoyenne, dites-le ici. À 7 mois de l'élection présidentielle, changement climatique, système scolaire, coût de la parentalité. Sur ces propositions, les candidats seront particulièrement attendus par les Français. Pas de hausse d'impôts pour financer les nouvelles aides carburant. C'est la promesse du gouvernement après les annonces d'hier. Le chèque carburant de 100 € est prolongé jusqu'à la fin de l'année et le nombre de bénéficiaires élargi, c'est l'info du jour dans un instant. Pas une goutte de pluie n'est tombée sur Paris, Ajaccio, Nice ou Romorantin depuis le 1er septembre. La sécheresse des sols s'aggrave encore dans toute la France. Après un été historiquement chaud, on se dirige tout droit vers un nouveau record, prévient la chaîne Météo. De nouvelles affaires de viol sur des enfants. À Paris, un intervenant en anglais est en garde à vue depuis hier, visé par une vingtaine de plaintes de familles pour viol et agression sur des petits de maternelle. Reconnu comme un ancien bourreau de l'État islamique, le Montpelliérain Othman Garrido est condamné à 30 ans de prison. Âgé de 32 ans aujourd'hui, il est parti en Syrie comme 1500 autres djihadistes français dans les années 2010 pour agir pour le compte de l'organisation terroriste. Les Bleus dans le dernier carré de l'Euro de volley, l'équipe de France, double championne olympique, s'est qualifiée pour les demi-finales hier grâce à une victoire face à la Roumanie.
1: L'info du jour avec les aides carburant élargies et prolongées.
2: Jusqu'à la fin de l'année, on parle du chèque de 100 € pour les gros rouleurs. 5,5 millions de Français y ont droit désormais contre 3 millions auparavant puisque les conditions pour l'obtenir sont assouplies.
1: Réservées jusqu'ici aux salariés au salaire inférieur à 1 500 € environ par un mois, le plafond passe désormais à un peu plus de 2 000 € net.
2: Et même 6 100 € pour un couple avec deux enfants. Encore faut-il, François Sauvestre, réussir à aller au bout de la démarche en ligne.
3: Emilien, employé communal à Angest-sur-Somme, était déjà éligible à l'aide carburant, mais il fait partie du 1,5 million de Français qui ne l'ont pas touché. Ce n'est pourtant pas faute d'avoir tenté sa chance.
4: Quand on va sur le site, on a du mal à accéder à toutes les informations. Il y a tellement de monde connecté qui font une demande que dès qu'on veut aller à la fin, il y a toujours un bug. On va pouvoir relancer le site et on va essayer.
3: Parmi les nouveaux prétendants à cette aide, Amélie, infirmière à domicile, 1000 km chaque mois à sillonner les quartiers d'Amiens. Sa profession intègre le dispositif.
5: Comme on dit, ça met un peu de beurre dans les épinards. C'est déjà quelque chose. On va pas se plaindre. Enfin, même si on se plaint déjà beaucoup. Mais oui, ça va soulager un petit peu le porte-monnaie.
3: Pas d'aide en revanche pour les gros rouleurs qui sont juste au-dessus du seuil, même pour quelques dizaines d'euros, comme Aurélie, une formatrice, et Yannick, il est fonctionnaire.
6: Je suis à 2100 et j'y ai pas le droit. Malheureusement, j'y ai pas le droit. Je vais pas me plaindre, j'ai un salaire correct quand même par rapport à certaines personnes. Mais le gros souci, c'est qu'on est obligé de compter à la fin du mois. Et c'est pas normal. En ayant une somme comme moi 2100, c'est pas normal.

0: Au lever du jour de la Bretagne et Hauts-de-France, un thermomètre qui affiche quant à lui entre 10 et 12 degrés au petit matin. Puis les températures, elles, vont monter progressivement. On attend en milieu de matinée à Strasbourg et Belfort 13 degrés, Calais 15 degrés, à Tours 16 degrés, pour Bordeaux et Montpellier 18 degrés. Cet après-midi, pas de changement dans le ciel. Tout le monde va pouvoir profiter d'un joli soleil. Un ciel, lui, qui restera bien dégagé. Pour les maximales, 25 degrés attendus dans le nord à Rouen. Dans le sud, 28 degrés à Tarbes et 29 degrés à Montpellier.
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0: Dans quelques instants, vous avez la parole. C'est tous les jours sur votre radio ici à 5h38. Le duel des auditeurs au 0810 055 056. Une question autour de l'actualité. À vous d'être le plus proche de la vérité pour gagner, Valentine.
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0: C'est vrai. 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Y arriver. Ce matin, c'est peut-être pour vous ces jolis postes radio à l'écoute d'ici. Mais avant, on commence votre journée avec vos chansons préférées. Voici pour vous Indochine.

0: Indochine Canary Bay sur ici. Excellent réveil avec nous. 5h38. Peut-être que vous nous écoutez en vous brossant les dents actuellement. Eh bien, méfiance, ne vous faites pas avoir par ces recettes miracles qui cartonnent sur les réseaux sociaux pour avoir des dents plus blanches.
1: Café, sel, jus de citron et dentifrice. La recette miracle est en fait très dangereuse pour vos dents et vos gencives. Explication avec Aude Razeau à 6h moins le quart.
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0: C'est l'heure tout de suite du duel des auditeurs autour de l'actu. Une question et un chiffre à trouver pour gagner un très beau cadeau.
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1: Mireille des Alpes-Maritimes est avec nous. Bonjour Mireille.
2: Bonjour Mireille.
3: Oui, bonjour, je suis très... Waouh, j'ai le cœur qui bat.
1: Oh, qu'est-ce qui se passe?
3: Écoutez, j'ai allumé la radio, comme tous les jours, et je suis en avance de 2 heures pour me réveiller, je me réveille à 7 heures maintenant. Et là, j'ai dit, tiens, je vais écouter, et puis donc, j'ai fait le numéro, le fameux numéro, le numéro magique, le numéro de la bonne humeur.
1: C'est gentil, ça, merci beaucoup, Mireille, pour votre sourire.
3: Je vous aime, parce que vous m'avez fait gagner beaucoup de choses.
1: Hein. Ah,
0: voilà. Vous faites de gagner encore ce matin, alors, Mireille.
3: 15 ans en arrière, j'étais invitée à aller au RUL, à Nice, pour aller voir les Gypsy Kings.
0: On m'a dit donc.
1: C'est un joli cadeau, effectivement, Mireille.
3: Et puis surtout d'aller à la palestre voir Florent Pagny.
1: Ah, ben vous les enchaînez.
3: La petite chanteuse qui chante si bien. Donc, écoutez, ça a beaucoup de chance. Hein.
0: Elle a beaucoup de chance. Attention à vous, Vincent. Bonjour, Vincent.
1: Bonjour, Vincent.
4: Bonjour à vous.
1: Vincent.
4: Vous allez bien?
1: Oui.
4: Un peu dur ce matin, mais bon.
1: Ah, vous êtes réveillé vous aussi de bonne heure. Vous partez bosser, vous êtes électricien.
4: Oui, c'est ça, ouais. Oui. On commence de bonne heure, on commence à 7h pour finir plus tôt, parce que voilà.
1: Et vous nous passez un petit coup de fil ce matin du côté de la Loire-Atlantique. On va jouer ensemble, les amis, une question autour de l'actualité. Comme d'habitude, ce mercredi 23 septembre, figurez-vous que c'est la journée internationale des langues des signes. Et contrairement à une idée reçue, la langue des signes, figurez-vous qu'elle n'est pas universelle. Chaque langue possède son vocabulaire et sa propre grammaire. Alors, à votre avis, à combien estime-t-on le nombre de langues des signes différentes utilisées dans le monde? Mireille, il me faut un chiffre.
3: Alors, une fourchette, 300, on va dire.
1: 300 pour Mireille. Vincent, à vous de jouer.
4: Oui, beaucoup de pays, donc ouais, je dirais 250, allez.
1: Ouais, 250 pour Vincent. La réponse, Valentine?
0: Plus de 300.
1: C'est donc Mireille qui repart ce matin avec sa radio ici.
3: Youpi!
1: Bravo, Mireille.
0: Incroyable, Mireille.
3: Écoutez,
0: hein.
3: Je suis née sous le signe du scorpion et j'ai un foutu caractère. Et j'ai toujours dit, tu n'as pas les pieds par terre, tu remontes, il faut remonter. L'espoir renaît tous les jours, voilà.
1: Joli message, merci beaucoup Mireille. On vous envoie votre radio ici directement chez vous dans les Alpes-Maritimes. Vincent.
3: Roquefort-les-Pins.
1: Ah, Vincent, j'espère qu'on aura l'occasion de rejouer ensemble très prochainement. Je vous souhaite une belle journée, travaillez bien.
4: Merci, au revoir.
0: Bon courage et rejoue avec nous, Vincent.
1: À très vite.
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1: Avant vos infos locales de 6h, nous irons à Pau ce matin. Des habitants ont accepté un défi assez radical, laisser leur voiture au garage, Valentine.
0: Et pas seulement pour une journée, hein. Pendant plusieurs semaines, l'idée c'est de tester d'autres solutions pour aller travailler, faire ses courses, emmener les enfants à l'école, sans prendre systématiquement la voiture.
1: Et est-ce que cette idée, ce défi lancé par la ville plaît aux habitants ? Eh bien c'est ce que nous verrons aux côtés de Robin Bernot tout à l'heure à 5h55, puisque tout de suite, il est 6h15, votre journée commence ici, et je vous propose, tiens, un deal ce matin, on peut, si on n'en a pas besoin, laisser sa voiture quelques jours au garage. En revanche, il y a une chose que vous gardez avec vous au quotidien, c'est votre radio, et avec ça, vos chansons préférées sur ici. De quoi mettre un petit peu de soleil dans votre réveil avec les Gypsy King, Joby, Joba, bon réveil avec nous.

0: Gypsy King sur ici avec Johnny Joba, 5h47. Place tout de suite à votre rendez-vous anti-arnaque, c'est pas vrai.
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0: Avec Aude Razo ce mercredi, Aude, vous nous alertez sur les pseudo-recettes miracles sur les réseaux sociaux pour se blanchir les dents.
3: Oui, je vous parle de vidéos que vous avez probablement vues un jour, des jeunes gens aux dents absolument éclatantes, tellement blanches que je suis presque éblouie. Oh là là, en regardant mon écran, tellement blanche que l'image est truquée, je vous le dis tout de suite. 5 millions de vues, 70 000 likes, 19 000 partages pour cette jeune femme par exemple. Je la vois en train de s'étaler sur les dents un mélange marron, un peu bizarre. Et elle nous met la recette, démonstration à l'appui, une cuillère de café, une pincée de sel, du jus de citron, du dentifrice. Elle mélange le tout, elle se brosse les dents avec et elle nous dit « J'ai testé et franchement j'ai approuvé ».
0: Et qu'en disent les dentistes? Est-ce qu'ils ont réagi?
3: Oui, ils réagissent effectivement et ils nous disent que cette mixture café-sel-citron, elle peut être dangereuse pour nos dents, pour nos gencives. Le citron notamment est à proscrire, il peut provoquer une érosion dentaire. Attention à ces recettes maison, j'en vois partout sur les réseaux sociaux. Vous avez aussi le mélange banane-jus de citron. Ces femmes, vous les avez peut-être vues, qui se frottent les dents avec une peau de banane. Là aussi, pour s'éclaircir les dents. Vous avez ceux qui veulent nous apprendre à concocter nous-mêmes notre crème solaire, et plus grave, ceux qui nous disent qu'un citron congelé est plus efficace qu'une chimio pour combattre le cancer. À chaque fois, ces vidéos dangereuses se déclinent à l'infini, avec des dizaines de versions en français, en anglais, en espagnol, et j'en passe. Pour revenir à nos dents, les dentistes sont très clairs, il n'existe pas de solution miraculeuse pour modifier la couleur naturelle des dents. Il faut voir ça avec un professionnel.
0: Merci Aude, c'est pas vrai, c'est votre rendez-vous anti-arnaque quotidien avec de nouvelles astuces partagées chaque jour à retrouver sur notre site internet ici.fr. À 5h49, tout de suite, voici Vita, ça fait mal.

0: la route pour accompagner peut-être votre premier café de la journée. C'était Vita sur ICI. Merci d'être avec nous. Tiens, est-ce que vous seriez prêt, vous, à relever ce défi, laisser volontairement votre voiture, et ce, pendant plusieurs semaines? Puisque dans les Pyrénées-Atlantiques, la ville de Pau a justement lancé un défi à ses habitants afin de les inciter, eh bien, à se déplacer autrement, Robin Bernot.
1: Vous voyez vos clés de voiture, imaginez ne plus y toucher pendant un mois.
2: Allez, on pose les clés dans le bocal.
3: Parfait, on est prêt pour relever le défi.
2: Pas de regret,
3: aucun.
1: C'est le défi lancé par la ville de Pau à ses habitants avec la troisième édition de l'opération « Un mois sans ma voiture ». Cette année, ils sont 19 à relever le défi. Parmi eux, il y a Adine, qu'a rencontré notre journaliste Clara Vincent. Pendant les 4 prochaines semaines, elle va devoir laisser sa voiture au garage et par la même occasion, apprendre par cœur les horaires des transports en commun.
3: Je suis souvent en retard, donc là, anticiper les départs bien plus en avance que prévu. Donc on va essayer de jouer tout ça. Moi, je travaille à la cueillette de la Ragnon et je suis photographe indépendante. Donc déjà, la cueillette de la Ragnon du centre-ville, ça fait à peu près une trentaine de minutes à vélo. Donc une heure aller-retour. Et après, en tant que photographe indépendante, c'est vrai que si j'ai un mariage à 30 km, ça va être un peu plus compliqué. Mais c'est vrai que mettre de côté la voiture, ça serait un plus. D'autant plus que le carburant coûte cher. Dans les factures de la fin du mois, ça serait vraiment, vraiment top, quoi.
1: Alors ici à Pau, ne pas toucher à sa voiture pendant 30 jours, ça semble marcher, mais vous, qu'en pensez-vous? C'est avec Tristan que nous allons en discuter. L'idée lui plaît, même si quelques questions restent encore en suspens.
4: Moi, je trouve ça plutôt positif. Après, faut juste espérer que les transports en commun permettent aux gens de s'en sortir sans, quoi. Parce que à Pau, je sais pas, comment ils font pour aller au travail, les gens sans voiture, ils y vont à pied. C'est grand, Pau, je sais pas.
1: Alors oui, Pau, c'est quand même une ville assez grande. Et pour relever ce défi, chaque participant s'est vu offrir un mois d'abonnement au bus et TER du département, mais aussi un abonnement mensuel au vélo électrique en libre service, ainsi qu'un vélo à assistance électrique. Tristan, par exemple, lui, il possède une Peugeot 208 et sans même avoir à se lancer de défi, il essaie déjà de la laisser un peu plus souvent au garage.
4: C'est vrai que si je peux éviter d'utiliser la semaine, j'essaie d'éviter le plus possible. Bah, c'est un tout, déjà, le prix des carburants, oui, c'est clair. Je pense que si on économise le carburant sur un an, on peut s'acheter une maison bientôt. Et en même temps, à côté de ça, c'est un peu écologique, quoi. C'est un petit geste écologique, je pense. Moi, j'ai un diesel, typiquement, moi, j'utilise Lyon Sport, je pense.
1: Vélo électrique, bus, train, de nombreuses alternatives existent pour laisser la voiture de côté. C'est justement tout l'enjeu de ce défi lancé par la ville de Pau. Encore faut-il avoir suffisamment de transports à proximité de chez soi pour pouvoir vraiment se passer de son véhicule.
0: Robin Bernot avec Clara Vincent. Bonne route à vous qui nous écoutez peut-être déjà sur le trajet pour aller au boulot ce matin dans 3 minutes. C'est vous qui avez la parole avec notre rendez-vous quotidien. Je recherche un auditeur qui, tous les jours, un thème différent. Et ce mercredi, nous recherchons avec Valentine
5: un auditeur qui est déjà allé voir Bruce Springsteen.
0: Puisque c'est son anniversaire aujourd'hui, le boss fête ses 77 ans. 0810 055 056 pour partager votre souvenir de concert. Voici tout de suite sur ICI, Eddie Mitchell, une chanson qui colle très bien pour lancer le début de

0: Eddie Mitchell, à l'écoute d'ici, tu peux préparer le café noir. Tous les matins, on recherche un auditeur pour nous raconter un souvenir, une passion. Et ce mercredi, on recherche un auditeur qui a déjà vu le boss en concert.
1: Oui, bah, à l'occasion des 77 ans de Bruce Springsteen. Et ce matin, on est avec Jean. Bonjour Jean.
0: Bonjour Jean.
2: Oui, bonjour.
1: Vous êtes dans les Pyrénées-Orientales et vous avez déjà vu deux fois Bruce Springsteen en concert.
2: Alors en fait, tout à l'heure quand j'ai appelé, j'étais pas très bien réveillé. Je l'ai vu.
1: Vous le voyez en double au réveil.
2: Je l'ai vu quatre fois en fait.
1: Quatre fois.
0: Ouais. Un souvenir parmi les quatre qui vous a le plus marqué, celui qui vous revient ce matin en quelques secondes, Jean.
2: Alors, ça a été la première fois. Bon, j'avais acheté l'album Born in USA, que je trouvais très bien. Mm-hmm. Je savais que c'était des très bons concerts. Et je trouve qu'il passait à Montpellier. Donc, ben voilà, avec mon ami d'enfance, on y a été. Au Stade Richter, qui n'existe plus maintenant d'ailleurs, Stade Richter.
0: Est-ce que c'était un bon souvenir?
2: C'est un souvenir incroyable.
0: On n'en doute pas. Merci beaucoup, Jean, en tout cas, de nous avoir partagé ce souvenir. Merci à tous d'avoir été là. Voici tout de suite l'équipe d'ici matin, ce mercredi. C'est une belle journée qui commence ici.
3: Mais oui, nous aussi, on cherche un auditeur dans le Nord et dans le Pas-de-Calais qui aurait déjà vu Bruce Springsteen. Vous l'avez déjà vu, Charlotte?
1: Jamais, mais ma maman, oui. Elle a adoré.
3: On embrasse votre maman.
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3: Excellent réveil à l'écoute d'Ici Matin, il est 6h.
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1: Charlène Villemer.
3: Le premier journal présenté par Charlotte Schumacher. Charlotte, à quelques mois de l'élection présidentielle, votre radio lance Dites-le ici, une série de consultations pour recueillir vos attentes sur ce scrutin.
1: Et pour cette première enquête dévoilée aujourd'hui, on s'est intéressé à nos enfants et à leur avenir. Êtes-vous optimiste pour l'avenir des générations futures? Que pensez-vous du niveau des établissements scolaires? Comprenez-vous que les couples fassent moins d'enfants aujourd'hui? Toute une série de questions posées à près de 14 000 Français. Enquête menée par votre radio et télévision ici avec l'Institut de sondage Odoxa qui révèle par exemple que 9 personnes sur 10 se disent pessimistes quant à l'avenir de nos enfants à cause du dérèglement climatique, de la hausse du coût de la vie, des tensions politiques, des inquiétudes constatées aussi sur le terrain comme ici avec des parents et grands-parents devant l'école maternelle Esplanade de Calais.
5: On laissera pas grand-chose à nos enfants. Ils vont perdre tout ce qu'on a acquis jusqu'à maintenant.
6: En termes d'emploi, en termes de santé, puisque avec tout ce qui est problèmes environnementaux, on se pose la question, comment ça va évoluer pour lui.
7: Il y a effectivement le réchauffement climatique. Oui, je pense que ce sera difficile. On peut les préparer. Maintenant, on est un peu responsable, nous adultes, de cet héritage que l'on leur cède.
8: Aussi bien les contextes de guerre que l'économie, le climat, tout. J'ai des amis qui au départ ne voulaient pas d'enfants pour cette raison-là, alors que c'était un souhait d'en avoir. Au final, ils en ont eu un et s'arrêteront là. Et en fait, il y en a plusieurs dans mon entourage qui se sont arrêtés à un enfant pour ces raisons-là.
9: Bah forcément, quand on fait des enfants, on se pose beaucoup, beaucoup de questions avant de les faire. Enfin, moi, du moins, dans ma famille, mais c'est une question qu'on se pose. La manière dont on l'éduque et j'ai encore de l'espoir dans ce qui va se passer plus tard. Faut pas être inquiet, parce que sinon, on est mal engagé.
1: Journée spéciale, dites-le ici, sur votre radio ici Nord. On continue de parler des résultats de notre enquête menée avec l'Institut de sondage Odoxa sur nos enfants toute la journée. Des résultats à retrouver aussi dans le détail sur ici.fr.
3: Dans le reste de l'actualité, les réquisitions sont tombées au tribunal correctionnel de Paris au procès des passeurs présumés.
1: 14 personnes mises en cause dans le naufrage de migrants le plus meurtrier dans la Manche. 27 morts le 24 novembre 2021 au large de Calais. Des peines allant de 6 mois avec sursis à 10 ans de prison ont été requises. Le procès doit se terminer le 30 septembre. 3 semaines après la mort de la jeune Romane, tuée par un chauffard à Lerse, une marche blanche est organisée dimanche par ses proches. Le cortège partira à 10h du centre-ville jusqu'à la rue de Waterloo, le lieu de l'accident. Le jeune homme de 17 ans qui a provoqué cet accident est depuis placé en centre éducatif fermé en attendant son jugement.
3: 200 caravanes de gens du voyage ont été expulsées hier du stade municipal de Neuville-Saint-Va, près d'Arras.
1: Après 10 jours d'occupation illégale, le préfet du Pas-de-Calais a dit stop. Le groupe s'est installé sans autorisation. Ils se sont branchés au réseau d'eau, d'électricité et à une borne incendie. Il existe bien une aire d'accueil à 20 minutes de là, à Monchy-le-Preux, sauf qu'elle est actuellement occupée. Mais de toute façon, le groupe qui s'est installé illégalement sur le stade de Neuville-Saint-Va n'avait même pas demandé l'autorisation de s'y installer. Et c'est bien ce qui agace le préfet. Pour François-Xavier Loche, les gens du voyage doivent respecter la loi.
10: Je le dis fortement parce que nous avons eu un été catastrophique de ce point de vue. Et je trouve absolument anormal que, comme ici, des groupements qui ne se sont pas annoncés viennent dans des communes en règle pour détruire, comme ici, la vie et l'activité du village, voire abîmer des terrains de foot. C'est visiblement pas le cas ici. J'ai dû me fâcher pour qu'un groupe quitte Merlimont, par exemple. Il y en a eu beaucoup du côté de Berck. Il y a eu un cas très grave du côté de Boulogne. Et je vous passe les cas dans le bassin minier. On n'a jamais vu autant de groupes cette année dans le département. Mais moi, je le dis, j'utiliserai les pouvoirs qui sont les miens pour expulser, par la force s'il le faut. On mettra aussi les amendes forfaitaires délictuelles qui sont prévues par la loi et la nouvelle loi riposte quand il le faudra. On a des aires de grand passage, il y en a une sur le territoire. Alors certes, elle est occupée, mais ces grands campements, ils peuvent aussi s'annoncer, ce qu'ils ne font plus du tout. Ces personnes ont le droit de s'installer sur des aires de grand passage, pas ailleurs.
1: Avec la nouvelle loi riposte, il existe désormais une amende forfaitaire de 800 euros par caravane en cas d'occupation illicite. Dans ce cas précis, le préfet ne leur a pas infligé d'amende. Trois militants du collectif Méga Canal Non Merci ont passé la nuit de lundi à mardi dans un arbre à Ytre dans le Pas-de-Calais pour tenter de s'opposer à l'abattage des arbres dans le bois. 7 des 28 hectares de ce bois doivent disparaître dans le cadre des travaux du canal Seine-Nord. Un scandale pour les militants. Deux d'entre eux ont finalement accepté de descendre de leur arbre, mais une personne était encore perchée là-haut hier soir. Près de Valenciennes, une arracheuse de pommes de terre volée dans la Somme chez un agriculteur vient d'être retrouvée à Wallers. Et c'est un sacré soulagement parce que la machine vaut près de 850 000 euros. Son propriétaire a pu la récupérer. Il n'y avait personne à l'intérieur quand les gendarmes l'ont retrouvée. Après une année 2025 très chaude et sec, 16 communes du Nord ont été reconnues en état de catastrophe naturelle, la plupart pour des mouvements de terrain à cause de la sécheresse des sols. On retrouve dans la liste les communes de Roncq, Léquin ou encore Templeuve en Pévèle. La liste complète est à retrouver sur le site du journal officiel. Si vous êtes concerné, vous avez un mois pour faire une déclaration auprès de votre compagnie d'assurance.
3: Là, c'est la musique maintenant. Les concerts de Céline Dion continuent cette semaine à Paris. Et il y en a un qui rêve de la revoir sur scène, Francky, habitant d'Auchel près de Béthune.
1: On vous présente ce matin le fan, Francky, 50 ans, fan absolu de Céline Dion. Il lui a même consacré une pièce entière dans sa maison, avec des posters accrochés partout. Des t-shirts, des bougies, des bibelots, tout à l'effigie de Céline. Mais surtout, il a eu la chance de la voir sur scène 5 fois, dont tout récemment le 12 septembre, pour le retour de la star sur scène à Paris. Et il a du mal à s'en remettre depuis. Il y pense tous les jours et rêve de retourner voir son idole au printemps.
11: Je suis resté sur un nuage pendant longtemps et j'y suis encore. Et même si je l'ai vu là, j'ai vu son concert, tous les soirs, je regarde encore des vidéos, je regarde encore des images parce que j'ai envie de me replonger rien que 5 minutes encore dedans. Quoi. Dès qu'elle arrive sur scène, déjà, elle envoie, mais elle dégage tout de suite une prestance. Elle est tout de suite en communion avec nous. Les larmes arrivent, coulent tout seul, vous ne pouvez pas vous contrôler. J'espère bien retrouver des places pour le mois de mai, l'année prochaine. Donc j'essaie de m'inscrire à tous les concours, déjà. Je regarde sur internet tous les soirs, j'essaye de voir ce que je peux trouver. Alors mon plus grand rêve maintenant, tout ce qui reste à faire, c'est de l'approcher, d'avoir ma photo avec elle.
12: Il faut camper devant son hôtel
11: à
12: Paris.
11: Voilà, c'est ce que j'allais dire. Parce que j'ai vu, hein, il y en a, ils ont réussi. Il y a des stars, elle s'est quand même penchée pour faire des photos avec certaines personnes. Hein. Mais rien que ça, je serais plus heureux. Quoi.
1: Céline Dion de retour sur scène ce soir à la Plénitude Arena de Paris. La star enchaînera ensuite les concerts tous les vendredis, les samedis et les mercredis jusqu'au 17 octobre, avant donc un retour au printemps. côté ciel et météo, j'ai l'impression que c'est comme hier, non? Du soleil,
3: vous le sentez? Vous le sentez, le beau temps d'été? Oui, exactement, ce petit parfum d'été qui continue. Alors, le ciel sera encore un petit peu voilé ce matin, nuageux par endroits, mais sans pluie. Cet après-midi, le soleil va prendre tout l'avantage sur le nord et le Pas-de-Calais. On aura encore un petit vent faible aujourd'hui, 10 à 15 km heure, entre 22 et 25 degrés aujourd'hui. Et puis on fait la météo ensemble également sur Facebook, vous nous écrivez comme tous les jours. On a Olivier qui nous écrit depuis Saulté où il fait à peu près 11 degrés ce matin. Donc c'est vrai qu'on a du mal à s'habiller, moi je trouve, hein. On a froid le matin, on a froid le soir, mais il fait plutôt beau en journée. L'info trafic à 6h08, on a ce véhicule en panne sur l'A23 en direction de Valenciennes. Il est situé à Templeuve. Pour l'instant, pas de difficultés dans le secteur, mais prudence si vous rejoignez cet itinéraire. Bon réveil à vous.
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1: 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The Brothers Johnson à 6h08. Très bon réveil à vous. Nous sommes le mercredi 23 septembre. C'est le premier jour de l'automne aujourd'hui.

0: Boris Johnson stomp et non pas stomp, ça vous a fait penser à un petit plat?
1: Mais oui, ça ressemble, stomp en anglais et stomp, oui. le plat flamand en
0: Belgique. Est-ce que la purée, c'est ça?
1: Je sais pas c'est quoi la traduction. A priori, c'est purée belge.
0: Purée belge.
1: La traduction française.
0: Ouais.
1: Bon, ça s'écrit pas pareil, ça.
0: Non.
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0: Et bonjour à tous, mercredi 23 septembre, ça y est, c'est l'automne. L'été donc touche à sa fin, mais on le ressent pas encore totalement. Moi je trouve qu'il fait encore très très doux pour la saison, encore 22 à 24 degrés aujourd'hui. Cette nuit vers 2h du matin, les amis, le soleil était pile à la verticale de l'équateur terrestre. C'est ce qu'on appelle l'équinoxe d'automne. Concrètement, ça veut dire quoi? Ça veut dire qu'on a une nuit aussi longue que la journée, et ça tombe généralement le 22 ou le 23 du mois, très rarement le 21, mais c'est possible. Et là vous vous dites, ok, mais du coup dans une année il y a 365 jours et la Terre elle met un an pour faire un tour, donc ça devrait tomber à la même date. Eh bien non, parce que la Terre met en réalité 365,2422 jours pour sa ronde. Et c'est quelques heures qui s'ajoutent chaque année et finissent par décaler progressivement les dates. Voilà.
4: Vous feriez une super prof d'SVT.
0: C'était
4: passionnant ce cours.
0: Oh là là, j'adorais ça.
4: Merci pour ce moment.
0: Bon, j'aurais été moins bonne en physique. Dans un instant, les trésors du Nord et du Pas-de-Calais.
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0: Aujourd'hui, on passe à table avec nos trésors du Nord et du Pas-de-Calais, Agnès Delbar.
6: C'est un trésor qui se déguste aujourd'hui. Un trésor un peu comme une madeleine de Proust, le lapin au pruneau.
7: Quoi neuf, docteur ?
6: Il fait peut-être partie des plats du dimanche que vous mangiez dans votre famille quand vous étiez petit, le lapin au pruneau. Une recette qui vous a peut-être été transmise par votre grand-mère ou votre grand-tante, comme Nathalie Elal, experte en gastronomie.
8: Le lapin au pruneau dont je donne la recette dans le livre, c'est une recette de ma grand-mère. Donc on est dans un petit village du Pas-de-Calais qui s'appelle Courcelles-le-Comte. On n'avait pas de lapin dans des clapiers chez ma grand-mère, chez mes grands-parents, mais il y en avait en face. Donc on a les fournis en face, c'est la voisine.
7: Lapin.
1: Ouais.
7: Lapin.
8: Et c'est vrai que le lapin, ça a été pendant vraiment, je le redis, mais l'alimentation quasi quotidienne des habitants des Hauts-de-France, et surtout ceux du milieu ouvrier, ceux des corons, parce que il n'y avait pas de corons sans jardin et pas de jardin sans lapin pendant très très longtemps. Donc c'est vraiment l'animal qui coûtait pas cher à nourrir et pas cher à élever, et qui permettait vraiment d'avoir une protéine animale à peu de frais. Donc on engraissait le lapin, c'est le régal des mineurs. Et je dis dans le livre, quand le mineur veut insulter un camarade, il lui dit « Tu as donné un lapin au porion ». Le porion, c'était un peu le contremaître de la mine.
7: Oui.
8: Et ça veut dire « Tu as corrompu le porion ».
6: La recette du lapin au pruneau de sa grand-mère, ainsi que toutes ces histoires qu'elle raconte, vous le retrouvez dans son livre aux éditions La Voix du Nord, Le goût de chez nous, fierté gourmande des Hauts-de-France. On pourrait aussi parler de carbonade flamande ou de gainé, mais ça, ce sont d'autres trésors à déguster un peu plus tard dans votre rendez-vous.
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0: À retrouver sur ici.fr. Les Tamalous, c'est avec Françoise Hardy.

0: on a fait tourner des têtes, Françoise Hardy, notamment celle de Bob Dylan. Il lui a écrit des lettres d'amour passionnées. Malheureusement pour lui, elle les a reçues une décennie plus tard. Lui, il est fidèle au rendez-vous tous les matins. C'est Michael Pachen qui part à votre rencontre, les gens du Nord.
1: Notre invité du jour a l'œil et le verbe. Elle conjugue ces deux talents dans une exposition.
2: Je m'appelle Lucie Pastureau et je suis photographe autrice. Je suis native d'Orléans. J'ai fait mes études là-bas jusqu'au bac. J'ai voulu intégrer les Beaux-Arts d'Orléans et la première fois, je n'ai pas eu le concours, donc j'ai atterri à la fac de lettres. J'ai passé un an, bon an, mal an, tout en préparant le concours de manière plus sérieuse, en allant au cours du soir des Beaux-Arts. Et la deuxième fois, je l'ai eu. Et j'ai eu envie de me spécialiser. Je suis rentrée par passerelle, donc en troisième année aux Arts décoratifs de Paris, en spé photo, jusqu'au diplôme de la cinquième année là-bas.
1: Et la photographie, vous la voyez mélangée à d'autres arts.
2: C'est comment est-ce que la photographie vient dialoguer avec d'autres médiums. Ça me passionne vraiment, donc avec la littérature, avec l'installation, comment est-ce qu'elle sort du cadre, comment est-ce qu'elle peut être manipulée, détournée. Quand on est photographe, on peut utiliser des photographies déjà existantes d'autres personnes. C'est vraiment un matériau malléable à l'infini.
3: Tu veux ma photo, banane ?
1: Lucie expose en ce moment au Théâtre du Nord jusqu'au 4 juillet.
2: Il y a un an et demi, deux ans, je me suis rendu compte que ce qui m'intéressait, c'était les histoires des corps des autres et de la mienne aussi d'ailleurs. J'ai choisi d'aller à la rencontre des autres histoires, des autres corps, et d'y aller de multiples manières. Donc je parle beaucoup avec les gens que je rencontre, j'écris, je lis énormément. Je crois qu'il y a 42 images. Donc il y a quelques images qui sont issues d'autres séries. Et puis il y a d'autres images à venir et des textes à venir également.
1: Donc d'Orléans, vous passez à Paris. Puis ensuite, comment vous êtes-vous retrouvé à Lille?
2: Avec mon compagnon, on a fait tous les deux les Arts Déco. Et en 2008, nous sommes sortis diplômés de cette école. Et nous avons cofondé un collectif avec une troisième personne qui s'appelle Hortense Vinet. Nous avons cofondé donc le collectif Faux Amis. Et on a eu une espèce de coup de cœur pour la ville de Lille. On est venu deux, trois fois voir une amie des Beaux-Arts qui s'appelle Wawai, qui est une dessinatrice de la région assez connue par ailleurs. Et quand je suis tombée enceinte pour ma première grossesse, donc on s'est dit, et ça y est, c'est le déclencheur, on n'a plus le choix, on y va. Ici dans le Nord, j'ai trouvé des amis, énormément d'amis, et qui m'aident à vivre tous les jours.

0: soprano qu'on a reçu récemment sur Ici Nord. Il sera en concert le 5 juin l'année prochaine pour un grand karaoké au Décathlon Arena.
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0: L'horoscope aussi, c'est avec José Ambre. Bonjour.
7: Bonjour mes gens, bonjour terre tous. Bélier, tu vas rencontrer des gens qui s'étaient tous sur chou que t'as envie de faire. À coup de l'uconcel, t'es sera un peu moins nunuche. Taureau, chou que t'as décidé de faire, ça risque de te coûter bonbon. Il faut bien te peser le poids et le côte avant de t'engager là-dedans. Gémeaux, tu vas profiter de tout chou qui se passe à ce moment autour de ti pour gagner une bataille que t'as entamée. Oh, t'essaies de profiter de la situation, tiens. Alors, ti, cancer, quoi qui se passe, quoi qui arrive, t'es fait vivre avec tel chef et puis t'assumes ta responsabilité. Heureusement que t'es là pour garder le moral des troupes, hein. Eh ouais, Lyon, et continue de faire la vie belle, tiens. Seulement, t'essaies de profiter de tous ces taux d'étalons de la vie et que les autres, ils ne ravissent même pas. Et demain, pont vierge. Il y a une affaire avec ta envie de faire qui te tient en haleine depuis un moment. Eh ben, ça y est, t'es peu rigolé, t'es arrivé au bout de tes pannes. Je suis pour tout de suite ou pour d'un peu de temps. Eh, je te préviens, hein, Balance. Il y a un conjoint important pour toi en vue. Alors, acheteur, il t'est pas venu. T'as intérêt à faire tout ce qu'il faut pour que ça se passe bien. Sinon, t'es vos drôles d'achemur. On ne peut pas dire, Scorpion, si t'es prudent, hein. Avant de te lancer d'un quai de cosse, t'es des hippos de demander des conseils à Tertos. Comme ça, si tu te plantes, tu pourras tout dire que c'est le faute des autres. Sagittaire, tu vas interprendre des démarches qui vont te rapporter gros. Alors fais attention vu que tu mets tes pieds, j'étais pour le moment de rater une marche. Capricorne, un sait que t'es fort capable, mais en plus, tu mets tout ce que tu sais au service de tes camarades. Ben, je suis fort fort bien joué, ma loute. Au moins, tu gardes pour tout pour qui. Alors, petit verso, t'es comme une vierge. T'as un de ces coups d'être qui est à vue depuis un moment, et ben, trop content. Ça commence à se décanter, et puis ça va se réaliser d'un peu de temps. Pigeon, il y a une situation qui est en train de s'empirer à vitesse grand V. À mon avis, t'es de vous faire vite fait, bien fait, tout ce qu'il faut pour que ça s'arrange. Sinon, t'es toujours tout drôle à catastrophe. Allez, au revoir, mes gens, bien demain.
0: Bon, bah, moralité, vieux. Mieux vaut être sagittaire que pigeon. Merci beaucoup, José.
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0: Et bonjour à tous. Vous aviez le son, vous avez maintenant l'image. Bienvenue à vous qui nous rejoignez à la télévision. L'équipe d'Ici matin au rapport. Charlotte Schumacher.
8: Présente.
0: Oui. Thomas Schoner.
9: Présent aussi.
0: Oui, on a Timothée qui réalise l'émission. Et puis Alex vous accueille ce matin au téléphone. C'est une journée spéciale sur notre antenne. Ici nos enfants, journée dédiée à l'avenir de nos enfants à quelques mois de l'élection présidentielle. Votre radio Ici et France Télévisions ont lancé Dites-le ici, une série de consultations pour recueillir vos attentes sur ce scrutin. On va en parler tout au long de cette matinée. Le premier volet, c'est donc sur l'avenir de vos enfants. Est-ce que vous êtes confiant, tiens, pour eux? On vous a déjà posé la question sur Facebook ce matin. On vous attend au 0320 55 89 89. On va en parler notamment tout à l'heure après 8 heures. On va faire le point, tiens, sur l'actualité dans le Nord et dans le Pas-de-Calais avec vous, Charlotte Schumacher.
8: 250 gendarmes et un hélicoptère mobilisés hier dans le Pas-de-Calais pour expulser 200
0: caravanes le long du voyage. Des familles installées illégalement depuis 10 jours sur le stade municipal de Neuville-Saint-Va. Un arrêté d'expulsion sera pris systématiquement en cas d'installation illégale, promet le préfet. Ils se surnomment les écureuils, car ils ont passé la nuit percés dans un arbre de hêtre dans le Pas-de-Calais. Trois militants du collectif Méga Canal Non Merci ont tenté de s'opposer à l'abattage d'arbres dans le bois dans le cadre des travaux du canal Seine-Nord, un projet dénoncé par le collectif depuis des mois. Au Louvre-Lens, une nouvelle exposition est à découvrir dès aujourd'hui. Et la promesse, c'est beaucoup d'amour, de réconfort et de tendresse. L'exposition s'appelle « Trop mignon, l'art du bonheur ». Reportage à suivre dans l'info d'ici. On a hâte. Merci Charlotte. Tout de suite, c'est le 90 secondes. L'info en France et partout dans le monde avec Valentine Lattès.
1: Tout le monde n'a pas le sourire à l'annonce des nouvelles aides carburant. Pour les routiers, c'est même la fin du dispositif. C'est presque nous pousser à descendre dans la rue, réagit ce matin la Fédération des transporteurs routiers d'Occitanie-Pyrénées. Le soutien, il est redirigé sur les gros rouleurs, dont l'aller-retour travail-domicile fait plus de 30 km par jour. Jusqu'à la fin de l'année, 100 euros par mois pour 5,5 millions de Français désormais, contre 3 millions jusqu'ici. Le plafond de ressources pour le toucher est relevé à environ 2000 euros. Visé par les plaintes d'une vingtaine de familles, un intervenant dans une école maternelle de Paris est en garde à vue depuis hier, soupçonné de viol sur des enfants pendant des séances d'initiation à l'anglais. Pourquoi aucune sirène d'alerte n'a retenti? Comment 183 maisons ont pu être détruites par le feu? Une première vague de plaintes collectives déposées par des habitants du Porge pour répondre à ces questions et révéler d'éventuelles failles 2 mois après le méga feu de Saumos en Gironde. La sécheresse s'aggrave encore. Quasiment aucune goutte de pluie n'est tombée sur la France depuis début septembre, voire absolument aucune sur Ajaccio, Paris, Nice et Romorantin selon Météo France. Septembre 2026 risque de devenir le mois de septembre le plus sec jamais mesuré dans le pays. Et puis une victoire au carré pour les Bleus du volley. L'équipe de France s'est qualifiée hier soir pour les demi-finales de l'Euro. Les doubles champions olympiques ont battu la Roumanie 3-7 à 0.
0: L'info d'ici dans le Nord et le Pas-de-Calais, c'est un petit peu de douceur et de réconfort dans ce monde de brut. Un voyage au pays de la mignonnerie, au musée Louvre-Lens, qui présente aujourd'hui au public une toute nouvelle exposition. Trop mignon, l'art du bonheur, c'est son nom. 300 œuvres sont exposées de l'Antiquité à aujourd'hui pour se plonger dans tout ce qui nous réconforte et nous fait craquer, Léa Giraudeau.
8: Au fil des salles, des ours en peluche côtoient des miniatures du Moyen-Âge japonais et des affiches publicitaires croisent des peintures style baroque. Un joyeux méli-mélo orchestré par Annabelle Ténez, la directrice du musée et co-commissaire de l'exposition.
9: On retrouve une forme de tendresse, de sentiment, de relation humaine qu'on voit dans les petits jouets de Suze ou encore dans cet incroyable prêt du musée de la Romanie de Nîmes qui est ce petit enfant qui tient dans ses bras un chien et dont on a les preuves que cette iconographie a été reproduite à des dizaines et des centaines d'exemplaires dans tout l'Empire romain. Donc ça dit bien que déjà, on considère ce petit chien tenu par cet enfant, qui le tient un peu fort, fait partie de la tendresse. En même temps, on traite aussi la question de l'anachronisme, parce que parfois, on voit au musée des œuvres qu'aujourd'hui, notre regard contemporain nous fait considérer comme mignon. Par exemple, l'hippopotame bleu du département des Antiquités égyptiennes du Louvre, il n'est pas du tout mignon pour les Égyptiens qui le créent.
8: Si le mignon se voit ou encore se touche, il se sent également Gunilla Lapointe, responsable du pôle médiation.
10: Avec 4 parfums qui sont proposés comme étant des traductions du mignon sur des études scientifiques où ils ont interrogé un panel de 250 personnes de différentes cultures et toutes ont répondu la même chose. L'odeur de la vanille est considérée comme celle qui provoque le plus de plaisir, de réconfort, qui est associée à l'idée du bien-être. La deuxième odeur qui vient ensuite, c'est celle de la pêche.

0: photos. Et pour moi, c'était une manière de donner une forme comme ça à la maladie, mais une apparence qui soit douce. Et ici, le mignon est plutôt une stratégie pour tenter de réconcilier les gens avec des choses un petit peu plus difficiles comme la maladie.
1: Malheureusement, le mignon n'a pas seulement été utilisé pour de nobles causes, des dictateurs qui posent avec des animaux ou de jeunes enfants. L'exposition montre bien que ces codes ont été aussi instrumentalisés par des régimes totalitaires.
2: Et l'exposition ouvre aujourd'hui. Vous avez jusqu'au 18 janvier pour la découvrir. Pour le lancement, sachez que la visite est gratuite ce week-end.
3: Dans le prochain journal à 7h, on revient sur les travaux lancés en urgence dans le Boulonnais après un été marqué par la sécheresse.
2: Des travaux pour prévenir des risques de rupture d'approvisionnement en eau potable. 6 km de canalisation viennent d'être posés à Tingry, près de Samé, pour relier la galerie de captage à la station de pompage située plus au sud du côté de Montreuil. Un investissement de plus d'1 million d'euros. Côté météo, la journée ressemble à celle d'hier.
3: Exactement, avec des nuages, un petit voile nuageux au réveil, mais du soleil cet après-midi, puis un petit vent léger également entre 10 et 15 km/h. Alors pour l'instant, nous avons 10 degrés du côté de Vendegy, d'après Corinne, qui nous a envoyé une jolie photo d'un petit écureuil, tiens, ce matin. C'est mignon. Micheline nous écrit également, elle nous écrit depuis Rumeaucourt, où il fait 12 degrés actuellement. 13 degrés pour Fred depuis le Dunkerquois, vous continuez à nous écrire sous la photo du jour Facebook. Alors cet après-midi, dans le détail, je me remets sur ma carte météo, vous aurez 21 degrés du côté de Dunkerque, 21 à Calais, 23 à Valenciennes et 23 à Lille. Et c'est parti pour durer, puisque demain on aura encore de belles températures jusqu'à 25 degrés. L'infotrafic à 6h37, pas grand chose à vous signaler sur la route. Globalement, les voyants sont au vert.
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3: Vert sur la route, bleu dans le ciel et bleu comme toi, avec Étienne Daou.

0: On est de bonne humeur ce matin. Sur... Bon, vous me direz comme tous les matins. Étienne Dao, bleu comme toi.
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0: Mercredi 23 septembre, premier jour de l'automne, et ça, ça va vous faire la journée. Joyeux anniversaire à Patrick Fiori. Patrick. Patrick ? Ah non, pas de réponse. Ah bah voilà, Patrick Fiori, vous étiez occupé avec Marc Lavoine.

0: C'est votre dernier titre, vous l'écoutez déjà vous, chers auditeurs sur votre radio ici. Cumpleaños feliz, à lui aussi. Julio Iglesias fête ses 83 ans aujourd'hui, joyeux anniversaire à lui. Et ça s'est passé le 23 septembre 1913. Roland Garros. Non, il n'est pas joueur de tennis, il est aviateur français. Il réussit la toute première traversée aérienne de la Méditerranée sans escale de Saint-Raphaël au nord de la Tunisie, à Bizerte, très exactement. Son voyage durera 7h et 53 minutes. Avec vous, Thomas, on prend des nouvelles de William Shatner.
1: Mais ça ne remonte pas à l'époque de Roland Garros, quoique presque. Vous vous souvenez de Star Trek ?
2: Espace, frontière de l'infini, vers laquelle voyage notre vaisseau spatial.
1: Le générique original de Star Trek, émission de science-fiction dont la diffusion a débuté dans les années 60 avec Monsieur Spock, Leonard Nimoy et William Shatner, qui jouait le Capitaine Kirk. Et bien William Shatner pourrait être l'invité des Assises du Bienveillir qui se déroule en ce moment à Arras, puisqu'à 95 ans, et bien figurez-vous qu'il vient de jouer son premier concert de Illy Metal.
3: Wow.
1: William Shatner qui a déjà par le passé, précisons-le, enregistré des disques, mais là, 95 ans, quand
0: ah
1: même,
0: ouais,
1: le heavy metal, c'est un genre quand même aussi relativement physique. Alors au début tout le monde pensait que c'était une blague, mais non, il y a quelques jours, William Shatner a joué aux États-Unis dans un festival qui s'appelle le Riot Fest, et alors il reprend Metallica, ce que vous êtes en train d'entendre là, Motorhead ou encore Ozzy Osbourne, dans un style qui est très parlé et un petit peu déroutant quand même. C'est pas vraiment en rythme, c'est un peu conceptuel comme chant, mais à 95 ans, encore William Shatner, avec un blouson de cuir, avec un groupe qui l'accompagne, un groupe qui s'appelle les Fuckers, au passage, il y a eu ce concert et c'est pas terminé puisqu'un album est annoncé.
0: Ouais. Comme quoi. Il y a les cheveux longs comme les métalleux
1: non.
0: pour faire ça.
1: Alors le Capitaine Kirk, c'est quand même une émission des années. Ils avaient les cheveux courts à l'époque.
0: Ouais, bah,
1: il a toujours eu la même coupe, William Shatner, ou alors peut-être qu'il y a eu le cheveux, mais en tout cas, il a la même coupe qu'à l'époque de Star Trek.
0: Bah, je vais vous faire une confidence, je n'ai jamais vu Star Trek. En fait, j'ai commencé à le regarder et j'ai pas accroché. Voilà, c'est une belle découverte de découvrir Star Trek
4: via ce concert.
0: Merci beaucoup Thomas. Avec vous Charlotte, on continue de parler de musique, mais de musique locale.
4: Mais oui, à propos de Sam Sauvage, je pensais pouvoir vous faire une annonce fracassante ce matin parce que ça fait quelques jours déjà que Sam Sauvage laisse planer le doute sur une potentielle annonce de quelque chose le 23 septembre, donc aujourd'hui.
0: C'est pas mon anniversaire.
4: Mais je pensais qu'il allait annoncer quelque chose à minuit, comme c'est souvent le cas sur les réseaux sociaux, c'est à minuit. Et là non, rien, pas encore, va falloir attendre encore la journée. Visiblement, c'est l'annonce d'un deuxième album qui devrait arriver aujourd'hui. En tout cas, c'est ce qu'espèrent les fans et c'est ce que devinent les fans là, quand on regarde un peu les réseaux sociaux de Sam Sauvage. Donc voilà, c'est une semi-annonce que je vous annonce. Je vous dis quand il va y avoir quelque chose aujourd'hui, potentiellement l'annonce d'un deuxième album.
0: Mais donc, c'est à suivre.
4: Patience.
0: C'est à suivre.
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0: À 6h44, les conseils du veto. Vous avez invité des amis, tiens, le week-end dernier. La sonnette a retenti et là, votre chien s'est mis à aboyer. Docteur Pierre Fabin, pourquoi cette réaction ?
8: Alors, ce n'est pas pour vous embêter, c'est en fait un mélange de protection territoriale et de mauvais conditionnement humain. Quand on sonne à la porte, un intrus annonce son arrivée sur le territoire. Votre chien, en bon gardien, alerte la meute. Mais le problème, ça va souvent être notre propre réaction. Quand la sonnette retentit, on sursaute, on arrête ce qu'on faisait, on parle fort et on se précipite vers l'entrée avec ses excitations. Votre chien observe cette agitation. Et dans sa tête, la sonnette est l'élément déclencheur d'un grand événement frénétique dans la maison. Il participe donc à l'agitation générale en aboyant, convaincu qu'il a fait son travail et que vous courez avec lui.
0: Et quand la sonnette sonne et qu'il commence à hurler dans le couloir, comment doit-on réagir dans l'instant pour le calmer ?
8: Alors, la pire réaction, c'est de lui crier de se taire. Si vous criez, le chien pense simplement que vous aboyez avec lui en renfort contre la porte. Il faut agir avec un calme olympien. Quand ça sonne, ne courez pas, levez-vous très lentement. Si votre chien aboie devant la porte, ne l'ouvrez pas. Placez-vous physiquement entre lui et la porte d'entrée pour faire barrage avec votre corps sans prononcer un seul mot. Attendez qu'il recule d'un pas et qu'il arrête de vocaliser pendant 3 secondes. Dès qu'il se tait, vous le récompensez avec une friandise et vous ouvrez la porte. L'objectif, c'est de lui prouver que son aboiement retarde systématiquement l'ouverture.
0: Oui, mais on ne va pas attendre à chaque fois que le facteur vienne sonner à la porte. Comment on peut l'entraîner au quotidien ?
8: Eh bien, utilisez une technique de désensibilisation. N'attendez pas que de vraies visites pour travailler avec lui. Vous prenez votre téléphone portable, vous enregistrez le son exact de votre sonnette et pendant que votre chien mange calmement ou joue avec vous, vous passez ce son à très faible volume. S'il ne réagit pas, vous le félicitez. Et puis, vous augmentez le volume de jour en jour. Et l'autre exercice redoutable, c'est de banaliser la vraie sonnette. Le week-end, vous vous levez sans raison, vous appuyez vous-même sur votre propre sonnette d'entrée, puis vous retournez simplement vous asseoir sur le canapé pour lire un livre sans ouvrir la porte. Le chien finira par comprendre que ce bruit n'annonce plus rien d'exceptionnel.
0: Faites-lui écouter la musique qui a 19h à votre chien. Robbie Williams arrive à 6h46 avec Supreme. Très bonne matinée à vous.

0: Robbie Williams. Bon réveil à vous. Tous les jours, il est là pour nous donner des conseils pratiques. Bruno Béard dans le Pense pas si bête.
1: Aujourd'hui, avec notre notaire Ambroise de Genlis, nous parlons du mandat de protection future. Au programme également le site Action Logement, bien utile pour les saisonniers. Et tout de suite, il est question d'impôts. Si vous rencontrez des difficultés pour payer votre solde d'impôt, vous pouvez demander à bénéficier d'un délai de paiement, voire dans des cas très exceptionnels, d'une remise gracieuse. Info sur impogouv.fr. Action Logement propose plusieurs dispositifs pour accompagner les saisonniers. Si vous le souhaitez, vous pouvez désormais effectuer un test rapide sur le site Action Logement afin de découvrir les différentes aides auxquelles vous pouvez prétendre en fonction de votre situation. Avec nous, notre notaire Ambroise de Genlis. Bonjour Ambroise.
2: Bonjour Bruno.
1: On parle du mandat de protection future, c'est-à-dire si un jour on ne peut plus décider soi-même.
2: Oui, tout à fait. C'est un sujet qu'on aborde rarement, mais il est essentiel. Que se passe-t-il si un jour on n'est plus en mesure de gérer ses affaires à cause d'un accident ou d'une maladie? Le mandat de protection future permet justement d'anticiper cette situation avant qu'il ne soit trop tard. Ce document vous permet de désigner une personne de confiance, souvent un proche, un enfant, un ami, qui pourra agir à votre place si vous perdez vos facultés. Elle pourra gérer vos biens, payer les factures, faire les démarches administratives et parfois même prendre certaines décisions liées à votre santé si vous l'avez prévu.
1: Alors, quel est l'avantage de ce mandat?
2: Le grand avantage, c'est que si ce mandat est signé devant notaire, il pourra s'appliquer automatiquement sans passer par le juge. Cela évite une mesure de tutelle ou de curatelle, souvent plus lourde et plus encadrée. C'est donc un véritable outil de liberté et de sérénité. Vous décidez à l'avance de qui s'occupera de vous et comment. Et en plus, ce mandat est réversible. Vous pouvez le modifier ou le révoquer tant que vous êtes en pleine capacité. En parler tôt, ce n'est pas se projeter dans le pire, c'est simplement se protéger et surtout soulager sa famille qui saura comment agir le moment venu.
1: Merci beaucoup Ambroise de Genlis, on a parlé du mandat de protection future. À bientôt.
2: À bientôt Bruno.
0: Eh oui, si un jour on ne peut plus gérer ses affaires soi-même, il faut anticiper aussi ce genre de situation. 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C'est la vie et c'est avec Marc Lavoine, 6h52.

0: Lavoine sera au Sébastopol à Lille. Ce sera le 22 mars l'année prochaine à 20h pour sa tournée Dans la peau.
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0: Il est inspiré tous les jours, sauf oui. Pour le t-shirt ce matin.
6: Oh, dites donc.
3: Mais on aime ces t-shirts.
0: On l'aime, non, on est d'accord. Habitué au t-shirt.
6: C'est ma femme qui me l'a payé.
0: Non, il est magnifique.
6: Merci.
0: Et on embrasse notre femme d'ailleurs.
6: D'accord.
0: Le Philosophe, c'est tous les jours un événement historique ou pas. Oui. On va où en vacances ce matin, Jeff?
6: On est au 11e siècle. Et ça ne date pas d'hier. Voilà, 11e siècle, hein, Moyen-Âge, etc. Ouais. Bon, il y a un petit peu le bazar.
0: Ouais.
6: Hein. On est dans le nord, dans l'Avesnois. Qu'elle n'appelait pas encore la petite Suisse du nord, parce que la Suisse, c'est encore l'Helvétie. Et l'Helvétie du Nord, ça donne envie de pisser.
3: C'est bien, moi, vous riez.
6: C'est même mis dans le texte.
0: C'est même écrit.
6: Au 11e siècle, il y a quelque chose qui se généralise dans les villages, chez des fours banaux, ordonnés par tous les seigneurs du pays, plus connus à cette heure maintenant, hein, sous le nom de seigneurs des banaux. Mais chez tout d'abord... Non, mais moi j'étais d'abord utilisé pour la sécurité des maisons, parce que les gens ils avaient un four dans la maison, forcément oui. Ça prend au fût, hein, et aussi pour toucher une taxe qu'on appelait le banc, donc four banal. Voilà. Et comme l'indique, te payer la taxe banale, t'as vos mal au cul. Et qu'est-ce qu'elle venait faire cuire là, dans le four?
7: Des bananes?
6: Non, du pain. Des bananes. Il y a pas des bananes au 11e siècle.
3: Un banane.
7: Il y en avait déjà quelque part.
6: Arrêtez. Et arrêtez pour vérifier. C'est donc. Et pour vérifier la température du feu, hein, à 11e siècle, il n'y a pas de thermostat. Hein, chez ton pote, tu le mets 180 degrés 10 minutes.
0: D'accord,
6: voilà.
0: D'accord. Mais je ne voudrais pas avoir l'air d'être curieuse, mais comment il faisait?
6: Eh bien, ma bonne dame,
0: oui.
6: Il lançait dans le four un reste de pâte à pain. Et comme ça cuisait assez vite, à la sortie du four, très vite, avant de mettre le pain.
0: Oui.
6: Mais cette petite pâte à pain, on ne la jetait pas. Parce qu'à l'époque, on ne gaspille rien. Et comme elle était un petit peu sèche, parce qu'elle avait jeté tout seul comme ça, un imot tout dessus avant de le manger, du beurre ou du saindoux. Et c'est comme ça qu'est née la flammiche.
0: Yann.
6: Le thermomètre du pauvre. Ah oui, c'est un thermomètre. Hein. Ben, ça marche que pour les fours. Hein. Pour la fièvre, n'essayez pas d'enfourner quelque part un reste de pâte pour dire si t'as l'eau cuire.
0: Non.
6: Alors, le mot, il y a des disques, ça vient de flamme, un flahut qui veut dire gâteau, mais bon, si tu es gros, c'est là, je te raconte une autre. Il y a des qui sont plus certains que ça vient de flamica en latin, qui veut dire à peu près flamme, flambé, etc., etc. Et comme on est dans l'Avesnois, et que les moines, ils ont du maroilles, un jour, on a arrêté de beurre. Et un ami du maroilles au-dessus. Mmh. Voilà, flamiche au maroilles. Langue elle file.
0: Ah, c'est bon.
6: Ça va être mâché avec des frites, là.
0: Ouais.
6: Au gras de bœuf. Parce qu'avec quoi que tu veux manger ça? De salade, n'importe quoi.
0: Un petit peu, un petit peu.
6: Non. Et puis, il y a les picards qui s'en sont mêlés. Et eux, ils ont mis du porio dedans. Et même des fois, du pichon et des porions. Mais ça, c'était pour mieux les congeler après et créer les magasins picards. Et là, il y a ces Belges qui racontent qu'une autre version, qu'une sincière de Romedaine a bourré sur le chemin du marché. Et tout s'est mélangé dans sa banse. Une banse, c'est un panier. Les œufs, le beurre et le fromage. Il y a une copine à elle qui a pris tout le brin du panier, qui a mis une pâte en dessous et hop, au four. Et est née la flamiche dit non. Voilà. Alors c'est une légende, hein, parce que l'histoire, elle dit pas si elle a élevé des coquilles d'œufs, hein, parce qu'il n'y a pas lui trier quand même à un moment. En tout cas, ça fait 3 revendications d'origine.
0: Ouais.
6: Alors je crois que tu mets un picard, un nordiste et un belge et des flamiches au milieu d'un piège, il y a guerre civile.
0: Oh. Allez. Moi, je veux bien le dessert demain.
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0: Mercredi 23 septembre, bienvenue sur Ici Nord, il est 7h.
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0: Le journal présenté par Thomas Schoner. Thomas, le préfet du Pas-de-Calais affiche sa fermeté face aux installations illicites de gens du voyage.
8: Mais après un été qualifié de ce point de vue de catastrophique par le préfet François-Xavier Loche, ce sont près de 200 caravanes qui ont été évacuées hier du stade municipal de Neuville-Saint-Va, près d'Arras. Cela faisait un peu plus d'une semaine qu'une communauté de gens du voyage était installée sur place sans autorisation. L'arrêté d'expulsion ayant été validé par le tribunal administratif, les opérations ont été lancées dans la foulée hier avec l'appui Romain de Porcon de 250 gendarmes et d'un hélicoptère.
9: Les caravanes sont parties dans le calme. Sous l'œil attentif des gendarmes, il ne reste qu'une corde à linge accrochée à une cage de foot. Cette communauté s'était déjà installée ici l'an dernier. Ils étaient deux fois plus nombreux cette fois-ci, selon David Fournier, adjoint au maire.
10: Il y a eu les abribus qui ont été déboulonnés, qui ont permis donc l'accès au terrain d'honneur. On s'est renseigné pour des systèmes anti-intrusion, c'est très coûteux aussi, plus de 40 000 euros. Pour une petite commune comme la nôtre, c'est pas évident.
9: A priori, il n'y a pas eu de dégâts ici, mais le préfet du Pas-de-Calais, François-Xavier Loche, insiste. Il prendra un arrêté à chaque fois qu'un groupe s'installera de manière illégale.
11: Vous avez des associations, des écoles qui n'ont pas pu utiliser les terrains de sport. Vous avez des habitants qui ont eu peur de cette installation. Je ne veux plus ça. Donc je les appelle aussi au dialogue, à annoncer leur passage. Le département a les capacités qu'il a et ma foi, les passages peuvent aussi se faire ailleurs.
9: À peine délogés, les gens du voyage se sont installés quelques kilomètres plus loin dans un champ privé à Wally. Repérés par l'hélicoptère de la gendarmerie, ils ont de nouveau été priés de quitter les lieux. Une situation mal vécue par cet membre de la communauté âgé de 75 ans.
12: On est mal vu, genre on ne sait pas pourquoi. On ne fait pas de dégâts, on devait rester 4 jours, les gens du pays ne veulent pas et on est obligé de repartir.
9: D'après la préfecture, le cortège est reparti et une partie du groupe s'est ensuite installée à Duisans sur un terrain privé, mais cette fois avec l'accord du propriétaire.
8: Un reportage ici nord de Romane Porcon. Dans la métropole lilloise, c'est désormais la piste de l'homicide qui est étudiée après la découverte d'un corps ce week-end à Alluin, commune située sur la frontière. La victime, âgée de 63 ans, est un homme de nationalité belge, résident en Belgique. Ce sont les résultats de l'autopsie pratiquée hier qui permettent de dire, selon le parquet de Lille, qu'il s'agit bien d'un meurtre. L'enquête est menée en lien avec la police belge et le parquet de Courtrai. Une marche blanche pour Romane sera organisée dimanche à Lers, commune près de Lille où la jeune étudiante a perdu la vie lors d'un accident provoqué par deux jeunes de 17 ans. Cette marche est organisée par des proches en accord avec la famille et la mairie. Elle partira du centre-bourg à 10h pour se rendre jusqu'à l'endroit où s'est produit la collision.
0: Dans le Pas-de-Calais, des militants anti-canal Seine-Nord ont investi des arbres dans l'espoir de bloquer le chantier.
8: Ouais, c'est une tactique qui a déjà été appliquée sur d'autres chantiers contestés. Là, nous sommes à Ytre, à la frontière avec la Somme. Une partie du bois de la commune doit être détruite pour permettre les travaux du canal Seine-Nord. Lundi, trois militantes du collectif Canal Non Merci ont donc grimpé dans des arbres. Elles y ont passé la nuit de lundi à mardi. Une action soutenue par Yves Courteau, qui est agriculteur, lui à Ytre, opposant lui aussi au canal Seine-Nord. Il nous explique pourquoi il est contre ce chantier.
13: Il représente peut-être un lieu aussi symbolique, parce que le village de Ytre est un village qui est quand même martyr, je crois qu'on peut dire. La reconfiguration qui a été faite en 2015 a conduit à supprimer une écluse. Le tracé a été modifié et il passe à proximité immédiate du village. Et il le coupe en deux, à savoir que de l'autre côté de cette tranchée, il y a un hameau de quatre maisons et le cimetière. Donc en fait, on va avoir en gros, hein, si je résume, une tranchée de 50 mètres de profondeur à 25 mètres du village. Quoi. On nous l'a imposé, ce tracé, à l'époque, en compensation. Si on peut parler de compensation, vous avez promis mille choses qui ont toutes été aux oubliettes depuis. Hein. Par exemple, le pont là, qui allait finalement permettre de relier les deux parties du village serait un pont de haute qualité architecturale. Alors, c'était un pont en arc, c'est vrai que c'était joli. Bon. Et puis, il y a un certain nombre d'aménagements qui permettaient de descendre au fond de la tranchée avec des aménagements, j'allais dire, de loisirs sur une berge, hein, des aires de pique-nique, qui semblaient sympathiques, on va dire. Bon, tout ça... ça a été abandonné, quoi.
8: Et hier soir, l'une des trois militantes était toujours sur place dans l'arbre dans lequel elle est montée. Les gendarmes n'ayant pas réussi à la déloger, le collectif à l'origine de cette action dit vouloir parallèlement multiplier les alertes dans l'espoir de faire cesser les travaux. Nos enfants, nos petits-enfants auront-ils une vie plus dure que la nôtre? C'est la question qu'on vous pose ce matin suite à la publication de cette étude du réseau ICI réalisée avec l'Institut Odoxa. 90% des personnes interrogées se disent pessimistes pour les génération future. Pessimiste, pourquoi? Nous avons posé la question à Calais. Nous y serons à 7h30 tout à l'heure dans l'info d'ici avec notre invité à 8h moins le quart. Nous ferons un saut dans les générations puisque nous serons en direct avec le directeur des assises du bien vieillir qui sont ouvertes hier au centre des expositions d'Arras. de l'habitat à l'isolement, passant par la dépendance. Plusieurs thèmes vont être abordés lors de ce salon. La ministre déléguée chargée de l'autonomie et des personnes handicapées sera d'ailleurs ce matin avant un déplacement dans un EHPAD d'Arras. Ce n'est pas parce qu'on est près de la mer que l'eau est disponible en quantité illimitée, surtout l'eau potable. Près de Samé, hier à Tingry, dans l'arrière-pays boulonnais, un chantier d'interconnexion du réseau a été inauguré. Il s'agit, grâce à une canalisation de 6 km, de relier une galerie de captage qui alimente les habitants du Boulonnais à une station de pompage qui est située sur le territoire de la communauté d'agglomération voisine, celle des 2B en Montreuillois. Ces travaux, Mathieu Darry, ont été décidés cet été après les épisodes de sécheresse qui n'ont pas épargné les communes autour de Boulogne-sur-Mer.
14: Après les sécheresses de 2019, puis 2022, 2025 et encore cette année, il était devenu critique de trouver une nouvelle source d'approvisionnement pour le réseau d'eau potable du Boulonnais. Il a été question de pompes mobiles à déplacer en fonction des besoins, mais c'est finalement la solution sûre et pérenne de l'interconnexion avec les territoires voisins qui a été retenue, explique Régis Hanbic, le directeur de Veolia à Boulogne.
15: Dans ce projet, ce qui est remarquable, c'est qu'en ressources, elle se situe au carrefour des trois intercommunalités. Et donc le fait que les trois communes se soient entendues pour pouvoir mettre en place cette interconnexion va permettre d'optimiser en fait ces ressources en eau et de sécuriser l'alimentation en eau des habitants.
14: Et du côté du Montreuillois, cette solidarité de l'eau est assumée, souligne Benoît Bayeux, responsable du cycle de l'eau à l'agglomération des 2B en Montreuillois.
16: On n'est pas propriétaire de l'eau qu'on a sous nos pieds. Et donc cette solidarité, elle doit s'exercer entre territoires pour partager la ressource en eau. Cette solidarité, elle peut s'appliquer de façon bilatérale.
14: Cette interconnexion représente un investissement d'€1,4 million pour poser la canalisation traversant 4 villages et pour remplacer des pompes, car il faut jongler avec les reliefs du territoire. Ensuite, l'eau file par gravité jusqu'à Boulogne, à 20 km de là.
8: Précision signée Mathieu Darrier. Puis elle avait annoncé fin mars sa grossesse, disait qu'elle allait préparer la présidentielle tout en étant enceinte. Marine Tondelier annonce ce matin avoir accouché d'un garçon le 18 septembre. Marine Tondelier, candidate des écologistes pour la présidentielle, qui dit à l'agence France Presse que l'accouchement s'est très bien passé, qu'elle va désormais essayer d'inventer un moyen de faire campagne tout en ayant un enfant.
0: La météo, c'est avec notre prévisionniste Patrick Marlière. Bonjour Patrick.
17: Bonjour Charlène.
0: Alors, on garde encore un petit parfum d'été, je le sens d'ici.
17: Oui, effectivement, clairement Charlène. Ce matin, le ciel est encore un peu voilé ou même nuageux par endroits, mais pas de précipitations, ça c'est sûr. Côté cet après-midi, eh bien, le soleil va prendre largement le dessus sur tout le Nord-Pas-de-Calais. Le vent lui restera faible, autour de 10 à 15 km à l'heure. Des températures comptées 22 à 25 degrés, donc une ambiance vraiment très douce pour cette fin septembre.
0: Et est-ce que cette douceur va tenir encore quelques jours ?
17: Oui, Charlène, avec juste quelques nuances. Alors demain, le ciel est un peu plus nuageux, seulement quelques éclaircies dans l'après-midi, 20 à 22 degrés. Vendredi, nette amélioration, retour d'un soleil généreux jusqu'à 25 degrés vers la métropole lilloise. Samedi, le temps lui redeviendra plus variable, quelques nuages, seulement 19 à 20 degrés et des rafales de vent pouvant atteindre jusqu'à 40 km à l'heure. Et puis dimanche, on restera plutôt instable, toujours très doux, autour de 21 à 24 degrés.
0: Pas de braderie prévue ce week-end autour de la table, Thomas, non ?
7: En tant que flâneur.
0: Très bien. Sur la côte d'Opale, les conditions sont agréables aussi.
17: Oui, malgré un peu de vent, avec ce vent de nord-est, donc en moyenne autour de 20 km à l'heure, mais des pointes jusqu'à 40-50 km à l'heure. La mer est peu agitée, des vagues jusqu'à 80 cm, donc une bonne visibilité, des conditions quasi idéales pour les activités nautiques. Sur les plages, on pourra atteindre 23 degrés quand même, avec une eau qui reste entre 17 et 18 degrés, peut-être encore un peu fraîche.
0: Merci beaucoup Patrick. Un petit dicton aujourd'hui ?
17: Alors oui, le dicton du jour, évidemment, et j'ai pris la référence pour Saint-Omer, s'il y avait des orages en septembre, c'est annoncé de la neige en décembre. Alors ce sont des dictons populaires.
0: Oui.
17: Quant à la véracité de certains dictons populaires, bon voilà, on y reviendra bien évidemment.
0: Bon, pour l'instant, pas de neige à Noël, quoi.
17: Non, et puis vous en parlez rapidement.
0: Ouais.
17: Là, c'est une grande douceur qui risque de se maintenir jusqu'en début 2027 même. Vous voyez, donc on n'est pas quitte avec ces températures extraordinaires.
0: Merci beaucoup Patrick, très bonne journée à vous.
17: Bonne journée.
0: L'infotrafic à 7h09, rien à vous signaler sur la route. Ça circule très très bien dans le Nord et dans le Pas-de-Calais. Si vous êtes témoin d'un événement, en revanche, vous connaissez le chemin. 03 20 55 89 89.
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0: 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Faut en panier avec.

0: compagnie si tu veux m'essayer à 7h13.
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0: 7h13, journée spéciale enfant aujourd'hui sur votre antenne. Dites-le ici, c'est une série de consultations que votre radio et la télévision lancent à l'approche de la présidentielle. Et cette première consultation, elle est dédiée à vos enfants, à leur avenir. Vous êtes 9 Français sur 10 à être pessimistes sur leur avenir, selon cette enquête donc menée avec l'Institut de sondage Odoxa. Vous pouvez nous écrire, nous envoyer des messages vocaux aussi sur WhatsApp 03 20 55 89 89. Et tiens, nous, pour vous redonner le sourire, on a un cadeau. Ah, 80 euros de bons d'achat. Oh oui,
3: ça oui,
0: grimpe.
3: Déjà
0: ouais, ça grimpe hein, de jour en jour. Hein. Alors, on a eu des pas dans la neige, des bruitages de la vaisselle, un menuisier qui ponce du bois, une locomotive à vapeur. On a eu aussi des remous de l'eau.
3: Des machines, bruit de machines...
0: À laver.
3: À la vaisselle.
0: La vaisselle, ouais. Ouais.
3: Les deux, ça n'allait pas.
0: Non, non. Ça n'allait pas. Non. Je vous fais écouter le bruit. C'est vrai que ça aurait pu, hein, tout ça. Non, mais toutes les propositions auraient pu.
3: Oui, nous, on avait des idées chacun, et en fait, c'est en les liant les unes aux autres qu'on a pu retrouver le bruit. C'est pour ça, appelez ce que vous faites.
0: Bien sûr.
3: Faites avancer la communauté. On attend à vos propositions maintenant.
0: Allez, à vos suggestions, on vous attend 03 20 55 89 89.
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0: Il est 7h15 sur Ici Nord.
4: C'est l'heure de mon œil, l'édito de David aussi. Où est ce matin David? Nous venons d'en parler, la consultation Dites-le ici, qui est consacrée aux enfants. Selon cette étude, 86% des personnes interrogées, David, sont pessimistes pour l'avenir de leurs enfants et 87% comprennent même qu'on puisse aujourd'hui ne pas en vouloir.
5: Mais c'est quoi ce bébé blues? Pas de bébé, notamment à cause du coût de la vie. 77% des Français le disent. Et chez les moins de 35 ans, c'est encore plus haut. Alors c'est ça le problème donc. Faire des enfants, ça coûte cher. Bon alors imaginez maintenant que vous ne viviez plus en France, mais en Hongrie. Vous êtes devenu un vrai Hongrois, vous adorez le goulash, vous connaissez Budapest comme votre poste, et vous chantez l'hymne national. C'est beau, non? Vous vous mariez dessus même. L'État vous propose alors un drôle de cadeau de mariage. Le Babavaro, un prêt sans intérêt d'environ 30 000 euros. Si vous faites un premier enfant, vous pouvez suspendre les remboursements pendant 3 ans. Un deuxième, 30% de ce qu'il vous reste à rembourser est effacé. Un troisième, l'ardoise est effacée, vous ne devez plus rien. Franchement, à ce tarif-là, vous les faites les enfants? Eh bien, quand ce prêt bébé est lancé en 2019, les naissances remontent. 89 000 cette année-là, 93 000 deux ans plus tard. Là, les Hongrois se disent « ça marche ». Mais non, le bébé blues revient. 88 000 naissances en 2022, 85 000 l'année suivante, 77 000 en 2024, 72 000 l'an dernier. L'argent ne fait pas de miracle. Mais ça nous ramène quand même à notre enquête, parce que si 87% des Français comprennent qu'on ne puisse pas faire d'enfants aujourd'hui, c'est d'abord à cause de leurs inquiétudes sur l'avenir du monde. Et ça, c'est plus compliqué à subventionner.
4: David Ossiou.
0: L'info trafic à 7h17, c'est avec la préfecture du Nord et c'est Mickaël ce matin. Bonjour Mickaël.
6: Bonjour Charlène, bonjour à tous. J'avais pas allumé mon micro, désolé.
0: Voilà. Bon,
6: comment ça va?
0: Ça va bien vous-même?
6: Impeccable, tout va très très bien. Sur nos routes, c'est pareil, hein, pour le moment, pas de grosses perturbations. Il n'y a déjà pas d'accident ni d'incident. Et après, quelques ralentissements qui commencent à se faire ressentir, notamment sur l'autoroute 1, secteur Wadi-Libercourt, comme tous les matins en direction de Lille, sur le secteur d'Armentières, sur la 25, et sur la N41, rond-point de Fourneau, pour commencer à avoir des densités également, pour se rejoindre vers l'autoroute A25. Ailleurs, ça roule très très bien.
0: Et ça roule bien aussi.
6: Voilà, ma chère.
0: Merci beaucoup, Mickaël. À tout à l'heure.
6: À tout à l'heure.
0: J'étais en train de vérifier également sur le réseau TER. Pas de difficultés à 7h16, 7h17. Tout roule ce matin, vous pouvez partir au travail sereinement. Ici, il est 7h18.

0: Merci Céline Dion à 7h21 d'être venue nous rendre visite sur Ici Nord. Tiens, nous on a trouvé le plus grand fan de Céline Dion. On ira chez Francky, près de Béthune, à 8h dans votre prochain journal, Charlotte.
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0: Très bonne journée à l'écoute d'Ici Nord, il est 7h21.
2: Et c'est l'heure de l'écho d'ici, alors que le pape commencera sa visite en France vendredi. Vous nous parlez, Nicole Buys, aujourd'hui des établissements Prouveau, cette entreprise de Tourcoing, née en 1844, et spécialisée dans la vente d'articles religieux catholiques, Nicole.
3: Oui, la société est à la fois fabricant d'objets religieux, mais également grossiste. Elle propose aussi ses produits aux particuliers à travers son site internet, Le Comptoir Religieux. Alors, l'entreprise n'a pas eu un afflux de commandes à la faveur de cette visite papale, mais la petite société pourrait peut-être en avoir dans la foulée si le pape mettait en avant tel ou tel saint ou telle pratique. Ainsi, après la demande de son prédécesseur, le pape François, d'être plus vertueux, après 3 ans de recherche, les établissements Prouveau viennent de lancer une double collection de crucifix éco-conçus que nous détaille son dirigeant Gaëtan Prouveau, qui représente la 6e génération de la famille fondatrice.
4: Donc là, on a fait une collection de croix qui sont à base de déchets de coquilles Saint-Jacques ou de vitrail d'église cassé, c'est-à-dire qu'on récupère des morceaux de vitraux en travaillant avec des producteurs locaux, c'est-à-dire des gens qui fabriquent des vitraux pour être positionnés dans les églises. On voulait un produit qui était éco-conçu, le plus responsable possible et qui laisse le moins d'empreintes sur la planète. Donc, évidemment, les coquilles Saint-Jacques, elles viennent de Boulogne. Les vitraux, c'est fabriqué sur la grande région nord de la France. Ils sont fabriqués localement, donc sur l'île, sur un atelier à Lille.
3: Par la société lilloise Enici, et c'est un ESAT de Tourcoing qui s'occupe du conditionnement et du packaging, les peupliers, situés à 200 mètres des établissements Prouveau. La société fait également travailler un menuisier d'Arras qui lui fait des crucifix à partir de ses chutes de fabrication de meubles.
2: Et puis chez Prouveau, on fabrique également des chapelets, Nicole.
3: C'est après la Deuxième Guerre mondiale que le grand-père de Gaëtan Prouveau a lancé cette fabrication à travers 3 ateliers français, près de Lourdes, en Auvergne et dans le Nord. Aujourd'hui, la société ne fait plus travailler que l'atelier de Tourcoing. Les précisions de Gaëtan Prouveau.
4: On a plus de 80% de nos chapelets qui sont fabriqués à Tourcoing. Dans d'autres cas, on est contraint pour des questions de prix et de marché, puisque aujourd'hui, fabriquer en France, ça coûte plus cher que de faire fabriquer des chapelets comme peuvent le faire mes confrères, notamment en Asie. Alors nous, on a un parti pris. On travaille en France quand on peut travailler en France. Quand on ne peut pas faire en France, on fait en Europe. Et quand on ne peut pas faire en Europe, on fait simplement pas.
3: L'entreprise reçoit les perles de ses fournisseurs et dans certains cas, le chapelet arrive prémonté.
4: Et par contre, nos chapelets sont toujours finalisés en France puisqu'on va les personnaliser avec une médaille pour un sanctuaire qu'on appelle un cœur. Donc le cœur de chapelet va être personnalisé. Pareil pour poser la croix du chapelet qui sont des éléments qui sont fabriqués dans nos ateliers. On est un des 2 derniers fabricants français. On l'assume et on est content d'être.
3: L'autre fabricant est dans le Puy-de-Dôme. La société vend aussi des statues. C'est d'ailleurs son métier historique. Aujourd'hui, elle les fait fabriquer en Grèce. Elle produit également une large gamme de carteries et puis elle distribue médailles, icônes, cadres ou encore livres. Elle vend aux sanctuaires, monastères et abbayes. On retrouve d'ailleurs ses produits à celle du Mont-Saint-Michel ou à Notre-Dame de Paris. Mais elle livre également paroisses, librairies religieuses et établissements scolaires privés. Avec 8 salariés, elle travaille aujourd'hui à 40% à l'export.
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0: On est à 7h24. C'est le premier jour de l'automne aujourd'hui, Charlotte. Bientôt Halloween. Moi, j'adore cette période, vous savez, avec les feuilles jaunes, les arbres. Enfin, moi, j'adore ces couleurs.
2: Le moment de se mettre dans un plaid. Enfin, là, non, vu les températures.
0: Oui, non, pas encore le plaid.
2: Toute l'ambiance autour, c'est vraiment très agréable.
0: Et donc, qui dit Halloween dit marmite. Et ce matin, dans notre marmite, on a un bon d'achat à vous offrir dans quelques minutes. 80 euros à gagner ce matin pour vous faire plaisir, pour faire plaisir à quelqu'un. Et puis, un tout petit peu plus tard, vers 11h, le ch'ti qui gagne vous offre cette semaine un Disney spectacle grand cabaret du vieux Berquin pour les spectacles Tour du Monde ou ch'ti. C'est bien ça. Pas mal.
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0: À 7h27. Attention, on a les poils qui se dressent sur les bras. On a peur. On a Bernadette qui nous appelle depuis Marc-en-Barœul. Bonjour Bernadette. Bernadette, êtes-vous avec nous ? Non, elle n'est pas avec nous. Si. Bernadette, bonjour.
14: Oui,
0: oui, bonjour. Ça y est, je vous entends, Bernadette. Comment ça va ?
14: Bon, ça va bien, merci.
0: Ouais. Mmh. Oh bah ça va super bien, merci. On est ravis de vous avoir, de vous accueillir. Depuis Marc-en-Barœul, vous faites quoi de beau dans la vie, Bernadette ?
14: Moi, je suis prof de musique. Donc là, ça va être ma journée marathon avec mes petits élèves, mes petits chouchous. Donc je leur fais déjà des gros bisous s'ils m'écoutent.
0: Quel instrument ?
14: Moi, je fais de l'éveil et du jardin musical. Je leur apprends un peu le solfège aussi, les notes. On chante, on danse, on fait plein de choses. Voilà.
0: Ah, bah, ça donne envie de venir.
15: Ouais, grave.
14: Venez, il n'y a pas de souci. Je vous attends.
0: Parce que moi, j'ai un très mauvais souvenir de mes cours de musique en flûte. J'étais très mauvaise, Bernadette.
14: Ah
0: donc,
14: ouais, non, mais la flûte, c'est, je ne veux pas dire que c'est dépassé, mais
0: c'était horrible.
14: On fait d'autres choses.
0: Bon, je viendrai, Bernadette. Alors, ce matin, on joue au bruit qui court pour remporter ce bon d'achat de 80€ avec ce bruit. Je vais vous le faire écouter. Vous l'avez pas, le bruit ? Bon, bah, c'est pas grave. Le bruit qu'on a entendu tout à l'heure,
14: oui.
0: Vous avez une idée, Bernadette ?
14: Alors moi, je pense qu'on est en train de tamiser du sable avec des cailloux pour faire des travaux.
0: Oh. Ah, comme on faisait à l'école, ouais. Là, avec la corbeille, ouais, quand on tamisait le sable. Je faisais ça, Charlène,
14: ouais,
0: vous aussi.
14: Ouais.
0: Ça rappelle de très bons souvenirs, ça.
14: Ouais.
0: Du sable que l'on tamise, est-ce que c'est ça ? Non.
14: Ah,
0: dommage, Bernadette.
14: Bon,
0: on vous embrasse quand même.
14: Avec plaisir. Merci beaucoup.
0: Vous retentez votre chance quand vous voulez. Puis vous pouvez jouer aussi au ch'ti qui gagne tous les jours à 11h. Francis est également avec nous. Bonjour, Francis.
16: Bonjour, Charlène.
0: Vous nous appelez d'où, Francis ?
16: L'Hilers.
0: De l'Hilers.
16: Oui.
0: Comment ça va du côté de l'Hilers ?
16: Oh, bah, ce matin, il va faire beau, je le vois.
0: Bah,
16: dehors,
0: oui.
16: Voilà.
0: Bon, il y a un petit voile nuageux, là, encore, peut-être.
16: Oui, ouais, bah, absolument.
0: Ça. Il est encore là. Bon, il va faire doux cet après-midi, vous allez faire quoi ?
16: Ah, bah, je suis retraité, alors.
0: Oh, là,
16: je de jardinage. je vais bricoler, quoi, comme je fais tous les jours.
0: Ouais. C'est le plus beau métier du monde, hein.
15: Ah, c'est un super programme. Hein. Jardiner au soleil, c'est merveilleux.
0: Moi, j'aimerais bien venir avec vous. Francis, vous avez pensé à quoi pour le bruit qui court ?
16: Bah, j'ai pensé à une attraction d'eau, genre Riverplash.
0: Ouais. Ouais, c'est vrai que c'était une bonne idée, ça.
15: Ah oui, quand le siège atterrit dans l'eau.
0: Ah oui, est-ce que c'est ça ? Non, c'est pas ça.
16: Non, c'est pas
0: dommage.
16: Ça.
0: Oh, bah,
16: tant pis.
0: C'est pas une attraction d'eau. Tant pis.
16: Bon.
0: Eh ben, on rajoute 20€ supplémentaires, Francis.
16: Entendu. Merci.
0: Bonne journée.
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0: Un point sur l'actualité dans le Nord et dans le Pas-de-Calais avec vous, Charlotte Schumacher.
13: De 6 mois à 10 ans de prison requis contre les 14 passeurs présumés impliqués dans le naufrage de migrants le plus meurtrier dans la Manche au large de Calais en novembre 2021. Et le procès se poursuit à Paris jusqu'au 30 septembre. C'est un gros ouf de soulagement pour le maire et les habitants de Neuville-Saint-Va dans le Pas-de-Calais. Les 200 caravanes de gens du voyage installées illégalement sur le stade de la commune depuis 10 jours ont été expulsés hier. Plus d'un million d'euros investis dans le Boulonnais pour l'installation de 6 km de canalisation pour relier la galerie de captage à une station de pompage près de Montreuil. Objectif, assurer l'approvisionnement en eau potable en cas de rupture pendant des épisodes de sécheresse.
0: Mais tout de suite, c'est le 90 secondes, l'info en France et partout dans le monde. Votre rendez-vous quotidien présenté par Valentine Letesse ce matin.
2: 100 euros par mois jusqu'à la fin de l'année pour les gros rouleurs. Se forcer de conduire au moins 30 km par jour pour aller et revenir du travail. Et cette aide carburant est étendue à 5,5 millions de Français contre 3 millions jusqu'ici. Annonce hier du gouvernement face à l'explosion des prix à la pompe. Mais qui va payer ? L'État, assure le ministre du Travail. Pas de hausse d'impôts pour financer cette extension des aides, promet Jean-Pierre Farandou. Tous les ministères se serreront la ceinture. Soupçonné de viol sur au moins deux petites filles de 4 et 5 ans, un animateur périscolaire est suspendu près de Rennes. Âgé de 21 ans, il est mis en examen, mais laissé libre sous contrôle judiciaire. Des femmes humiliées, parfois agressées et filmées dans la rue à leur insu grâce à des lunettes connectées. Le phénomène explose sur les réseaux sociaux. Le parquet de Paris annonce l'ouverture de plusieurs enquêtes après le dépôt de plaintes de nombreuses femmes. Premier jour de l'automne et toujours pas de pluie à l'horizon. Ce mois de septembre s'annonce déjà comme l'un des plus secs de l'histoire. Aucune goutte de pluie n'est tombée sur Paris, Nice ou encore Ajaccio depuis le début du mois. Vous êtes 9 sur 10 à vous dire pessimiste pour l'avenir de nos enfants. À 7 mois de l'élection présidentielle, voici le premier résultat de notre grande consultation citoyenne. Dites-le ici. Changement climatique, système scolaire, coût de la parentalité. Sur ces propositions, les candidats sont particulièrement attendus.
17: Et l'info d'ici dans le Nord et le Pas-de-Calais. On continue de parler de cette grande consultation lancée par votre radio et télévision ici à quelques mois de l'élection présidentielle. Dites-le ici, une série de consultations pour recueillir vos attentes pour ce scrutin jusqu'à l'élection. On vous interrogera sur différents thèmes de votre vie quotidienne et on commence donc aujourd'hui par les enfants et leur avenir. Selon une enquête menée par ICI avec l'Institut de sondage Odoxa auprès de 14 000 Français, 9 personnes sur 10 se disent pessimistes pour les générations futures, avec comme principale source d'inquiétude le dérèglement climatique, la hausse du coût de la vie et les tensions politiques en France et à l'étranger. Héloïse Roger, vous avez rencontré des parents à la sortie de l'école maternelle Esplanade de Calais et vous l'avez constaté, ils sont nombreux à être inquiets pour leurs enfants.
18: Victoria est mère de 4 enfants âgés de 2 à 9 ans. Quand elle parle de leur avenir, elle dit vivre au jour le jour.
19: Franchement, j'essaye de pas me poser de questions parce que comme ça, je ne flippe pas.
18: Mais dans le fond, elle le concède, elle s'inquiète.
19: Déjà, nous, on rame. Mais si nous, on rame, ça va donner quoi ?
18: Il y en a qui ont des diplômes, mais ils n'ont pas de travail.
19: Il y en a, ils ont un travail, mais quoi qu'il arrive, ils galèrent à la fin du mois. Le monde y part tellement, on va rester poli. Mais voilà, il y part.
18: Samuel, le père de la petite Alex, lui, fait de la politesse.
20: C'est vrai que là, en ce moment, ça part un peu en cacahuète un peu partout. Ce qui se passe tous les jours, l'information, etc.
19: Quand on voit le pays, comment il part, on a du mal à imaginer un avenir pour eux.
18: Laura, qui a 3 enfants, est aussi très pessimiste.
19: Entre les conflits qui arrivent partout dans le monde, les hausses, les salaires qui suivent pas.
18: Le réchauffement climatique et la protection des plus jeunes sont aussi évoqués par la trentenaire.
19: Quand on voit tout ce qui se passe autour des enfants et la justice qui ne suit pas tellement derrière, c'est vrai qu'on a peur pour eux. J'ai 2 filles, donc je m'inquiète automatiquement. Je me dis qu'est-ce qui va se passer.
18: Elle prévoit de lire avec attention les programmes des candidats à la présidentielle pour elle, mais aussi et surtout pour ses enfants.
17: Et on continue d'en parler sur l'antenne d'ici Nord. Journée spéciale autour de notre première consultation, dites-le ici, consacrée à nos enfants. De 9h à 10h, Clarence Fabry et Emmanuel Bordeaux seront avec Sébastien Charbonnier, enseignant-chercheur en philosophie de l'éducation, mais aussi avec l'association Enfance et Partage. En attendant, les résultats complets de cette première enquête est à retrouver dans le détail sur ici.fr.

0: On dirait pas.
1: Non, on dirait pas du tout. 22 à 25 degrés aujourd'hui attendu dans le Nord et dans le Pas-de-Calais. Vous aurez 21 du côté de Dunkerque, 20 à Berck, 23 à Arras, 24 à Cambrai ou encore à Avesnes-sur-Helpe. Donc il va faire encore très très doux. Et puis la douceur, eh ben, elle va se poursuivre encore demain. On attend entre 20 et 22 degrés. Vendredi jusqu'à 25 degrés, notamment vers Lille et Roubaix. À 7h36, on fait un point sur vos conditions de circulation. Pas grand chose à signaler dans le Nord et dans le Pas-de-Calais ce matin. Ça circule même très très bien. Mais vous, si vous êtes témoin d'un événement, évidemment, vous nous appelez au 0320 55 89 89.
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1: Alors je sais que c'est difficile, on a du mal à se déconnecter du téléphone, de l'ordinateur, de tout ce qui nous parasite au quotidien. Mais prenez ces 4 minutes là pour débrancher avec France Gall à 7h36.

0: Ça faisait longtemps qu'on n'avait pas entendu France Gall. Débranche à 7h40.
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0: À 7h40, en ce 23 septembre, on va partir du côté de la Belgique pour rejoindre notre correspondant Benjamin Maréchal, comme tous les jours. Bonjour.
3: Bonjour la France.
0: Ce matin, on parle de l'art. Philippe Gueluc, le papa du chat, va ouvrir un musée à Bruxelles. C'est la fin d'une longue saga qui a commencé en 2008.

0: Oui, l'idée avait germé, c'est vrai, en 2008, c'était il y a longtemps. Hein. Philippe Geluck, talent belge, devait s'installer dans le prestigieux quartier du Palais Royal à Bruxelles avec son musée, mais tout ne s'est pas passé comme prévu. Des retards, des problèmes de sous, des fâcheries politiques plus tard, eh bien le papa du chat a annoncé qu'il avait trouvé un nouveau lieu. Cette fois, c'est sûr et certain, il s'installera dans la commune d'Ixelles, très connue pour la petite histoire des riches expatriés français, qui sont nombreux chez nous. Il s'installera donc à Ixelles, dans un bâtiment classé d'une ancienne manufacture de porcelaine, le musée du chat et de l'art rigolo, c'est comme ça qu'il le présente, 2300 m². On y trouvera évidemment les œuvres dessinées et sculptées du chat, qui paraît-il aura son propre salon, sa propre salle de bain et sa cuisine, donc la scénographie sera ambitieuse, mais il y aura aussi des expositions temporaires sur le dessin de presse qui est si cher à Philippe Geluck et si inspirant pour lui. Il annonce aussi une exposition sur Sempé et rêve pourquoi pas d'avoir un Magritte un jour. Les travaux devraient durer un an, Geluck prudent en annonce deux, l'ouverture est annoncée en 2028.
1: Alors, si vous insistez autant sur les dates, Benjamin Maréchal, c'est parce que le rêve de Philippe Geluck a failli tourner au cauchemar.
0: Oui, en tout cas, c'est la victoire de la patience dans ce dossier. En 2008, donc, Philippe Geluck se lance dans le projet. 6 ans plus tard, on lui dit que les travaux du bâtiment qui lui est promis dans le quartier royal seront finis en 2019. Et puis, le temps a filé. Les travaux n'ont jamais été terminés. Alors Philippe Geluck, qui voyait le temps passer et surtout qui craignait pour son portefeuille, a décidé en avril d'exercer son droit de sortie. Les travaux d'aménagement intérieur étaient à sa charge, mais entre-temps, avec l'augmentation et la flambée des prix, le coût des matériaux avait flambé et avait fait passer sa facture personnelle de 4,5 millions à 7,5 millions d'euros. Le projet devenait terriblement difficile à maintenir. Alors politiquement, son retrait et son abandon du musée dans un quartier aussi prestigieux que le Palais Royal a fait évidemment jaser, pour le dire poliment. Et on imagine qu'au moment de changer ses plans, eh bien, l'artiste avait déjà son plan B, en l'occurrence cette ancienne manufacture de porcelaine. L'entièreté est financée par des fonds privés, sans apport public. Le dessinateur du chat en tire d'ailleurs une certaine fierté. Il n'y a pas un sou de la collectivité dans ce projet pour lequel il devra encore attendre 2 ans, donc avant l'ouverture. Je vous le disais, c'est la victoire de la patience.
1: Bon, on dit que les chats, ils ont 7 vies. Alors j'espère que ça ne lui prendra pas 7 vies pour ouvrir ce musée. Hein.
0: Ah, pas que plus à ça près. Souvenez-vous de ce que vous faisiez en 2008. Donc ça fait un bail. Alors rendez-vous dans 2 ans à la France pour l'inauguration.
1: Et vous, à demain.
0: À demain.
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1: À 7h44, c'est l'invité d'ici matin. Depuis hier, le parc des expositions d'Arras accueille les Assises nationales du bien vieillir. 1800 personnes, des professionnels et des acteurs associatifs sont réunis pour l'occasion. Le directeur de ces assises, Patrice Lassalle-Bareille, est en direct avec nous.
5: Bonjour Patrice Lassalle-Bareille.
6: Eh bien, bonjour à vous tous.
5: C'est un chiffre qui est important de rappeler pour comprendre les enjeux autour du bien vieillir et de ces assises en 2030, c'est-à-dire dans moins de 4 ans, un Français sur 4 aura plus de 60 ans. Ils seront près d'un tiers en 2050. Ce matin, vous aurez aux assises une conférence consacrée à l'habitat. C'est une des premières conférences. Pourquoi ce thème-ci en priorité ?
6: Eh bien, écoutez, je crois qu'aujourd'hui, 87% des Français souhaitent vieillir chez eux. Mmh. Donc, il est normal que cet enjeu soit repris avec l'ensemble des acteurs des territoires de manière à satisfaire ce souhait, tout simplement.
5: C'est-à-dire que bien vieillir chez soi, il faut une maison adaptée à des âges plus avancés. Comment est-ce qu'on adapte une maison, un appartement pour que l'on y vieillisse bien, justement?
6: Écoutez, je crois que d'abord, c'est une question de parcours de vie. Hein, on a des baby boomers, comme on les appelle, qui arrivent avec des logements plutôt de 1970, mmh. Avec notamment des étages. Et il est clair qu'à un moment donné, il y a une réflexion de savoir comment on va pouvoir rester dans son appartement, comment il va falloir l'aménager pas seulement pour soi, mais également aussi pour les personnes qui vont venir vous aider à vieillir chez vous, de manière à ce que tout ça se passe dans la meilleure des synergies. Donc okay. Aujourd'hui, on est sur de l'habitat bienveillant, de l'habitat qui va permettre tout simplement, eh bien, de finir, d'essayer en tout cas, de finir les jours chez soi.
5: Avec une réflexion aussi, j'imagine, autour des aides à domicile. Un autre enjeu que vous abordez, qui rejoint d'ailleurs celui de la dépendance, c'est celui de la prévention. Prévenir les chutes, notamment, qui sont une cause de mortalité importante chez les seniors, ça aussi vous allez l'aborder?
6: Bien sûr, bien écoutez, les chutes seront reprises avec notamment sous le thème de la prévention. Mmh. Aujourd'hui, il faut savoir que c'est la première cause de décès à domicile, hein, et que c'est en fait des millions d'euros également qui coûtent également des millions d'euros pour la sécurité sociale. Mmh. Et donc il est bien évident qu'aujourd'hui de nouveaux programmes se mettent en place. Tempoform, par exemple, porté par le professeur Éric Boulanger dans votre belle région du Nord, mais également des grands programmes comme le programme ICOP, hein, qui est un programme national.
5: En quoi consiste ce programme?
6: L'identification, voilà. Alors bien sûr, justement, c'est l'identification des chutes, c'est quelque part l'évaluation d'arriver à un moment donné à éviter la chute par la prévenir, tout simplement, avec des exercices, des pertes d'équilibre, ouais. un accompagnement en santé.
1: Ici Nord, il est 7h46. Nous sommes en direct avec Patrice Lassalle-Bareille, directeur des Assises du Bien Vieillir.
5: Patrice Lassalle-Bareille, la ministre déléguée chargée de l'autonomie et des personnes handicapées, sera présente ce matin à Artois Expo pour y prendre la parole. Camille Gaillard-Minier, qui a lancé dernièrement les Maisons France Autonomie, qui est le nouveau nom des EHPAD. Le bien vieillir, c'est aussi vieillir dans un environnement qui est adapté à sa santé. On parlait de prévention. Et puis il y a tous ceux qui ne pourront pas forcément bien vieillir chez eux. Vous allez avoir une réflexion autour des EHPAD sur le mode de fonctionnement aujourd'hui de ces établissements.
6: Mais c'est très clair que vous l'évoquiez. En fait, c'est vieillir partout chez soi. Le tout est de définir le nom du chez-soi. Oui. Et je crois que Madame la Ministre l'a bien pris en compte et nous le réexprimera ce matin. Les établissements sont essentiels, hein, sachant très bien que de toute façon, le nombre de personnes qui seront en perte d'autonomie sévère, comme on dit, va augmenter de plus de 45% d'ici 2052. Mmh. Donc il est bien évident qu'aujourd'hui, cette adaptation, cette capacité à faire de cet établissement, non plus un centre médical, mais un centre de vie, et ça sera le thème de l'événement, c'est « Fait-on la vie ?». Hein, et je crois que ça, c'est une démarche qui associe à la fois le personnel soignant, les aidants familiaux, les proches aidants, mais également aussi tout un parcours de vie autour du maintien à domicile jusqu'à l'arrivée en établissement.
5: Ces Assises du bien vieillir se tiennent alors que nous sommes en pleine campagne électorale. Il a beaucoup été question ces derniers jours des retraites, des écarts qu'il peut y avoir dans le niveau de vie des retraités. Il y a question aussi des héritages. Est-ce que vous allez aborder toutes ces questions? Parce que finalement, bien vieillir, c'est aussi avoir les moyens de bien vieillir. Tous les dispositifs dont vous parlez coûtent aussi de l'argent à un moment.
6: Bien évidemment. Et je crois qu'aujourd'hui, on est en pleine réflexion. Je ne parlerai pas du PLFSS. Hein, qui va arriver, qu'on commence à en parler, vous commencez à en parler, à très juste titre. Donc bien évidemment que les structures et les collectivités locales, les départements en particulier, accompagnent les besoins financiers des personnes en vieillissement. Et à partir de là, bien sûr, plusieurs solutions. Et je crois que par rapport à d'autres pays en Europe, il y a quelques tabous à faire tomber au sujet notamment de cette transmission, de cette capacité aussi à assumer son propre vieillissement. Et je crois qu'en effet, ce sont des questions qui seront abordées, plus particulièrement dans le cadre d'ailleurs d'une conférence de clôture qui aura lieu donc jeudi à partir de 11h sur l'application des politiques publiques également dans ce sens.
5: Avec ce PLFSS auquel vous faites référence, le projet de loi de financement de la sécurité sociale, vous avez parlé de tabou. Il y a un tabou particulier selon vous en France sur le vieillissement qu'on n'a pas forcément dans d'autres pays européens?
6: Bien, écoutez, je crois que ces assises luttent depuis 10 ans à faire l'inverse de cette vision comme quoi la vieillesse serait véritablement la vision sombre d'une fin de vie. Mmh. Bien non, la vieillesse aujourd'hui, c'est une vieillesse dynamique, une vieillesse de vie ou une vieillesse économique également, hein, où il est clair que cette filière silver economy, à la fois pour une protection individuelle, mais aussi pour une dynamique collective, porte sur l'apprentissage et l'utilisation et le maintien en activité par le sport, par le tourisme, par la vie sociale, par l'implication dans la vie associative et politique. Et tout ça, eh bien, Idealco, qui anime cette sphère publique et organisateur de l'événement, eh bien, le porte depuis 10 ans.
5: La Silver Economy, qui représente un marché en France de 20 milliards d'euros, je le précise, tous les services, tout ce qui est proposé pour les personnes âgées, justement. Merci beaucoup, Patrice Lassalle-Bareille, d'avoir accepté notre invitation ce matin, directeur des Assises Nationales du Bien Vieillir, qui se tiennent encore aujourd'hui et demain au Centre des Expositions Artois Expo. Bonne journée à vous.
6: Voilà, et je peux vous juste pour terminer, pour dire que l'entrée est gratuite, hein, et que tous ceux qui sont sensibilisés par cette question du grand âge, de l'autonomie, eh bien, seront les bienvenus à Artois Expo à Arras aujourd'hui.
5: Et encore demain. Merci beaucoup. Bonne journée.
6: Merci.
1: Le bien vieillir, ça passe aussi peut-être par le bien grandir. C'est une journée spéciale sur votre antenne. Ici, nos enfants, journée dédiée à l'avenir de nos enfants. Est-ce que vous, vous êtes confiant pour l'avenir de vos enfants? Est-ce que vos enfants et petits-enfants auront une vie plus dure que la vôtre? Vos réactions et vos témoignages au 03 20 55 89 89.
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0: Ordinary avec Alex Warren. Non, il n'y a que des gens extraordinaires ce matin, je trouve. L'infotrafic à 7h53. Vous ralentissez sur l'A22 ce matin en direction de Lille. 13 minutes entre Neuville-en-Ferrin et puis Mouveau. Partout ailleurs, les voyants sont au vert. Le mochi, c'est tous les jours. Oui. Avec vous. Bonjour, Zé.
1: Bonjour.
0: Alors, c'est quoi le mochi du jour ?
1: Guernoule.
0: Guernoule.
1: Alors, guernoule. Je vais n'entortiller du cul pour qu'il y ait droit. Hein. Guernoule, c'est une grenouille.
0: Ah. Voilà.
1: Et je viens à parler de cuisse de guernoule parce qu'avec chez deux bourguignonnes, elle va encore nous dire que c'est une spécialité de leur pays.
2: Alors, c'est des escargots en plus.
1: Et c'est un chou peu vrai, mais aussi dans les Flandres, on en fait beaucoup des cuisses de guernoule. On en mange dans les estaminets. Voilà. Mais nous, par rapport à vous, on les mange décédés parce qu'on n'est pas des barbares. Et puis après, il faut courir après et du brin. J'ai pris guernoule parce qu'il y a une espèce de guernoule en ce moment qui doit être altoufelle. Elle doit être électrisée comme un jeune marié qui enfile sa robe.
0: Ouais. Alors, on va enchaîner. Hein. De quelles grenouilles vous parlez qui sont à la foufelle ?
1: Alfoufelle. T'embête pas que les voyages, ça sert à rien. De toute façon, les gens, ils comprennent quand même. Donc,
0: c'est ce que vous avez
1: écrit. Ou pas. Oui. La guernoule que je parle, c'est la guernoule bénitier. Parce que, il y a leur fiancé qui vient ce week-end à Paris au Stade de France.
0: Oui.
1: Le pape. Et la guernoule bénitier, le pape, c'est un crush, quoi, tu vois. C'est vraiment, c'est un truc à elle. Céline Dion et le pape, même moi, je sais pas si on va s'en remettre, hein. Les deux,
0: oui.
1: Hein, c'est vrai, hein. De toute façon, les deux, ils disent pareil, ils disent, je veux parler à mon père. En fait, c'est la même chanson. Voilà. Et puis, je sais bien qu'il va à Paris, parce que comme ça, chez Charlène, ce week-end, qui va être dans le Rhin, pas nous. Voilà. Donc, la guernoule bénitier, c'est elle qui, quand t'es à la messe, elle est là, vous voyez. Elle te va à l'enterrement. Elle est là. Tu vas à un mariage. Elle est là. Elle est comme quelqu'un quand tu changes de pièce. Elle est tout dit là. Hein. D'ailleurs, et elle est là. Elle connaît pas un tien dans l'assistance, mais elle est là. Voilà. Et puis elle a tout dit sa micelle sur elle. Comme mi, j'ai tout dit d'une micelle sur mi. Au cas, il faudra cuire une côte à l'os en urgence. Voilà. Mais
0: toujours.
1: Et elle s'incruse dans le bazar et elle connaît tous les canchons par cœur. Comme je fan de Céline Dion que tu as parlé tout à l'heure, là,
0: oui.
1: Qui a une pièce consacrée à Céline,
0: oui, hein,
1: bah oui, et qui doit avoir la même maladie qu'elle quand il rentre dans la pièce, hein, la maladie de l'homme raide, et ben elle a une pièce consacrée à Jésus.
0: Ah oui.
1: D'ailleurs, cette maison entière, elle est consacrée à Jésus.
0: Oui.
1: En général, elle
0: est. René.
1: Ouais, c'est ça. En général, elle est vierge. En tout cas, c'est ce qu'elle raconte à ses enfants. Et quand là, à côté de qui, à l'église, elle cante des bazars, mais d'une voix de crécelle, tu sais, très aiguë, à dire au calogéro qu'il y a une trachéite, tu sais, un truc comme ça. Et elle répond à tout ce qu'il dit le curé, tu sais. Et avec votre esprit, t'as envie de lui dire, hé, t'es tôt chez ma mort, hein. Il est pas un tige, t'as envie d'y prendre sa micelle, il vient fourner sa bouche, tu vois. Et elle a pris sa billet pour le Stade de France, pour aller lire sa fiancée.
0: Ah oui.
1: C'est dès là. J'espère qu'il sera là, parce que s'il y a le pape ôté, ils vont être trop déçus.
0: Bah oui.
1: Merci Alexandre. Et en plus, si on lui dit qu'il n'est pas là, la guernoule, elle va dire quoi ?
0: Bah,
1: elle va dire quoi ?
0: Oui, c'est ça.
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0: Un voyage dans le temps tous les jours avec vous, Stéphane Bern. Ce matin, allons au temps où des aristocrates parisiens ont décidé de transformer un marécage normand en station balnéaire chic.
7: Avant Deauville, il n'y avait que des dunes, des vaches et quelques moustiques. Puis Paris est arrivé avec ses ombrelles, ses fortunes et ses envies de grand air. Nous sommes en 1860 sur la côte du Calvados. Face à la Manche, un petit bout de terre humide coincé entre mer et marais. Un véritable trou. Normand, évidemment.
8: Au Normand ! Regardez en l'air ! Non !
7: Mais le duc de Morny y voit autre chose. Un gigantesque terrain de jeu pour aristocrates fatigués de Paris. Son idée, la campagne avec du champagne, la mer pour les gens qui ont de l'argent. Un concept révolutionnaire, quitter Paris tout en restant entre Parisiens. Son pari repose sur une invention qui change alors la France, le chemin de fer. En 1863, la ligne Paris-Trouville ouvre. La mer devient une excursion plus une expédition. Les riches parisiens peuvent désormais venir respirer le bon air sans passer trois jours en diligence. Deauville pousse alors à toute vitesse. Les dunes sont disciplinées, on trace des avenues bien droites, on transforme la côte sauvage en décor mondain. Villas, hippodromes, casinos, grands hôtels, l'aristocratie afflue, et l'argent aussi. Et sur la plage, soyons honnêtes, on ne vient pas seulement pour prendre l'air marin. On vient surtout se montrer. Les élégantes défilent sur les planches, les messieurs paradent, on regarde la mer bien sûr, mais on regarde surtout qui regarde la mer.

0: Aujourd'hui encore, Deauville reste un petit morceau du Paris chic, au point qu'on l'appelle le 21e arrondissement de Paris. La seule différence, c'est qu'ici, quand on ouvre la fenêtre, on entend les mouettes plutôt que les klaxons. Et franchement, ça change tout.
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2: Et bienvenue sur Ici Nord en ce mercredi 23 septembre, il est 8h.
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2: Charlène Villemer. Le nouveau journal de Charlotte Schumacher. Des militants ont grimpé dans des arbres à Ytre dans le Pas-de-Calais en signe de protestation.
3: Ils se font appeler les écureuils et certains ont même passé la nuit, lundi et hier soir au milieu des feuilles et des branches pour dire non aux travaux dans le bois d'Ytre, non à la destruction des arbres pour le projet du canal Seine-Nord. Le collectif Méga Canal Non Merci a donc tenté le tout pour le tout pour exprimer sa colère, Pascal Thibault.
4: Des trois militantes qui étaient perchées dans un arbre lundi, il n'en restait qu'une hier en fin de journée. Le collectif a été pris de court et n'a pas pu organiser l'occupation des arbres comme il le souhaitait. Mais la volonté était là, comme l'expliquait l'une des écureuils dans une vidéo postée sur Instagram.
5: En gros, ils veulent couper vraiment une zone hyper riche en biodiversité. On est dans un arbre centenaire et eux, ils veulent tout raser pour un projet qui n'a même pas bouclé ses financements, qui verra sûrement pas le jour. Et ils détruisent tout sur leur passage pour avoir un peu une politique du fait accompli, pour dire tout est détruit, donc autant le construire.
4: Des recours contre le canal ont été menés, des décisions sont encore attendues, mais elles n'empêcheront pas la poursuite des travaux. Guillaume, l'un des porte-parole du collectif, espère une avancée le 29 octobre à l'Assemblée nationale.
6: À la niche parlementaire des LFI, ils vont rester sur un moratoire sur le méga canal. Ça, c'est une petite victoire. Mais la région Hauts-de-France est de toute façon décidée coûte que coûte à faire ce qui est complètement dingue, hein.
4: En attendant, le collectif ne baisse pas les bras et tente d'exploiter toutes les failles du chantier. L'OFB, l'Office français de la biodiversité, vient par exemple d'être alerté pour des filets posés trop tardivement pour protéger efficacement les amphibiens qui vivent dans ce bois.
2: Il reste ce matin encore une militante dans un arbre. Deux autres ont été redescendus par les gendarmes hier. Trois semaines après la mort de la jeune Romane, tuée par un chauffard à Lers, une marche blanche est organisée dimanche par ses proches. Le cortège partira à 10h du centre-ville jusqu'à la rue de Waterloo, le lieu de l'accident. Le jeune homme de 17 ans qui a provoqué cet accident est depuis placé en centre éducatif fermé en attendant son jugement. Près de Valenciennes, une arracheuse de pommes de terre volée dans la Somme chez un agriculteur vient d'être retrouvée à Wallers et c'est un sacré soulagement parce que la machine vaut près de 850 000 euros. Son propriétaire a pu la récupérer. Il n'y avait personne à l'intérieur quand les gendarmes l'ont retrouvée.
7: Des travaux lancés en urgence dans le Boulonnais après un été marqué par la sécheresse.
2: Des travaux pour prévenir des risques de rupture d'approvisionnement en eau potable. 6 km de canalisation viennent d'être posés à Tingry près de Samé pour relier la galerie de captage à la station de pompe située plus au sud sur le territoire des Deux-Baies en Montreuil. Grâce à cette installation, plus de risque de rupture, l'eau pourra venir du territoire voisin. Une solidarité indispensable, souligne Maxime Le Prêtre, le maire du Portel et vice-président chargé de l'eau à l'agglomération du Boulonnais.
8: On montre un exemple qui, j'espère, pourra faire rayonner d'autres interconnexions un jour, mais il y a un vrai enjeu, on va dire, politique et sanitaire aussi dans tout ça. Hein, et cette continuité de l'eau, elle est très, très importante pour nos habitants. Concrètement, on a fait une canalisation de 6 km qui permet de puiser sur le territoire de la CA2BM pour pouvoir, en cas d'alerte, activer cette ressource en eau. La communauté d'agglomération du Boulonnais, qui a une typologie de terrain assez particulière, et donc c'est vrai que ça fait plusieurs années où on constate des sécheresses à répétition. Là, on arrive sur la période où la sécheresse est la plus critique, c'est généralement entre début et mi-septembre. Donc aujourd'hui, cette interconnexion est la bienvenue entre ces deux communautés.
2: Des travaux qui ont coûté 1,4 million d'euros. Vous êtes 9 sur 10, ça veut dire pessimiste pour l'avenir de nos enfants. à 7 mois de l'élection présidentielle. Voici le premier résultat de notre grande consultation citoyenne. 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Que pensez-vous du niveau des établissements scolaires? Comprenez-vous que les couples fassent moins d'enfants aujourd'hui? 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
7: Et on vous pose cette question à vous ce matin. Est-ce que vos enfants et petits-enfants auront une vie plus dure que la vôtre? On attend vos appels, vos réactions, vos témoignages au 03 20 55 89 89.
2: Après une année 2025 très chaude et sec, 16 communes du Nord ont été reconnues en état de catastrophe naturelle, la plupart pour des mouvements de terrain à cause de la sécheresse des sols. On retrouve dans la liste les communes de Rubrouck, Léquin ou encore Capelle-en-Pével. La liste complète est à retrouver sur le site du journal officiel. Si vous êtes concerné, vous avez un mois pour faire une déclaration auprès de votre compagnie d'assurance. C'est avec un bébé dans la poussette que Marine Tondelier fera donc campagne pour la présidentielle. La candidate des écologistes annonce avoir accouché le 18 septembre à Lens d'un garçon, un petit Léon.
7: Et maintenant, place à la musique. Les concerts de Céline Dion continuent ce soir et ce week-end à Paris. Et il y en a un qui rêve de la revoir sur scène, c'est Francky, habitant d'Auchel près de Béthune.
2: On vous présente ce matin le fan, Francky, 50 ans, fan absolu de Céline Dion. Il a eu la chance de la voir sur scène 5 fois, dont tout récemment le 12 septembre pour le retour de la star sur scène à Paris. Et depuis, il a du mal à s'en remettre. Il y pense tous les jours et rêve de retourner voir son idole au printemps. Francky a même consacré une pièce à la chanteuse chez lui à Auchel, Romane Porcon.
9: Au premier étage de sa maison, Francky a totalement transformé sa chambre d'amis.
10: C'est la chambre à Céline en fait. J'ai toujours fait la chambre à Céline.
9: Des dizaines d'affiches de Céline Dion sont accrochées au mur et des étagères entières sont consacrées à la chanteuse.
10: C'est single, c'est maxi single, c'est magazine puisque j'étais abonné au magazine au début des années 2000.
9: C'est à 14 ans que sa passion commence. Il achète alors ses premières cassettes.
10: Maintenant, quand un album sort, je l'achète en 2 fois. Comme ça, j'en déballe un. Et j'en laisse un dans son emballage d'origine.
9: Est-ce que vous savez combien vous avez de CD?
10: Non, bon, je sais qu'elle a une trentaine d'albums, donc tous les albums je les ai. Après, il y a les best-of, il y a les vinyles, il y a les 33 tours, les 45 tours.
9: La liste est longue, Francky ne s'arrête pas là. Il a aussi une quinzaine de t-shirts, des bougies, une horloge, des parfums, tout à l'effigie de Céline.
10: Il y a aussi tous les articles de presse. Quand j'avais 14 ans, des classeurs où je découpais chaque article et puis je recollais sur des feuilles, dans des pochettes, voilà.
9: Et après le concert à Paris le 12 septembre, la collection s'est encore agrandie puisqu'il a eu la chance de rencontrer René Charles, le fils aîné de Céline Dion.
10: Donc j'ai pu faire mon photo avec et il m'a fait un autographe aussi. C'est peut-être pas la photo avec la mère, mais j'ai ma photo avec le fils.
7: Oui, c'est un petit bout de Céline Dion.
10: Voilà.
9: Son rêve désormais, c'est évidemment d'obtenir une photo avec Céline Dion.
2: Céline Dion de retour sur scène ce soir à la Plénitude Arena à Paris. La star enchaînera ensuite les concerts tous les vendredis, samedi et mercredi jusqu'au 17 octobre avant donc un retour au printemps. Et sur les dernières notes de Céline Dion, on fait un point sur la météo avec vous Charlène.
7: Avec une météo encore ensoleillée. Aujourd'hui des températures plutôt douces, 22 à 25 degrés dans le détail. Vous aurez 23 cet après-midi du côté d'Hazebrouck, on aura 23 également à Lille et à Valenciennes, 24 du côté de Cambrai et 24 à Avesnes-sur-Helpe. À 8h08, on fait le point sur le trafic avec la préfecture du Nord et Mickaël. Bonjour Mickaël.
11: Oui, bonjour Charlène, bonjour à tous. On a un petit accident sur l'autoroute A21 dans le sens Douai-Valenciennes sur la commune de Lalin au point kilométrique 37-700. Un véhicule en cause, une voie est neutralisée. Bouchon de 2 km à peu près. On est au niveau de l'échangeur de Saint-Lenoble, l'échangeur numéro 24, au premier ralentissement. Donc attention sur le secteur. Ailleurs, quelques ralentissements à vous signaler. Sur l'autoroute A au niveau de l'échangeur de Libercourt, sur l'autoroute A25, depuis l'échangeur d'Anglos jusqu'à Entrelille, circulation soutenue avec une petite répercussion sur la N41 sur le secteur d'Aubourda. C'est la voie d'insertion qui pose quelques ralentissements. Et la rocade nord-ouest entre Saint-André-les-Lilles et Marc-en-Barœul dans le sens Anglo vers Ouascal. Ralentissement également avec les différentes insertions des échangeurs. Et on terminera par l'autoroute A22, secteur de Villers-Ferrin-Ronc en direction de Lille. Pareil, densité de trafic au niveau des deux échangeurs.
7: Merci beaucoup, Mickaël. Bonne route.
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7: Ce n'est rien à 8h09 avec Julien Clerc.

0: c'est Julien Clerc pour vous ce matin, 8h12.
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0: C'est mercredi, c'est le jour des enfants et justement, c'est une journée spéciale qui leur est dédiée sur notre antenne aujourd'hui. Ici, nos enfants, selon le sondage ici avec l'Institut de sondage Odoxa, vous êtes 9 sur 10 à être pessimistes sur leur avenir. On vous a posé cette question, est-ce que vos enfants et petits-enfants auront une vie plus dure que la vôtre? David a composé le 03 20 55 89 89. Bonjour David.
3: Oui, bonjour à toute l'équipe.
0: Vous nous vous appelez depuis Rouvroy, on vous écoute.
3: Oui, c'est ça. C'est ça. Alors oui, moi je pense que nos enfants, ils auront une vie bien plus difficile que la nôtre. Alors moi j'ai 53 ans, j'ai des enfants, des petits-enfants. Mmh. Et ben moi je pense que économiquement ça va être compliqué pour eux. Le travail, ça va être compliqué, l'insécurité, les réseaux sociaux, l'intelligence artificielle. Le climat, j'en parle pas vraiment parce que de toute façon, c'est un cycle et je pense qu'aujourd'hui, malheureusement, nous, la France, même si on essaye de mettre des mesures en place pour ça au niveau mondial, ça va pas servir à grand chose. Donc je pense que ça, on pourra pas faire grand chose pour ça.
4: Vous parlez des réseaux sociaux, David, oui. Ça c'est quelque chose qui est très actuel pour le coup, mais oui. Toutes vos réflexions précédentes, l'économie, l'insécurité, les tensions internationales, est-ce que c'est pas finalement des réflexions de parents, quelles que soient les époques, enfin, si on prend les années 70, il y avait déjà des guerres, déjà du chômage.
3: Il y en avait déjà, mais ça prenait pas une importance comme ça, c'était pas relayé de cette façon-là. Vous savez, moi, je pense que la sécurité, aujourd'hui, nos enfants vivent avec. Alors moi, j'ai 53 ans. À l'époque, on allait jouer. Il n'y avait pas tout ce qu'on voit aujourd'hui. Il n'y avait pas des manifestations aussi violentes qu'aujourd'hui. Alors, nous, on s'en rend compte, mais nos enfants s'en rendent pas forcément compte parce qu'ils sont éduqués dans ce monde-là. C'est comme Internet, en fait. Moi, je suis d'une génération où on a connu l'avant et l'après. Les réseaux sociaux. Eux, ils ont connu que les réseaux sociaux. Donc tout ça, les réseaux sociaux, la sécurité, pour eux, c'est normal. Aujourd'hui, vous dites à une gamine, il faut faire attention le soir, ceci, cela. C'est normal, elle va vous dire, bah oui, je sais. Que nous, on n'avait pas besoin de ça. On n'avait pas ça.
4: Donc, je pense que c'est plus dur, pour toi.
0: Pour vous, c'est donc plus dur.
3: Ah oui, oui, pour moi, je pense que... Ouais. Je pense que c'est plus dur. Et puis après, économiquement aussi. Hein. Aujourd'hui, nous, même si les retraites, on sait qu'on va devoir travailler plus, on est quand même garanti d'avoir quelque chose.
0: Et on vous entend, David, ce matin. On entend votre cri de colère. On écoute aussi Laurent qui nous a appelé, qui nous appelle depuis hier sur la liste. Bonjour, Laurent.
5: Oui, bonjour, Charlène.
0: Laurent, vous êtes d'accord avec David?
5: Bah oui, tout à fait. Moi, je pense que bon, avec 10 ans de plus que l'auditeur devant le pot précédent, moi j'ai le même raisonnement. Hein. C'est vrai que on peut s'inquiéter pour nos enfants et nos petits enfants.
0: Pourquoi?
5: Parce que par rapport au contexte actuel, pour vous prendre là ici en ce moment, c'est la hausse du carburant. On se dit que le carburant est en moyenne à 2,50 et ça peut aller jusqu'à 3 euros. Bon, les gens, il faut se dire que pour aller travailler, ils vont devoir donner de l'argent en plus pour gagner beaucoup moins. Donc, il y a quelque part quelque chose qui ne va pas. Et le contexte politique, hein, nous, on a des politiciens qui nous parlent de la France et tout ça et qui ne sont pas capables de s'accorder ensemble pour faire que la France grandisse et qu'elle soit un grand pays comme elle l'a été.
4: Est-ce qu'il y a malgré tout, Laurent, j'aurais aussi pu poser la question à David, des choses qui vous rendent optimiste? Parce que dans cette étude, on voit aussi qu'il y a il y a quand même des choses que les personnes interrogées pointent, par exemple le progrès de la médecine, la hausse de l'espérance de vie, plus grande sensibilité entre équilibre, travail, vie personnelle, et puis la prise de conscience autour du dérèglement climatique. Est-ce qu'il y a, vous, des choses qui vous rendent quand même malgré tout optimiste, après tout ce que vous venez de nous dire?
5: Oui, quand même au niveau des soins, hein, quand même. On voit maintenant quand même que les personnes vieillissent mieux, plus longtemps. On arrive à détecter plus facilement les maladies. Bon, l'intelligence artificielle, puisqu'on peut en parler, elle peut aider aussi dans ce cas-là, mais elle peut aussi faire des erreurs. Donc tout n'est pas bon à prendre de ce côté-là, quoi. Ouais.
4: Hein. Mais votre sentiment général, c'est plus de pessimisme que d'optimisme, quoi.
5: Pour avoir connu les arrière-grands-parents et grands-parents qui ont vécu des guerres et tout ça, ils étaient certainement inquiets aussi pour leurs enfants et petits-enfants, comme nous sommes maintenant. Bon, moi j'ai eu la chance de passer à travers tous les, toutes les guerres, tout ça, parce que moi je suis de la génération 60. Mais voilà, on se bon après c'est pareil, la France doit être un pays fort, hein. C'est pour ça qu'il faut bon on doit pas faire la guerre. La guerre c'est mieux la paix que la guerre. Mais on doit quand même montrer notre petit muscle, montrer qu'on est là et puis qu'il faut pas venir nous embêter.
0: Merci
5: voilà,
0: c'est beaucoup. Tout. Merci Laurent, merci David d'avoir témoigné. J'aimerais aussi vous lire le message de Daniel qui nous a écrit. Il nous dit, lui, que les jeunes ont plus de chance que nous. Lui, il allait à l'école à pied, il n'avait pas de bus, pas de portable. Tout le monde était habillé pareil, il n'y avait pas de cantine à l'école et tout le monde ne mangeait pas à sa faim. Je voulais quand même vous lire ce témoignage. Merci à vous tous.
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0: À 8h18, c'est pas vrai, c'est votre rendez-vous anti-arnaque avec Aude Razeau. Aude, vous nous alertez ce matin sur les pseudo-recettes miracles sur les réseaux sociaux pour se blanchir les dents.
7: Oui, je vous parle de vidéos que vous avez probablement vues un jour, des jeunes gens aux dents absolument éclatantes, tellement blanches que je suis presque éblouie. Oh là là, en regardant mon écran, tellement blanche que l'image est truquée, je vous le dis tout de suite. 5 millions de vues, 70 000 likes, 19 000 partages pour cette jeune femme, par exemple. Je la vois en train de s'étaler sur les dents un mélange marron, un peu bizarre. Et elle nous met la recette, démonstration à l'appui, une cuillère de café, une pincée de sel, du jus de citron, du dentifrice. Elle mélange le tout, elle se brosse les dents avec et elle nous dit « J'ai testé et franchement, j'ai approuvé ».
0: Et qu'en disent les dentistes ?
7: Oui, ils réagissent effectivement et ils nous disent que cette mixture café-sel-citron, elle peut être dangereuse pour nos dents, pour nos gencives. Le citron, notamment, est à proscrire. Il peut provoquer une érosion dentaire. Attention à ces recettes maison. J'en vois partout sur les réseaux sociaux. Vous avez aussi le mélange banane jus de citron. Ces femmes, vous les avez peut-être vues, qui se frottent les dents avec une peau de banane. Là aussi, pour s'éclaircir les dents. Vous avez ceux qui veulent nous apprendre à concocter nous-mêmes notre crème solaire. Et plus grave, ceux qui nous disent qu'un citron congelé est plus efficace qu'une chimio pour combattre le cancer. À chaque fois, ces vidéos dangereuses se déclinent à l'infini avec des dizaines de versions en français, en anglais, en espagnol et j'en passe. Pour revenir à nos dents, les dentistes sont très clairs, il n'existe pas de solution miraculeuse pour modifier la couleur naturelle des dents. Il faut voir ça avec un professionnel.
0: Quel dommage. Merci beaucoup, Aude Razeau. On a cet accident sur la route nationale 227 pour aller pour rejoindre l'A22 dans le sens Villeneuve-d'Ascq-Roubaix. On a un camion qui a perdu un chargement dans la courbe de Babylone. Merci à Francis de nous avoir appelé pour nous alerter. C'est très compliqué ce matin sur l'A22, également entre Neuville-en-Ferrain et puis Mouveau. Vous ralentissez pendant encore 16 minutes. Et puis sur la rocade nord-ouest pour rejoindre Ouascal, là vous levez le pied pendant 21 minutes à partir de Saint-André-les-Lilles. Partout ailleurs, rien à signaler. Shape of You, c'est avec Ed Sheeran à 8h20. Bonne matinée.

0: Ed Sheeran. Ed Sheeran qui est un petit peu dans la tourmente en ce moment, c'est pour les groupes qui devaient présenter sa première partie. Le boycott ensuite à l'éviction du rappeur Macklemore qui fait donc polémique. Les gens du Nord, c'est avec Michael Pachten.
1: Notre invité du jour a l'œil et le verbe. Elle conjugue ces deux talents dans une exposition.
2: Je m'appelle Lucie Pastureau et je suis photographe autrice. Je suis native d'Orléans, j'ai fait mes études là-bas jusqu'au bac. J'ai voulu intégrer les Beaux-Arts d'Orléans et la première fois je n'ai pas eu le concours, donc j'ai atterri à la fac de lettres. J'ai passé un an, bon an, mal an, tout en préparant le concours de manière plus sérieuse en allant au cours du soir des Beaux-Arts. Et la deuxième fois je l'ai eu. Et j'ai eu envie de me spécialiser. Je suis rentrée par passerelle, donc en troisième année aux Arts décoratifs de Paris, en spé photo. Jusqu'au diplôme de la cinquième année là-bas.
1: Et la photographie, vous la voyez mélangée à d'autres arts.
2: C'est comment est-ce que la photographie vient dialoguer avec d'autres médiums. Ça me passionne vraiment, donc avec la littérature, avec l'installation, comment est-ce qu'elle sort du cadre, comment est-ce qu'elle peut être manipulée, détournée. Quand on est photographe, on peut utiliser des photographies déjà existantes d'autres personnes. C'est vraiment un matériau malléable à l'infini.
3: Tu veux ma photo, banane ?
1: Lucie expose en ce moment au Théâtre du Nord jusqu'au 4 juillet.
2: Il y a un an et demi, deux ans, je me suis rendu compte que ce qui m'intéressait, c'était les histoires des corps des autres et de la mienne aussi d'ailleurs. J'ai choisi d'aller à la rencontre des autres histoires, des autres corps et d'y aller de multiples manières. Donc je parle beaucoup avec les gens que je rencontre, j'écris, je lis énormément. Je crois qu'il y a 42 images. Donc il y a quelques images qui sont issues d'autres séries. Et puis il y a d'autres images à venir et des textes à venir également.
1: Donc d'Orléans, vous passez à Paris. Puis ensuite, comment vous êtes-vous retrouvé à Lille?
2: Avec mon compagnon, on a fait tous les deux les Arts Déco. Et en 2008, nous sommes sortis diplômés de cette école. Et nous avons cofondé un collectif avec une troisième personne qui s'appelle Hortense Vinet. Nous avons cofondé donc le collectif Faux Amis. Et on a eu une espèce de coup de cœur pour la ville de Lille. On est venu deux, trois fois voir une amie des Beaux-Arts qui s'appelle Wawai, qui est une dessinatrice de la région assez connue par ailleurs. Et quand je suis tombée enceinte pour ma première grossesse, donc on s'est dit, ça y est, c'est le déclencheur, on n'a plus le choix, on y va. Ici dans le Nord, j'ai trouvé des amis, énormément d'amis, et qui m'aident à vivre tous les jours.
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0: L'horoscope en ch'ti, c'est avec José Ambre. Bonjour.
10: Bonjour mes gens, bonjour Pierre tous. Bélier, tu vas rencontrer des gens qui s'étaient tout sur chou que t'as envie de faire. À coup de l'ucourcelle, tu seras un peu moins d'une nuque. Taureau, chou que t'as décidé de faire, ça risque de te coûter bonbon. C'est pour bien te peser le poil côte avant de t'engager là-dedans. Gémeaux, tu vas profiter de tout chou qui se passe à ce moment autour de ti pour gagner une bataille que t'as entamé. Oh, tu essaies de profiter de la situation, tiens. Alors, ti, cancer, quoi qui se passe, quoi qui arrive, t'es fait vivre avec tel chef et puis t'assumes tes responsabilités. Heureusement que t'es là pour garder le moral des troupes. Hein. Eh ouais, Lyon, t'es continué de faire la vie belle, tiens. Seulement, t'essaies de profiter de tous les taux d'étal de la vie et que les autres, ils ne ravissent même pas. Et demain, pont vierge. Il y a une affaire que t'avais envie de faire qui te tient en haleine depuis un moment. Eh ben, ça y est, t'es peu rigolé, t'es arrivé au bout de tes pannes. Je suis pour tout de suite ou pour d'un peu de temps. Eh, hey, je te préviens, hein, Balance. Il y a un conjoint important pour ti en vue. Alors, acheteur, il t'est pas venu. T'as intérêt à faire tout ce qu'il faut pour que ça se passe bien. Sinon, t'es vos drôles d'achemur. Oh, on ne peut pas dire, Scorpion, si t'es prudent. Hein. Avant de te lancer d'un quai de cosse, t'es des hippons de demander des conseils à Tertos. Comme ça, si tu te plantes, tu pourras tout y dire chez Delphote Delzotte. Sagittaire, tu vas interprendre des démarches qui vont te rapporter gros. Alors fais attention vu que tu mets tes pieds, c'est pour le moment de rater une merche. Capricorne, ainsi que t'es fort capable, mais en plus, tu mets tout ce que tu sais au service de tes camarades. Ben, je suis fort bien joué, maloute. Au moins, tu gardes pour tout pour qui. Alors, petit verso, t'es comme une vierge. T'as assez quoi d'être qui est à vue depuis un moment, et ben, trop content. Ça commence à se décanter, et puis ça va se réaliser d'un peu de temps. Pigeon, il y a une situation qui est en train de s'empirer à vitesse grand V. À mon avis, tu devrais faire vite fait, bien fait, tout ce qu'il faut pour que ça s'arrache. Sinon, t'es cours tout droit à la catastrophe. Allez, au revoir, mes gens, bien demain.
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0: Un point sur l'actualité dans le Nord et dans le Pas-de-Calais avec vous, Charlotte Schumacher.
11: 250 gendarmes et un hélicoptère mobilisés hier dans le Pas-de-Calais pour expulser 200 caravanes le long du voyage. Des familles installées illégalement depuis 10 jours sur le stade municipal de Neuville-Saint-Va. Un arrêté d'expulsion sera pris systématiquement en cas d'installation illégale, assure le préfet. Ils se surnomment les écureuils car ils ont passé la nuit perchés dans un arbre à huîtres dans le Pas-de-Calais. Trois militants du collectif Méga Canal Non Merci ont tenté de s'opposer à l'abattage d'arbres dans le bois dans le cadre des travaux du canal Seine-Nord, un projet dénoncé par le collectif depuis des mois. Au Louvre-Lens, une nouvelle exposition est à découvrir dès aujourd'hui et la promesse, c'est beaucoup d'amour et de tendresse. L'exposition s'appelle Trop Mignon, l'art du bonheur. On y revient dans l'info d'ici.
0: Le 90 secondes avec Valentine Le Test.
12: 30 euros pour faire le plein. Jusqu'à la fin de l'année, vous pouvez demander l'aide destinée aux grands rouleurs, se forcer de conduire au moins 30 km par jour pour aller et revenir du travail. La mesure est prolongée, mais aussi étendue aux Français qui sont en dessous des 2000 euros environ par mois. Tout le monde ne profite pas d'un coup de pouce supplémentaire. Pas de hausse sur l'aide des agriculteurs, comme réclamé par la profession. Et la fin du dispositif pour les routiers, c'est presque nous pousser à descendre dans la rue, réagit ce matin la Fédération nationale des transporteurs. Un nouveau déraillement de train évité en Normandie, selon la CGT. C'est une information de votre radio ici. En conséquence, les cheminots de Caen exercent leur droit de retrait ce mercredi. Trafic très perturbé. Une éclisse, une plaque pour relier de rails a cassé, indique le syndicat. Un nouvel animateur périscolaire mis en examen pour viol, cette fois près de Rennes, à Saint-Aubin-d'Auvigné, où des parents l'accusent de viol sur deux petites filles de 4 et 5 ans, âgées de 21 non, cet homme est laissé libre mais placé sous contrôle judiciaire. Aucune goutte de pluie ou presque n'est tombée sur la France depuis le 1er septembre. On se dirige tout droit vers une sécheresse historique, peut-être même le mois de septembre le plus sec jamais enregistré. Et puis une victoire carrée pour les Bleus du volley, qualifiés pour les demi-finales de l'Euro. Les doubles champions olympiques ont battu hier soir la Roumanie 3-7 à 0.
11: L'info d'ici dans le Nord et le Pas-de-Calais, c'est un petit peu de douceur et de réconfort dans ce monde de brutes. Un voyage au pays de la mignonnerie, au musée Louvre-Lens, qui présente aujourd'hui au public une toute nouvelle exposition. Trop mignon, l'art du bonheur, c'est son nom. 300 œuvres sont exposées de l'Antiquité à nos jours pour se plonger dans tout ce qui nous réconforte et nous fait craquer, Léa Giraudeau.
13: Au fil des salles, des ours en peluche côtoient des miniatures du Moyen-Âge japonais et des affiches publicitaires croisent des peintures style baroque. Un joyeux méli-mélo orchestré par Annabelle Ténez, la directrice du musée et co-commissaire de l'exposition.
14: On retrouve une forme de tendresse, de sentiments, de relations humaines qu'on voit dans les petits jouets de Suze ou encore dans cet incroyable prêt du musée de la Romanie de Nîmes qui est ce petit enfant qui tient dans ses bras un chien et dont on a les preuves que cette iconographie a été reproduite à des dizaines et des centaines d'exemplaires dans tout l'Empire romain. Donc ça dit bien que déjà, on considère ce petit chien tenu par cet enfant, qui le tient un peu fort, fait partie de la tendresse. En même temps, on traite aussi la question de l'anachronisme, parce que parfois, on voit au musée des œuvres qu'aujourd'hui, notre regard contemporain nous fait considérer comme mignon. Par exemple, l'hippopotame bleu du département des antiquités égyptiennes du Louvre, il n'est pas du tout mignon pour les Égyptiens qui le créent.
13: Si le mignon se voit ou encore se touche, il se sent également Gunilla Lapointe, responsable du pôle médiation.
6: Avec 4 parfums qui sont proposés comme étant des traductions du mignon sur des études scientifiques où ils ont interrogé un panel de 250 personnes de différentes cultures et toutes ont répondu la même chose. L'odeur de la vanille est considérée comme celle qui provoque le plus de plaisir, de réconfort, qui est associée à l'idée du bien-être. La deuxième odeur qui vient ensuite, c'est celle de la pêche.
13: Et puis en fil rouge de l'exposition, la couleur rose, pas vraiment destinée à être catégorisée comme mignonne.
14: C'est-à-dire, vous voyez précédemment, au 16e et 17e siècle, des scènes martiales où vous avez des hommes habillés en rose. Donc, c'est absolument pas genré. Nous, quand on les regarde aujourd'hui, ça nous trouble. Parce que le rose, c'est vraiment devenu le couleur du féminin, de la miniaturisation, du mignon, de tout un art du 18e siècle, porté par Madame de Pompadour. Et en même temps, ce rose, eh bien, il est aussi un rose genré qui est devenu celui de l'empouvoirment. Hein, pensons au film Barbie récemment.
13: Et oui, le mignon n'est pas forcément niais. Avec ses Moniques de petits doudous en forme de chauve-souris, l'artiste Benoît Pierron cherche à adoucir des moments douloureux.
15: C'est des draps réformés des hôpitaux. Et pour moi, c'était une manière de donner une forme comme ça à la maladie, mais une apparence qui soit douce. Et ici, le mignon est plutôt une stratégie pour tenter de réconcilier les gens avec des choses un petit peu plus difficiles comme la maladie.
13: Malheureusement, le mignon n'a pas seulement été utilisé pour de nobles causes. D'éducateurs qui posent avec des animaux ou de jeunes enfants, l'exposition montre bien que ces codes ont été aussi instrumentalisés par des régimes totalitaires.
12: L'exposition ouvre aujourd'hui. Vous avez jusqu'au 18 janvier pour la découvrir, pour le lancement. Sachez que la visite est gratuite ce week-end.
0: Dans un instant, on vous explique pourquoi...

0: aujourd'hui. Un petit vent faible entre 10 et 15 km/h et puis des températures encore très douces, 22 à 25 degrés aujourd'hui. Ça va se poursuivre encore demain, vendredi et puis ce samedi, le temps va devenir un peu plus variable. L'infotrafic à 8h36, on a toujours cet accident sur la 227 hein, pour rejoindre la 22 en direction de Roubaix. Ça fait suite à un camion qui a perdu un chargement, notamment dans la courbe de Babylone. On a également un gros ralentissement sur la 1 en direction de Lille. Ça coince entre Oigny et Ronchin pendant 23 minutes. Et puis sur la rocade nord-ouest en direction de Wascal, là vous levez le pied pendant encore 22 minutes dans le secteur.
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0: Eux aussi sont tout mignons, les Jacksons avec Blame It en a Boogie.

0: The Jacksons pour prendre la route ce matin 8h39 avec Blind It on the Boogie.
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0: Mercredi 23 septembre et ça va vous faire la journée. Joyeux anniversaire d'abord à Patrick Fiori. Patrick, vous êtes occupé. Vous voilà, Patrick. Vous étiez occupé évidemment avec Marc Lawan. C'est votre dernier disque et vous l'écoutez déjà, vous, chers auditeurs, sur votre radio ici. Allez, on passe à l'espagnol maintenant. Cumpleaños feliz à lui aussi. Il n'a pas changé. Julio Iglesias, à part une bougie supplémentaire, 83 ans aujourd'hui. Et ça s'est passé le 23 septembre 1913. Un certain Roland Garros. Alors non, il n'est pas joueur de tennis. Il est aviateur français et il réussit la toute première traversée aérienne de la Méditerranée le 23 septembre 1913 sans escale de Saint-Raphaël au nord de la Tunisie à Bizerte. Son voyage, il a duré 7h et 53 minutes. Avec vous, Thomas, on prend des nouvelles de William Shatner.
3: Ouais, qu'est-ce qui va plus vite qu'un avion? Un vaisseau spatial. Vous souvenez de Star Trek?
4: Espace, frontière de l'infini vers laquelle voyage notre vaisseau spatial.
5: On va faire le signe pour la noter les spectateurs.
0: Ouais, alors, est-ce que j'arrive?
5: Oui. Ah mince.
0: Ah non.
5: Quand on réapparaîtra à l'image, on fera le signe.
3: Le signe de Star Trek, hein, oui. Le signe des doigts, oui, de la série Star Trek, émission de science-fiction, série de science-fiction dont la diffusion a débuté dans les années 60 avec Monsieur Spock, qui était joué par Leonard Nimoy. Et puis il y avait William Shatner qui jouait le Captain Kirk. Et bien William Shatner pourrait être l'invité des Assises du Bienvieillir qui se déroule en ce moment à Arras. Oui. Puisqu'à 95 ans, il vient de jouer son premier concert de heavy metal. Wow. William Shatner qui a déjà, par le passé, enregistré des disques, des choses un peu plus calmes. Mais là, il a 95 ans, quand même. Ouais.

0: métal, c'est quand même pas quand le genre le moins physique et musicalement parlant. Au début, tout le monde pensait que c'était une blague hein, quand il a dit qu'il allait monter sur scène à 95 ans pour jouer du métal. Mais non, il y a quelques jours, il a joué aux États-Unis en marge d'un festival qui s'appelle le Riot Fest et il reprend sur scène des artistes, des groupes comme Metallica, Motorhead ou encore Ozzy Osbourne. Alors dans un style adapté à son âge, j'ai envie de dire. Donc un style qui est très parlé et en même temps un peu déroutant. Alors c'est pas vraiment en rythme, hein.
1: Non.
0: C'est un peu conceptuel comparé à la version originale, mais à 95 ans, encore une fois, voilà, William Shatner arrive à se payer un petit retour de hype. Il a son blouson de cuir sur scène, un groupe qui l'accompagne, un groupe qui s'appelle au passage les Fockers. Il y a eu ce concert et c'est pas terminé puisqu'un album est annoncé, très en préparation.
2: Et ben moi j'ai envie de l'applaudir. Hein. Oui. Bravo. Belle 95 ans, belle perf, hein, quand même. Avec vous Charlotte, on continue de parler musique, musique locale.
1: Et oui, on va parler de Sam Sauvage.
2: Ah.
1: Je pensais arriver avec une nouvelle fraîche et précise ce matin parce que Sam Sauvage, ça fait quelque temps qu'il annonce sur ses réseaux sociaux que le 23 septembre, eh ben, il va se passer quelque chose, une grande annonce. J'étais persuadée qu'on saurait à minuit. Là, aujourd'hui, eh bien non.
2: Mais toujours pas.
1: On a juste une mystérieuse photo de lui en noir et blanc avec, à la place de ses yeux, deux points d'exclamation rouge
2: avec
1: la date 23 septembre. Alors, les fans dans les commentaires se disent il va annoncer la sortie prochaine d'un deuxième album. C'est un petit peu ce qui court. Hein, voilà. Mais donc, on n'a toujours pas la confirmation. Ça devrait tomber dans la journée.
2: On va surveiller ça de près. Merci.
1: Tout à fait.
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2: À 8h44, on vous explique. Et ce matin, Thomas, on vous explique pourquoi les Français sont pessimistes pour l'avenir de leurs enfants.
0: Oui, c'est ce qui ressort très nettement de la consultation. Dites-le ici que nous vous dévoilons ce matin un pessimisme massif, puisque 86% des personnes qui ont répondu à cette enquête partagent ce sentiment. C'est même un peu plus chez nous, puisqu'on atteint 89% dans le Nord et 91% dans le Pas-de-Calais.
2: Alors, pourquoi les personnes interrogées se disent-elles pessimistes pour l'avenir de leurs enfants?
0: Alors, la première raison invoquée, c'est le dérèglement climatique. Nous sortons d'un été marqué par les canicules, par les sécheresses. Cette raison est donc invoquée par 68% des personnes qui ont répondu à cette consultation. Arrive en deuxième position la montée de l'individualisme et puis le coût de la vie, la hausse du coût de la vie, qui est en trois, une raison qui est d'ailleurs invoquée davantage par les ouvriers, par les employés et par les moins de 35 ans. Le coût de la vie qui est à égalité dans les préoccupations, ça arrive en troisième, et qui est à égalité avec la montée des tensions politiques en France et à l'international. On peut aussi citer parmi les raisons qui sont données les interrogations autour de l'école, du système éducatif ou autour des réseaux sociaux. Ce sont d'ailleurs des attentes prioritaires en vue de l'élection présidentielle, puisque dans cette consultation était également demandé qu'est-ce que vous attendez du prochain chef de l'État. Et bien plus de la moitié des personnes qui ont répondu demandent au prochain président ou à la prochaine présidente de la République de renforcer l'éducation, la citoyenneté et au vivre ensemble, de renforcer aussi la lutte contre les violences à l'école, violences physiques et sexuelles. Et plus de 4 personnes sur 5 sont également favorables à l'interdiction des réseaux sociaux aux moins de 15 ans.
2: Est-ce qu'au milieu de tout ça, ce pessimisme, il y a quand même des raisons d'y croire?
0: Oui, puisque dans cette consultation, il y avait aussi la question, dans ces propositions, lesquelles vous rendent le ou la plus optimiste pour l'avenir des générations futures? Eh bien, la première chose, c'est les progrès de la médecine et la hausse de l'espérance de vie, qui apporte un peu d'optimisme, mine de rien. Deuxième chose, il y a aujourd'hui un meilleur équilibre entre vie professionnelle et vie personnelle. Ça aussi, c'est un motif d'être, une raison invoquée pour y croire. Et puis, la prise de conscience autour du dérèglement climatique. Certes, il y a un dérèglement climatique, mais on estime que les jeunes y sont plus aujourd'hui sensibilisés. Et puis alors, l'intelligence artificielle, qui est citée deux fois, puisque c'est une raison d'être optimiste pour certains, avec l'apparition de nouveaux métiers, mais c'est aussi une raison d'être pessimiste pour d'autres, avec les transformations que cela implique.
2: Merci beaucoup, Thomas. L'infotrafic à 8h46. C'est avec Philippe qui nous a appelé. Bonjour, Philippe.
7: Oui, bonjour, Charlène.
2: Vous
7: oui.
2: êtes sur l'Ain.
7: Je suis sur l'Ain, en direction de Lille. Une scène assez ubuesque au niveau du kilométrage 193. Une voiture en biais sur la première voie et la voie du milieu qui bloque le passage à un camionneur. Je ne sais pas ce qui s'est passé, mais ça avait l'air d'être assez chaud, si je puis m'exprimer.
2: Ouh là là. Oui, vous êtes dans le sens de Paris-Lille, hein. On est d'accord, c'est pour rejoindre Lille.
7: Oui, tout à fait.
2: Okay.
7: Tout à fait.
2: Donc oui, en effet. Bon, bah merci beaucoup de nous avoir appelé. Puis prudence à vous, Philippe.
7: Ah ben prudence, oui. Ce serait bien que les camionneurs soient prudents aussi.
2: Vous êtes...
7: ça c'est une autre histoire.
2: vous êtes en voiture.
7: Oui, bah oui, je suis pas camionneur.
2: Non, mais vous auriez pu.
7: Je dis pas que tous les camionneurs sont comme ça, hein,
2: oui.
7: Mais quand il y a des règles,
2: oui, bien sûr.
7: Interdiction de doubler pour les camions et qu'ils sont tous sur la deuxième voie, ça devient gonflant.
2: Oui, je comprends. Merci beaucoup, Philippe, de nous avoir appelé. Vous auriez pu être motard également. C'est pour ça que je vous posais donc cette question. Donc ça ralentit bien sur la 1, en effet, au niveau de Wani. Et c'est certainement lié à cet incident dont vient nous parler Philippe. Ça ralentit également sur la rocade nord-ouest en direction de Wascal. Là, vous ralentissez pendant encore près de 20 minutes. Et puis, comme d'habitude, sur la 25 en direction de Lille, à partir de la chapelle d'Armentières.
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2: Puisqu'il fait encore beau et encore chaud, je vous propose un été avec toi, Adèle Castillon.

0: Été avec toi, Adèle Castillon. Après 18 mois de travaux, l'Orchestre National de Lille retrouve donc son auditorium du Nouveau Siècle à Lille et poursuit ses festivités. Oui, 50 ans de passion, 1976-2026, pour donc l'Orchestre National de Lille, ambassadeur culturel dans la région. Bonjour Jean-Baptiste Henria.
1: Bonjour.
0: Vous êtes le directeur général. Alors après des travaux de remise en conformité de la salle, c'est donc l'ouverture de la saison 2026-2027 et 50 ans de passion à fêter. Pour cette occasion, les trois maestros emblématiques de l'ONL dirigent le gala des trois chefs. C'est une soirée de retrouvailles, j'ai envie de dire.
1: Oui, alors c'est une soirée de retrouvailles effectivement à plus d'un titre. Alors avec la salle, vous l'avez dit, qui est un outil très important de développement de l'orchestre, parce que cette salle, il faut le dire, elle est quand même exceptionnelle. Elle a été conçue pour l'orchestre et elle est vraiment de niveau européen, j'ai envie de dire, en termes d'exigence acoustique. C'est une retrouvaille avec nos trois directeurs musicaux successifs depuis la fondation de l'orchestre en 76, comme vous l'avez rappelé, donc avec Jean-Claude Casadesus, avec Alexandre Bloch et puis avec notre directeur musical actuel qui est Joshua Weilerstein. Et puis c'est une retrouvaille avec le public dans cette grande salle, même si je précise qu'en réalité la saison s'est déjà ouverte il y a plusieurs semaines maintenant, mais dans des petites communes du territoire, notamment des petites communes rurales où on va, parce que ça fait aussi partie de nos missions, et donc peut-être que c'est là qu'il fallait ouvrir la saison avant finalement d'ouvrir la salle au Nouveau Siècle.
0: Alors, Maurice Ravel, Richard Strauss, est-ce que vous pouvez nous parler de cette programmation? Pourquoi vous avez choisi ça?
1: Alors, le programme qui est donné donc demain et après-demain au Nouveau Siècle, alors c'est le programme de ces trois chefs que je viens de nommer. Écoutez, moi je pense que chacun a voulu proposer des œuvres qui racontent quelque chose de son histoire avec l'orchestre, peut-être des œuvres dans lesquelles il juge que l'orchestre est particulièrement brillant, j'ai envie de dire. Alors c'est un programme effectivement assez varié. Il y a de la musique que peut-être le public ne connaît pas, qu'il va peut-être aimer découvrir, si on pense par exemple à Scriabine, mais il y a aussi par exemple le Boléro de Ravel, pour reprendre une œuvre extrêmement connue. Donc c'est un programme qui, à mon avis, est à l'image de tout ce que peut faire l'orchestre et tout ce qu'il a pu faire avec ses trois chefs.
0: Alors vous arrivez précisément, vous êtes arrivé en mai, au moment de ce 50e anniversaire. Qu'avez-vous envie de préserver de l'héritage de l'Orchestre National de Lille, et qu'avez-vous envie de faire évoluer aussi?
1: Cet orchestre, je dis souvent cette chose-là, parce que il est né avec une sorte de grammaire ou de boîte à outils que lui a légué Jean-Claude Casadesus, son fondateur, qui est la générosité, le partage, la présence sur l'ensemble du territoire, et puis aussi tout un volet d'action éducative, d'action sociale. L'ONL, c'est pas simplement les concerts symphoniques que l'on voit au Nouveau Siècle, c'est énormément de missions qu'on porte sur tout le territoire des Hauts-de-France. Et ça, il va falloir l'amplifier, parce que je pense que notre époque, elle a besoin de ça, elle a besoin de ce lien. Elle a besoin de ce partage, elle a besoin d'espace de respiration, d'espace en commun qui ici sont autour donc de la musique symphonique.
0: Merci beaucoup d'avoir été avec nous ce matin. Vous étiez donc Jean-Baptiste Henria, directeur général de l'Orchestre National de Lille. La programmation 2026-2027, elle est prête. Rendez-vous, c'est jeudi et vendredi à 20h à l'auditorium Jean-Claude Casadesus. Le Nouveau Siècle, c'est donc Place Mendès France à Lille. Merci beaucoup d'avoir été avec nous ce matin.
1: Merci, très bonne journée.
0: Très bonne journée à vous aussi.
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0: Vous avez rendez-vous comme chaque jour avec le docteur Kierzek. Docteur, aujourd'hui, comme tous les jours, on adore notre petit café du matin. Mais quand on prend des médicaments, faut-il s'en méfier ?
4: Bonjour à tous, rassurez-vous, il n'est pas question de vous priver de café, mais il y a quelques précautions à connaître. Premier cas, certains antibiotiques de la famille des quinolones ralentissent en fait l'élimination de la caféine. La caféine va s'accumuler dans l'organisme et vous allez avoir tous les effets secondaires, nervosité, insomnie, palpitations. Deuxième famille de médicaments, c'est le café avec certains comprimés comme le fer, la lévothyroxine pour la thyroïde ou certains antidépresseurs. Mieux vaut les prendre avec de l'eau plutôt qu'avec du café et espacer la prise de café au moins de 3 heures. Et puis troisième point un peu plus subtil, pour certains traitements comme le lithium par exemple ou les anticoagulants, c'est pas tant la quantité de café qui pose problème que les changements brutaux d'habitude. Arrêter le café du jour au lendemain ou au contraire en boire soudainement beaucoup plus, ça va modifier l'efficacité voire même la toxicité du traitement. Et quand on parle de toxicité de traitement, on parle augmentation des effets secondaires, ce qui est quand même pas une bonne idée avec le lithium ou les anticoagulants.
0: Alors faut-il arrêter complètement le café quand on est sous traitement ?
4: pas du tout arrêter le café du jour au lendemain. Encore une fois, et j'allais dire, c'est la règle d'or en médecine, c'est la régularité qui compte. Il faut garder une consommation stable d'un jour sur l'autre, et plutôt que d'alterner zéro café avec cinq tasses, essayez de se maintenir avec vos deux tasses matinales par exemple. Et n'oubliez pas que la caféine ne se cache pas que dans le café. La caféine, il y en a aussi dans le thé, il y en a aussi dans le chocolat, dans les boissons énergisantes ou encore dans vos sodas préférés. Ça en contient, donc il faut penser au total de la journée et pas uniquement au café ingurgité le matin, et surtout si vous êtes sous traitement. Et en cas de doute sur une interaction avec votre traitement personnel, votre pharmacien est le spécialiste du médicament, c'est le mieux placé pour vous répondre en quelques minutes. Et si vous ressentez des palpitations, des tremblements, ou si vous ne dormez pas comme à l'habitude, essayez de voir si vous n'avez rien changé dans vos habitudes. Parlez-en à votre médecin ou votre pharmacien, et c'est peut-être juste un signe d'accumulation du médicament. Et d'ici là, portez-vous bien.
0: Merci beaucoup, docteur Kirzek. On prend soin de nos enfants ce matin sur Ici Nord, une journée spéciale sur votre antenne. Ici nos enfants, dédiée à l'avenir de vos enfants, à quelques mois de l'élection présidentielle. Votre radio ici, France Télévisions, ont lancé, dites-le ici, une série de consultations hein, pour recueillir vos attentes sur ce scrutin. Et le premier volet, il est donc dédié à l'avenir de vos enfants. Est-ce que vous êtes confiant pour eux? Est-ce que vous pensez que pensez-vous des établissements scolaires? Voilà, c'est une enquête qui a été menée par votre radio ici avec l'Institut de sondage Odoxa. Et donc vous avez été près de 14 000 à y répondre. On en parle tout au long de cette matinée, notamment avec Clarence Fabry qui arrive dans le studio dans un instant et qui va parler avec Sébastien Charbonnier, enseignant-chercheur en philosophie de l'éducation. Moi, je vous dis à demain. 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
0: Ça y est, il est là, il est arrivé en studio. Bonjour Clarence Fabry.
6: Bonjour tout le monde, comment ça va?
0: Oh, ça va super bien.
6: Bon, eh ben, écoutez, je pense que vous avez tout dit. Je vais écouter votre teasing, c'était merveilleux. Je me suis dit, à quoi vais-je servir réellement?
0: À rien.
6: Ben, c'est ça, c'est ce que je me dis chaque matin quand je me réveille.
0: Non, mais bien sûr que je rigole. Mais c'est bien, ça t'y bien, il paraît.
6: Vous avez raison, eh ben, vous m'aimez beaucoup. Nous allons évidemment, vous l'avez compris, parler de cette enquête Odoxa avec notre chercheur. Et puis Emmanuel Bordeaux sera en direct d'une belle association. Cette association, c'est Enfance et Partage, pour parler aussi d'un sujet important, c'est les violences physiques et sexuelles. Vous pouvez poser vos questions, vos témoignages au 03 20 55 89 89. On se dit à demain.
0: À demain.
6: Dès 6h.
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6: Allez, 9h, les informations, c'est avec vous Thomas Chonner, bonjour.
7: Bonjour Clarence.
6: ZAD va-t-elle s'installer sur le tracé du canal Seine-Nord?
7: Une ZAD, c'est une zone à défendre, un mode d'expression et de mobilisation des militants écologistes pour protester contre de grands chantiers qu'ils jugent inutiles. Alors là, ce n'est pas à strictement parler, une ZAD, mais à Ittres, dans le Pas-de-Calais, à la frontière avec la Somme, trois militantes anti-canal sont grimpées lundi dans des arbres avec l'intention d'y rester pour bloquer le chantier. Depuis, deux sont descendues, mais une est restée sur place. Alors pourquoi à Ittres? Eh bien parce que dans cette commune, un bois doit être partiellement rasé pour, dans le cadre de ce chantier. Yves Courtois est agriculteur, opposant lui aussi au canal Seine-Nord, et lui aussi estime que c'est un lieu symbolique.
8: Il représente peut-être un lieu aussi symbolique, parce que le village de Ittres est un village qui est quand même martyr, je crois qu'on peut dire. La reconfiguration qui a été faite en 2015 a conduit à supprimer une écluse. Le tracé a été modifié et il passe à proximité immédiate du village. Et il le coupe en deux, à savoir que de l'autre côté de cette tranchée, il y a un hameau de quatre maisons et le cimetière. En fait, on va avoir, en gros, hein, si je résume, une tranchée de 50 mètres de profondeur à 25 mètres du village, je crois. On nous l'a imposé, ce tracé, à l'époque, en compensation, si on peut parler de compensation. Vous avez promis 1000 choses qui ont toutes été aux oubliettes depuis. Hein. Par exemple, le pont, là, qui allait finalement permettre de relier les deux parties du village serait un pont de haute qualité architecturale. Alors, c'est un pont en arc, c'est vrai que c'était joli. Bon. Et puis, il y a un certain nombre d'aménagements qui permettaient de descendre au fond de la tranchée, avec des aménagements, j'allais dire, de loisirs sur une berge, hein, des aires de pique-nique, qui semblaient sympathiques, on va dire. Bon, tout ça... Ça a été abandonné, quoi.
7: Et hier soir, l'une des trois militantes était donc toujours sur place, les gendarmes n'ayant pas réussi à la déloger. Le collectif à l'origine de cette action dit vouloir parallèlement multiplier les procédures dans l'espoir de faire cesser les travaux. Dans la métropole lilloise, c'est désormais la piste du meurtre qui est étudiée après la découverte d'un corps ce week-end à Alluin, commune située sur la frontière. La victime, âgée de 63 ans, est un homme de nationalité belge et résidente en Belgique. Voilà pourquoi l'enquête est menée en lien avec la police belge et le parquet de Courtrai. Ce sont les résultats de l'autopsie pratiquée hier qui permettent de dire, selon le parquet de Lille, qu'il s'agit bien d'un homicide. La ministre déléguée chargée de l'autonomie et des personnes handicapées en déplacement aujourd'hui dans le Pas-de-Calais, elle a prévu de visiter dans la journée un EHPAD à Arras, mais elle est ce matin pour débuter ce déplacement aux Assises du Bien Vieillir qui se tiennent au centre des expositions d'Arras. Le directeur de ces Assises nationales était notre invité ce matin. Il nous expliquait que 87% des personnes âgées souhaitent vieillir chez elles. Voilà pourquoi l'une des premières conférences ce matin est consacré à l'habitat et à la manière dont on adapte les habitations pour, dans une logique de prendre en compte la dépendance. La chef de file des écologistes, Marine Tondelier, a accouché d'un petit garçon. La candidate à l'élection présidentielle l'annonce ce matin sur les réseaux sociaux. Son deuxième enfant est né vendredi dernier à Lens. Marine Tondelier étant originaire du bassin minier et par ailleurs conseillère régionale. L'accouchement, dit-elle, s'est bien passé. Elle va désormais réfléchir à la manière de concilier une campagne présidentielle et la naissance d'un nouveau-né. Ce n'est pas parce qu'on est près de la mer que l'eau est disponible en quantité illimitée. La preuve, près de Samé hier à Tingry, dans l'arrière-pays boulonnais, un chantier d'interconnexion du réseau d'eau potable a été inauguré. Il s'agit, grâce à une canalisation de 6 km, de relier une galerie de captage qui alimente les habitants du Boulonnais à une station de pompage qui est située sur le territoire de la communauté d'agglomération voisine, à savoir celle des Deux-Baies en Montreuilois. Ces travaux, Mathieu Darion, ont été décidés cet été après les épisodes de sécheresse qui n'ont pas épargné le territoire.
9: Après les sécheresses de 2019, puis 2022, 2025 et encore cette année, il était devenu critique de trouver une nouvelle source d'approvisionnement pour le réseau d'eau potable du Boulonnais. Il a été question de pompes mobiles à déplacer en fonction des besoins, mais c'est finalement la solution sûre et pérenne de l'interconnexion avec les territoires voisins qui a été retenue, explique Régis Hanbic, le directeur de Veolia à Boulogne.
10: Dans ce projet, ce qui est remarquable, c'est qu'en ressources, elle se situe au carrefour des trois intercommunalités, et donc le fait que les trois communes se soient entendues pour pouvoir mettre en place cette interconnexion va permettre d'optimiser en fait ces ressources en eau et de sécuriser l'alimentation en eau des habitants.
9: Et du côté du Montreuilois, cette solidarité de l'eau est assumée, souligne Benoît Bayeux, responsable du cycle de l'eau à l'agglomération des Deux-Baies en Montreuilois.
11: On n'est pas propriétaire de l'eau qu'on a sous nos pieds. Et donc cette solidarité, elle doit s'exercer entre territoires pour partager la ressource en eau. Cette solidarité, elle peut s'appliquer de façon bilatérale.
9: Cette interconnexion représente un investissement d'€1,4 million pour poser la canalisation traversant 4 villages et pour remplacer des pompes, car il faut jongler avec les reliefs du territoire. Ensuite, l'eau file par gravité jusqu'à Boulogne, à 20 km de là.
7: Mathieu Darier est arrivé à 800 dans la nuit. Anne Féat, âgée de 57 ans, qui a remporté son défi de traverser la Manche à la nage. Elle était partie hier matin des côtes anglaises. Alors elle a eu un peu froid manifestement, puisqu'on la voit sur les réseaux sociaux avec une couverture de survie à son arrivée sur la côte d'Opale. Mais elle l'a fait. Anne Féat qui a fait cette traversée afin de sensibiliser l'opinion à la maladie de Charcot, maladie dont est atteint son oncle, le journaliste sportif Charles Bietri.
6: La météo, Clarence, c'est soleil. Et on aura une neigeuse tout à l'heure entre 10h et 11h. Je me permets de rebondir sur notre dernière brève.
7: Mais elle fait quoi? Elle a traversé
6: elle va traverser des lacs. C'est un grand défi qu'elle va se lancer jusqu'à 2031. Elle va faire la traversée de 5 grands lacs. Vous verrez pourquoi.
7: Mais si elle les met à la suite, c'est comme si elle traversait la Manche.
6: Vous avez raison. Bah oui, comme quoi, c'est un petit peu notre Anne Féat à nous. Allez, on regarde un petit peu la météo puisque vous m'avez posé la question, Thomas. Effectivement, nous avons aujourd'hui une météo quand même clémente. C'est un soleil radieux. Chaleur de saison aujourd'hui, de 22 à 25 degrés. On prend les mêmes qu'hier, on recommence, mais en plus chaud. C'est quand même pas mal.
7: On a eu des nuages hier, quand même, en fin de journée.
6: C'est vrai?
7: Bah oui.
6: Est-ce que vous voulez faire une réclamation?
7: Oui, en fin de journée, vous n'avez pas vu.
6: Vous voulez faire c'est vrai. Une réclamation?
7: Non, c'est parce que les mêmes, on recommence. Bah, hier, je vous ai fait remarquer qu'on avait des nuages.
6: Et bah, espérons que dans ce cas-là, ceux-ci ne seront pas présents, mais des nuages. Thomas, on vous retrouve demain?
7: Oui.
6: Dès 9h. Non, 6h. Soyez là.
7: Je veux bien venir à 9h, mais il va falloir trouver quelqu'un pour faire les journaux avant.
6: Merci Thomas, à demain. Allez, on file sur les routes de la région à 9h06. Bonjour Mickaël.
12: Bonjour Clarence, bonjour à tous.
6: Un peu de monde sur les routes et surtout A21, c'est un accident.
12: Tout à fait, on est dans le sens Lens vers Valenciennes. On est sur la commune de Lalain au point kilométrique 37-700. Un véhicule en cause, voie de droite neutralisée. Ça bouchonne sur 1 km. On est au niveau de l'échangeur Saint-Lenoble dans le sens donc Lens vers Valenciennes. Au niveau de la queue de bouchon, donc accident sur la commune de Lalain. Donc rien de bien méchant sur le secteur. Ensuite, sur la métropole lilloise, nous avions un accident sur la 25 au niveau de Secredin dans le sens Dunkerque-Lille. Accident terminé. Il persiste encore un ralentissement sur le secteur d'Aubourg. National 41 dans le sens Labassé vers Lille. Et après, quelques ralentissements encore à signaler sur la rocade ouest, secteur de Marquette-Lille, Vambrucy dans le sens enclos vers Ouascal. Sur la 25, secteur de Lille, au niveau de du Portugal jusqu'à l'entrée de Lille, voilà, ça ralentit également. Et sur l'autoroute A1, ça ralentit également sur le secteur de Seclin au niveau de l'échangeur. Rien de méchant par rapport à ce qu'on connaît habituellement.
6: Merci Mickaël, à tout à l'heure. 9h30. Et puis si vous voulez nous appeler pour nous signaler accident ralentissement, vous connaissez la formule, le 03 20 55 89 89.
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6: Et ravi de vous retrouver aujourd'hui en ce mercredi matin, mercredi ensoleillé, mercredi informatif, mercredi dans la joie, dans la bonne humeur et mercredi en musique. Voilà un petit peu le résumé de ce qui va se passer. Ça va de votre côté ? Laissez-vous faire avec ce classique de notre regrettée Catherine Ringer, les Rita Mitsuko, avec les histoires d'art de Récineur. Valeu.

0: histoires d'A avec Clarita Mitsouko, il est 9h11.
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0: Quel avenir sommes-nous en train de préparer à nos enfants? C'est une question immense, une question qui touche à l'école, bien sûr, mais aussi au climat, aux écrans, aux violences, au coût de la vie, à notre façon de vivre ensemble et peut-être plus profondément encore à la place que nous accordons aux enfants dans notre société. Ici a voulu vous donner la parole avec Odoxa à travers une grande consultation consacrée à l'éducation et à l'avenir des jeunes générations. Et ce qui en ressort est frappant. 86% des Français se disent pessimistes pour l'avenir de nos enfants et des générations futures. Derrière cette inquiétude, il y a le dérèglement climatique, la montée de l'individualisme, les difficultés économiques, mais aussi une forte préoccupation autour de notre système éducatif. Alors ce matin, nous allons essayer d'aller un petit peu plus loin que ces chiffres. Que dit cette inquiétude de notre société? Est-ce que réellement l'avenir des enfants qui nous préoccupe ou c'est notre propre regard d'adulte sur leur avenir? Pour en parler, nous recevons Sébastien Charbonnier, il est enseignant-chercheur en philosophie de l'éducation à l'Université de Lille et auteur de La Fabrique de l'Enfance. Bonjour Sébastien.
3: Bonjour.
0: Merci d'être avec nous en direct ce matin. Emmanuel Bordeaux, quant à lui, est au sein de l'association Enfance et Partage, car il y a un sujet très important dans cette consultation, ce sont les violences physiques et sexuelles. Bonjour Manu.
4: Bonjour Clarence, bonjour à tous. Oui, dans la maison des associations, ici à Lille, dans le local d'Enfance et Partage, on va comprendre avec eux leur domaine d'action en faveur de la protection de l'enfance. Alors comment on sensibilise aux violences faites aux enfants, comment les enfants et les familles sont accompagnés quand cela arrive, et puis surtout, on parlera aussi de l'action d'Enfance et Partage auprès des établissements scolaires et des professionnels, parce que évidemment, il faut en parler, et nous, on en parle jusqu'à 10h.
0: Merci Emmanuel, à tout à l'heure. Et puis à la maison, comme d'habitude, vous avez la parole. Si vous avez des questions, si vous avez des témoignages, si vous voulez d'ailleurs répondre à cette question, êtes-vous inquiet, vous, pour l'avenir de vos enfants? 03 20 55 89 89. Il y a aussi le WhatsApp Icinor avec le même numéro de téléphone. Sébastien Charbonnier, est-ce que nos enfants sont foutus?
3: Non, je pense pas. Je dirais peut-être, pour prendre au sérieux de votre enquête, que c'est les adultes qui sont foutus. Enfin, en tout cas, si être pessimiste ou avoir très peur, c'est être foutu. Il y a une inquiétude, et ce que ça nous dit, d'un point de vue méthodologique, c'est ce que pensent les personnes interrogées. Tu me disais avant, ça va dire du mal de notre enquête, mais non, ça va permettre de l'approfondir. C'est pas 86% des Français qui sont inquiets, c'est 86% des majeurs. Puisque ouais. Tu m'as confirmé que les personnes interrogées étaient des personnes de plus de 18 ans.
0: Oui.
3: Donc c'est intéressant, ça dit déjà quelque chose de l'invisibilisation, comme on dit des fois, des enfants, c'est-à-dire on parle des Français de notre société, mais on a déjà évincé, je pense, quelques millions de personnes avec une enquête.
0: Oui.
3: C'est comme le suffrage universel.
0: Une enquête, malheureusement, on peut pas interroger les enfants, il faut le dire aussi, voilà, c'est pas notre volonté,
3: bien sûr.
0: C'est la loi, c'est comme ça, c'est la légalité, mais ça, c'est intéressant aussi, vous avez raison de prendre ce pan-là, au niveau de la légalité, au niveau de la législation. Est-ce que ça ne remet pas déjà en cause la position des enfants dans la société? Ouais,
3: c'est-à-dire que si on prend au sérieux, et on ne peut que prendre au sérieux ce que disent les gens, leur inquiétude, leur souci, leur amour des enfants, ça dit déjà quelque chose de finalement ne pas forcément donner la parole au premier concerné, ou en tout cas de dire je m'inquiète pour eux, et en même temps, vous n'avez pas le droit de leur parler. Et d'ailleurs, le possessif revient tout le temps. C'est ouais. Pas les enfants, c'est mes nos enfants, vos enfants, ouais. Hein, etc. Donc, ça déplace le problème au lieu d'en faire quelque chose de social et de politique. Ça devient un peu le problème privé de la famille ou du prof avec ses élèves, alors que c'est évidemment un enjeu collectif au sens très large.
0: Est-ce qu'on n'a pas tendance, nous les adultes, à projeter aussi nos propres peurs sur les enfants?
3: Si, je serais entièrement d'accord. Il y a beaucoup de projections. Et c'est une conséquence du fait de ne pas laisser la parole aux enfants. C'est-à-dire que la punition de ne pas les avoir laissé parler, c'est de ventriloquer. C'est-à-dire de parler à leur place. Et c'est ça des projections. Alors que souvent, finalement, c'est ce qui nous est arrivé à nous, à notre génération, qu'on va projeter. Alors, les problèmes seront sans doute différents. Alors, oui. Évidemment, le fait de laisser une planète abîmée, l'écocide en cours, un système économique de plus en plus inégalitaire, ça va aussi leur tomber dessus. Mais faut souvent être modeste. C'est-à-dire que les problèmes de 2040 ne seront pas les problèmes que nous, on a connus en 2000. Et c'est ça aussi, faire confiance aux générations futures, c'est leur capacité, leur force à résoudre les problèmes qui seront les leurs.
0: Et leur adaptabilité aussi, parce qu'ils vont forcément s'adapter comme nous, on l'a fait pendant les crises que nous avons traversées, que nos parents, nos grands-parents, nos arrière-grands-parents ont traversées. C'est aussi ça, la magie humaine. Et on verra un petit peu comment tout ceci va se mettre en place. 03 20 55 89 89. Vous avez la parole ce matin, on vous attend jusqu'à 10h à propos de cette grande consultation réalisée par votre radio ici.
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0: Benabar, avec Elle Danse. On va se retrouver dans quelques instants avec Emmanuel Bordeaux en direct ce matin de l'association Enfance et Partage, puisque nous parlons de l'avenir de nos enfants ce matin jusqu'à 10h.
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0: Quel avenir sommes-nous en train de préparer à nos enfants? Voilà un petit peu la question qu'on se pose ce matin jusqu'à 10h. Si vous voulez réagir, 03 20 55 89 89, on continue à parler avec mon invité Sébastien Charbonnier, mais on est aussi, je le rappelle, c'est très important, au sein de l'association Enfance et Partage, Emmanuel Bordeaux, aux côtés de Marilyn Bouve, déléguée du comité Nord d'Enfance et Partage.
12: Bonjour Marilyn Bouve.
13: Bonjour.
12: Merci de nous accueillir dans vos locaux ici à Lille. Et je voudrais vous faire rebondir sur les propos de Sébastien Charbonnier qui disait que l'enfant est finalement n'a pas voix au chapitre de notre société et surtout n'a pas beaucoup de lieux pour s'exprimer lui-même. C'est toujours les adultes qui s'expriment à sa place. Ça vous le constatez?
13: Tout à fait. Malheureusement, l'enfant est très souvent oublié. Excusez-moi l'expression, mais l'enfant est le parent pauvre du gouvernement. Et chez Enfance et Partage, c'est pour ça que nous luttons depuis pratiquement 50 ans, nous fêterons nos 50 ans l'année prochaine, contre toute forme de maltraitance et de violence faite aux enfants, mais également pour faire respecter leurs droits.
12: Avec, évidemment, la première chose, c'est libérer la parole.
13: Ça,
12: on en parle énormément depuis des années, et plus précisément depuis 2-3 ans, de plus en plus. On s'aperçoit que les enfants, ils n'ont pas de lieu d'écoute, et ils sont encadrés par des gens qui n'ont pas de formation aussi pour détecter les violences. On a parlé beaucoup de violences sexuelles aussi avec l'affaire Liana, mais il y a aussi énormément de violences physiques dans notre société, de plus en plus.
13: Oui. Alors, tout à fait d'accord avec vous. L'enfant ne parle pas, on n'écoute pas l'enfant. Et nous, chez Enfance et Partage, nous avons plusieurs actions pour justement faire respecter leurs droits, comme je l'ai dit tout à l'heure, mais également expliquer aux enfants qu'il faut parler, qu'il ne faut pas garder un mauvais secret. Et pour ce faire, nous avons ce qu'on appelle chez Enfance et Partage des missions sociales, où nous intervenons auprès des enfants. Alors, pour cela, nous sommes formés, hein, parce que chez Enfance et Partage, nous ne sommes tous que des bénévoles, mais nous sommes formés, il y a déjà un parcours d'intégration de 3 jours. Ensuite, nous avons une formation sur des modules. Nous intervenons dans tous les établissements scolaires avec l'agrément de l'éducation nationale, et nous avons des outils adaptés à l'âge de chaque enfant.
12: Et là, vous me dites, hors antenne tout à l'heure, que quand vous allez dans une école, vous apercevez que l'enseignant n'est pas du tout formé à ces questions-là. Et vous me disiez aussi un chiffre qui fait quand même peur, c'est qu'un enfant sur 10 est victime de violence, et vous le voyez assez rapidement dans ces sessions qui durent 1 heure, par exemple, dans les écoles. Mmh. Beaucoup d'enfants, ça libère rapidement la parole. Donc finalement, on a les clés aujourd'hui pour faire parler les enfants autour de ces violences qui sont une des préoccupations qu'on retrouve aussi dans cette étude.
13: Oui, alors, les enseignants ne sont pas, je ne peux pas dire qu'ils ne sont pas du tout formés, mais ils n'ont pas de formation assez spécifique pour savoir justement repérer un enfant maltraité, savoir l'écouter, parce que c'est surtout ça, et savoir le faire parler. Et le but, c'est de faire prendre conscience à un enfant, déjà de toutes les violences qui existent, qu'il ne faut pas garder de mauvais secrets, parce qu'un mauvais secret, ça rend malheureux, et un mauvais secret, ça peut avoir des conséquences désastreuses sur l'enfant. qu'il faut parler, et parler pourquoi ? Parler pour pouvoir être entendu, pour pouvoir être protégé. Déjà parler pour que ça cesse, pour que ça n'arrive pas aux autres, pour être protégé, écouté et défendu. Et leur faire prendre conscience de qui sont les adultes de confiance à qui ils peuvent parler.
0: Sébastien Charbonnier, je vais vous faire réagir au propos de Marilyn Bauve et d'Emmanuel Bordeaux, forcément. On parle de beaucoup de choses, on parle de la formation aussi des adultes. Ce qui est assez d'ailleurs assez paradoxal de se dire que les adultes ne sont pas assez formés pour laisser parler les enfants. Vous le voyez aussi, vous, dans votre quotidien, à l'université de Lille, par exemple ?
14: Oui. C'est, en fait, on pourrait considérer que l'enfant, c'est pas quelque chose de naturel. C'est d'abord le processus c'est un résultat. C'est-à-dire, en fait, il y a de l'infantilisation. C'est-à-dire, on n'est pas enfant, on est d'abord infantilisé. Et par exemple, à l'université, les processus d'infantilisation augmentent. C'est-à-dire qu'on a beau être majeur, par exemple, on va traquer l'absentéisme, alors que c'est bizarre, c'est des personnes majeures qu'on choisit librement de faire leurs études. Pourquoi est-ce qu'on est là en train de dire « Ah, t'es pas venu au cours, t'es venu au cours », etc. Mmh. Souvent, c'est pour pouvoir leur enlever les bourses. Donc, effectivement, il y a cette propension de l'adulte où, sous prétexte, la protection, c'est très important, mais des fois, ça prend cet aspect-là pour finalement surveiller, une fois de plus, ne pas laisser
0: l'enfant s'exprimer et prendre un petit peu de sa liberté. Vous avez beaucoup travaillé sur ce qu'on appelle la domination adulte. Alors, concrètement, ça veut dire quoi ? À quel moment l'adulte passe de « je protège » à « je décide à ta place » ?
14: Ben, à partir du moment où il outrepasse le consentement. C'est-à-dire cette règle fondamentale de si quelqu'un dit non, quel imaginaire, et c'est ça la domination, nous fait avoir la certitude que même si l'autre a dit non, en fait c'est quand même bien de le faire. Et ça, en éducation, c'est vraiment, je veux dire, c'est l'éléphant dans la pièce.
0: Ouais.
14: Et j'imagine qu'il y a plein de professeurs ou de parents qui sont en train de s'arracher derrière
0: leur poste de radio.
14: Mais il faut prendre au sérieux cette question-là, c'est-à-dire par analogie avec les autres dominations, en tant que dominant, vraiment avoir ce travail d'autocritique et de réflexivité très fort, qu'est-ce qui fait que je suis si sûr de faire pour le bien, c'est une formule très classique, c'est pour ton bien, quelqu'un, alors même que la personne est en train de dire « moi, j'ai pas envie de le faire ».
0: Après, le but, c'est pas non plus de lancer des pierres sur les adultes, sur les parents, sur les professeurs, on est bien d'accord là-dessus. C'est pas le but non plus de cette grande consultation, c'est essayer de trouver la place de l'enfant dans la société, ça c'est un fait, de voir sa position par rapport à l'avenir. Et puis, j'aimerais aussi défendre un peu les parents qui nous écoutent ce matin. On ne naît pas parent, on le devient. Cette maxime est tellement importante. On essaie de faire comme on peut, quoi, au quotidien, Sébastien.
14: Ah, mais tout à fait. Mais justement, on fait comme on peut, c'est-à-dire avec ce qu'on a.
0: Ouais.
14: Et ce qu'on a, c'est justement une place de dominant. De même que il s'agit pas d'accuser un individu parce qu'il est homme, etc. Mais quand vous naissez homme dans une société patriarcale, vous naissez à une place où on vous met au rôle de dominant, où on vous sert sur un tapis rouge la possibilité de dominer, etc. Donc,
0: ça, c'est un autre sujet, parce que encore très vaste question, on pourrait en faire une émission. Mais pour en revenir à l'enfant, aujourd'hui, est-ce que c'est pas non plus la société qui est malade de ce côté-là, Sébastien ? Parce que est-ce qu'on ne reproduit pas ce qui s'est passé depuis des années avec nos enfants ?
14: Si, c'est le problème de la reproduction est un des grands problèmes en sciences de l'éducation. Il est bien connu, par exemple, en sociologie de l'éducation, le fait que l'école soit une matrice de reproduction et qu'on ait du mal à faire autrement et à casser les inégalités. Donc, malheureusement, on est souvent aussi le parent en fonction de l'enfant qu'on a été. Et c'est normal. C'est une question d'imaginaire. On fait en fonction de ce qu'on a vu. Et donc,
0: c'est l'éducation qu'on a reçue.
14: D'où l'intérêt de toutes ces questions qui émergent quand même dans le débat public depuis quelques années pour venir interroger des pseudo-évidences qu'on ne tient finalement que de l'éducation qu'on a reçue.
0: 03 20 55 89 89 ce matin, si vous voulez prendre la parole, vous l'avez comme d'habitude par téléphone, par WhatsApp, c'est le même numéro de téléphone, comme ça vous êtes sûr de ne pas vous tromper et on vous accueille avec grand plaisir. On retourne voir Emmanuel Bordeaux dans quelques instants chez Enfance et Partage après les False Garden maintenant sur Essilor.

0: Allez, 9h31, on file sur les routes de la région et nous sommes avec Mickaël en direct de la cellule vigilance de la préfecture du Nord. Mickaël, il y avait un accident sur la 21 tout à l'heure. On en est où?
1: Alors, l'accident est terminé, la circulation a repris, plus aucun souci sur le secteur. Par contre, la métropolitaine a un petit souci, courbe de Ronchin dans le sens de Lille-Paris, un poids lourd est en panne. Sur bande d'air d'urgence, par contre, ça provoque une petite retenue. On a des remontées sur l'autoroute A25 sans Zakatine, depuis le secteur CHR, donc jusqu'au niveau des 5 voies de Ronchin. Faites attention, ça ralentit sur ce secteur, donc sens Lille-Paris. Et après, on a encore une petite densité sur la N41, secteur d'Aubourdin, avant la jonction de la 25. C'est la densité et, on va dire, le reste des bouchons de tout à l'heure par rapport à l'accident que nous avons eu à ce coup-là.
0: Merci Mickaël, belle journée.
1: Bonne journée à vous.
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0: Et on continue à parler de nos enfants jusqu'à 10h. Emmanuel Bandeau, toujours chez Enfance et Partage. Vous êtes aux côtés cette fois-ci de Didier Allemand, délégué adjoint en charge de la communication du Comité Nord.
4: Exactement, et dans l'étude Odoxa, on s'aperçoit de l'inquiétude des parents contre les violences sexuelles et physiques faites aux enfants, notamment à l'école, mais pas que, puisque les chiffres Didier Allemand prouvent que les violences se font plutôt dans la famille.
5: Oui, très exactement. Et alors, je vais planter carrément le décor. Je vais vous donner quelques chiffres alarmants dont on a entendu, suivant l'actualité en ce moment, parce qu'on parle de 160 000 enfants qui subissent des agressions sexuelles, dont 80% ont lieu dans le milieu intrafamilial. Vous voyez, c'est très important. Un autre chiffre plus qu'alarmant, c'est un enfant meurt tous les 5 jours. Voilà. Si je me base sur les sources de l'ONPE, ce qu'on appelle l'Observatoire national de la protection de l'enfance, vous avez en 2024, vous avez 21 704 victimes mineures de violences sexuelles. Concernant les violences physiques, vous en avez 57 311, dont 60 mineurs décèdent. Vous voyez que...
4: Et ces chiffres-là, on ne les entend jamais. Hein. Alors, franchement, vous avez eu raison de nous les donner, oui. Parce que c'est énorme. Alors, est-ce qu'il y a plus de violences aujourd'hui, ou est-ce que la parole s'est quand même bien libérée, grâce notamment aux actions médiatiques, parce qu'on en a beaucoup parlé, et d'associations comme la vôtre?
5: Alors, très probablement, effectivement, la parole se libère, effectivement, que ce soit les violences adultes et de l'enfant. Effectivement, on laisse plus la place, effectivement, et les messages se passent plus facilement au niveau de l'information. C'est très certainement aussi pour ça que les chiffres ne sont pas en régression.
4: Comment vous aidez concrètement les enfants et les familles? On a parlé de vos interventions, notamment dans les écoles, vous faites aussi dans les collèges. Concrètement, un enfant qui aujourd'hui est frappé par un de ses parents ou pour une autre personne, comment il fait? Vous avez une ligne téléphonique, vous aidez les enfants et les parents comment?
5: Oui, nous avons exactement une ligne téléphonique qui est un numéro vert qui s'appelle Stop Maltraitance, c'est le 0800 05 12 34, et là ça permet effectivement de relier, et suivant effectivement, puisque notre siège est à Créteil, puisqu'on a à peu près une vingtaine de comités dans toute la France, suivant les appels sont redirigés vers les comités, vers les départements, les régions, et là donc nous on va les accompagner, puisque effectivement on a une ligne téléphonique, ce qui est une permanence téléphonique tout simplement, qui a lieu toute la semaine, du lundi au vendredi, où on accueille effectivement les familles, et très souvent ce sont les mamans, parce que effectivement il y a des problèmes conjugaux, et que on sait aujourd'hui que malheureusement les auteurs ou les prédateurs sont des adultes, et sont à 97% des hommes. Donc on va avoir tout un accompagnement de conseils pour pouvoir les orienter, puisqu'on a nous un accompagnement juridique, on a tout un...
4: Et ça après vous pouvez les rediriger vers les autres services, éventuellement services aussi de police j'imagine.
0: Et messieurs, il y a Sébastien Charbonnier qui voulait réagir au propos de Didier Allemand.
6: Oui, je pense que c'est important d'avoir aussi conscience d'où on part, c'est pas seulement que la parole se libère, c'est que c'est devenu illégal. Mais seulement en 2019. Donc c'est sûr que c'était difficile
0: d'avoir
6: des châtiments corporels. Ouais.

0: parce que ça va empirer, mais parce que la visibilité va apparaître. C'est-à-dire que les chiffres sont déjà alarmants et on est sûr d'un point de vue méthodologique qu'ils sont largement en dessous du réel.
1: 58% des Français, on va s'intéresser à l'école, jugent mauvais le niveau des établissements publics, hein, c'est important de souligner, autour d'eux. Alors qu'est-ce que ça vous inspire, Sébastien ? Est-ce qu'il y a aujourd'hui une vraie perte de confiance dans l'école publique ?
0: Moi, là-dessus, je pense qu'il faut vraiment poser le problème de manière politique, peut-être, mais c'est justement la conséquence d'un choix. D'ailleurs, c'est intéressant, le fait de pointer l'école publique, on pourrait perdre confiance dans nos hôpitaux publics, mais c'est pas parce que les hospitaliers, les hospitalières ou les infirmières travaillent mal, c'est que...
1: Les moyens donnés.
0: Voilà, il y a eu un choix de société, entre guillemets, en tout cas, les gouvernants et les dirigeants ont décidé de mettre à genoux les services publics. Donc, je pense que ça dit ça. Après, il faut aussi se méfier d'une vieille rengaine. Ça, c'est quelque chose qui a été quand même pas mal analysé. Le niveau baisse, ça, c'est aussi quelque chose... finalement, qui met l'adulte dans une posture de moi, à mon époque, on apprenait ça et ça à l'école.
1: Bah oui, là, il y a encore des chiffres qui sont tombés dernièrement au niveau de la lecture, au niveau de la culture générale de nos enfants, où c'est catastrophique, on est très mauvais élèves en France.
0: Oui, mais alors là, pour le coup, c'est l'universitaire qui va parler. Encore une fois, qui vérifie ça à des adultes ? Et j'ai des collègues, non, mais j'ai des collègues dans mon département qui ont bien travaillé là-dessus.
1: Ouais.
0: Et les tests PISA sont une certaine manière. Normaliser, internationaliser, standardiser, d'évaluer les connaissances des élèves qui ne vont pas de soi. C'est-à-dire, c'est pas pour botter en touche et dire en fait ça vaut rien, mais c'est pas rien d'avoir une approche qui va correspondre à un certain système d'enseignement, et d'ailleurs c'est aussi pour ça que des pays réussissent mieux aux résultats.
1: Non mais
0: ça.
1: Sébastien Charbonnier, pardon, mais je comprends, j'entends, mais pourquoi on continue alors ce schéma-là de ne pas donner la parole aux enfants ? Pourquoi après, parce que vous n'êtes pas le seul chercheur, il y en a beaucoup, il y a beaucoup de gens qui se sont intéressés, il y a beaucoup d'associations comme Enfants et Partage qui sont sur le terrain, qui le disent, qui font remonter, que les enfants doivent avoir une place dans la société comme des gens. Moi j'ai beaucoup aimé ce qu'a dit tout à l'heure Madame Bouve, le parent pauvre du gouvernement. Pourquoi on réagit pas bon sang de bois.
0: Je dirais, c'est parce qu'il y a toujours un potentiel révolutionnaire dans l'enfance et la jeunesse. Et ça, c'est quelque chose qui continue à faire peur. On en a un exemple, je pense que cet automne, ça va être chaud. Et tout de suite, le ministre de l'Enseignement supérieur et de la Recherche a menacé les étudiants, là, c'est tombé hier ou avant-hier, en disant, si on n'arrive pas à voter
1: le budget,
0: ce sera à la fin des repas à 1 euro pour les étudiants.
1: Exactement.
0: Donc, une sorte de chantage éhonté, complètement assumé, parce que l'enfance et la jeunesse, ça continue à faire peur. Donc je pense que c'est vraiment les forces réactionnaires, les forces conservatrices ont peur de l'enfance.
1: C'est intéressant aussi, c'est pour ça qu'on en parle ce matin jusqu'à 10h. Et vous pouvez réagir d'ailleurs, vous à la maison, n'hésitez surtout pas au 03 20 55 89 89, avis témoignage. Et on va parler aussi dans quelques instants de l'avenir de nos enfants. On va aussi peut-être amener des notes positives avec Sébastien Charbonnier, mon invité, et l'association Enfance et Partage. Nous y retournons après Mylène Farmer, Maman à tort.

0: Et bah, comme quoi la programmation musicale, Sébastien Charbonnier est raccord. Maman a tort. C'est Mylène Farmer à 9h43.
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0: Puisque si vous venez de nous rejoindre à 9h43, nous parlons de la place de nos enfants dans la société, mais aussi de leur avenir. On continuera avec vous, Sébastien Charbonnier, enseignant-chercheur en philosophie de l'éducation, à parler d'eux. Mais nous sommes aussi, pour ceux qui viennent de nous rejoindre, chez Enfance et Partage. Nous retrouvons Marilyn Bouve, aux côtés d'Emmanuel Bordeaux.
3: Voilà, Enfance et Partage qui œuvre en faveur de la protection de l'enfance sous toutes ses formes, avec une aide concrète aussi pour les familles qui sont confrontées aux problèmes de violence physique, sexuelle. Vous les aidez de façon assez globale aussi. Hein.
4: Oui, tout à fait. Alors, dans ce que Didier disait tout à l'heure, nous faisons de l'accompagnement. Donc, comme il l'a dit, nous avons un numéro national au niveau du siège par Stop Maltraitance, mais nous avons aussi, chaque comité a son propre numéro de téléphone. Et nous avons donc l'accueil, nous avons aussi des permanences physiques pour recueillir et accompagner ces familles. Donc, ce que nous faisons surtout, c'est de l'écoute, parce que la plupart du temps, ils ont l'impression de ne pas être écoutés, de ne pas être entendus. Donc, nous avons une oreille bienveillante. Et nous leur donnons des conseils, mais nous les accompagnons également parce que nous pouvons leur conseiller des avocats, mais nous avons aussi des avocats qui ont signé des conventions avec Enfance et Partage et qui s'engagent à suivre ces dossiers. Nous nous portons malheureusement aussi souvent partie civile quand il y a des drames. Et donc avec nos avocats qui ont signé les conventions, nous sommes présents au tribunal.
3: D'accord, et ça évidemment, on sait que ça pèse plus dans la balance pour les familles qui sont accompagnées avec des professionnels qui connaissent bien le dossier, parce que c'est on sait qu'il y a énormément de dossiers sans suite, voilà, faute de preuves, puisque ça se passe souvent dans la cellule familiale. Et ça, j'imagine aussi que ce qui est très important, c'est, et vous me l'avez dit tout à l'heure, c'est hors antenne, c'est la reproduction. Beaucoup de gens qui ont été victimes de violences, malheureusement, reproduisent le schéma, et vous œuvrez pour qu'il y ait un minimum d'enfants qui soient victimes de ces violences, pour que dans l'avenir, il y ait moins en moins de gens qui reproduisent tout ça. C'est pour ça qu'il faudrait mettre le paquet certainement sur l'enfance dans notre société.
4: Bien sûr, parce qu'en fait, quand on reçoit justement, la plupart du temps, ce sont les parents qui appellent pour leurs enfants victimes, quand ils viennent nous voir, alors pas lors du premier contact, parce qu'on prend d'abord connaissance, mais par la suite, souvent, pas tout le temps, mais souvent, les parents sont là pour protéger leur enfant, mais on apprend que ces parents ont également été victimes dans leur enfance. Et ces parents ne sont pas encore complètement reconstruits. Et donc, c'est pour ça qu'il faut travailler très vite et faire ce qu'on appelle de l'autoprotection, sensibiliser les enfants pour qu'ils aient conscience de cela, parce que chez Enfance et Partage, l'enfance, c'est l'avenir de l'humanité.
0: Oui, l'avenir de l'humanité. Et pourtant, dans cette grande consultation, Sébastien Charbonnier, je me retourne vers vous, 87% des Français comprennent qu'on puisse ne pas vouloir d'enfants à cause des inquiétudes, qu'elles soient sociétales, climatiques. C'est un chiffre tellement important, 87% des Français, c'est une augmentation massive depuis ces 20 dernières années. Est-ce que vous le comprenez, ce chiffre ?
5: Il est c'est très difficile, je trouve, de donner du sens à ce chiffre, c'est-à-dire de savoir ce que ça signifie. Encore une fois, je pense qu'il faut prendre ça pour ce que c'est-à-dire que on revient au début, hein, c'est des adultes qui parlent. Donc en tout cas, ce que ça nous dit, c'est que les adultes aujourd'hui ont du mal à croire en l'avenir.
0: Voilà. Mais ça ne veut pas dire que les enfants ne croient pas en leur propre avenir.
5: Voilà, c'est ça. Et je pense que c'est d'une certaine manière, il y aurait presque une forme de vigilance à avoir en tant qu'adulte, à ne pas projeter, on en parlait tout à l'heure, ce pessimisme quant à l'avenir sur les enfants.
0: C'est peut-être à nous aussi de vérifier notre discours, faire attention aussi à comment on présente les choses, parce que c'est vrai que il y a 30, 40 ans, le climat n'avait pas autant de place, malheureusement, que celui qu'il a aujourd'hui. Est-ce que c'est pas aussi à nous de peut-être un petit peu les préserver, les enfants, de pas trop dresser un tableau noir et dramatique?
5: Les préserver de notre pessimisme, mais pas les préserver au sens de leur mentir, par exemple.
0: Ça, c'est vrai, bien sûr. C'est dans ce côté-là que je disais ça.
5: De leur donner toutes les infos, de toute façon, maintenant, avec Internet, les infos, ils les auront.
0: Ouais.
5: Mais il y a une phrase assez terrible de Pascal sur le pouvoir performatif des croyances des adultes. Il dit « C'est à force de répéter à un enfant qu'il est un sot qu'il finit par le devenir ». Donc c'est à force de répéter à un enfant qu'il n'a pas d'avenir, lui ou collectivement en tant que faisant partie de l'humanité, qu'il finira par être désespéré. Donc là-dessus, il y a une vraie responsabilité d'avoir, au moins si on n'a pas le courage de lutter, de ne pas désespérer les autres ou les nouvelles générations de le faire.
0: Exactement. On est aussi les messagers de l'avenir pour nos enfants. Allez, 9h48. On va conclure sur cette émission et sur ce sujet passionnant d'ailleurs. Après Bruno Mars, c'est I Just Might. À tout de suite.
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0: Eh ben dis donc, soleil, Bruno Mars, la vie est belle, c'est ici Nord. 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
0: 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Ils essayent de rendre la vie de nos enfants un peu plus belle, cette association qui les protège. Enfants, c'est partage. On va conclure avec vous, Emmanuel Bordeaux, toujours aux côtés de Didier Allemand.
2: Voilà, et chaque mois, on va avoir une émission spéciale autour d'une thématique spéciale, en prévision, évidemment, de l'élection présidentielle de 2027. Didier Allemand, si vous aviez un message à passer au prochain ou à la prochaine présidente de la République, qu'est-ce que vous lui diriez ?
3: Alors, une chose très simple. Alors déjà, nous sommes très nombreux aux côtés de la problématique et des agressions des enfants, extrêmement nombreux. Donc, il faudra déjà une simplification et surtout une belle coordination de tout ça. Et j'aurais tendance à dire que, effectivement, l'enfance aujourd'hui, on a l'impression qu'elle semble être l'ombre silencieuse de notre République. Quand vous regardez les façades de nos grands ministères, on en lit l'économie, l'intérieur, la défense, la santé, la culture, l'éducation. Mais où sont les mots enfance, enfant ou mineur ? À peine une évocation discrète dans le ministère des Sports, par exemple.
2: Oui, ou jeunesse, c'est ta jeunesse et sport.
3: Exactement, voilà. Comme si l'enfance n'était qu'un passage, voilà, et non un monde à part entière, en fait. Donc silence institutionnel qui en dit long, hein, car ce que le nomme pas souvent, on finit par le reléguer souvent au second plan. Voilà.
2: Donc il faudrait un ministère de l'enfance qui puisse coordonner beaucoup plus de choses dans notre société aujourd'hui, avec des services sociaux, avec des services de justice, de police aussi, qui ont les moyens qu'ils ont. Donc en effet, il va falloir composer avec tout ça dans des budgets très serrés, puisqu'on nous annonce voilà aussi des restrictions à droite à gauche. Merci en tout cas de nous avoir accueillis, et puis vous tapez dans un moteur de recherche en France et partage, et vous allez trouver toutes vos coordonnées, notamment le numéro vert aussi en cas de gros soucis. Merci à vous deux.
1: Merci
0: Marilyn, merci Didier, merci Manu. On va terminer avec vous, Sébastien Charbonnier, avec deux questions. Malgré tout ce qu'on a dit depuis ce matin à 9h, vous regardez les jeunes générations aujourd'hui, qu'est-ce qui vous rend optimiste ?
4: Ils et elles vont nous surprendre, à n'en pas douter.
0: Ça c'est important, il faut leur faire confiance, leur laisser les clés, la main. Et si on devait, même nous, adultes, changer une seule chose dans notre façon d'éduquer les enfants aujourd'hui, ça serait quoi ?
4: Reconnaître, mais vraiment, sincèrement, notre vulnérabilité. Parce que finalement, une bonne part de la toxicité vient de cet imaginaire assez narcissique des adultes de « on est capable de tout, on doit réussir ». Et c'est un effet souvent pervers, même des bonnes intentions, de voir coller une certaine image. Et c'est parce qu'on n'accepte pas que des fois on ne sait pas ou qu'on peut faillir, qu'on se crispe dans un rôle qui va devenir de plus en plus dominant. Donc être, regarder ses fragilités, ses vulnérabilités et les montrer. Ouais. Les montrer aussi aux enfants en disant « je ne sais pas tout faire.
0: Je ne suis pas super héros. »
4: C'est très tranquillisant et ça donne aussi beaucoup d'empouvoirment, comme on dit, aux enfants.
0: Ouais.
4: De montrer des adultes faillibles.
0: Et puis, pourquoi pas un peu mieux éduquer les adultes aussi. Ça serait pas mal.
4: C'est une manière justement d'apprendre. Déjà, reconnaître qu'on a des choses à apprendre, ça fait partie de reconnaître qu'on est vulnérable.
0: Je suis bien d'accord. Vive la vulnérabilité. Merci Sébastien Charbonnier, enseignant-chercheur en philosophie de l'éducation à l'Université de Lille et auteur de La Fabrique de l'Enfance. À bientôt.
4: Au revoir.
0: Et puis c'est une émission que vous retrouvez dès maintenant sur ici.fr. On se quitte avec Véronique Sanson, cette amoureuse.

0: cette chanson, elle est amoureuse. C'est beau. C'est ici, non? Ben oui.
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0: Elle est amoureuse de l'info. Bonjour, Charlotte Schumacher.
2: Bonjour.
0: Il est 10h, le corps d'un homme retrouvé ce matin à Neuchâtel-Ardelot.
2: Les secours sont arrivés vite, à 8h30, mais ils n'ont rien pu faire. Ce jeune homme, probablement un exilé d'après la préfecture, est décédé sur la plage. 3 semaines après la mort de la jeune Romane, tuée par un chauffard de 17 ans à Lers, une marche blanche est organisée dimanche par ses proches. Le cortège partira à 10h du centre-ville jusqu'à la rue de Waterloo, le lieu de l'accident. Près de Valenciennes, une arracheuse de pommes de terre volée dans la Somme chez un agriculteur vient d'être retrouvée à Wallers et c'est un sacré soulagement parce que la machine vaut près de 850 000 euros. Son propriétaire a pu la récupérer. Il n'y avait personne à l'intérieur quand les gendarmes l'ont retrouvée.
0: Ça en fait des patates. Vous êtes 9 sur 10, ça veut dire pessimiste pour l'avenir de nos enfants.
2: À 7 mois de l'élection présidentielle, voici le premier résultat de notre grande consultation citoyenne. Dites-le ici. Que pensez-vous du niveau des établissements scolaires? Comprenez-vous que les couples fassent moins d'enfants aujourd'hui? Toute une série de questions posées à près de 14 000 Français. Enquête menée par votre radio et télévision ICI avec l'Institut de sondage Odoxa. Résultat à lire sur ICI.fr. Après une année 2025 très chaude et sèche, 16 communes du Nord ont été reconnues en état de catastrophe naturelle, la plupart pour des mouvements de terrain à cause de la sécheresse des sols. On retrouve dans la liste les communes de Roncq, Léquin ou encore Templeuve-en-Pévèle. La liste complète est à retrouver sur le site du journal officiel. Si vous êtes concerné, vous avez un mois pour faire une déclaration auprès de votre compagnie d'assurance. Dans ce contexte, plus d'un million d'euros ont été investis dans le Boulonnais pour l'installation de 6 km de canalisation pour relier la galerie de captage à une station de pompage du côté de Montreuil. Objectif, assurer l'approvisionnement en eau potable en cas de rupture pendant des épisodes de sécheresse. Et puis c'est avec un bébé dans la poussette que Marine Tondelier fera campagne pour la présidentielle. La nordiste candidate des écologistes annonce avoir accouché le 18 septembre à Lens d'un garçon, un petit Léon. Et du côté de la météo, c'est une journée qui ressemble à celle d'hier.
0: Oui, exactement, avec un beau soleil qui va nous accompagner, mais il fera encore un petit peu plus chaud par rapport à hier, de 23 à 25 degrés, dis donc.
2: C'est étonnant pour un 23 septembre, là, c'est bien inquiétant, non?
0: Ben, écoutez...
2: 25 degrés, c'est quand même.
0: C'est ce qui se passe, hein?
2: Quand même.
0: Vivement demain. Merci beaucoup, Charlotte.
2: À demain, dès 6h.
0: Demain, justement, on vous retrouve dès 6h. On file sur les routes de la région. L'infotrafic en direct à 10h03, ça roule bien sur l'ensemble du réseau du Nord et du Pas-de-Calais. Voilà, profitez-en, 03 20 55 80. 89. Si à quoi que ce soit, vous nous appelez.
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0: Et je vais paraphraser le groupe que nous allons écouter tout de suite. Vous qui nous écoutez ce matin, ce mercredi sur Ici Nord, je vous souhaite tout le bonheur du monde. Voilà, c'est dit. Merci, Cynthia Emilia.

0: vous souhaite tout le bonheur du monde sur Estineur avec Sine Semillier. Il est 10h07.
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0: Il y a des questions qu'on peut laisser de côté pendant des années et qui finissent pourtant par revenir. Une question toute simple en apparence. D'où est-ce que je viens ? Smita Berthelot est née à Bangalore, en Inde. Elle a été adoptée en France à l'âge de 16 mois. Pendant plus de 40 ans, elle a vécu avec une histoire de naissance qu'elle pensait connaître jusqu'au jour où certaines certitudes ont commencé à se fissurer. Depuis, elle cherche. Elle cherche à comprendre ses origines, son histoire, ce qui s'est réellement passé au début de sa vie. Et cette quête intime, elle a décidé d'en faire un projet complètement hors norme, l'épopée Nadi. Alors à partir de 2027, Smita Berthelot veut traverser 5 grands lacs artificiels français en 5 ans, uniquement à la brasse. Premier rendez-vous, le lac de Parlou en Aveyron avec un petit peu plus de 5 km à parcourir. Puis viendront notamment le lac d'Orient, le lac du Derschancock, Sainte-Croix. Et en 2031, Serre-Ponçon avec une distance envisagée de 20 km. Et pourtant, elle le dit elle-même, ce projet n'est pas vraiment une histoire de natation. Derrière chaque traversée, il y a une cause, le droit aux origines des personnes adoptées. Son slogan résume tout, je nage pour que les autres puissent chercher. Alors ce matin, on va donc parler d'adoption, d'identité, de mémoire, mais aussi d'eau froide, de kilomètres, de doutes et d'un défi dont Smita elle-même ne sait pas encore jusqu'où il pourra la mener. Bonjour Smita Berthelot.
2: Bonjour.
0: Merci d'être avec nous.
2: Avec plaisir.
0: Je suis ravi de vous avoir parce que vous nous avez contacté. Votre histoire m'a beaucoup touché. Elle est pas banale, pourtant elle part d'une histoire que beaucoup ont connue, c'est une histoire d'adoption. Vous, vous avez décidé de continuer à chercher et surtout de transformer cette histoire en véritable défi personnel, un défi sportif. Sportif alors que vous me l'avez dit vous-même juste avant que l'émission commence, vous ne l'êtes pas du tout sportive.
2: C'est ça, pas du tout.
0: Et qu'est-ce qui vous est passé par la tête ?
2: En fait, je voulais que cette cause d'accès aux origines personnelles soit une cause qui soit au-delà de moi. Et je, en fait, faire ça sur 5 ans, le but c'est vraiment en parler et que ça devienne quelque chose. Bah, personne ne pourra dire derrière, je ne connais pas, je ne sais pas que ça existe.
0: Ouais. Et puis 5 ans, c'est aussi, je trouve, réalisable. Vous ne partez pas à la nage à la brasse de 5 lacs artificiels en 2 mois.
2: C'est
0: là,
2: ça.
0: Je vous aurais dit, Smita, bon chance. Vous faites confiance aussi à votre corps et vous comprenez vos limites.
2: C'est ça.
0: Ça, c'est important. Il y aura beaucoup d'entraînement et nous y reviendrons tout au long de cette émission parce qu'on va vous présenter ce parcours complètement dingue. Puisque je le disais, vous avez été adopté à l'âge de 16 mois en France. Vous qui êtes né à Bangalore, en Inde. Qu'est-ce qu'on vous racontait de votre histoire lorsque vous étiez enfant, Smita Berthelot ?
2: Alors moi, c'est à peu près vers l'âge de 6 ans que mes parents m'ont raconté mon histoire, alors de ce qu'eux ont su, au final. Et ils m'ont montré mon dossier d'adoption. Donc, de ce qu'ils m'ont raconté quand j'avais 6 ans, je me souviens qu'ils m'ont dit donc, que j'étais, donc, je suis née à Bangalore. On était des triplettes. Et a priori, au cours de l'accouchement, ma maman serait morte et mes sœurs aussi.
0: D'accord.
2: Donc en fait je serais restée à peu près 5 mois à l'hôpital de Nirmala. Et ensuite ils ont cherché mon père pendant ces 5 mois, ils n'ont pas trouvé. Et donc ils m'ont mis à l'orphelinat à Bangalore par la suite. C'est
0: d'accord.
2: Tout ce que mes parents ont su en fait à l'époque de mon arrivée.
0: Est-ce que l'évolution de l'histoire s'est faite plus tard ? Est-ce que cette histoire a été vérifiée ? Est-ce que vous avez eu la chance de pouvoir partir à Bangalore pour enquêter un petit peu ? Qu'est-ce qui s'est passé derrière ?
2: Alors c'était 2021. Je n'ai jamais remis en question cette histoire, mais alors vraiment pas. J'ai grandi avec cette histoire-là. Vraiment, je me suis posé aucune question. Et puis en 2021, j'ai eu une journaliste belge qui m'a contactée via les réseaux sociaux, parce que je parle de l'adoption sur mes réseaux sociaux. Et elle m'a dit qu'il y avait une enquête actuelle en Belgique, parce que mes parents sont passés par une association belge. Et donc elle m'a dit qu'il y avait énormément eu de vols d'enfants et de trafic d'enfants dans le sud de l'Inde. Bangalore, c'est le sud de l'Inde, comme au Sri Lanka finalement. Et donc elle m'a mis le doute, tout doucement, sur mon histoire, en mode, mais ton histoire, en fait, même avec tes triplés, c'est énorme, c'est trop gros pour que ça soit vrai. C'est tout. Ça m'a trotté, quand même, dans la tête, et c'est là où j'ai fait un test ADN en France, parce qu'à l'époque, c'était encore possible. J'ai fait un test ADN en 2021, et depuis, honnêtement, j'ai eu aucun match. Il n'y a rien qui a marché. Et donc, je n'ai toujours rien retrouvé pour l'instant. Alors, je suis retournée en Inde en 2023.
0: D'accord.
2: Mais pas à Bangalore. En fait, je suis partie en Inde en 2023 sur un coup de tête en 2 semaines de temps. J'ai eu un déclic. Il fallait que j'y aille, c'était une urgence d'y aller tout de suite.
0: Et on va voir ce que vous avez trouvé à Bangalore ou surtout en Inde. Qu'est-ce qui s'est passé là-bas en 2023 pour vous, Smita Berthelot? Un destin pas comme les autres, voilà qu'on vous raconte jusqu'à 11h sur Ici Nord. Voici Zazie.

0: Merci Zazie. On continue à parler de l'histoire pas comme les autres de Smita Berthelot juste après ça.
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0: Si vous voulez nous rejoindre à 10h16, le destin extraordinaire d'une femme ordinaire, Smita Berthelot, adoptée, elle qui est née en Inde, à Bangalore, adoptée par une femme très aimante d'ailleurs ici en France, passée par une association belge en 2021, la rencontre avec une journaliste belge vous fait douter sur vos origines, vous qui êtes persuadé que votre maman est morte en couche avec vos sœurs, vous étiez des triplés, et puis là, voilà, en 2021, cette annonce vient chambouler quand même pas mal d'années de croyances. Avant de revenir sur votre séjour en Inde, parce qu'en 2023, vous prenez l'avion sur un coup de tête pour aller un petit peu voir ce qui se passe là-bas, vous échangez avec vos parents adoptifs ? J'imagine que oui, suite à cette rencontre avec cette journaliste.
9: Oui, je ne sais plus combien de temps après, mais en tout cas, j'ai raconté tout ça à mes parents, qui sont tombés des nues, parce que pour eux, ils n'ont jamais remis en question du tout.
0: Oui, quand donc, on leur a donné votre carnet d'adoption, ouais. Ils étaient persuadés que cette affaire, c'était ça, et
9: voilà,
0: c'est tout.
9: C'est ça, donc ils m'ont écouté, et moi je lui ai dit, fais tes recherches, et puis on t'accompagnera, enfin voilà, quoi qu'il arrive.
0: C'est beaucoup d'amour, ça aussi.
9: Oui, là-dessus, ouais, honnêtement,
0: là-dessus... Vous êtes toujours senti soutenu.
9: Bah, là-dessus, il n'y a pas eu de souci.
0: Et le coup de tête, vous partez en Inde, comme ça, d'un coup...
9: Ouais, en fait, ça s'est fait vraiment en 15 jours de temps, on va dire. J'ai pris ma décision un jeudi, vendredi, j'ai prévenu mon mari que je voulais partir seule. Samedi, on a prévenu nos enfants, dimanche, mes parents, et lundi, j'ai pris le billet. Ça a été radical.
0: C'était presque un besoin vital, quoi.
9: Ah, c'était viscéral, vraiment. Ouais. Viscérale. Et je suis partie dans le nord, par contre, alors que je suis née dans le sud.
0: Pourquoi ce choix-là, excusez-moi ? Vous vous sentiez pas encore assez prête pour aller à Bangalore ?
9: Même pas. En fait, je ne savais pas comment mon corps allait réagir, parce que ça faisait 37 ans, je crois, que je n'étais pas allée en Inde. Et c'est tout bête. Je me suis dit, si tu y vas qu'une fois dans ta vie, au moins tu auras fait le Taj Mahal. Vraiment, hein, c'est... débile.
0: J'adore.
9: Mais je me suis dit, au moins, t'auras fait le Taj Mahal, ta première merveille du monde. T'en as jamais fait.
0: Génial,
9: et donc, je voulais vraiment voir comment j'allais réagir, parce que je ne savais pas ce que ça allait être d'être entourée d'Indiens. Je n'avais jamais été entourée d'Indiens. Et donc, je ne savais pas du tout si j'allais pleurer pendant 15 jours. Je ne savais pas.
0: Qu'est-ce qui s'est passé alors ?
9: Alors, je me suis sentie ultra bien. Mais alors, incroyable, vraiment.
0: Comme
9: j'ai pas,
0: à la maison.
9: Ouais, j'ai pas du tout pleuré du séjour. Enfin, vraiment, ça a été. J'ai les yeux grands ouverts tout le long.
0: Pas de nostalgie, pas de mal-être.
9: Pas du tout, pas du tout. Alors, c'est sûr que des fois, je croisais des femmes, je me disais, ça pourrait être ma mère. Ou elle a l'âge de ma mère. Ou je voyais des enfants, je me disais, mais j'aurais pu avoir cette vie-là. Ça, c'est certain qu'il n'y a pas un jour où je ne me suis pas dit ça. Par contre, s'il y a eu les larmes, pendant un quart d'heure, 20 minutes dans l'avion quand je suis repartie.
0: Au décollage. De partir.
9: Alors, je pense qu'il y a à la fois le fait d'être triste de partir, de ne pas savoir quand j'allais revenir, et de réaliser ce que j'avais vécu bébé à 16 mois. Je pense que j'ai pris conscience à cet instant de me dire, mais cette petite fille, ce petit bébé, elle ne savait pas ce qui allait lui arriver, elle ne savait pas qu'elle était en train de quitter son pays quand elle avait 16 mois. Et je crois que là, ça m'est revenu en boomerang dans l'avion, à mon départ, en me disant, mais oh, Ça devait être horrible pour ce petit bébé de pas savoir en fait ce qui allait lui arriver. Et c'est juste là où vraiment, je crois que j'ai besoin de tout lâcher.
0: Quand vous êtes revenu, vous avez échangé avec vos enfants, votre mari, vos parents aussi?
9: Alors plus mes enfants et mon mari, plus que mes parents. Après tous les jours, on échangeait de cette manière quand j'étais là-bas. Via WhatsApp, bien sûr. Mais de ce fait-là, c'était... les échanges, ce qui est compliqué, c'est de partager ce qu'on vit. Parce qu'en fait, ils n'ont pas vécu avec moi. Et de partager un truc sans qu'il l'ait vécu, c'était difficile. Alors, j'ai pu raconter. Mais malgré tout, je trouve que ça reste un truc très intime, finalement. Et pas facile de mettre des mots sur ce que j'ai pu vivre. Ça, c'était très dur, au final. Donc, j'ai essayé.
0: Quand est-ce que vous partez à Bangalore, alors, dans ce cas-là?
9: Avant 2030. On a dit avec mon mari et les enfants.
0: Là, vous les emmenez, cette
9: fois-ci. Oui, le but, ce serait de les emmener.
0: Okay.
9: Parce que mon aîné rêve d'aller en Inde depuis très longtemps. La petite est un peu petite encore. Donc, on leur a dit avant 2030. Elles seront assez grandes, toutes les deux.
0: Vous y allez avec l'espoir de découvrir quelque chose, avec ce besoin de mener une enquête, ou pas du tout? Vous y allez juste pour vous nourrir de ce que vous allez voir?
9: Pour être honnête, oui, parce que j'ai fait des démarches entre deux pour où j'ai envoyé déjà des mails à l'orphelinat, tout ça là. Donc oui, ce serait bête de pas y aller. Donc le but, ce serait d'aller à l'hôpital et d'aller à l'orphelinat, parce qu'en plus j'ai eu pas mal de gens qui connaissent l'Inde, qui m'ont dit que le sud était beaucoup plus riche que le nord et qu'ils avaient beaucoup plus d'archives.
0: D'accord.
9: Donc je me dis qu'il y a quand même de l'espoir peut-être.
0: Bah oui.
9: Qu'on se souvienne de naissance des triplés si vraiment ça existait.
0: Parce que ça, c'est aussi une question dont vous voulez connaître absolument la réponse. Ça, c'est une certitude, Smita Berthelot. Est-ce que vous vous dites, il me faut savoir d'où est-ce que je viens et qu'est-ce qu'il s'est passé? Est-ce que ma maman est peut-être encore en vie ou mon papa est encore en vie?
9: Alors, absolument, je dirais que... je ne sais pas si absolument. Parce que je crois que moi, j'ai grandi avec cette histoire. Je me suis construite. J'ai fait des années de thérapie pour aller très très bien. Pour pouvoir en être là et en parler aussi facilement.
0: Ouais.
9: Je pense que ce ne sera pas l'échec de ma vie si à la fin de ma vie, je ne le sais pas.
0: D'accord.
9: Mais, clairement... si je peux, ce serait vraiment top. Honnêtement, ce serait génial. J'adorerais.
0: En tout cas, cette histoire, vous avez décidé aussi de la raconter à travers ce défi sportif. Hein, je le disais, complètement dingue. La traversée à la brasse de 5 lacs artificiels. Un défi qui va s'étaler sur 5 ans. On va dans quelques instants savoir avec vous déjà comment vous vous préparez et surtout, qu'est-ce qui va se passer pendant ces 5 ans. Ça vous va?
9: Ça marche.
0: On en parle juste après Earth, Wind & Fire. Voici September. Bah oui, parce qu'on est le 23 septembre. C'est fou cette affaire, non? C'est Tintineur, 10h22. Merci d'être avec nous.

0: On chante dans le studio, je vous le dis, parce que c'est une émission remplie et bien d'amour et de bonne humeur, comme tous les jours, avec Earth, Wind & Fire et September.
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0: L'épopée Nadi. Tiens, Smita Berthelot va se lancer, si vous venez de nous rejoindre dans ce défi complètement dingue, la traversée à la brasse de 5 lacs artificiels, 5 grands lacs, hein, parce que vous allez terminer par un lac qui fait plus de 20
2: km. C'est ça, tout à fait. On commence petit par petit.
0: Ouais, déjà, le premier fait 6 km. Ouais. Faut le faire. Hein.
2: C'est vrai.
0: Faut le faire. L'épopée Nadi. Pourquoi Nadi?
2: Nadi parce que c'est nager pour l'accès au droit et à l'identité. Et en sanskrit, c'est rivière en Inde.
0: Ah.
2: Donc je voulais qu'il y ait un lien en fait avec l'Inde, bien évidemment, et avec l'engagement.
0: Et ça, c'est important. Moi, ce que je trouve génial aussi avec votre histoire, c'est que il y a beaucoup de personnes, moi j'en ai rencontré aussi dans ma vie, des personnes adoptées. Ça peut être une quête personnelle, comme vous l'avez raconté tout à l'heure, d'aller en Inde, d'essayer de trouver un petit peu ses racines, d'essayer d'enquêter sur ce qu'il s'est réellement passé. Et puis vous, non pas du tout. Il y a eu ce côté-là, évidemment, mais il y a eu surtout le côté, je vais nager, et pendant 5 ans, je vais me lancer ce défi sportif. Pourquoi un défi sportif déjà?
2: Pareil, alors là, c'est parti... C'est un truc, on peut dire, débile. Ça fait des années que bon, je pars à la montagne et je traverse déjà des lacs comme ça, juste pour plaisir, mais un kilomètre et demi. J'adore ça, c'est mon élément, l'eau. Enfin, je me suis rendu compte que c'était extrêmement important pour moi. Et puis, je me suis dit, mais comment faire en sorte que cet engagement d'accès aux origines personnelles en France devienne quelque chose qui parle à plein de gens?
0: Mm-hmm.
2: Parce qu'en fait, finalement, le but, c'est que ça parle aussi à plein d'autres personnes, même pas adoptées. Et comment faire pour? J'ai toujours été fascinée par les défis sportifs des gens,
0: ouais.
2: Sans l'être. Donc, comme je me suis dit, de toute façon, t'es pas sportif, c'est pas possible. Et j'ai eu le titre de me dire, mais t'adores nager. Et l'eau, pour moi, c'était très important aussi, parce que c'est vraiment...
0: symbolique.
2: Ouais, c'est ça. Le liquide amniotique, le bébé est dans le ventre de sa maman dedans. Et donc, je trouvais que c'était à la fois, c'est ce que je kiffe l'eau, et à la fois, ça avait un vrai lien avec l'histoire.
0: Mmh.
2: Et donc, c'est pour ça que je me suis lancée là-dedans. Et 5, parce qu'il y a 5 continents et on vient les adopter de 5 continents différents.
0: Ah oui, vous avez quand même bien travaillé le sujet. Hein.
2: Oui. Rien n'a été fait. Artificiel, c'est aussi prévu. J'ai pas choisi des lacs artificiels, je sais plus comment on appelle ça, mais des lacs naturels, voilà, merci. J'ai choisi des lacs artificiels parce que les lacs artificiels ont été créés,
0: mm-hmm.
2: On les a bougés, on les a créés, mm-hmm. Comme les personnes adoptées qu'on a changé de pays, qu'on a bougé, on leur a demandé de s'adapter à une culture.
0: Qu'est-ce que vous attendez dans 5 ans lorsque vous aurez réalisé, c'est ce qu'on vous souhaite d'ailleurs, ce grand défi de ces traversées de ces 5 grands lacs artificiels? C'est que vous soyez entouré, c'est que votre message soit entendu. Il y a quand même, au-delà de la symbolique, une cause derrière.
2: Oui, c'est que mon message soit entendu par le plus grand nombre, mais surtout par les politiques aussi, pour que la loi évolue. C'est-à-dire qu'en France, on est un des rares pays d'Europe qui ne donne pas l'accès à la possibilité de faire des tests ADN. On est le seul d'ailleurs, comme ça. Les tests ADN dits récréatifs. Pour pouvoir avoir un test ADN, il faut que ce soit judiciaire, soit médical. Sinon, c'est pas possible. Et en France, on risque quand même 3 750 € d'amende.
0: Parce qu'il y a, pour ceux qui ne le savent pas, la possibilité dans d'autres pays, effectivement, je n'en fais pas la promotion, je dis juste que ça existe. Sur Internet, on commande une enveloppe, etc. On peut renvoyer, après un prélèvement sur nous, salivaire ou autre, eh bien, cette enveloppe avec ce test ADN. Et on reçoit une fiche avec des pourcentages de quelle origine on vient, italienne, hindoue, etc. Enfin, c'est assez dingue. La France s'est refusée de le faire. Donc vous voulez faire bouger ces lignes-là.
2: Oui.
0: Parce que vous l'avez dit, ce mot important, récréatif, parce qu'il y en a qui vont l'utiliser pour savoir d'où est-ce qu'ils viennent en mode ils savent très bien que leurs parents sont leurs parents. Vous, il y a aussi un côté quand même informatif.
2: Oui.
0: Des origines.
2: C'est ça. Et puis, finalement, ça ne concerne pas que les personnes adoptées, ça concerne aussi toutes les personnes qui sont nées de PMA.
0: Ouais,
2: donc, en fait, il y a énormément de personnes en France,
0: ouais,
2: qui ont l'interdiction de pouvoir le faire, alors que la construction d'un être humain, ça passe par là, en fait.
0: Effectivement. Aussi. Donc, on espère, en tout cas, que votre message passera auprès du plus grand nombre. C'est pour ça aussi que
2: aussi.
0: Vous êtes là à mes côtés ce matin et que c'est un plaisir. On continue à parler de vous, Smita Berthelot, et de ce défi dans quelques minutes. Il est 10h30, ça va très bien sur les routes de la région, les amis. Ben ouais, ça roule. C'est une excellente nouvelle. 03 20 55 89 89, vous nous appelez s'il y a un accident ou un ralentissement. Allez, 10h30, c'est l'heure de retrouver l'ami Zef qui est avec nous. Bonjour Zef.
3: Bonjour Clarence, bonjour Terre tous de l'autre côté de la radio en cette journée magnifique. 23 septembre, jour de la Saint-Constant, pour ceux qui ne le savent pas.
0: Ah oui.
3: Saint patron des sacristains.
0: Ok,
3: on s'en fout ça. C'est vrai qu'on s'en fout un peu. Saint patron des idiots, accrans et anxieux.
0: Ah bah tiens.
3: Mais c'est bien connu avec l'anxiété, le consultant.
0: Le constant,
3: il est mercredi en plus aujourd'hui, hein, voilà. Tout ça pour ça, je me disais, mais bon, dis donc, c'est l'été indien. C'est vrai, hein? C'est vrai, on est en plein été indien. Voilà, bah quoi?
0: C'est vrai.
3: On en parle tout le temps, et si vous me dites, on ira où tu voudras, je vous répondrai ça. C'est mon jingle.
0: Je croyais qu'on allait mettre un jeu d'astin, là.
3: Non, bah non.
0: Oh.
3: Blanc,
0: ne pas le volant.
3: Mais ça, c'est
0: préventif,
3: je le rappelle.
0: Ça, c'est Jo Brassin, ça.
3: Ah ouais, voilà. Bonjour, Smita, quel merveilleux prénom. Ah, qui nous vient directement des Indes, parce qu'on dit des Indes encore, hein. C'est
2: de l'Inde.
3: De l'Inde aussi. Voilà, enfin, qui nous vient. Parce que moi, je viens de Lille et on m'a donné un prénom espagnol.
0: Manuel. C'est vrai. Manuel.
3: Voilà. Oui, le contraire de vous, parce que vous aviez un prénom d'Inde et on vous a appelé autrement au départ. Hélène. Voilà. Mais deux prénoms, c'est bien. Ne dit-on pas, indien vaut mieux que deux, tu l'auras.
0: Oh.
3: Je ne pourrais pas la rater, celle-là. Parce que si, par exemple, moi, on fait une recherche ADN dans mon sang, il ne doit pas y avoir des trucs espagnols. Hein. Non, non. Du Néandertal ou du Cro-Magnon, certainement. Ouais, ça, oui, beaucoup. Puisque ma devise, c'est Bogos et Cotalos.
0: C'est vrai.
3: C'est vrai. Mais notre plus grande différence, c'est que vous aimez aller dans l'eau. C'est vrai. Et moi, l'eau, j'aime déjà pas en boire, alors de là me baigner dedans. Alors, j'ai trouvé un jingle spécial, puisqu'on parlait d'ADN, ouais. Jingle pour Smita. Oh,

0: c'est notre destin.
1: Point. Voilà, et dans l'ADN de celui qui a écrit la chanson, vous trouverez certainement des molécules de ChatGPT, je peux vous le dire. Voilà. 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
1: 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Il vous sélectionnera 5 candidats en tout pour le jeu qui consiste à répondre à un tas de questions. Mais pas question de parler d'origine, hein. Non, c'est juste des questions. Ah, s'il y en a des questions région. Il faut être d'ici pour répondre.
2: Ah bah oui.
1: Ou pas. Voilà, cinéma, calcul mental, conjugaison, chanson, etc., etc. Donc, ce récit, je résume. Vous appelez le 0320 55 89 89. Vous risquez de gagner un dîner spectacle pour deux au Grand Cabaret. Et comme notre ADN, c'est sourire et moule frites, vous allez passer un bon moment.
2: Effectivement. Venez jouer
1: aux ch'tis qui gagnent avec Agnès et Zef, qui ont demandé un jour leur résultat ADN. Et c'est ce qui est sorti ?
2: Non.
1: Un smiley.
2: Merci mon Zé. Allez, appelez-nous. Ben oui, jouez à partir de 11h.
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2: Et on continue à parler de l'histoire de Smita Berthelot. Juste après Niagara, je dois m'en aller. Ben non, restez, on est bien, c'est Equinor.

0: vous devez rester. Mais oui, s'il vous plaît, Niagara à 10h35.
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0: Ah, sans nos auditeurs, nous ne sommes plus rien, vous savez. Smita Berthelot est avec nous, mon invité, jusqu'à 11h. Nous parlons de son histoire comme les autres, histoire d'adoption qui a découlé sur un défi sportif complètement dingue. L'adoption, chez certaines personnes, et c'est pour ça que je voulais aussi vous donner la parole, Smita, ça peut être destructeur. Ça peut être un chamboulement tellement fort qu'on perd pied. Vous en avez rencontré aussi des gens comme ça, parce que l'adoption, c'est tellement personnel. Ce sont des histoires qui nous appartiennent à nous, en fin de compte.
2: Oui, en fait, j'ai accompagné pas mal de personnes adoptées dans leur chemin. Et en fait, la grosse problématique de l'adoption, c'est un trauma d'abandon dès le départ.
0: Ah oui.
2: Et ce trauma-là, s'il n'est pas accompagné, s'il n'est pas traité, ça laisse des traces à vie. C'est comme une cicatrice qui reste à vie, mais qui a fleur de peau pour beaucoup de monde et qui n'arrive justement pas du tout à pouvoir construire une vie stable, se créer une propre identité à eux, parce qu'il manque une pièce du puzzle en fait.
0: Il y a donc des associations dans la région qui...

0: propose des ateliers, des conférences, des accompagnements individuels dans des structures, dans des entreprises, également dans des associations, pour justement intervenir auprès des femmes. L'idée, c'est de pouvoir toucher un maximum de femmes. On organise également des conférences. Moi, je pense qu'il y a énormément de femmes qui ne pensent pas à elles. Et je pense que chaque femme a besoin de se questionner un petit peu sur elle-même et de se poser cette question. Est-ce que régulièrement et tous les jours, je pense un peu à moi? Est-ce que je fais quelque chose sans culpabiliser, sans me sentir égoïste?
1: Et quel a été le déclic?
0: Alors, cette association est née de nos histoires personnelles. Moi, de mon côté, j'ai connu un épisode dépressif sans m'en rendre compte. Pendant plusieurs mois, je m'en suis pas rendu compte. Et si moi, je m'en suis pas rendu compte, il y a de nombreuses femmes qui sont dans le même cas. Et je pense que l'association peut vraiment venir en aide à ces personnes-là.
2: Une association pensée par des femmes pour les femmes autour du bien-être mental. Ça vous parle, ça aussi, Smita ?
3: Ah bah carrément, pour moi qui ai fait psycho, qui suis formatrice, je rencontre tous les jours des personnes qui en formation.
2: Ouais.
3: En plus, je fais des formations sur le burn-out et tout ça. Je rencontre, mais tous les jours, je trouve ça assez incroyable. Et j'entends quasiment toujours le même discours que cette dame sur le fait que trop de femmes ne prennent pas le temps du tout pour elles. Et entre le travail, les enfants, tout ce qu'elles ont à faire, la charge mentale, je ne dis pas que les hommes n'en ont pas parce qu'ils en ont aussi, mais cette charge mentale fait qu'à un moment donné, beaucoup de femmes se délaissent.
2: Ben oui, non mais alors les hommes en ont, d'accord, mais les femmes beaucoup aussi. C'est pour ça qu'on voulait vous présenter cette association. Ça s'appelle Elle en équilibre. C'est à Hasbrouck. Si à la maison d'ailleurs, et vous le savez, on le dit très souvent à ce micro-là, vous avez besoin d'être communiqué, échangé, mesdames, parce que là ça vous concerne surtout. On voulait vous présenter donc Elle en équilibre. Vous avez leur site internet, le www.elleenequilibre.fr. Le choix de l'invité, Smita Berthelot, dans quelques minutes, elle va nous parler de son coup de cœur. Est-ce que ça va être une série, une musique, un lieu? Réponse juste après Les Innocents sur Essinor.

0: Les Innocents que vous allez d'ailleurs retrouver en concert avec le Secours Populaire, on aura l'occasion d'y revenir parce que nous sommes partenaires de ce bel événement. Ce sera sur la Côte d'Opale et l'affiche donnera envie. On aura l'occasion d'y revenir, je le disais, dans les prochains jours, les prochaines semaines. Sita Berthelot nous donnera dans quelques minutes son choix, son coup de cœur. Quel est-il? Réponds juste après ça.
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0: Oh là là, déjà l'heure d'arriver à la fin de cette interview avec vous, Smita Berthelot. C'est que ça passe vite, dis donc. Surtout lorsqu'il y a une histoire comme la vôtre. Je vais vous donner l'espace encore et toujours pour vous exprimer sur votre coup de cœur. C'est le choix de l'invité, comme chaque jour à cette heure-ci. Vous partagez eh bien voilà, votre coup de cœur à nos auditeurs. Ça peut être tout et n'importe quoi. Et ce que j'aime bien, c'est que je le dis, en antenne, vous m'avez confié, je n'ai pas réfléchi très longtemps, ça a été instantané. C'est quoi ce coup de cœur?
6: C'est la série This Is Us.
0: Ah, yes.
6: J'ai découvert il y a un an et demi, et alors j'ai trouvé cette série incroyable, au-delà de l'adoption.
0: Bah, quand même.
6: Ouais, ça, alors, il y a l'adoption, mais au-delà de ça, je trouve qu'il y a l'esprit de famille, de fratrie, voilà, tout ce truc-là. Enfin, moi qui ai bossé dans les médico-sociales pendant 20 ans, ça me parle beaucoup.
0: Combien de paquets de mouchoirs avez-vous utilisé?
6: Je ne sais rien. En plus, là, j'ai re-regardé avec mes filles, donc je l'ai fait une deuxième fois. J'ai adoré.
0: C'est une série que je vous recommande aussi pleinement à la maison. Version anglaise, s'il vous plaît, parce qu'ils ont sorti la version française. Je suis désolé, moi je défends notre beau pays, mais quand on sait faire des choses, oui, mais là c'est non. Parce que, non mais c'est vrai. C'est...
6: Moi j'ai regardé l'anglaise, donc.
0: Mais la version française, elle est horrible. Comparée à la version américaine qui est vraiment sublime. Il y a de l'histoire, il y a de l'amour, il y a de la fraternité, il y a aussi des prises de bec. Il y a un peu ce qui se passe, sans trop spoiler, ce qui peut se passer dans une famille, quoi. Il y a aussi des drames. Ça a résonné en vous aussi différemment, j'imagine.
6: Ouais. Mais complètement, complètement. Surtout avec l'histoire de Randall, ça a été...
0: C'est celui qui est adopté.
6: Voilà, c'est ça. Et j'ai trouvé que c'était... j'ai kiffé cette série. Franchement, je trouve que c'est ma série préférée.
0: Et alors, en plus, vous, quand vous saviez que vous, normalement, votre maman morte en couche avec des filles, enfin des sœurs, des triplés. C'est un peu l'histoire de Randall aussi.
6: Tout à fait, en fait. Je me suis retrouvée complètement.
0: Oui.
6: Mais
0: c'est dans ce moment-là où on se dit, mais ça a été écrit pour moi, ou quoi?
6: Mais vraiment, je me suis dit la même chose avec mon mari. On s'est regardé, on s'est dit, waouh, c'est incroyable cette série.
0: Ça s'appelle This Is Us. N'hésitez pas donc à la regarder à la maison, vous verrez. Et surtout, je le disais, prévoyez des paquets de mouchoirs.
6: Tout à fait.
0: Vous allez pleurer. Merci en tout cas pour ce coup de cœur. J'aimerais rappeler donc l'épopée Nadie. Où est-ce qu'on va pouvoir la suivre là? Parce que ça, vous partez quand? C'est l'année prochaine?
6: Août 2027.
0: Août 2027 pour le premier lac. Là, l'entraînement a commencé?
6: Oui, entre piscine plus nage en eau libre.
0: Allez, au top, là, allez, au taquet.
6: Voilà,
0: ça y aller.
6: Au moins 3-4 sorties. Une sortie en eau libre par semaine et après j'essaie de faire 3 fois de piscine par semaine.
0: Ah ouais, vous y allez vraiment franco, hein?
6: Bah, il faut.
0: Pas le choix.
6: Il n'y a pas le choix, il faut que tu tiennes 6 km. Hein.
0: L'épopée Nadie, ça se suivra sur Instagram. C'est quoi votre Instagram?
6: C'est ça, épopée.nadie.5lac.
0: Voilà, Nadie, N-A-D-I, donc c'est tout aussi simple. Et puis, on va faire un petit appel aux bénévoles aussi, aux sponsors, parce qu'un tel défi, ça coûte beaucoup d'argent. Un tel défi, vous ne le ferez jamais seul, c'est ce que vous m'avez dit. Et aujourd'hui, vous cherchez des gens pour vous accompagner dans cette aventure.
6: Tout à fait, c'est ça, à la fois des bénévoles pour faire la partie marketing, pour faire la partie recherche de sponsors aussi, parce que c'est pas mon métier. Et puis entre l'entraînement et tout ce que je dois faire, aussi à côté, et puis des sponsors ou des partenaires aussi, ce serait génial.
0: N'hésitez pas, si ça vous intéresse, si l'histoire de Smita Berthelot vous a touché, eh bien vous nous appelez au standard d'ici Nord au 03 20 55 89 89. Aidez de votre manière à la maison, l'accompagner aussi en tant que bénévole. Vous n'hésitez surtout pas, on fera le relais entre vous et Smita Berthelot. Pour terminer cette émission, on le fait comme chaque jour avec votre carte blanche. Vous allez avoir 30 secondes, Smita Berthelot, pour passer un message à nos auditeurs. Et comme d'habitude, je n'interviens pas, c'est à vous.
6: Alors le message que je voudrais délivrer, c'est en devenant maman, je me suis rendu compte d'une chose que je ne savais pas avant, et de fait de mon histoire aussi, c'est qu'on transmet sans le vouloir énormément de choses à nos enfants. Il y a toute la transmission transgénérationnelle qui fait que si on n'a pas... travailler sur soi, régler une partie de ses problématiques, et ben malheureusement ça peut atteindre nos enfants. Je l'avais déjà découvert un petit peu en étant éducatrice spécialisée, mais là en étant maman, je l'ai pris de plein fouet, et je trouve que c'est une notion qu'on évoque quasi jamais, alors qu'en fait nos enfants sont le miroir de nos blessures, de nos émotions, de ce qu'on vit, de ce qu'on n'a pas réglé. Et je trouve que c'est ultra important parce que ça évite tellement de trauma à nos enfants derrière. Donc c'est vraiment voilà, c'est de poser des questions et de se dire ok, est-ce que moi dans ma vie j'ai pu régler des choses, alors soit avant d'avoir des enfants, soit après, moi je l'ai fait après, c'est pas grave et c'est très bien aussi, pour justement faire en sorte que nos enfants ne transportent pas des valises qui leur appartiennent pas.
0: C'est une belle fin. Merci beaucoup, Smita Berthelot, d'avoir
6: merci
0: été avec nous.
6: L'accueil.
0: C'était un véritable plaisir de raconter votre histoire. On vous souhaite plein de bonnes choses pour la suite.
6: Merci beaucoup.
0: Un beau voyage à Bangalore et surtout un très joli défi, épopée Nadi. Comptez sur la radio ici Nord pour suivre tout cela de près. À
6: merci
0: bientôt.
6: Beaucoup.
0: Une émission que vous retrouvez dès maintenant sur ici.fr. Et on se quitte avec Coldplay, tiens.

0: Coldplay avec Feels Like I'm Falling in Love. Il est 10h53.
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0: Ça marche aussi ailleurs. Pour économiser sur le carburant, on peut partir à la recherche de la station la moins chère dans le département. Aller faire le plein en Espagne, en Andorre ou en Belgique lorsque l'on est frontalier, ou bien beaucoup plus simplement ne pas utiliser sa voiture. Mais alors comment faire pour se déplacer, pour aller faire des courses, aller travailler ou chercher les enfants à l'école? Dans les Pyrénées-Atlantiques, la ville de Pau a justement lancé un défi à ses habitants. Robin Bernot avec Clara Vincent.
2: Vous voyez vos clés de voiture, imaginez ne plus y toucher pendant un mois.
3: Allez, on pose les clés dans le bocal.
4: Parfait, on en est prêt pour relever le défi.
3: Pas de regret ?
4: Aucun.
2: C'est le défi lancé par la ville de Pau à ses habitants avec la 3e édition de l'opération « Un mois sans ma voiture ». Cette année, ils sont 19 à relever le défi. Parmi eux, il y a Adine, qu'a rencontré notre journaliste Clara Vincent. Pendant les 4 prochaines semaines, elle va devoir laisser sa voiture au garage et par la même occasion, apprendre par cœur les horaires des transports en commun.
4: Je suis souvent en retard, donc là, anticiper les départs bien plus en avance que prévu. Donc on va essayer de jouer tout ça. Moi, je travaille à la cueillette de la Ragnon et je suis photographe indépendante. Donc déjà, la cueillette de la Ragnon du centre-ville, ça fait à peu près une trentaine de minutes à vélo. Donc une heure aller-retour. Et après, en tant que photographe indépendante, c'est vrai que si j'ai un mariage à 30 km, ça va être un peu plus compliqué. Mais c'est vrai que mettre de côté la voiture, ça serait un plus. D'autant plus que le carburant coûte cher. Dans les factures de la fin du mois, ça serait vraiment, vraiment top, quoi.
2: Alors ici à Pau, ne pas toucher à sa voiture pendant 30 jours, ça semble marcher, mais vous, qu'en pensez-vous? C'est avec Tristan que nous allons en discuter. L'idée lui plaît, même si quelques questions restent encore en suspens.
5: Moi, je trouve ça plutôt positif. Après, faut juste espérer que les transports en commun permettent aux gens de s'en sortir sans, quoi. Parce que à Pau, je sais pas, comment ils font pour aller au travail, les gens sans voiture, ils y vont à pied. C'est grand, Pau, je sais pas.
2: Alors oui, Pau, c'est quand même une ville assez grande. Et pour relever ce défi, chaque participant s'est vu offrir un mois d'abonnement au bus et TER du département, mais aussi un abonnement mensuel au vélo électrique en libre service, ainsi qu'un vélo à assistance électrique. Tristan, par exemple, lui, il possède une Peugeot 208 et sans même avoir à se lancer de défi, il essaie déjà de la laisser un peu plus souvent au garage.
5: C'est vrai que si je peux éviter d'utiliser la semaine, j'essaie d'éviter le plus possible. Bah, c'est un tout, déjà, le prix des carburants, oui, c'est clair. Je pense que si on économise le carburant sur un an, on peut s'acheter une maison bientôt. Et en même temps, à côté de ça, c'est un peu écologique, quoi. C'est un petit geste écologique, je pense. Moi, j'ai un diesel, typiquement, moins j'utilise, mieux on se porte, je pense.
2: Vélo électrique, bus, train, de nombreuses alternatives existent pour laisser la voiture de côté. C'est justement tout l'enjeu de ce défi lancé par la ville de Pau. Encore faut-il avoir suffisamment de transports à proximité de chez soi pour pouvoir vraiment se passer de son véhicule.
0: Passionnant. Merci Robin. Bonjour Agnès.
6: Bonjour Clarence.
0: Avec vous le ch'ti qui gagne.
6: Mais oh oui, entre 11h et midi, la vie cabaret avec le cabaret des Hauts-de-France. De Vieux-Berquin, 03 20 55 89 89 pour jouer et gagner.
0: Une véritable locomotive, ce ch'ti qui gagne.
6: Tchou-tchou.
0: Et ben ça tombe bien, on se quitte avec les wagonnets de Michel Jonas. Et moi je vous retrouve sur le quai demain.

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0: Pascal Jonas qui nous ont amenés jusqu'à 11h.
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0: 11h, l'heure de l'info. L'actualité avec Léa Oudouard. Bonjour Léa.
2: Bonjour.
0: Le corps d'un homme retrouvé ce matin sur la plage de Neuchâtel-Ardelot.
2: Les secours arrivent sur place dès 8h30. Malgré les tentatives de réanimation, ils n'ont rien pu faire. Ce jeune homme âgé d'une vingtaine d'années est probablement en exilé. Selon la préfecture, il est décédé sur la plage. Une enquête a été ouverte par le parquet de Boulogne. Elle devra permettre de confirmer ou non le lien avec un embarquement de taxi-boat qui a eu lieu cette nuit. Une militante toujours percée dans un arbre à Ypres, dans le Pas-de-Calais, elle proteste contre la destruction des arbres de ce bois prévu dans le cadre du projet de construction du canal Seine-Nord. Au total, 3 militants et militantes ont passé la nuit de lundi à mardi dans des arbres. Une seule y est donc toujours perchée. Cet après-midi, Cathy Wulstecker, conseillère régionale écologiste des Hauts-de-France, prévoit de se rendre sur place pour la soutenir et discuter avec les opposants du projet. 16 communes du Nord reconnues en état de catastrophe naturelle, la plupart pour des mouvements de terrain à cause de la sécheresse des sols. Parmi elles, Roncq, Flines-les-Raches ou encore Templevent-Pével. La liste complète est à retrouver sur le site du journal officiel. Les sinistrés ont un mois pour faire une déclaration auprès de leur compagnie d'assurance. Une arracheuse de pommes de terre volée dans la Somme est retrouvée ici, dans la région à Wallers. Un sacré soulagement pour son propriétaire puisque cette machine vaut près de 850 000 euros. Il n'y avait personne à l'intérieur lorsque les gendarmes l'ont retrouvée. Un supporter de plus dans le camp écologiste pour l'élection présidentielle. La chef de file du parti, Marine Tondelier, a accouché d'un petit garçon, un petit Léon. La candidate à la présidentielle l'a annoncé ce matin sur ses réseaux sociaux et son deuxième enfant est né ici, à Lens, vendredi dernier. Marine Tondelier est en effet originaire du bassin minier et conseillère régionale. Et puis, elle est arrivée à 800 dans la nuit. Elle était partie hier matin des côtes anglaises. Anne Féat a finalement réussi son défi. La nageuse de 57 ans a traversé la Manche à la nage. Anne Féat a fait cette traversée pour sensibiliser à la maladie de Charcot, maladie contre laquelle lutte son oncle, le journaliste sportif Charles Biétry.
0: En mode de météo, Agnès, à quoi est-ce qu'on doit s'attendre?
3: Alors le mot aujourd'hui c'est soleil.
0: Ah, il fait plaisir ce mot.
3: Ah bah oui, avec un peu de nuages. Ah. Mais c'est juste pour décorer le ciel bleu. Voilà, j'ai mis beaucoup de mots déjà sur cette météo joyeuse avec des températures qui augmentent par rapport à hier. 24 degrés du côté d'Avesnes-sur-Helpe, 23 à Saint-Amand-les-Eaux, 23 à Lille, à Hazebrouck, 21 à Saint-Omer, comme à Calais, comme à Bray-Dunes, 23 degrés si vous êtes à Arras, 22 à Saint-Paul-sur-Ternoise. Voilà pour ce mercredi, c'est plutôt joyeux.
0: Et oui, à tout à l'heure,
3: oui, à tout Léa, à l'heure. Pour le journal de midi. Et puis, rien à signaler sur le réseau routier, autoroutier du Nord et du Pas-de-Calais. Sur ma carte, tout est au vert, profitez-en, soyez tout de même prudents, bonne route, route que l'on fait ensemble, 03 20 55 89 89.
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3: On commence avec un boomerang, Étienne Dao et Dany, sur votre radio, Ici Nord.

0: radio, comme un boomerang sur votre radio ici Nord, 11h06.
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0: C'est l'heure, effectivement, du Ch'tis qui gagne. Votre jeu tous les jours, du lundi au vendredi, entre 11h. Émilie qui vous offre des cadeaux mirifiques. Avec des règles du jeu incroyables. Alors je reviens sur les cadeaux. C'est donc un dîner spectacle pour deux au cabaret des Hauts-de-France à Vieux-Berquin, le grand cabaret, un spectacle au choix. Ça c'est pour vous. Chaque jour, 5 candidats, un jeu diabolique et des règles représentées par Zef.
2: Oui.
0: Bonjour Zef.
2: Bonjour. Tout le monde veut des règles. Tout le monde veut des règles. Bon, bah, je les donne. Alors, la règle du jeu du Ch'tis qui gagne est aussi simple que de tomber dans l'inconstance. La règle, la voici. Dans le Ch'tis qui gagne, on doit rester le plus longtemps possible dans le jeu avec le nombre de points qu'on a marqué dès le départ, que ce soit 1, 2 ou 3 points.
0: D'accord.
2: Voilà. Comment ça se passe? On marque un point, deux ou trois points. On s'installe sur notre siège éjectable. On essaie de rester constant. Mais si un candidat marque un point de plus, ça fait ça.
0: Impossible de rester constant.
2: Oui, là,
0: quand on se fait éjecter comme
2: c'est
0: ça.
2: Et ainsi de suite jusqu'au cinquième candidat. Et pour jouer avec nous en ce jour de l'an 2026, le 23e jour du mois de septembre, vous l'aurez deviné, nous fêtons les constants. Et tous les constants, même ceux qui se changent la couleur de cheveux, qu'on appelle les Constantins.
0: Oh,
2: et on ne pourra pas... Faisais-en des jeux de mots avant de dire non.
0: Non, mais c'est bien.
2: Et on ne pourra pas me soupçonner d'inconstance parce que voici le jingle que vous attendez, surtout Agnès. Pendant qu'Alexandre fait la danse du feu. Mais nous sommes aujourd'hui. Mais nous sommes aujourd'hui, non, pas seulement que la Saint-Constant, d'ailleurs, c'est étrange, nous sommes aujourd'hui la journée de la bisexualité.
0: Ah ?
2: Et du langage des signes, ce qui fait une bi-journée. Mais une bi-journée aussi radiophonique l'une que l'autre, vous l'aurez remarqué. Et j'ai plutôt choisi la première, quoique peut-être la seconde, parce que du coup, je suis bi-jingle. Parce que vu mon âge, il est plus probable que je sois déjà sourd qu'un phobie. Eh oui, alors du coup, bah jingle.
0: C'est l'amour.
2: Eh oui, parce que...
0: L'amour.
2: Voilà, bi ou pas, de toute façon, tout ça, ce n'est que de l'amour. Dans le Ch'tis qui gagne, nous ne faisons aucune discrimination, de toute façon,
0: aucune.
2: Que vous soyez sourd,
0: nous
2: muet.
0: Nous ne sommes qu'amour.
2: C'est ça, sourd, muet, bi, tri ou même quadri. Vous pouvez nous appeler au 03 20 55 89. Oui, au 03 20 55 89 89, et vous verrez que c'est plus pratique d'être bi que sourd pour appeler une radio.
0: C'est vrai.
2: Et vous aurez au bout du fil Alexandre.
0: Ah
2: voilà,
0: oui, c'est lui, c'est clair.
2: Ouais, qui est bi, mais souvent de peau quand il revient de vacances. Et il sélectionnera 5 candidats qui viendront jouer avec nous dans le studio B, comme dans à Boile et à Vapeur. Pour jouer, c'est plus simple que de faire son coming out. On vous posera des questions région, culture générale, par exemple, qui est à l'origine de la langue des signes. Ça, je veux dire, il faut le savoir. Hein.
0: Ouais.
2: Pedro Ponce de Léon, c'était un moine. Question mot fléché, question chanson. Quel chanteur avait un clip en langue des signes pour le titre qui s'appelait Savoir aimer?
0: Florent Pagny.
2: Question cinéma, question calcul mental, question conjugaison. Je me bisexualise, tu te bisexualises. À un moment, on va falloir s'organiser quand même. Et le meilleur du Ch'tis qui gagne pourra repartir avec le cadeau dont vous a parlé Agnès, déjà, deux invitations au grand cabaret de Vieux-Berquin pour le dîner spectacle de votre choix parmi deux shows possibles. Et c'est chaud.
0: Mais toujours à plume.
2: Caliente. Donc appelez 03 20 55 89 89. Si une question vous ne semble pas assez, moi je peux faire les deux, vous avez le joker qui aujourd'hui sera... Vous ne marquez pas de points, mais vous n'êtes pas éliminé. Appelez le 03 20 55 89 89, venez jouer avec Agnès et Zef.
0: Oui, c'est nous.
2: Qui ont plein de billes possibles dans leur valise. Pour Agnès, c'est bicyclette. Pour Zef, ce serait plutôt bistec.
0: Et pour vous, je ne sais pas s'il y a du bi, mais il y a en tout cas le numéro de téléphone 03 20 55.
2: Et avec le bigophone.
0: C'est vrai. 89, bravo. 89. On parlait d'amour.
2: Oui.
0: Bah là, I'm not in love.
2: Ah, lui, il n'est pas amoureux.
0: Non, il n'est pas amoureux.
2: I'm not in love, je ne suis pas amoureux, voilà, c'est tout.
0: Il n'est pas amoureux, mais ça lui a fait un succès, hein. Oh, on s'envole.
2: Ah là, vous avez 3 minutes 40 pour conclure. Hein.
0: Ça n'est rien. Et juste après, il y a le Ch'tis qui gagne. C'est bien, ici, Nord.

0: c'est vaporeux.
1: Hein? Non, c'est vrai, c'est vaporeux.
2: Vaporeux, ça leur va bien, un peu vaporeux. Ils ont connu plein de vapeurs, ces gens.
1: Ok, 11h14. L'heure pour vous annoncer que Christian est au bout du fil. Bonjour Christian.
3: Bonjour.
1: Et au bout du volant aussi peut-être encore, Christian. Vous êtes toujours sur la route?
3: En main libre, oui, ça va.
1: Vous nous avez appelé pour nous signaler un accident sur l'autoroute 1 dans le sens de Paris-Lille.
3: Oui, tout à fait, à la hauteur de Paris-Lille, un petit peu avant.
1: C'est une voiture qui est sur la voie de droite, c'est ça?
3: Oui, c'est ça. Elle a percuté la rambarde de sécurité et la police était déjà sur place.
1: Donc, logiquement, ça devrait rentrer dans l'ordre, mais pour le moment, il faut être prudent. Je vous remercie beaucoup, Christian. Bonne route à vous.
3: Voilà, merci. Allez, bonne journée à vous.
1: Oui, bonne journée aussi. Au revoir. 03 20 55 89 89, si comme Christian, vous voulez nous parler de la route.
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1: Le site qui gagne, à qui le tour? Il s'appelle Thierry, c'est notre premier candidat et il est des terres.
5: Bonjour Thierry.
6: Bonjour les amis.
2: Comment ça va?
6: Bah, écoutez, très bien, il fait très beau, on est en automne, il fait encore plein de soleil, donc c'est magnifique.
2: C'est vrai, c'est l'été indien.
6: C'est vrai, hein.
2: On ira où tu voudras, quand tu voudras.
1: On ira où tu voudras. Et moi, j'aime beaucoup parce que c'est un homme qui aime s'occuper de ses petits et de sa femme. Surtout de sa femme, moi, ça me paraît.
2: Je sais pas. Et il le fait à vélo. C'est quand même fort.
6: Ouais, on essaye.
2: En petit et en femme, il en connaît un rayon.
1: Oh, joli.
6: C'est bon.
2: C'est ma journée, jeune mot pourri. Alors, et dans la vie, vous êtes informaticien?
6: Informaticien et je m'occupe aussi de jeunes, donc au Doulieu, une équipe de football, les U15.
2: Ah, donc, U15, ça veut dire, pour ceux qui n'y connaissent rien, les jeunes de 15 ans, en dessous de 15 ans. En fait, qu'on appelait les minimes et les cadets avant, c'est ça?
6: C'est tout à fait ça, oui. C'est tout à fait ça.
2: Voilà. Ouais. Et donc, vous êtes entraîneur de foot, coach?
6: Je suis leur coach, c'est ça.
2: On va l'appeler coach.
1: Il a beaucoup de choses à faire dans sa vie, hein, Thierry.
2: Bah oui, mais c'est bien. Bon, bravo, bravo.
1: Et en plus, vous rajoutez le jeu du ch'ti qui gagne pour gagner un dîner spectacle en amoureux avec votre femme. C'est ça votre envie, Thierry?
6: Ah, ça c'est mon but précis, oui.
1: Ah, ça c'est beau.
6: Avec mon épouse là-bas.
1: Eh bien, Thierry a gagné.
2: Voilà.
1: Ah non, je ne peux pas faire ça. 03 20 55 89 89 pour les autres qui veulent s'inscrire. Thierry, on a 45 secondes pour répondre à un maximum de questions. Vous avez un mot de passe pour passer une question dont vous n'auriez pas la réponse. L'avez-vous retenu?
6: C'est l'amour.
1: C'est l'amour. Mour.
2: J'aime bien ce groupe parce qu'il y a le mot Nord dedans.
1: Oui, c'est vrai, Léopold Nord. Thierry,
6: ouais.
1: Vous pouvez l'utiliser qu'une fois.
6: Ouais.
1: Dès que vous donnez une mauvaise réponse, le jeu s'arrête. Et dès que vous donnez une réponse, on la prend comme réponse.
2: C'est ça.
1: Vous pouvez pas dire ah bah non, c'était Balladur, ah bah non, c'est Chirac qui a gagné. Vous voyez, ça marche pas.
6: Non. D'accord.
1: Thierry, on est prêt?
2: J'ai failli dire quelque chose, mais c'était vulgaire.
1: Qu'est-ce que vous avez
2: dit? C'était Chirac dans les. J'ai battu couille molle. C'est une référence, mais ça m'a toujours fait rire.
1: Bon, on peut y aller?
2: Oui, on peut y aller. Allez, top!
1: Il y a des fortifications signées Vauban à Maubeuge. Vrai ou faux?
6: C'est vrai.
1: Oui!
2: C'est vrai, oui!
1: En 6 lettres, vous vous regardez dedans.
6: Le miroir.
2: Oui, oh, exactement.
1: Qui joue dans le film À bout de souffle de Godard?
2: C'était ses débuts, t'es beau comme un dieu. Oui,
1: bravo. Calculez 15 fois 6 plus 23.
6: 15 fois 6 plus 23.
1: Oh là là, vous êtes fort.
2: Bravo.
1: Le bateau à fond plat de l'Audomarois s'appelle le Bakov. Vrai ou faux?
6: C'est l'amour.
2: C'est l'amour. Vous auriez pu tenter parce que c'était la dernière question. Vous auriez pu tenter, de toute façon, au cas où.
1: Et ça s'appelle le Bakov.
2: C'était le Bakov. Ah. Et bravo, ça fait 4 points.
1: Oui, ça fait 4 points. Et dites donc, Thierry, super, vous vous installez sur le siège du futur gagnant. On se retrouve après Marc Lavoine et Patrick Fiori avec d'autres candidats.
2: Et dans un bout de souffle, il y avait Jens Seberg.
1: Ravissante.
2: Jens Seberg.
1: Ne partez pas, vous restez sur le fauteuil, hein.
6: Oui, c'est vrai.
1: Ça s'appelle Occupé, le titre de ce duo. et c'est sur votre radio, Ici Nord.

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1: Mais là, ils sont là, Marc Lavoine et Patrick Fiori sur votre radio ici Nord. Le Ski qui gagne, c'est un jeu qui vous tend les bras jusqu'à midi pour gagner un dîner-spectacle pour deux au Grand Cabaret de Vieux-Berquin,
2: oui.
1: Le Cabaret des Hauts-de-France, un spectacle au choix Plume et Paillettes, 03 20 55 89 89. D'abord pour jouer, pour qu'on s'amuse ensemble et en plus que vous gagnez.
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1: 11h24,
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1: Damien est notre deuxième candidat pour ce mercredi. Bonjour Damien.
10: Bonjour, bonjour.
1: Et Damien, bonjour. Il est le voisin de Thierry.
10: Ben oui, j'ai entendu ça, Thierry, déterre aussi.
1: Et voilà, Damien, il est déterre également.
2: Déterre en carré.
1: Vous êtes retraité, avant vous étiez chauffeur-livreur.
10: Oui.
1: Vous livriez quoi ?
10: Tout ce qui est tube, canalisation, chaudière.
2: Ah ben oui, c'est pour ça que vous aimez le bricolage.
10: Voilà, bricolage, jardinage.
2: Ah ouais. Là, il pousse quoi dans le jardin en ce moment ?
10: Ah là, là, c'est fini, parce que avec les chaleurs qu'il y a eu, on n'a pas vraiment eu trop de, de légumes et tout.
2: Ouais, vous avez un potager ?
10: Oui, oui, il est vieux, ouais.
1: Ah. Ok. Damien,
2: on va mettre les choses au point. Les jeunes, que c'est comme Mélenchon, moi. Les jeunes morts, c'est moi.
1: Alors, Damien, je vois que vous entendez comme larron voix avec Zeus. Je vous laisse à deux pour jouer pendant 45 secondes. Vous devez battre les 4 points de Thierry, votre voisin d'Ether. Pour cela, il faut en faire 5. Vous avez un mot de passe pour passer une question dont vous n'auriez pas la réponse ou qui crée l'hésitation. Avez-vous ce mot de passe ?
10: Oui, c'est l'amour.
2: Bah oui, c'est toujours l'amour.
1: L'amour, ça marche bien sur les gens. Hein.
2: Ah oui, oui.
1: Damien, vous utilisez ce mot de
2: passe.
1: Vous utilisez ça une fois. Après, il va falloir vous débrouiller tout seul. Si vous répondez mal, le jeu s'arrête. Et c'est la première réponse qui est la bonne. Damien, êtes-vous prêt ?
10: Oui, je suis prêt.
1: Top.
2: Question mot fléché pour commencer. Quand on n'habite pas un appartement, on habite une...
10: maison.
1: Oui. Bravo.
2: Qui chante la chanson intitulée « Laisse béton » ?
10: Renaud.
2: C'est lui-même. Le lundi 21 septembre, Minette Farmer a fêté son anniversaire à quel âge ? 65 ans, vrai ou faux ?
10: Faux.
2: C'est vrai.
10: Oh. Oh, lolo.
2: Elle est de 61. Elle est plus vieille que moi, la Minette. Eh, bien fait.
1: Non. Ah, Damien, vous étiez bien parti. C'était beau, cet élan brisé.
2: Ah oui, c'était parti.
1: Par le gâteau d'anniversaire de Mylène Farmer.
2: Là, sacrée chanteuse.
1: Dommage, Damien. Damien, grave, il faut revenir, oui. Il faut nous rappeler, il n'y aura plus de gâteau ni de bougies, non. C'est promis. Damien, à bientôt.
10: À bientôt, bonne journée. Voilà.
1: Et ben voilà, et voilà. Occupez-vous bien de votre potager. Ah, ah.
2: Des bisous, Damien.
1: À très vite.
10: Oui.
1: Et qui c'est qui est content? C'est Thierry, installé sur son siège. Il attend les autres candidats au 03 20 55 89 deux fois. Il est libre, Max, ça fait un petit moment. Hein.
2: Oui, depuis, oui.
1: Ah, il s'est même envolé complètement, à mon avis.
2: Il est loin, mais tant
1: qu'il
2: vole.
1: C'est Hervé Christiani qui vous le chante sur votre radio ici, Nord. Bonne journée.

0: C'était Hervé Christiani, 11h31. Dans quelques instants, on joue au Ch'ti qui gagne. Vous pouvez encore vous inscrire pour jouer et pourquoi pas gagner les deux dîners spectacles en direct du Cabaret des Hauts-de-France à Vieux-Berquin, 03 20 55 89 89. 11h31, tout de suite, on fait un point sur la route. Sur l'autoroute 1, dans le sens de Paris-Lille, à hauteur de Seclin, actuellement, un bouchon avec quelques minutes de temps supplémentaire de trajet. C'est vraiment à hauteur de Seclin, n'hésitez pas. Et puis, je vous rappelle, cet accident dans le sens Paris-Lille, sur la voie de droite, il y a un véhicule impliqué à hauteur de la sortie de Fage-Thumesnil. Donc, ça crée aussi peut-être une difficulté de circulation, cette difficulté dont je viens de vous parler. En tout cas, n'hésitez pas. Vous rencontrez, vous aussi, un moment difficile sur la route, vous nous appelez 03 20 55 89 89. Priorité à la solidarité.
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0: Un petit moment de Dolce Vita avec Eros Ramazzotti sur votre radio ici Nord. Et puis juste après, on continue de jouer notre troisième candidate au Ch'ti qui gagne, c'est Laura.
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0: C'était bien, non, ce petit moment avec Eros. Puis Eros, c'est le dieu, c'est aussi le dieu de l'amour.
1: Ah oui, c'est
0: donc,
1: vrai.
0: Donc, comme
1: ah, je parlais du chanteur, je dis, qu'est-ce qu'elle me dit, dieu de l'amour? L'a-t-elle connu intimement?
0: Vous ne m'écoutez plus.
1: Non, c'est
0: nous
1: plus.
0: Sommes un vieux couple.
1: C'est ça.
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0: Elle s'appelle Laura, c'est notre troisième candidate.
1: Laura, pas.
4: Oui. Bonjour.
0: Bonjour. Bonjour, Laura. Comment ça va, Laura?
4: Ça va super bien, je suis avec vous, donc.
1: Bah oui, ah, oui. Bah, nous aussi, on est avec vous, ça va super bien.
0: Elle nous appelle de la vente.
1: C'est ça. C'est quoi le gâteau du jour? Parce que Laura, je rappelle, Laura
0: le
1: adore
0: gâteau,
1: faire de la pâtisserie.
0: Le gâteau du jour.
1: Le gâteau du jour, c'est quoi?
4: Je fais pas de gâteau aujourd'hui. Je fais ce week-end.
0: Ah, et ce week-end, c'est quoi?
4: À Saint-Honoré.
0: C'est très bien.
1: Oh là là, Saint-Honoré,
0: alors, si vous avez besoin de gens qui goûtent ce gâteau, qui peut toujours être un échec à un moment ou un autre.
1: On ne sait pas.
0: Si vous avez besoin de gens qui vous rassurent, Zef et moi, nous sommes là.
1: Nous sommes volontaires.
0: Ouais.
1: Nous savons donner de notre personne.
0: Ah, mais on s'est sacrifié. On va jusqu'au bout avec nos auditeurs. Nous.
1: C'est vrai.
0: On est comme ça.
1: Et pour du Saint-Honoré, j'y vais même en rampant.
0: Bon, sinon, Laura, vous êtes...

0: Vous avez le choix de ne pas nous donner de mauvaises réponses.
1: Ah bah non, j'ai pas envie.
0: J'étais parti sur un truc, ça ne va pas du tout. Si vous donnez une mauvaise réponse, le jeu s'arrête. Et votre première réponse est la bonne réponse. Ça y est, j'ai tout mis dans l'ordre. Est-ce que ça vous va comme règle du jeu?
2: Bah oui.
0: Est-ce qu'on peut y aller?
2: On y va.
1: Allez, top.
0: Complétez l'expression « à lui, il est vraiment droit ».
2: Dans ses bottes.
0: Oh oui, oui. Très bien. Ronnie Cooter, comédien humoriste, il n'est plus de ce monde malheureusement, a joué dans la série Indiana Jones. La série Indiana Jones, vrai ou faux?
2: La série Indiana Jones.
0: Ouais, la jeunesse Indiana Jones.
2: Ronnie Cooter, il a joué dans la série Indiana Jones.
0: Oui, ah, bah,
2: Demande à quelqu'un.
0: Oui,
1: bravo.
0: En 8 lettres, on en lance pour faire la fête et ils sont de toutes les couleurs. On lance.
2: Confetti.
0: Oh oui. Qui joue dans la grande vadrouille, un comédien ou une comédienne?
1: Il y a un souffleur dans l'histoire.
0: Il n'est pas bon le souffleur, hein?
1: Ah, c'est Bourville et Dauphinette.
0: Bah oui.
2: Ah, oui. Ah, je voyais leur tête, mais je ne voyais plus. Enfin, mon mari, mais il est pas.
1: Comment il s'appelle? Franck, bah Franck, franchement.
0: Attends, Franck, il porte un beau prénom.
1: Hein. Bah oui, ça va vous.
0: C'est vrai, les Franck sont souvent très fréquents.
1: Il a vraiment joué dans la jeunesse de la.
0: Oui, dans le jeunesse d'Indiana Jones. Et en fait, c'est un truc incroyable. Spielberg zappé sur sa télévision. Et il est tombé sur Ronnie Cooter dans une émission.
1: Et c'est pas fait mal.
0: Et il a décidé de l'embaucher. Et alors, Ronnie Cooter est devenu le bon copain d'Indiana Jones, son copain belge. Hein, c'est, il joue un belge.
1: Exactement.
0: Bon, voilà, vous savez.
1: Exactement ça.
0: Laura, vous avez fait 2 points.
2: Ouais.
0: Ça ne suffit pas pour battre les 3 points, les 4 points de Thierry. Mais par contre, vous avez fait un très beau moment avec nous. Donc, vous n'hésitez pas, vous nous rappelez la prochaine fois, c'est vous la gagnante. Moi, j'en suis sûre.
1: Et puis pour le Saint-Honoré, c'est 507 avenue Hoover.
0: À Lille. N'hésitez pas. Laura, on compte sur vous. On vous embrasse, Franck. À bientôt.
1: À bientôt.
0: On regarde passer les oies sauvages et on revient.
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0: J'aimerais bien savoir ce que ça fait des oies sauvages qui volent au rythme de la techno.
1: Ah oui, ça doit être étrange.
0: Ça doit être bizarre,
1: oui, non bizarre.
0: La technoparade avec les oies sauvages.
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1: 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Quatrième candidat Dominique, bonjour.
2: Bonjour Dominique.
3: Bonjour Def, bonjour Agnès.
2: Retraité de la police Dominique.
3: Exactement.
2: En uniforme ou pas?
3: Oui, j'étais en tenue et des périodes sans être en tenue, effectivement.
2: D'accord.
1: Okay. Vous étiez nu?
2: Non, en tenue.
1: Non, parce qu'il a dit des périodes sans tenue. Moi, j'étais nu dans ces cas-là. Oui,
2: il a fait un calendrier. C'était le mois de juin.
3: Voilà, c'était ouais, les dieux du stade.
2: Et maintenant, il fait de la randonnée. Et maintenant, il fait de la randonnée.
3: Effectivement.
1: Du vélo.
2: Du jardin.
3: Du vélo, oui.
1: Et du bricolage.
2: Et tout ça nu.
3: Comme tout bon retraité.
2: Et vous êtes la Tcheulois, c'est où ce village, la Tcheulois?
3: Près de Saint-Paul, sur Ternoise, ou Divion, Djeval, le petit village.
2: D'accord.
1: Bah, ok.
3: À la campagne.
2: À la campagne, oui, là, je suis la campagne.
3: Hein. Ah oui.
1: Mais la belle campagne.
2: Ah oui, c'est la belle campagne.
1: S'il vous plaît.
3: Exactement.
1: Dominique, c'est pas tout ça. 45 secondes pour battre les 4 points de Thierry. Vous avez un mot de passe pour passer une question dont vous n'auriez pas la réponse. L'avez-vous retenu?
3: C'est l'amour.
1: Ah oui. C'est marrant. Alors Thierry, ce mot de passe, vous l'utilisez qu'une fois. Dès que vous donnez une mauvaise réponse, le jeu s'arrête et la première réponse est la bonne.
3: Okay.
1: Donc, pesez bien vos mots. Mon cher Dominique, j'ai dit Thierry, mon cher Dominique.
3: Oui, c'est pas grave.
1: Dominique, vous allez jouer avec Zef.
2: Oui, c'est moi.
1: Je lance le top.
2: On commence par une question mot fléché en 6 lettres. L'animal préféré d'Obélix sur une table.
1: Sur une table.
3: Le sanglier.
1: Oui.
2: Qui a raconté l'Odyssée? Docteur général. Qui a raconté l'Odyssée?
3: Homer.
1: Oui, c'est lui.
2: C'est ça.
1: Homer.
2: De quelle partie du monde vient la pomme de terre à l'origine?
3: L'Amérique.
2: Oui, mais laquelle?
3: Ah, l'Amérique du Nord.
2: C'est l'Amérique du Sud.
1: Ouais, c'est entre le Pérou et je ne sais plus quel autre pays qu'on...
3: Bah oui. Que voulez-vous?
1: Bah oui, mais il faut revenir.
3: Un peu plus. Bah oui, c'est ça. Bah oui, c'est la deuxième fois que je participe, donc je reviens.
1: Voilà. La troisième fois
2: c'est
1: sera la bonne.
2: Aujourd'hui. Non, vous êtes constant.
3: La première était la bonne, donc la troisième sera encore meilleure peut-être.
1: Ah, d'accord. Dominique, vous aviez gagné quoi?
3: Séjour en gîte de la Fédération des Îles de France.
1: Ah, bah rien que ça. En plus, vous en avez profité déjà?
3: Oui, c'était pas mal, oui. C'était même bien.
1: Vous étiez allé où?
3: Sur la Côte d'Opale.
1: Ah, bah c'est bien la Côte d'Opale.
2: Bon choix.
1: On n'est jamais déçu, il y a
2: bon
1: du
2: choix.
1: Wesh.
2: Voilà.
1: Dominique, on vous embrasse, on vous souhaite un bon mercredi et à très bientôt dans le Chiki Game.
3: Merci, à vous également. Au revoir.
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1: Un petit moment plein d'harmonie avec les Bee Gees, Tragedy, puis on se retrouve juste après avec notre cinquième et dernier candidat de ce Ch'ti qui gagne de mercredi, Alain. A tout de suite.

0: Les Bee Gees, Tragedy sur votre radio Ici Nord.
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0: Agnès Delbar-Isère.
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0: Notre dernier candidat, c'est Alain.
2: Bonjour Alain.
3: Bonjour Agnès, bonjour Zef.
0: Alain, il nous appelle de Boiry-Sainte-Rictrude. J'adore le nom de cette commune.
4: Imaginez, vous avez un enfant, vous dites comment on va l'appeler? Rictrude.
0: Alors Alain, je vais quand même demander à Thierry dans quel état il se sent, puisqu'il y a quelques minutes peut-être de son cadeau, ou peut-être pas. Thierry, vous vous sentez comment?
5: Un peu stressé, mais
0: Merci Thierry pour cet esprit fair play. Alain, vous êtes retraité, vous travailliez avant dans l'éducation nationale, vous faisiez quoi?
3: J'étais un stit.
0: Avec plein de petits enfants.
4: J'étais un stit.
0: Alain, on a 45 secondes pour jouer, il faut battre les 4 points de Thierry, ça veut dire qu'il faut en faire 5. Vous avez le mot de passe avec vous?
3: C'est l'amour.
0: C'est l'amour qui va vous porter peut-être vers la victoire. Alain, la première réponse est la bonne. Et si vous donnez une mauvaise réponse, le jeu s'arrête. Est-ce qu'on peut y aller?
3: Allons-y.
4: Allez, top.
0: Question région. Qui dirige l'Orchestre National de Lille aujourd'hui? Est-ce que c'est Bloch ou Wellerstein?
3: C'est l'amour.
4: C'est l'amour, c'est ça qui dit.
0: Un œuf de poule pèse environ combien de grammes selon vous?
3: 30.
4: Non.
0: C'est entre 50 à 70 grammes quand même un œuf de poule.
3: Non, mais c'est des grosses poules.
4: Les grosses poules, elles font pas forcément des gros œufs. Hein.
0: C'est des poules en forme, des poules de plein air. Des poules qui vivent bien leur vie.
3: Voilà.
0: Bon, c'était pas les bonnes questions aujourd'hui. Mais la prochaine fois, ça se passera tellement mieux que vous allez nous rappeler très rapidement pour rejouer avec nous. Voilà.
3: Avec Zef.
4: Comment?
3: Pour pouvoir discuter un peu plus avec Zef.
4: Oh, mais vous pouvez discuter avec moi tout le temps si vous voulez. Hein. Mais là, forcément, après, il va y avoir le journal et tout ça. Et moi, je vais me faire disputer si on parle trop longtemps, tous les deux.
3: C'est sûr.
4: Voilà.
0: Mais sinon, vous vouliez dire quoi, Zef?
3: Non, mais bon, parce que j'aime bien son humour et j'aime bien l'humour aussi.
4: Ça s'entend.
0: Bon, allez, Alain, on vous fait des gros bisous. La prochaine fois, vous jouerez avec Zef.
3: Bonne continuation.
0: Merci, vous aussi, à très vite. Et nous allons dire bravo, Thierry.
4: Le sticky game du jour.
5: Merci beaucoup. Écoutez, je suis très heureux. Puis je vais pouvoir profiter d'un repas avec mon épouse.
0: Dans les yeux.
4: Même choisir le spectacle que vous voulez, parce qu'il y a deux titres possibles.
0: Ouais, il y a deux shows, tout aussi bien l'un que l'autre. Mais ça va vous permettre de choisir votre spectacle, de vous faire encore plus plaisir. Et puis, c'est un dîner spectacle aussi.
4: Oui, c'est vrai. Ouais,
5: c'est magnifique. En plus, on est à côté du Vieux-Bercail.
4: C'est vrai, c'est à côté.
0: C'est super. Et Thierry, votre femme, elle s'appelle comment?
5: S'appelle Sylvie.
0: Sylvie et Thierry vont passer un moment magnifique. On vous embrasse, Thierry. À bientôt. Et on se quitte avec Isabelle Boulay. On se dit à demain.
4: Ah ouais, on m'a dit que c'était ça, à demain, oui.

0: moi, Isabelle Boulet, sur votre radio ici Nord. 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
0: Il est midi, on va tout de suite faire un point sur l'actualité. Et le journal est présenté par Léa Oudouard. Bonjour Léa.
2: Bonjour.
0: Quelques mois avant l'élection présidentielle, votre radio lance Dites-le ici.
2: Dites-le ici, c'est une série de consultations pour recueillir vos attentes pour le scrutin. La toute première enquête a été dévoilée ce matin. Aujourd'hui, on s'intéresse à nos enfants. Auront-ils une vie plus compliquée que la nôtre? Eh bien oui, si on suit les résultats de cette enquête réalisée avec Odoxa, 90% des personnes interrogées se disent pessimistes pour les générations futures, notamment à cause du dérèglement climatique, de la hausse du coût de la vie, mais aussi des tensions politiques, des inquiétudes constatées sur le terrain par Héloïse Roger, qui a rencontré des parents et des grands-parents devant l'école maternelle Esplanade de Calais.
3: On ne laissera pas grand-chose à nos enfants. Ils vont perdre tout ce qu'on a acquis jusqu'à maintenant.
4: En termes d'emploi, en termes de santé, puisque avec tout ce qui est problèmes environnementaux, on se pose la question, ouais, comment ça va évoluer pour lui.
5: Il y a effectivement le réchauffement climatique. Oui, je pense que ce sera difficile. On peut les préparer. Maintenant, on est un peu responsable, nous adultes, de cet héritage que l'on leur cède.
6: Aussi bien les contextes de guerre que l'économie, le climat, tout. J'ai des amis qui, au départ, ne voulaient pas d'enfants pour cette raison-là, alors que c'était un souhait d'en avoir. Au final, ils en ont eu un et s'arrêteront là. Et en fait, il y en a plusieurs dans mon entourage qui se sont arrêtés à un enfant pour ces raisons-là.
7: Bah, forcément, quand on fait des enfants, on se pose beaucoup, beaucoup de questions avant de les faire. Enfin, moi, du moins, dans ma famille. Mais ouais, non, c'est une question qu'on se pose. La manière dont on l'éduque et j'ai encore de l'espoir dans ce qui va se passer plus tard. Faut pas être inquiet, parce que sinon, on est mal engagé.
2: Les résultats de cette consultation ici, réalisée avec Odoxa, sont à retrouver en détail sur ici.fr. Un jeune homme de 20 ans est mort sur la plage de Neuchâtel-Ardelot ce matin. Malgré les tentatives de réanimation, les secours n'ont rien pu faire. Selon la préfecture, l'homme est probablement un exilé. Une enquête a d'ailleurs été ouverte par le parquet de Boulogne. Elle devra permettre de confirmer ou non le lien avec une tentative de départ clandestin vers l'Angleterre. Ce décès intervient le lendemain des réquisitions dans le procès du naufrage le plus meurtrier de migrants dans la Manche. Naufrage qui avait fait 31 morts il y a presque 5 ans. Des peines de prison allant jusqu'à 10 ans ont été réclamées hier au tribunal de Paris contre 14 passeurs présumés. Elles campent dans un arbre pour dire non à leur destruction. Une militante du collectif Méga Canal Non Merci est perchée depuis lundi à plusieurs mètres de hauteur à Ittres dans le Pas-de-Calais. Cette défenseuse de l'environnement s'oppose à de gros travaux prévus dans le cadre du projet de construction du canal Seine-Nord. Cet après-midi, la conseillère régionale écologiste des Hauts-de-France, Cathy Wulstecker, prévoit de se rendre sur place pour la soutenir et discuter avec les autres opposants du projet.
0: Céline Dion est de retour sur scène cette semaine à Paris et l'un de ses plus grands fans habite à Auchès et émotion. Près de Béthune.
2: Francky, 50 ans, est sans doute le fan absolu de la chanteuse. C'est bien simple, Céline Dion peut venir quand elle veut à Béthune dans la maison de Francky puisqu'elle y a déjà sa pièce dédiée à des posters, des t-shirts, des bougies. Tout y est, tout à l'effigie de Céline évidemment. Alors imaginez l'émotion pour Francky lorsqu'après des années d'absence, il retrouve son idole sur scène il y a 2 semaines à Paris. Il nous le confie, il en rêve encore la nuit.
8: J'ai resté sur un nuage pendant longtemps et j'y suis encore. Et même si je l'ai vu là, j'ai vu son concert, tous les soirs, je regarde encore des vidéos, je regarde encore des images parce que j'ai envie de me replonger rien que 5 minutes encore dedans. Quoi. Dès qu'elle arrive sur scène, déjà, elle envoie, mais elle dégage tout de suite une prestance. Voilà, elle est tout de suite en communion avec nous. Les larmes coule tout seul, vous pouvez pas vous contrôler. J'espère bien retrouver des places pour le mois de mai, l'année prochaine. Donc j'essaye de m'inscrire à tous les concours déjà. Je regarde sur internet tous les soirs, j'essaye de voir ce que je peux trouver. Alors mon plus grand rêve maintenant, tout ce qui reste à faire, c'est de l'approcher, d'avoir ma photo avec elle.
9: Il faut camper devant son hôtel
8: voilà,
9: à Paris.
8: Voilà ce que j'allais dire. Parce que j'ai vu, hein, il y en a, ils ont réussi. Il y a des soirs, elle s'est quand même penchée pour faire des photos avec certaines personnes. Hein. Mais rien que ça, je serais plus heureux.
2: On est Francky au micro de Romane Porcon et Céline Dion sera d'ailleurs sur scène ce soir à la Plénitude Arena de Paris. La star enchaînera ensuite les concerts tous les mercredis, vendredis et samedis jusqu'au 17 octobre avant un retour prévu au printemps prochain. Du beau temps cet après-midi, Agnès ?
0: Oui, du grand et beau soleil dans le ciel du Nord et du Pas-de-Calais avec des températures qui sont en train de tout doucement s'élever, 23 degrés si vous êtes du côté de Bailleul, de Tourcoing, 24 degrés dans l'Avesnois, 24 également dans l'Arrajois, bref. La côte, ça met toujours un peu plus de temps, donc on est autour des 21 degrés plutôt, mais... un ciel bleu, une mer incroyable. Que dire de plus pour cette belle côte d'Opale? Voilà pour ce mercredi. Et puis sur l'autoroute 1, le problème de circulation dans le sens de Paris-Lille à hauteur de la commune de Seclin a l'air de se résorber tranquillement et sûrement. 03 20 55 89 89, le numéro de téléphone pour continuer de faire la route ensemble. Et tout de suite, l'émission qui vous facilite la vie.
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0: Et bonjour à tous, quel bonheur de vous retrouver chaque midi jusqu'à 13h. C'est votre nouveau rendez-vous sur Ici. On parle bon plan, vie quotidienne, arnaque à éviter, santé. Nous sommes là pour vous rendre service parce qu'on vous doit bien ça. C'est le titre de ce nouveau rendez-vous quotidien. Moi, je m'appelle Enora Malagré et voici la joyeuse bande qui m'accompagne tous les jours. Aude Razo, Madame Anti-Arnaque, coucou Aude.
10: Coucou, coucou tout le monde.
0: Elsa Wolinski, mon rayon de soleil. Bonjour Elsa Wolinski. Vous ne les voyez pas, je sais, c'est pas très rare. Radiophoniques, elles sont toutes les deux en rose. Deux petits bonbons aujourd'hui. Et de l'autre côté, Gérald Kerzek, notre merveilleux médecin. Bonjour Gérald.
11: Bonjour, et moi je suis quelle couleur?
0: Bleu.
11: Eh ben oui, en bleu.
0: C'est très laid. Alors, Valère Correa, notre monsieur. Bon plan. Bonjour Valère.
12: Salut Enora, bonjour à toutes et tous.
0: Alors aujourd'hui, très gros dossier. Très important, on va parler enfants et écran. Est-ce que ça fait bon ménage? Pardon. Un mot tout au long de l'émission. Puis si vous avez des questions, hein, laissez-nous des messages au 0810 055 055. C'est un WhatsApp, c'est gratuit. Nous sommes là pour vous. Et puis laissez-nous aussi des messages. Vos mots, comme l'a fait Marie-Rose aujourd'hui.
13: Oui, bonjour, c'est Marie-Rose de Bouchainville. Sur ma retraite, il y a le RDS, donc j'aimerais bien savoir à quoi ça correspond.
0: Très bien, une question pour vous, cher Valère.
12: Oui, c'est RDS, je vais vous expliquer ce que c'est, mais il n'y a pas le choix.
0: On y répond dans une trentaine de minutes. 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Il est midi 7, nous sommes en direct ensemble jusqu'à 13h. Gros dossier, enfants, ados et écran. Et pour ce faire, nous avons un invité de choix. Nous avons un grand pédopsychiatre qui nous fait l'honneur de venir, Stéphane Clerget. Bonjour Stéphane, bienvenue.
14: Bonjour Enora.
0: Vous avez écrit votre dernier livre, qui s'appelle « Les mots de vos ados, comment les aider vraiment ». C'est sorti en mars 2016. C'est Solar, c'est un sujet qui vous passionne. Merci beaucoup d'être là. Alors, les enfants et les écrans, c'est bien, c'est pas bien? Aude Razo.
10: Alors, visiblement, pour beaucoup de gens, c'est pas bien. En fait, c'est notre journée spéciale. Dites-le ici, journée consacrée sur notre antenne à nos enfants. C'est une enquête de notre réseau ici, Radio TV Digital, grande consultation citoyenne avec Odoxa en vue de l'élection présidentielle. Et donc, un chiffre, une inquiétude qui ressort dans cette consultation, c'est l'addiction aux écrans. 44% des parents d'élèves interrogés estiment que l'une des priorités du futur président doit être de lutter contre la sédentarité et contre l'addiction aux écrans, pourcentage qui monte même à 48% en région PACA. J'ai épluché un peu les régions. Stéphane Clerget, vous qui êtes pédopsychiatre, on a raison de s'inquiéter ou on en fait trop?
14: Alors, on a raison de s'inquiéter. Maintenant, tout repose pas sur le président de la République. Ça repose d'abord sur les parents qui ont un vrai rôle à jouer dans la réduction des temps d'écran et surtout pour inviter les enfants et les ados à faire d'autres activités beaucoup plus utiles pour leur développement.
10: À quel âge on peut mettre un smartphone ou une tablette entre les mains d'un enfant?
14: À partir de 3-4 ans, mais pas tout seul.
0: C'est-à-dire très jeune,
14: oui.
0: Non, mais attendez. Peut... Ouais, oui, excusez-moi, on vous a un peu sauté quelques enfants. Pardonner cette attitude un peu cavalière, mais c'est vrai qu'on est tellement intéressé par ce sujet.
14: Oui, mais il ne s'agit pas non plus culpabiliser les parents quand ils montrent un petit dessin animé à leur enfant de 3-4 ans. On peut regarder un petit dessin animé avec son enfant de 3-4 ans quand ça dure 5-10 minutes ou s'amuser à lui faire dessiner sur l'iPad. Mais c'est des temps extrêmement courts et toujours accompagnés. Pourquoi ? Parce que l'écran, vous êtes Madame Arnaque, l'écran c'est l'arnaque. On croit qu'ils sont super intelligents les enfants parce qu'ils arrivent à utiliser l'iPad. En fait, ça demande 2-3 neurones, beaucoup moins que pour écrire son prénom avec un crayon à papier.
10: Et je pense toujours aux parents, aux grands-parents qui nous écoutent, à quel moment on doit s'alarmer, à quel moment il y a le signe qu'un enfant, là, il est trop devant un écran. Est-ce qu'il y a des signes qu'on peut nous détecter ?
14: Il y a un signe très, très précoce, c'est qu'il hurle quand on lui retire l'écran. C'est-à-dire que quand c'est la crise, qui dure parfois un quart d'heure, 20 minutes, parce qu'on lui dit, ça suffit, t'as fait une heure d'écran, t'as fait tes jeux, c'est bon, maintenant, on passe à table ou autre. Et c'est là qu'on voit qu'il y a une vraie dépendance, une vraie addiction, un vrai accrochage à l'écran. C'est extrêmement attractif, hein, donc c'est souvent très difficile de le réduire.
0: Gérald Kierzek.
15: C'est extrêmement attractif, et comme le dit Stéphane Clerget, ça permet pas développer et de neurodévelopper l'enfant. On a l'impression que le gamin est intelligent, qu'il est capable de faire plein de choses, et en réalité non. Et quand il y a des études qui ont montré que les enfants qui avaient un iPad, ils ne savaient pas dessiner une maison en trois dimensions, par exemple, alors que des enfants qui jouent avec des cubes, qui construisent, ils sont capables d'approcher cette tridimension, et donc ils ont beaucoup plus développé leur système cérébral. Et c'est là où c'est dangereux, c'est que ça donne l'impression finalement que le gamin il se développe, alors qu'il ne se développe pas, malheureusement. Il régresse aussi, on en parlera tout à l'heure, sur ses relations sociales.
0: Oui, Valère Corin, vous avez des enfants, vous, qui sont très jeunes.
16: J'en ai un paquet, j'en ai un, deux, trois. Non mais, alors je vais vous poser une question, mais j'ai peur de la réponse, donc allez-y doucement, parce que c'est vrai, quand on est parent, on veut faire au mieux, et on dit, est-ce que je me suis planté ? Bon, j'ai un enfant depuis qu'il a 9 ans, il a 10 ans aujourd'hui, Augustin, je lui ai mis un téléphone entre les mains, je lui ai dit, voilà, ça c'est ton téléphone. De maison, il n'a pas le droit de sortir avec, enfin il ne capte pas, il n'y a pas de réseau. Et ma stratégie, c'était de dire, je veux qu'il soit acteur de l'appropriation de cet objet finalement dans son quotidien. Donc il a évidemment un temps limité, on met des alarmes, etc. Mais parfois, quand j'en parle avec des amis, ils sont un peu choqués en disant, mais déjà, il a déjà un téléphone. Et je me suis dit, mais il va vivre toute sa vie avec des téléphones autour de lui, donc autant qu'il s'habitue tout de suite, mais on le fait ensemble. C'est une stratégie qui peut se tenir ou bof?
14: C'est dangereux. C'est-à-dire que, effectivement, il va vivre toute sa vie, mais enfin, on va pas non plus lui donner le volant d'une voiture à 9 ans. Non, c'est trop précoce. Il a beaucoup d'autres choses à faire, beaucoup d'autres choses à apprendre, et il en a surtout pas vraiment l'utilité du téléphone. Aujourd'hui, en moyenne, quand les parents donnent un téléphone à l'enfant, c'est quand il entre au collège, et c'est surtout pour pouvoir lui laisser un petit peu d'autonomie et pouvoir le contacter. À 9 ans, ça n'a aucun intérêt. À partir du moment où on peut évidemment contrôler et pas le laisser seul avec son téléphone, c'est pas forcément dangereux. Mais c'est pas utile, non.
0: On va continuer de parler des rapports entre les enfants et les écrans, aussi nos ados, puisque vous l'avez évoqué, ça c'est un grand sujet. Elsa Wolinski, vous avez des ados à la maison, vous aurez des questions à poser. Et puis si vous avez des questions à poser à notre pédopsychiatre Stéphane Clerget, c'est le moment, hein, 0810 055 056, si vous êtes parent, grand-parent, tata, marraine, parrain, on prend tout, hein, j'ai envie de vous dire. Et pour l'heure, on va écouter un petit disque, Sandra, Maria, Magdalena, vous êtes dans votre nouveau rendez-vous quotidien. On vous voit bien ça sur ici, on est ensemble jusqu'à 13h.

0: Maria Magdalena sur votre radio ici, on est ensemble jusqu'à 13h.
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0: 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Midi 15, on est en direct, c'est mercredi, c'est jour des enfants, du coup. On parle du rapport entre les écrans et nos enfants ou nos ados. Le grand pédopsychiatre Stéphane Clerget nous a rejoint aujourd'hui au sein de cette joyeuse bande. Et vous êtes déjà très nombreuses et très nombreux à réagir au 0810 055 056. Si vous avez des questions, ça tombe bien. On est là pour y répondre. Nous avons donc Catherine qui nous appelle de Bretagne. J'aime entendre ça. Bonjour, chère Catherine.
2: Bonjour, Anora. Bonjour à toute l'équipe.
0: Et vous appelez d'où, Catherine?
2: Alors, j'appelle de Landerneau, dans le Finistère, à côté de Brest.
0: Pardon, je suis très en joie. Je suis moi-même finistérienne. Elle nous embrasse très fort.
2: Oui, je sais.
0: Ici, Brest,
2: vous êtes. Les Bretons.
0: Vive la Bretagne. Bon, pardon, on arrête.
2: Oui.
0: Là, c'est horrible ce que je suis en train de faire. J'embrasse d'ailleurs, je fais un immense coucou à nos 44 locales merveilleuses de tout le réseau ici qui font un travail absolument fabuleux. Alors, vous avez plusieurs enfants. Vous avez deux enfants, Catherine, c'est ça?
2: J'ai ça. J'ai deux adolescents, ouais. Une fille de 14 ans et un garçon de 11 ans.
0: Comment vous gérez les écrans avec vos ados alors?
2: Alors, ça a été une question un peu prise de tête, surtout l'année dernière. C'est vrai que bon, ma fille a eu un portable dès son entrée en sixième pour la laisser un peu autonome. C'est vrai que cette année, mon fils est rentré en sixième également. C'est vrai que j'ai fait le choix de pas lui prendre de portable parce que je me suis rendu compte que ma fille passait trop de temps sur les écrans, que ça avait un impact même sur les résultats. Donc c'est vrai que je me suis dit je ne ferai pas la même
0: bêtise, voilà, c'est ça. Elle a bien fait déjà, docteur Clerget, ça c'est pas mal.
3: Ouais, c'est formidable qu'elle y soit parvenue, oui.
0: Ouais. Sans trop de crise.
2: Ça a été facile, mais je lui ai expliqué les raisons pour lesquelles j'ai décidé de ça. C'est vrai que mon fils m'envoie un peu, il me dit pourquoi elle a eu, moi j'ai pas. Donc je lui ai dit je limite l'utilisation d'une tablette le mercredi et un peu le week-end, contrôle parental sur la tablette également.
0: D'accord.
2: Après, c'est vrai que c'est pas facile, puisque là, je me rends compte qu'en sixième, on leur demande d'installer une application pour avoir leurs devoirs, pour rendre certains travaux.
0: Pardonnez-moi, j'ai pas d'enfant, moi, donc. Mais ça n'a pas de sens, ça, docteur.
3: C'est vrai que c'est un peu étrange, c'est-à-dire que sur Pronote, maintenant, les devoirs sont plus remis sur l'agenda, ils sont écrits sur Pronote, donc faut allumer l'écran pour voir les devoirs.
0: Là, Elsa Wolinski, vous avez aussi deux ados comme notre auditrice Catherine, donc ça, c'est un peu antinomique, tout ça.
4: Tout à fait. Moi, je suis traumatisée par Pronote, personnellement.
0: Alors, comment on fait, parce que j'entends Catherine, l'un l'a eu, l'autre non, comment on gère d'ailleurs un peu cette jalousie entre ados, l'un a eu un manuel, j'allais dire pas du tout, moi je suis en mode grimoire, un écran et pas l'autre, comment on fait ça?
3: On peut dire qu'effectivement la vie n'est pas toujours juste, c'est à chacun selon ses besoins, c'est pas l'égalité parfaite. On peut considérer que tel enfant qui fait suffisamment d'activités extérieures, du sport, des activités artistiques, peut regarder son écran parce qu'il arrive à être autonome et autogéré son temps, et pas l'autre. C'est aussi fonction de la personnalité des enfants.
0: Ouais, c'est ça. Alors comment du coup, Catherine, on va reprendre Catherine, comment vous rassurez, c'est ça Catherine? C'était ça votre question, j'imagine.
2: Excuse-moi, oui, je suis là. Du coup, vous me demandiez?
0: Oui, quelle était votre question pour le docteur?
2: Savoir comment expliquer aux enfants l'impact négatif en fait des écrans,
0: ouais, c'est ça.
2: Sur eux, quoi.
3: C'est vrai que quoi qu'on leur dise, de toute façon, c'est tellement prenant les écrans que ils vont nous entendre, hein, mais on peut pas utiliser leur raisonnement. C'est-à-dire à l'âge de vos enfants, ils ont pas la capacité de s'autoréguler. C'est juste pas possible. Donc faut pas. On leur explique évidemment, mais on peut pas se reposer sur eux, sur leur sens des responsabilités. Mmh. C'est pas possible. Donc vous êtes obligés, comme vous le faites formidablement, de mettre des limites et de définir les temps où l'écran peut être utilisé.
0: Elsa Wolinski.
4: Non, mais je voulais me permettre de vous poser une question, parce que quand vous parlez de s'autoréguler, finalement, est-ce que nos enfants ne nous plagient pas nous-mêmes? Parce que nous, on a aussi du mal à s'autoréguler quand même.
3: Mais tout le monde, en fait. Je crois qu'à tout âge, c'est très dur de s'autoréguler, mais encore encore plus quand on est enfant. Mais c'est vrai, vous avez raison, c'est fondamental. Beaucoup d'adultes ont du mal à s'autoréguler. Évidemment, c'est difficile de faire la leçon à son enfant quand soi-même, on n'y arrive pas. Donc, la priorité pourrait être aussi, nous, d'apprendre
4: c'est ça,
3: à nous réguler.
4: En fait, de faire attention parce qu'il nous regarde. Donc, oui. Si on dit à notre enfant, ne prends pas ton portable, mais que nous, on passe notre temps avec notre portable.
5: Oui, t'es gentil, c'est... maman, mais oui. Tu fais la même chose. Oui, Gérald Kirzet, puis Audrazo.
6: Mais est-ce qu'on peut dire, je me suis trompé avec ta sœur, on pensait que c'était une bonne idée, en fait, c'est une mauvaise idée, et donc, du coup, pourtant, on ne va pas refaire la même erreur, ou moi-même, je suis addict et je n'ai pas envie que tu trompes dans cette addiction, ça, de le verbaliser. Ouais. Est-ce que c'est un aveu de faiblesse ou est-ce qu'au contraire, c'est un argument?
3: De toute façon, c'est bien, les aveux de faiblesse, ça autorise l'enfant à accepter aussi ses propres faiblesses, mais bien sûr qu'on peut dire ça, surtout ce qu'on peut dire, c'est que c'est pour ton bien. Et en fait, les ados, ils le savent bien, parce qu'ils n'arrêtent pas d'entendre, ils écoutent la radio, on en parle à l'école, ils savent très bien que ce n'est pas bon pour leur développement.
5: Bien sûr, ils sont pas idiots.
3: Ils savent bien qu'on fait ça pour leur bien et ils nous remercieront plus tard.
5: Audrazo.
7: Moi, j'ai une collègue qui m'a parlé de ça dans le couloir, pas plus tard qu'il y a quoi, une demi-heure, elle a des grands-enfants. Il y a un truc assez tendance, je ne sais pas si vous connaissez, c'est les dumb phones, vous savez, donc c'est dumb comme stupide, donc c'est l'inverse de smart phone. Alors, je ne connaissais pas du tout, du coup, j'ai regardé. En fait, c'est des téléphones tout basiques, sans internet, comme on avait en fait finalement à l'époque.
5: En 1920.
7: Voilà. Ou alors avec un tout petit nombre d'applications. Et visiblement, ça commence à être un peu tendance, même des jeunes qui sont demandeurs, même des jeunes adultes qui sont demandeurs d'avoir ces téléphones un peu minimalistes. Bonne solution ?
3: Oui, tout à fait. Même si pour l'instant, ça reste un peu minoritaire. Et puis, même s'il y a des jeunes qui sont demandeurs, il y en a beaucoup qui vont faire une crise si on remplace leur smartphone par un dumbphone.
5: Hein. J'embrasse très fort Catherine qui nous a appelé. Passez une très très belle après-midi. Faites comme Catherine, appelez-nous si vous avez des questions à poser à notre pédopsychiatre Stéphane Clerget qui reste encore avec nous. On parle du rapport entre les ados, les enfants et les écrans, puis un petit peu aussi nous aussi, parce qu'on est un peu accro aussi à nos téléphones malheureusement. Mais pour l'heure, on écoute une nouveauté, Christophe Maé, il n'y a que de l'amour chez toi. On est ensemble jusqu'à 13h sur votre radio ici.

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1: Midi 24, on est en direct, c'est votre nouveau rendez-vous quotidien, ça s'appelle On vous doit bien ça sur votre radio Ici, jusqu'à 13h. Aujourd'hui, gros dossier, le rapport entre les enfants, les ados, et puis un petit peu nous aussi, et les écrans. Continuez de réagir au 0810 055 056, comme l'a fait Nathalie, qui a appelé là il y a une minute. Bonjour Nathalie, bienvenue.
4: Bonjour. Bonjour.
1: Bonjour, bienvenue. Vous allez bien Nathalie?
4: Oui, ça va, je vous remercie.
1: Vous êtes enceinte, c'est ce qu'on me dit dans l'oreillette, comme on dit.
4: Non, alors pas du tout.
1: Ah, c'est votre fille qui est enceinte, pas du tout.
4: Non, moi mes enfants sont très grands. Je suis déjà grand-mère de par ma belle-fille, mais ma fille va effectivement avoir un enfant.
1: Mais vous avez une voix, on dirait une ado.
4: Nous avions...
1: Vous avez une voix, on dirait une adolescente, chère Nathalie, c'est incroyable.
4: Ah, c'est gentil, mais alors pas du tout.
1: Bon, en tout cas, votre fille est enceinte. Et là, il y a une petite panique, c'est ça, Nathalie, hein?
4: Oui. En fait, c'était la discussion qu'on avait ce matin, ouais. Et elle me disait, oui, je te préviens, moi, je veux pas de temps d'écran, pas de télévision, pas de smartphone. Alors, les smartphones, ça tombe sous le sens, même mes petits-enfants qui ont 4 ans et 3 ans n'en ont pas. Mm-hmm. Je dis, mais... Tu sais, la télé, c'est pas forcément non à 100%. Ah non, mais moi, ça sera non, parce que sinon, tu garderas pas mes enfants, j'en veux pas du tout.
1: Ah, oh, waouh, ok.
5: Ouais, mais c'est pour le premier, oh, voilà. Ça.
1: Alors, il y a un petit stress. On va s'adresser évidemment à notre merveilleux pédopsychiatre Stéphane Clerget. Comment, oui, on gère ce petit stress-là, là, avant que l'enfant arrive?
6: On est ravis, parce que si c'est le seul stress de votre fille, alors qu'elle est enceinte, ouais, ça va. En général, il y en a effectivement tellement d'autres. Il faut évidemment raison garder, laissez-la s'inquiéter. Une fois que l'enfant sera là, elle s'apaisera sans doute. Mais je vous rejoins, il ne s'agit pas de diaboliser absolument les écrans. C'est intéressant de regarder des petites fictions adaptées à l'âge de l'enfant ensemble, ou pourquoi pas, quand l'enfant est beaucoup plus grand, de faire des jeux vidéo adaptés à son âge, parce que ça reste quelque chose de plaisant, qui peut même d'ailleurs parfois développer certaines capacités cognitives. Donc oui, il ne s'agit pas du tout de diaboliser, il s'agit vraiment d'en faire une petite activité parmi d'autres. Maintenant, c'est pas maintenant que vous allez discuter de ça avec elle, donc elle est enceinte. La question se posera quand l'enfant sera de toute façon plus grand et de l'eau aura coulé sous les ponts d'ici là. Mais effectivement, il n'y a pas lieu de diaboliser les écrans comme vous le faites avec raison.
1: J'aime beaucoup ce psychiatre, j'ai envie de venir vous consulter. Voilà, je sais que vous
7: n'écoutez que des enfants, mais vous prenez des adultes, on va peut-être venir.
1: Merci beaucoup, docteur, et on vous embrasse très fort, Nathalie, embrassez très fort votre fille aussi pour nous. Félicitations, vous avez des petites astuces, Valère, à nous donner, hein.
8: Oui, absolument, j'ai des petites astuces. Alors, peut-être commencer par... Enfin, celle-ci, je l'aime bien, elle est éprouvée, elle marche plutôt pas mal, j'arrive plus à accéder aux documents, donc je vais tout faire de tête. C'est la boîte à téléphone. C'est très simple, une boîte, un saladier, on s'en fiche. Mais en gros, vous sanctuarisez quelques moments, ça peut être le déjeuner, le dîner par exemple, où tout le monde met son téléphone dans le saladier. C'est notamment bien quand on a des ados. Et quand je dis tout le monde, ça rejoint aussi
6: le saladier vide.
8: Le saladier vide, ou plein, c'est vraiment la salade affreuse et que vous voulez tout jeter après. Mais l'idée, c'est que, comme le disait tout à l'heure Gérald Kresek, c'est qu'on est transparent. On fait tous le geste, les parents et les enfants, et on s'octroie un moment de déconnexion numérique. Je ne sais pas ce que vous en pensez, docteur, mais...
6: Ah, l'idée est bonne, on verra pour l'application.
8: Moi, je trouve que c'est sympa. C'est une espèce de team building, en fait, quelque part. Et puis, si j'ai le temps très rapidement, il y a quand même des fonctionnalités dans les iPhones et dans les Android pour gérer le temps d'écran. On peut bloquer des applications, on peut déterminer un temps, il peut y avoir des codes de déconnexion. Donc, utilisez aussi les fonctionnalités de vos téléphones pour brider intelligemment l'accès au téléphone.
1: Gérald Kresek, très rapidement.
9: La grande différence entre les adultes et les enfants, il faut peut-être leur expliquer, c'est que les adultes, ils jouent pas sur leur téléphone. Souvent, c'est pour le boulot. Donc, il faut peut-être leur expliquer, alors que les ados pensent que
7: jouez pas de temps.
1: Audrey, rapidement.
10: Il y a une autre question qu'on va évoquer. Alors, on pourrait faire là aussi toute une émission là-dessus. Ouais. Et je sais que ça va être largement évoqué dans le journal de nos régions à 13h, parce que autre chiffre qui ressort de notre enquête ici, Radio TV Digital avec Odoxa, 81% des personnes interrogées sont favorables à l'interdiction des réseaux sociaux au moins de 15 ans. Vaste question, on en parle beaucoup. pour ou contre, docteur Serger?
6: On ne va pas aller contre 80% des parents. Non, bien sûr que ce serait l'idéal qu'ils n'aient pas accès aux réseaux sociaux. Encore une fois, qu'est-ce qu'on leur propose à la place? Donc il faut vraiment être force de proposition.
10: Et on en parlera largement dans le journal de 13h tout à l'heure, évidemment.
7: Merci beaucoup, monsieur Stéphane Clerget. Je rappelle votre livre, Les mots de vos ados, comment les aider vraiment. C'est chez Solar. Merci beaucoup pour votre expertise. On se retrouve dans un instant. Continuez de réagir. 0810 0 55 0 56. Si vous avez des questions à nous poser, ça tombe bien. On a la plupart du temps les réponses. Mais tout de suite, c'est l'heure de l'actualité dans toutes vos régions grâce aux 44 locales de votre radio ici. À tout de suite. 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
14: 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Des conseillers spécialisés en entrepreneuriat vous accueillent gratuitement pour répondre à toutes vos questions. Idées de projet, statut juridique, financement, ils s'arrêtent cet après-midi midi à Château-l'Abbé, place de l'Église. Demain matin, il sera à Abscon, place des Acacias, côté médiathèque. 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Vendredi, le matin, à Lieu-Saint-Amand. Et l'après-midi à Mastin. 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C'est un conseil important et c'est une vraie richesse.
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7: Il est 12h33, chers amis, on est en direct jusqu'à 13h dans votre nouveau rendez-vous quotidien. On vous doit bien ça. Ici, on parle bon plan, vie quotidienne, arnaque à éviter, santé. Nous sommes là pour vous rendre service parce qu'on vous doit bien ça. Nous sommes ensemble, je dis, jusqu'à 13h. Moi, je suis Enora Malagré, je suis avec Aude Razo, Valère Correa, Gérald Kirzel, pardon, qui nous dira comment ne pas tomber malade avec tous ces changements de température. C'est pénible. Et Elsa Wolanski, qui nous dira précisément tout l'inverse de ce qu'on vient de dérouler en début d'émission, puisqu'on parlait des addictions de nos enfants à leurs écrans. Vous allez voir, ça va être très cocasse. Mais pour l'heure, nous allons répondre au vocal d'une auditrice. Elle s'appelle Marie-Rose.
15: Oui, bonjour, c'est Marie-Rose de Goussainville. sur ma retraite, je regarde toutes les cotisations. Il y a le RDS, le remboursement de la dette sociale. J'aimerais bien savoir à quoi ça correspond. En vous remerciant beaucoup, bonne journée à vous.
1: On vous embrasse très fort. Marie-Rose, faites comme elle, vous avez des questions. Ça se passe au 0810 055 0 56, c'est un WhatsApp, évidemment, c'est gratuit. Ça, c'est une question pour vous, Valère Correa.
8: Eh oui, les retraites, elles peuvent être soumises à la CSG et à la CRDS, comme d'autres revenus. Alors, le taux peut dépendre notamment du revenu fiscal de référence. Juste pour répondre très concrètement, la CSG, c'est la contribution sociale généralisée. Ça finance principalement la sécurité sociale, donc comme l'assurance maladie notamment. Et puis la CRDS, ça contribue au remboursement de la dette sociale. C'est obligatoire, il faut faire avec.
1: Merci Valère Correa. Voilà, c'est tout simple. Vous avez des questions, on a des réponses. Continuez de réagir aussi si vous avez des questions sur les écrans, le rapport entre vos ados, vos enfants et leurs écrans. On a encore un médecin qui est là, dis donc, Gérald Kierzek, il est là pour ça, mais pour l'heure.
9: Oui, il y en avait deux, il y en a un.
1: Il y en a plus qu'un. 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C'est 200€ dans votre poche à dépenser dans une grande enseigne. 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On accueille Gianni. Bonjour, cher Gianni.
16: Bonjour.
1: Bonjour. Bien. Oui, très bien. Vous appelez des Pyrénées-Orientales, donc du coup, nous embrassons ici Roussillon. Vous êtes ferroyé, voilà, c'est ça, Gianni?
16: C'est ça.
1: Vous avez deux enfants.
16: Deux enfants, ouais.
1: Ils ont quel âge, vos enfants?
16: Il y en a une qui a 23 ans et le petit qui a tout juste 14 ans à peine.
1: Ah, il est accro aux écrans d'ailleurs, votre petite 14 ans, parce que c'est l'objet de l'émission un peu aujourd'hui.
16: Bah, c'est ce que j'entendais, mais pas spécialement, si on lui laisse l'opportunité, oui, mais il a des restrictions, ça se coupe au bout de deux heures, donc voilà.
1: Allez, boum,
16: à faire.
1: Voilà un bon papa que voici. Et c'est gagné du coup.
16: Bravo, merci.
1: Bah voilà.
16: J'ai gagné quoi alors du coup?
1: Génial. Bah vous avez gagné 200€ à dépenser dans une grande enseigne pour booster votre pouvoir d'achat, mon cher Gianni, tout simplement.
16: Eh bah c'est super. Alors ouais, je m'y attendais pas. Je me suis inscrit cet été et je pensais pas être sélectionné. Bah voilà, bah j'ai gagné un bon d'achat. C'est super.
1: Eh bah c'est super. On vous embrasse.
16: Merci à Enora et à toute l'équipe.
1: Ben, on vous embrasse.
16: Ici Roussillon et ici.
1: Voilà, exactement. Super. On embrasse très fort ici Roussillon et on vous embrasse aussi chaleureusement, cher Gianni. Vous avez vu, c'est tout simple. Inscrivez-vous sur le site ici.fr. Devinez qui on va écouter, dis donc. Je vous le donne en mille. La grande, la seule, la Céline Dion, dis donc, avec Jean-Jacques Goldman. Les derniers seront les premiers sur votre radio ici. On est ensemble jusqu'à 13h. Donc, on vous doit bien ça.

0: Céline Dion et Jean-Jacques Goldman, les derniers seront les premiers sur ICI. 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
0: Je peux vous dire qu'il y en a une qui fredonnait dans le studio, c'est Elsa Volansky, parce qu'elle a la chance. Elle a la chance d'aller voir Céline vendredi.
2: Mais oui, j'y vais, je suis trop contente.
0: Oh là là là là, la chanceuse. Alors, nous sommes au cœur d'une émission passionnante. On a parlé du rapport de vos ados et de vos enfants face aux écrans. Continuez à nous poser des questions. 0810 055 056. Mais là, c'est l'heure de notre Gérald Kirzek. On tombe toutes et tous malades en ce moment à cause de ces changements de température. Ça me rend chèvre. Comment qu'on fait, monsieur le docteur?
3: Déjà, c'est pas les écarts de température qui rendent malade.
0: Ah bon?
3: C'est les virus. Alors, on aime bien, ouais, vous êtes bien gentil, mais virus ou écart de température, quand il y a des écarts de température, on choque plus de virus. Ça, c'est pas faux. Pourquoi? Parce que les écarts de température, changement d'humidité, de chaleur, puis coup de froid, ça irrite les muqueuses. Et vous savez que la température de votre nez, par exemple, elle est plus froide que la température de votre corps.
0: J'ai la truffe fraîche, donc.
3: Exactement. L'intérieur de la truffe, 32-35 degrés, alors que l'intérieur de vous, c'est 37 degrés, en principe. Et donc, du coup, on a un environnement propice au virus. En plus, vous rajoutez de l'irritation de la muqueuse nasale. Vous rajoutez un petit coup de surchauffage. Quand les températures baissent, on surchauffe. Tout ça, ça déshydrate. Et effectivement, les virus environnants vont pénétrer plus facilement dans votre organisme. Et c'est là où vous allez tomber malade. L'autre chose, c'est quand il fait frais, qu'est-ce qu'on fait? On n'est plus dehors, on est dedans. Donc, si on est dedans, il y a de la promiscuité. Si il y a de la promiscuité, les virus, ils sautent d'une personne à une autre parce qu'on va respirer le même air. Donc, tout ça... La conclusion, c'est qu'effectivement, il y a un peu plus de virus. Et là, en ce moment, on en a un certain nombre de consultations.
0: On a Valère Scolaire qui fait l'andouille. Vous êtes tombé malade, c'est ça?
4: Non, mais je repensais au masque, pardon. Mais quand on est malade, on met un masque. C'est une question de respect.
0: Attention, Elsa.
2: Non, mais c'est parce que j'ai tout sauté il y a quelques jours. Et donc, depuis, il me demande de porter un masque.
0: Vous savez, on va en parler. Est-ce que c'est le moment de reporter des masques? J'ai aussi entendu dire que la Covid revenait.
3: Bon, oui, il y a des virus respiratoires, des rhinovirus, le Covid, etc. Mais ne vous précipitez pas sur les tests, ça ne sert à rien. Par contre, il a raison, Valère, quand vous êtes malade, évitez d'en mettre partout, portez un petit masque chirurgical. En revanche, remettre le masque pour se protéger des autres, ça n'a pas de sens. Deux réflexes qui sont simples. Premier réflexe, on se nettoie le nez. Le sérum, l'eau de mer, le sérum physiologique, faire un lavage de nez. Puis quand vous n'êtes pas lavé le nez?
0: 1520.
3: Ben voilà. Et ben voilà, on ne le fait pas assez. Et pourtant, c'est très bien. Ça rééquilibre la muqueuse, ça l'hydrate, ça évacue les virus, etc. Donc, on se lave les sérums physiologiques.
0: Un petit coup de gel hydroalcoolique aussi, docteur. On en remet peut-être ça ou pas?
3: Deuxièmement, les gestes barrières, on se lave les mains. Et si vous n'avez pas de point d'eau, vous pouvez utiliser le sérum hydroalcoolique, mais on se lave les mains. De l'eau et de savon, tout simplement. On revient des transports en commun, du boulot, etc. On rentre à la maison, on se lave les mains. On arrive au travail, on serre la main à tout le monde, pourquoi pas. On se lave les mains aussi. Ça, c'est le deuxième bon réflexe. Et je rajoute un troisième. On aère son logement 10 minutes le matin, 10 minutes le soir. Ça permet de ventiler, de renouveler l'air et d'éviter l'accumulation des virus. Juste avec ces trois réflexes, mais on diminuerait considérablement les épidémies de grippe, les épidémies de Covid, de gastro-entérite. On va arriver dans les épidémies de gastro-entérite.
0: On en parlera, on fera évidemment une émission là-dessus.
3: C'est manuporté, c'est porté bien par les mains. Donc juste ces réflexes de bon sens. Et si en plus, le geste civique, vous mettez un petit masque quand vous êtes malade, c'est plutôt pas mal.
0: Aude Razou, vous avez une question pour notre médecin.
2: J'ai une question sur le lavage de nez. Moi, quand je le fais, j'ai l'impression que ça me dessèche complètement, c'est pas hyper agréable. Est-ce qu'il y a une fréquence à respecter, en fait?
3: Faut pas trop le faire.
2: D'accord.
3: Trop d'hygiène tue l'hygiène, et surtout, ça va déséquilibrer.
0: Ah bah ça vous fait plaisir, Valère. Vous qui ne vous lavez jamais.
3: Il se lave trop,
4: Valère. Moi, j'adore avec du gel hydroalcoolique.
3: Côté un peu hypochondriaque, mais ça peut avoir l'effet inverse. Pareil en toilette intime, pareil la toilette sur la peau. En fait, on a le microbiote cutané, on a un microbiote des bactéries, la flore, vous savez, cette flore de bactéries à l'intérieur du nez, et il ne faut pas trop assécher, donc il ne faut pas le faire 10 fois par jour. Comme le gel hydroalcoolique, on ne l'utilise pas 10 fois par jour, mais se laver le nez, aller une fois par jour, c'est plutôt pas mal.
0: Okay. Vous avez des questions pour notre médecin, il y répond. 0810 055 056, c'est votre émission. On vous doit bien ça sur ICI. Pour l'heure, on s'écoute Paul McCartney, Live and Let Die sur votre radio ICI.

0: Ben Lezza et Paul McCartney sur votre radio, ici que c'est bon.
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0: 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Il y a aussi une version des Guns N' Roses pour ceux qui sont fans de rock comme moi de cette chanson. Midi 46 sur votre radio ici, on est ensemble jusqu'à 13h. Vous êtes très nombreux à réagir au 0810 055 056, notamment sur le sujet qu'on a abordé en début d'émission sur le rapport entre les enfants et les écrans. Dans un court instant, Elsa Wolinski nous parlera du rapport entre les adultes et les écrans, qui n'est pas tout à fait le même. Mais pour l'heure, on accueille Alexandra qui nous appelle grâce à Ici. Orléans, me semble-t-il. Bonjour Alexandra.
2: Bonjour.
0: Et comment allez-vous, chère Alexandra?
2: Super bien, vous avez une voix merveilleuse, pleine de sourires.
0: Oh, bah merci, bah c'est vrai qu'on est quand même pas malheureux de faire cette émission toutes et tous ensemble. J'espère qu'on vous rend service. Je vois que vous êtes maman de 3 enfants, Alexandra.
2: Oui.
0: Alors vous, il y a du téléphone, il n'y a pas de téléphone, comment vous gérez?
2: Et ben nous, on a une recette magique. Non, on n'a pas de télé. Une règle écran un jour sur deux.
0: Super, ouais.
2: Et on sort quand même. On fait dans la mesure du possible des petites sorties, des animations. On n'est pas sédentaire. Voilà. Donc ça marche plutôt pas mal du tout. Et je dirais qu'après, je pense que l'important c'est de toujours expliquer les choses et d'être bienveillant, d'aller au bout des explications, de bien sensibiliser et de rester très ferme quand c'est non.
0: Bah vous êtes formidable, hein, docteur Kirzek, c'est pas mal ça. Hein,
3: non mais c'est important de donner un cadre, surtout dans une société où il y a de moins en moins de cadres, et l'ado, faut pas oublier, il se construit par opposition. Et donc du coup, ça fait partie de sa construction, de lui donner un cadre dans lequel il va pouvoir naviguer, être libre, mais il y a quand même des limites, ça c'est important. Et l'autre chose que vous nous dites, c'est je les occupe. Parce que c'est quand ils s'ennuient qu'ils prennent un écran.
0: Et
3: alors,
0: puis,
3: bien sûr, il y a tous les copains et tout
0: l'ennui,
3: ça.
0: L'ennui, mais... c'est pas mal aussi.
3: Alors, c'est bien de s'ennuyer, mais il faut apprendre à s'ennuyer.
0: Ouais,
3: s'ennuyer, c'est une réflexion intérieure aussi. C'est leur expliquer tout ça, mais ça nécessite du dialogue.
0: Merci, docteur. Merci surtout à vous, chère auditrice, chère Alexandra. On va essayer, pardonnez-moi, j'en perds mes mots, de prendre le plus d'auditeurs et d'auditrices possible, parce que vous êtes très nombreux, 0810, 055, 056. On accueille Floriane. Et gros bisous, Alexandra, bien sûr. Bonjour, Floriane.
4: Oui, bonjour. Alors, je rejoins Alexandra et je lui dis bravo, parce que moi, de mon côté, j'ai beaucoup de mal à proposer autre chose à mon fils, qui a 12 ans et qui a développé une réelle addiction aux écrans. Donc, nous, on a toujours mis des limites, mais pour autant, il ne pense qu'à ça, il ne pense qu'au temps qu'on pourrait lui rajouter et qu'on ne lui rajoute pas, justement, pour cette histoire de cadre.
3: Ouais.
4: Et il en est arrivé à s'acheter lui-même un téléphone avec son argent de poche, sans qu'on soit au courant.
0: Dans votre dos, voilà.
4: Et donc, aujourd'hui, moi, ma grosse difficulté, c'est de réussir à lui proposer d'autres activités qu'il accepte de faire, parce que rien ne lui convient et qu'il ne pense, même si là, par exemple, ça fait depuis cette histoire de téléphone, il n'a plus accès à un téléphone.
3: Ouais.
4: Pour autant, il y pense beaucoup, et puis il dit qu'il s'ennuie, il ne veut pas particulièrement lire. Alors, il est sportif, mais bon, au bout d'un moment, il ne peut pas faire que du sport non plus pendant tous ces temps. Et on a du mal à lui proposer d'autres activités auxquelles il puisse prendre plaisir à faire,
0: d'accord,
4: même si on est fait avec
0: Alors,
4: lui.
0: Si vous avez, parce que c'est une communauté qu'on est en train de créer, donc on vous doit bien ça, donc si vous avez des conseils aussi, si vous, les amis à prodiguer à Floriane, vous écrivez sur le WhatsApp 0810 055 056. Docteur Kirzek.
3: Un conseil, il faut se faire aider, parce que là, effectivement, on est dans la définition de l'addiction, dialogue, il est compliqué, et il faut se faire aider par qui? Alors, bien sûr, il y a votre médecin traitant, mais sinon, il y a ce qu'on appelle les CJC, des consultations jeunes consommateurs.
0: Okay.
3: Il y en a une par département, généralement, c'est à l'hôpital, et ça permet pour toutes les addictions, mais en particulier pour ces addictions comportementales, au téléphone portable, d'avoir un rendez-vous avec un pédopsychiatre, avec un psychologue qui va pouvoir aider. Il y a aussi la maison des adolescents où il y a des espaces santé jeunes, où il y a des psychologues. Et dans chaque département, ça permet vraiment d'avoir un tiers qui va s'interposer, vous aider, vous donner des conseils pour ne pas être sans arrêt dans le conflit, parce que sinon ça devient vite ingérable à la maison.
0: Essayez peut-être ça, chère Floriane.
4: Oui, alors on a déjà contacté la maison des adolescents.
0: Ouais.
4: Donc on est effectivement suivi actuellement. Mais voilà, ça prend du temps.
0: Ça prend du temps.
5: On espère que vous allez y arriver. Il y a aussi des superbes pédopsychiatres. Vraiment, n'hésitez pas, parce que là, effectivement, le petit bonhomme, il a besoin d'aide. On vous embrasse très, très fort, chère Floriane. On continue, hein. On reste avec vous jusqu'à 13h. 0810 055 056 pour réagir. Et dans un court instant, Elsa Wolinski va parler de notre rapport, nous, les adultes, aux écrans. À tout de suite.
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5: Effectivement, on vous doit bien ça sur ICI. C'est votre nouveau rendez-vous quotidien. On est ensemble encore pendant quelques minutes, jusqu'à 13h. On a parlé du rapport entre les ados, les enfants et leurs écrans. Pas toujours simple à gérer. Et là, grâce à notre Elsa Wolinski, on va apprendre un peu sur notre rapport à nous, les adultes, avec les écrans.
13: Mais oui, parce qu'il faut... va falloir arrêter de se mentir quand même.
5: Non, mais arrêtons.
13: Tiens donc. Mais oui, on passe notre temps à dire à nos enfants, lâche ton téléphone, c'est mauvais pour les yeux, pour ta tête, pour ta culture, alors que nous, on est les premiers. Gérald, regardez-le, il n'arrête
14: pas.
13: Je vous assure, c'est une catastrophe, c'est médecin.
5: Même pendant les
13: le pire, c'est qu'on ne fait même plus attention. On va au restaurant, on a le téléphone. On est dans le métro, on a le téléphone. On regarde un film, on a le téléphone en plus. On va aux toilettes.
5: À votre ça, c'est avis. Pour Valère.
13: Voilà, pour Valère, vous allez le téléphone.
15: Hein.
16: Non, pardon, je plaide coupable. J'ai déjà laissé tomber mon téléphone dans les toilettes.
13: Ah, non, mais bah ouais, Aude.
5: Bah voilà. Bravo, Aude.
14: Vous l'avez changé depuis.
13: Et pourtant, malgré tout ça, on continue quand même d'accuser nos enfants en leur disant « arrêtez ». Mais en fait, nos enfants, c'est ce que je disais avec le médecin tout à l'heure, le pédopsychiatre, ils nous plaisent. On dit toujours « ah, cette génération, elle est toujours sur les écrans ». Mais pardon, mais est-ce qu'on en parle de nos parents à nous ? Ah. Est-ce que vous les avez vus, les grands-parents, aujourd'hui ? Parce que maintenant... quand on part se balader en forêt avec eux, qu'est-ce qui se passe ? On est obligé de leur dire, mais lâche ton téléphone, maman, regarde autour de toi, papa, regarde comme c'est beau, les arbres, la forêt. Et là, ils nous répondent quoi ? Mais attends, je finis juste mon message, ou je prends une photo. Mais on n'en revient pas. Mais enfin, c'est un monde quand même. Donc, on passe nos journées à dire à nos enfants de décrocher leur écran, et maintenant, il va falloir faire la même chose avec nos parents. Donc, on n'est pas rendu. Et le pire, c'est qu'effectivement, on est exactement pareil. Nous, qu'est-ce qu'on fait ? On est là parce que nous-mêmes, on est dans la forêt avec nos parents. Mmh. Alors on se dit, bah, nous aussi, on va profiter. Et là, on sort notre téléphone et qu'est-ce qu'on fait ? Bah, on prend une photo, bien sûr.
5: Un selfie tronc d'arbre.
13: Qu'on poste immédiatement sur Instagram avec écrit « Se reconnecter à l'essentiel ». C'est tellement ça. En fait, on est foutus. Je vous le dis, non mais c'est vrai, on est foutus. Mais finalement, quand même, il y a du positif là-dedans. Parce que je me dis, c'est peut-être pas si mal pour nos grands-parents s'ils sont devenus accros à leur portable. Parce que pour les personnes âgées qui vivent seules, ça peut changer beaucoup de choses et il faut y penser vraiment. D'ailleurs, selon une étude, 61% des internautes de plus de 60 ans utilisent Internet pour garder le contact avec leur famille et leurs proches. Parce que maintenant, une grand-mère peut voir son petit-fils qui habite à Marseille, recevoir une photo de sa petite fille qui est en vacances à l'autre bout du monde, se sentir revivre même par procuration, et ça, ça vaut de l'or. Bon, elle peut aussi envoyer 15 fois la même vidéo de chat, ça c'est un autre problème. Ça leur permet quand même aussi de rester à la page. D'ailleurs, Emora, c'est votre maman qui va vous expliquer ce que ça veut dire avoir le seum maintenant. Mais au fond, je trouve ça plutôt joli cette histoire. On a inventé un objet qui nous permet de rester ensemble, même quand on est loin les uns des autres. Alors évidemment, on sait bien qu'il faudrait décrocher, profiter de l'instant présent, comme je regarde Valère, je profite de l'instant présent. Regarder les gens dans les yeux avec hôte, retrouver le plaisir de ne rien faire avec Gérald. D'ailleurs, il paraît que c'est tendance, la déconnexion numérique, tellement tendance qu'il y a même des gens qui paient pour partir en vacances dans les endroits où il n'y a pas de réseau. Alors ça, je comprends pas du tout. Alors moi, je veux bien déconnecter, hein, mais il faut quand même que je puisse le dire. Attendez, je déconnecte. Attendez, d'ailleurs, je vous laisse, je vais laisser un message que je déconnecte. Voilà.
5: Exactement. Merci Elsa Wolanski. Ah là là. C'est le rapport qu'on a avec les écrans, c'est quand même tout un poème, ça mériterait 14 émissions. Audrazo.
16: Il y a Catherine qui est totalement d'accord avec vous, Elsa, dans le WhatsApp. Elle a laissé un message. Difficile de s'opposer aux écrans quand on en a besoin aussi, nous adultes, pour gérer nos affaires, dit-elle. Et en effet, les enfants voient leurs parents tout le temps dessus. Donc évidemment, chacun aussi a sa part de responsabilité.
5: Mon Valère.
10: Oui, et
5: mon Valère, pardon. Et...
13: je ne sais pas ce qui m'a pris.
10: Non, mais je peux vous appartenir. Vous à ce stade. Non, mais. Pour revenir sur les parents, en fait, la parentalité, quand même, c'est parfois regarder les choses en face, et vous avez raison de nous sensibiliser là-dessus, ma chère Elsa, parce que on est complètement bousillé par ces téléphones. Et je pense que aider nos enfants, c'est nous aider nous-mêmes à reprendre un peu le contrôle, parce qu'en fait, je pense qu'on est un peu pris au piège, mais Gérald est d'accord avec moi.
14: C'est beau.
10: Comme d'habitude.
14: C'est beau.
10: Non, mais on est un peu tous addicts, c'est vrai que ça craint, honnêtement. Ouais.
14: Mais il y a quand même des utilisations positives, et chez les grands-parents notamment, c'est un lien social, et on sait que c'est une prévention des démences cognitives, etc. C'est un lien, il peut y avoir des jeux, etc. Le tout, c'est la modération, en fait, c'est la dose.
5: Absolument. Merci beaucoup, chers amis. Et puis continuez, vous l'avez vu, c'est votre émission. 0810 055 056. Et puis deux fois par émission, je vous offre 200 € de pouvoir d'achat. C'est le moment. Et c'est Martine qu'on va accueillir, qui s'est inscrite sur le site ici.fr. Bonjour, Martine.
15: Bonjour.
5: Il nous appelle via ici Limousin, qu'on embrasse très chaleureusement. Bonjour Martine, comment allez-vous, chère Martine ?
15: Ça va très bien.
5: Alors vous, je vois que vous avez une fille et deux petits-enfants.
15: C'est ça.
5: Ils sont accros aux écrans, vos petits-enfants ?
15: Un petit peu.
5: Un petit peu, voilà. Il faut faire un petit peu attention à ça, évidemment. Alors Martine, j'ai le plaisir de vous annoncer que c'est gagné. Bravo Martine.
15: Bravo.
5: Et voilà, super. Eh oui, super. En plus, avec une voix rayonnante comme la vôtre, ça nous fait d'autant plus plaisir. Vous êtes inscrite. Et voilà, c'est gagné. On vous embrasse très très fort, ma chère Martine. Prenez grand soin de vous. Bon, voilà, elle est déjà partie, elle a eu bien raison.
14: Elle est utilisée,
5: elle est
14: le bon d'achat.
5: Directement sur son petit tapis volant. Alors, merci beaucoup pour préparer cette émission. Je remercie ma chère Céline à la réalisation, Diana à la technique, Sadika au standard et ma Gwenaëlle à la préparation. Et merci à vous, chers camarades, chers amis. Dans un instant, le trésor de nos régions avec Marine Logénie. Coucou Marine, allez, c'est parti.
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5: Et merci d'écouter la radio ici, il est 13h. Les informations.
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5: Marine Eugénie.
16: Bonjour à toutes et à tous. On va parler carburant aujourd'hui et avenir de nos enfants. Carburant d'abord, au lendemain des annonces du gouvernement. Des annonces qui n'ont pas vraiment réussi à convaincre. Reportage près du Mans, à la pompe, auprès de gros rouleurs. On écoutera aussi les réactions de professionnels, infirmières, patrons d'auto-école. Parmi les conséquences de ce contexte de crise de pouvoir d'achat en Berne, les vols de carburant se multiplient. On ira dans le Morbihan. Et les trains s'arrêtent à la demande en Lozère. On
17: a testé pour vous. Au programme également, je vous le disais, on vous dévoile les résultats de notre grande consultation, dites-le ici, sur l'avenir de nos enfants avec Odoxa. Pas vraiment réjouissant ces résultats, vous êtes inquiets pour les générations futures.
19: Aussi bien les contextes de guerre que l'économie, le climat. J'ai des amis qui, au départ, ne voulaient pas d'enfants pour cette raison-là, alors que c'était un souhait d'en avoir. Au final, il y en a plusieurs dans mon entourage qui se sont arrêtés à un enfant pour ces raisons-là.
17: 86% des Françaises et des Français pessimistes pour l'avenir. On vous écoute et on décrypte avec nos invités qui nous diront aussi qu'il y a des raisons d'espérer. Bienvenue dans le 13h de nos régions. On est ensemble jusqu'à 13h30. 2,40 € du litre en moyenne pour le gasoil, 2,19 € pour le sans-plomb, 95. On part tout de suite à la pompe, à la rencontre des grands rouleurs. Que pensent-ils, que pensent-elles donc des annonces gouvernementales d'hier, du prolongement du chèque carburant de 100 euros au nord du Mans, à Cille-Guillaume, là où la voiture est indispensable? Celles et ceux que vous avez rencontrés, Julien Penaud, sont très inquiets et les aides n'y changent rien.
20: Le plein terminé pour son utilitaire, Emmanuel, agricultrice en Mayenne, raccroche le pistolet de diesel. 2,42 € du litre dans cette station de Cille-le-Guillaume et un ticket de caisse qui fait très mal.
21: 94,28 € pour 38 litres d'essence. Voilà, faut être riche maintenant pour pouvoir travailler.
20: Et n'allez pas lui parler du prolongement du chèque carburant, elle n'avait même pas pris la peine de demander le premier.
21: Sur un mois, ça me fait 400 € de gasoil. Donc 100 €, bah, ça sert à rien, quoi. C'est pas des aides qu'il faut, c'est des baisses directement, des baisses de taxes. On soufflerait un peu plus, quoi.
20: Car beaucoup d'automobilistes ici sont comme en apnée à chaque plein. Laurent fait plus de 60 km par jour pour aller et revenir du travail. De 120 €, il est maintenant à plus de 200 € de carburant par mois.
22: Déjà, je ne sors beaucoup moins. Calcule ce que je peux faire et pour pouvoir regrouper mes achats à un endroit précis quand je prends ma voiture.
23: C'est bien de calculer, mais là, ça devient incalculable, je veux dire. C'est trop serré.
20: Nicolas, chauffeur poids lourd, craint lui que cette crise énergétique ne se transforme en crise sociale.
23: Parce que quand on est serré à la gorge, que ce soit au niveau alimentaire ou au niveau de la voiture, ça peut monter assez vite. J'espère que nos cérébraux en haut, ils arriveront à trouver des solutions.
20: L'attente est donc grande pour tenter de soulager un budget carburant de plus en plus lourd à supporter.
17: Le reportage Ismène, signé Julien Penaud. Parmi les réactions ce midi, celles des infirmières libérales qui entrent dans le dispositif grand rouleur et qui pourront toucher une enveloppe de 80 € en une fois, hein, pas par mois, pour celles qui roulent plus de 100 km par jour en moyenne. Peut mieux faire, répond Gaëlle Cana. Aujourd'hui, elle est infirmière libérale et présidente du collectif des infirmiers en colère.
24: Le fait que le dispositif gros rouleur soit élargi, ça veut dire qu'il y a quand même des infirmiers qui vont être concernés. Jusque-là, moi je connais personne qui avait été concerné. Donc si enfin il y en a qui peuvent toucher quelque chose, franchement je trouve que c'est déjà pas si mal. Ils auraient pu mieux faire, mais bon. Pour ce qui est de l'autre aide, donc qui est de 80 €, j'ai presque envie de dire que c'est gentil. Parce qu'il faut bien s'apercevoir que ça va jamais compenser l'augmentation du prix de l'essence en fait. Je prends mon cas personnel qui est quand même intéressant parce que je suis dans la moyenne. Je suis passée en début d'année, en janvier, je payais 300 € par mois d'essence. Je suis actuellement aux environs de 400 € par mois. Et si on se projette à 3 € le litre, ce qui est dans les projections, si j'ai bien compris, je vais être au-delà de 500 € par mois. Je vous laisse faire le calcul, c'est pas avec 80 € qu'on va compenser ce que j'ai déjà payé en plus et puisque je vais continuer à payer en plus. Le compte, c'est pas du tout, en fait.
17: Voilà, les infirmières libérales qui entrent dans le dispositif, et à côté de ça, il y a les oubliés. On ne les a pas beaucoup entendus depuis le début de cette crise, mais les auto-écoles se sentent particulièrement écartées. Boris Grabowski est patron d'une auto-école à Châteauroux, mais aussi vice-président du syndicat Mobilience ESR. C'est la première organisation professionnelle des exploitants d'écoles de conduite et il menace d'une action prochaine.
25: Comme la marge d'une auto-école aujourd'hui, c'était entre 2 et 3 € par heure de conduite. Là, on est passé en dessous de l'euro de marge. Là, la conclusion va être claire et nette. On n'a pas le choix. On va devoir augmenter nos tarifs. Il faut compter de toute façon environ 3 à 4 € de plus par heure de conduite. Bon, on va se regrouper avec tous les métiers de Mobilience. On est 25 métiers parce qu'on n'est pas les seuls touchés. Il y a les dépanneurs, il y a les distributeurs de carburant par exemple avec nous. Donc on va se réunir et en effet on va envisager des actions.
17: Voilà, les auto-écoles qui contre-attaquent menacent d'une flambée de leurs tarifs, tout comme les transporteurs routiers exclus des dispositifs d'aide. Conséquence de cette flambée des prix, les vols de carburant prennent de l'ampleur. Ce n'est pas nouveau, mais ils deviennent de plus en plus récurrents et les conséquences financières sont de plus en plus importantes pour les entreprises qui en sont victimes, notamment les entreprises de travaux publics, comme ici dans le Morbihan, Jean-Michel Naga.
2: Oui, c'est le cas sur ce chantier, à l'abri des regards, près de la 4 voies entre Vannes et Auray. Marc, le conducteur d'engin, a déjà constaté 3 vols de carburant ces dernières semaines.
3: La dernière fois, c'était dimanche, là. On a eu la semaine d'avant, et des gouttes. Et donc, du coup, c'est des 150, 200 litres à chaque fois qu'ils pompent, quoi.
2: Et pourtant, le site est sous surveillance vidéo, mais ça ne perturbe pas du tout les voleurs.
3: Ils rentrent, ils viennent en plein jour, ils sont pris en vidéo, mais ils n'ont pas peur. Hein. On voit bien qu'ils ne sont pas dérangés, ils ont l'habitude de le faire.
2: Ils sont masqués ?
3: Ouais, certains, ouais. Le dernier, non. On a sa tête, on voit bien sa tête sur les caméras. C'est chiant, quoi. À la longue, c'est chiant.
2: Et ça a bien sûr un impact financier très lourd pour son patron, Pascal Lajonias. Il en est déjà à 2000 litres de carburant volé depuis 2 semaines.
4: Aussitôt que j'appelle la gendarmerie quand j'ai une alerte sur mon portable, le temps qu'ils se déplacent, ils ont fini leur siphonnage. Au prix du carburant actuellement, on n'est pas prêt de s'arrêter.
2: Et il en fait même des cauchemars.
4: La nuit, je me réveille à 3h30 du matin ou 4h, je vois que des personnes qui siphonnent mes machines. Oui, je rêve. Je vois que ça la nuit bientôt. Donc voilà, ça crée de l'angoisse, comme tout au chef d'entreprise.
2: Et il espère une baisse des prix des carburants. À ses yeux, c'est la seule solution pour que le nombre de ces vols diminue enfin.
6: Jean-Michel Naga ici, Armorique. Et puis, il y a nos habitudes qui changent, direction la Lozère, où désormais, dans certaines gares, il faut lever la main pour arrêter le train. Depuis le 31 août, la SNCF expérimente les arrêts à la demande dans 10 gares du département. Le principe est simple, s'il n'y a personne sur le quai, le train continue sa route. En revanche, pour monter, les voyageurs doivent faire signe au conducteur. Dispositif expérimenté par la SNCF pour gagner du temps, améliorer la régularité des trajets et réduire la consommation d'énergie, Saïd Maclouchi.
7: Je lève la main.
8: Le train s'arrête.
7: Le conducteur du train m'a vu. Et dès qu'on monte.
26: Bonjour.
7: Bonjour. Karine Boyer, chef de bord, va à la rencontre de chaque nouveau passager.
26: À sa rencontre pour savoir où elle descend.
7: Si personne ne monte ou ne descend.
26: Eh bien, le train ne s'arrêtera pas, on continuera notre chemin.
7: C'est plutôt simple, hein.
26: Exactement, c'est ça, ça fait plus fluide. La fluidité, elle est là, on peut mieux réguler. Donc le voyageur est content.
7: Le principe convient à Nina.
26: Comme ça, on arrivera plus tôt à notre destination. C'est une bonne idée.
7: Et c'est tout bénef, assure Emmanuel Arnaud, directrice de ligne SNCF Voyageurs.
27: C'est de gagner en régularité, en robustesse. Donc ça peut être un plus pour le voyageur. C'est-à-dire s'il y a un retard, éventuellement, on peut regagner du temps sur la ligne, puisqu'on ne s'arrête plus systématiquement à tous les arrêts. Et après, il y a un deuxième objectif pour nous, ce qui est important, c'est quand même l'impact sur l'environnement, puisqu'on réduit la consommation d'énergie.
7: Un train consomme plus quand il s'arrête et quand il redémarre.
28: Oui, mais le train va partir sur la fermeture des portes.
7: Jusque-là, tout est logique pour Muriel.
26: Bah, c'est à personne. Oui, sa personne ne voit pas l'intérêt de s'arrêter.
7: Mais pour cette passagère régulière...
26: J'aimerais surtout qu'il y ait plus de trains.
7: Et pour l'instant, c'est surtout la demande de Muriel qui reste à l'arrêt.
6: Reportage ici, Garloser, Saïd Maclouchi.
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6: Marine Eugénie. À suivre, on consacre une large partie de l'émission à la première consultation, dites-le ici, consacrée à nos enfants, à 7 mois de l'élection présidentielle, enquête qui révèle un certain pessimisme quant à l'avenir. On détaille ses résultats, on sera également avec Mathieu, professeur donc secondaire, qui s'est exprimé sur ses craintes dans l'isoloir ici. Et puis Michael Stora nous accompagne, psychologue clinicien pour enfants et adolescents, il nous donnera aussi des raisons d'être optimiste. Nous sommes donc à un peu plus de 200 jours avant le premier tour de l'élection présidentielle en France. À cette occasion, vos radios ici lancent une série de consultations pour recueillir vos attentes pour ce scrutin. La première concerne nos enfants et leur avenir. Selon une enquête menée avec l'Institut de sondage Odoxa, auprès de 14 000 Françaises et Français, 9 sur 10 se disent pessimistes pour les générations futures, avec comme principale source d'inquiétude le dérèglement climatique, la hausse du coût de la vie et les tensions politiques en France et à l'étranger. À la sortie des classes devant l'école maternelle Esplanade, c'est à Calais, les parents sont nombreux à être préoccupés pour leurs enfants. Héloïse Roger.
30: Victoria est mère de 4 enfants âgés de 2 à 9 ans. Quand elle parle de leur avenir, elle dit vivre au jour le jour.
31: Franchement, j'essaye de pas me poser de questions parce que comme ça, je ne flippe pas.
30: Mais dans le fond, elle le concède, elle s'inquiète.
31: Déjà, nous, on rame. Mais si nous, on rame, ça va donner quoi?
30: Il y en a qui ont des diplômes, mais ils n'ont pas de travail. Il y en a, ils ont un travail, mais quoi qu'il arrive, ils galèrent à la fin du mois.
31: Le monde, il part tellement, on va rester poli. Mais voilà, il y part.
30: Samuel, le père de la petite Alex, lui, fait de la politesse.
32: C'est vrai que là, en ce moment, ça part un peu en cacahuète un peu partout, ce qui se passe tous les jours, les informations, etc.
31: Quand on voit le pays, comment il part, on a du mal à imaginer un avenir pour eux.
30: Laura, qui a 3 enfants, est aussi très pessimiste.
31: Entre les conflits qui arrivent partout dans le monde, les « oh,
0: poste, les salaires qui suivent pas, le réchauffement climatique et la protection des plus jeunes sont aussi évoqués par la trentenaire.
31: Quand on voit tout ce qui se passe autour des enfants et la justice qui suit pas tellement derrière, c'est vrai qu'on a peur pour eux. J'ai deux filles, donc je m'inquiète automatiquement. Je me dis qu'est-ce qui va se passer.
30: Elle prévoit de lire avec attention les programmes des candidats à la présidentielle pour elle, mais aussi et surtout pour ses enfants.
17: Héloïse Roger, ici Nord, avec nous dans le 13h de nos régions. Céline Braque, bonjour.
31: Bonjour.
17: Vous êtes cofondatrice, directrice générale d'Odoxa. On vient de l'entendre dans le reportage qui prédomine dans cette enquête. C'est une angoisse un petit peu généralisée.
31: Oui, c'est-à-dire que quand on a 86% de pessimisme pour l'avenir des enfants, c'est vrai que c'est un chiffre qui fait un peu peur, surtout que par le passé, s'il y avait bien quelque chose auquel les Français croyaient, c'est le fait que la société serait meilleure, justement, pour ses enfants. Et depuis une quinzaine d'années, on a un renversement de la situation et une accentuation de ce sentiment négatif, parce qu'il y a un faisceau de peurs qui sont d'ailleurs finalement très bien décrites dans le reportage qu'on vient d'entendre.
17: Dérèglement climatique en premier lieu.
31: Oui, c'est vrai que quand on demande aux Français qui nous disent qu'ils sont pessimistes, eh bien c'est quoi ? Qu'est-ce qui vous rend pessimiste ? En premier, à 68%, c'est le dérèglement climatique. Ça, c'est vraiment un sujet qui compte beaucoup. Encore plus pour les jeunes, ça veut dire que c'est pas seulement des parents qui s'inquiètent pour leurs enfants, en fait c'est pas simplement une projection, on a bien des jeunes qui aujourd'hui sont vraiment inquiets pour eux aujourd'hui et pour demain, donc ça c'est vraiment quelque chose de très fort. Puis derrière, assez vite, on a
17: sur le top 3, on va dire,
31: la montée de l'individualisme, donc ça c'est un sujet très intéressant, enfin je trouve, oui, et qui donne aussi de l'espoir, si j'ai l'occasion de dire des choses positives.
17: On va le garder pour la fin.
31: Voilà. Et la hausse du coût de la vie, donc on s'en doute, le pouvoir d'achat, c'est vraiment quelque chose qui ressort beaucoup, et c'est transversal, on voit ça partout, dans toutes les régions, dans tous les départements, quel que soit l'âge des Français.
17: C'était ma future question, est-ce que le pessimisme est plus marqué dans certaines régions ?
31: Le pessimisme général, non, pas vraiment. C'est-à-dire que vous vous doutez bien que quand on a 86% de Français qui sont inquiets pour leurs enfants, en réalité on est sur des scores au-delà des 80%, quelle que soit la région, quel que soit le département. C'est plutôt là où on va avoir des différences, c'est dans l'explication de ce pessimisme. C'est-à-dire qu'on va avoir des endroits où le dérèglement climatique va être cité encore plus qu'ailleurs. La Haute-Garonne, les Hautes-Alpes, la Corrèze, c'est des endroits où on va s'inquiéter en particulier de cela.
17: En particulier pour les cultures, la sécheresse,
31: pas parce qu'un jour,
17: oui, les départements ruraux.
31: Voilà, ce sont généralement des départements ruraux qui vivent de plein fouet le dérèglement climatique, avec la sécheresse, avec des inondations, parfois les deux. Donc dans ces zones-là, on est encore plus inquiet qu'ailleurs. Par exemple, sur d'autres choses, par exemple la hausse du coût de la vie, dans les régions où le PIB par habitant est plus bas, par exemple les Hauts-de-France, on va s'inquiéter encore plus. D'ailleurs, on entendait dans votre reportage de se dire, est-ce que nos enfants vont réussir à avoir un minimum le moyen de leurs ambitions.
17: Et sur l'éducation, Céline Braque, on va y venir dans un instant, c'est aussi un sujet d'inquiétude, l'enseignement.
31: Oui, avec un résultat très sévère sur l'école publique, c'est-à-dire qu'on voit qu'aujourd'hui le privé, c'est pas nouveau, on l'entend, on a fait des études sur le sujet, rassure beaucoup plus que le public, on a seulement 42% de Français qui disent qu'ils sont les établissements publics autour d'eux sont bons, contre 70% pour les écoles privées. Mmh. Et on n'est pas dans quelque chose d'abstrait, on ne demande pas aux gens un jugement sur l'éducation nationale. Non, on leur parle vraiment des établissements qui sont à côté de chez eux.
17: Céline Braque, vous restez avec nous. On poursuit cette discussion sur l'avenir de nos enfants, de nos jeunes, notamment leur éducation, car le niveau de l'enseignement public est aussi donc un facteur de crainte.
30: Avec Dites-le ici.
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17: L'enseignement public, son niveau, c'est un sujet abordé par Mathieu il y a 3 jours dans un de nos isoloirs ici. Il a 50 ans et il est professeur, on l'écoute.
1: Un sujet qui me travaille particulièrement aujourd'hui, c'est l'éducation nationale, avec malheureusement un soutien peut-être moins fort des familles. Donc c'est un sujet qui clairement travaille, parce qu'une bonne éducation, une bonne éducation sociale, c'est aussi une société qui évolue bien.
17: Et Mathieu est avec nous aujourd'hui en direct dans le 13h de nos régions. Bonjour.
5: Bonjour.
8: Merci d'être là pour témoigner quelques jours après votre passage dans l'isoloir. Témoigner plus en longueur aujourd'hui. Vous êtes donc professeur dans le Vaucluse. Est-ce que vous le sentez, vous, de la part des parents, ce soutien qui se fait de plus en plus rare?
5: Alors, je vais nuancer un peu, dans le sens où, en effet, aujourd'hui, l'école est un peu à l'image du pays, c'est-à-dire que bon, les difficultés dans le pays montent, les difficultés à l'école aussi, mais ça va être difficile d'affirmer quand même que tout va mal dans l'éducation nationale.
8: Oui.
5: Ça serait faux.
8: Comme
5: dire que tout va bien, ça serait utopique. Alors, il y a une réalité, c'est que les choses vont quand même moins bien. Là, vous abordiez le côté parental.
8: Mm-hmm.
5: Alors, heureusement, on a beaucoup de familles qui nous soutiennent, mais en effet, on voit qu'il y a une proportion de plus en plus importante de familles qui ont tendance à rentrer un peu dans la défiance.
8: Comment ça se traduit, alors, ça, Mathieu, au quotidien, pour vous?
5: On nous demande de plus en plus de justifier, en fait. Justifier la punition, justifier le travail demandé. Alors quand je dis de plus en plus, là aussi ce sont quelques parents, c'est là que je veux en venir. Mais c'est vrai que de cette proportion que l'on avait qui pouvait se dérouler une fois par semaine, une fois tous les 15 jours, là on rentre dans quelque chose de quasiment quotidien. Et c'est là que bon, ça vient ajouter un peu de difficulté à notre métier, en fait.
8: 58% des Français, c'est ce que dit cette enquête, jugent que le niveau des établissements autour d'eux est mauvais. Quelle est votre réaction à ce ressenti, à ce chiffre?
5: Là aussi, c'est un ressenti. Mmh. Là, si je parlais de mon établissement, je ne pourrais pas être aussi sévère que ce qui a été annoncé dans ce sondage.
8: Évidemment.
5: Ça va dépendre beaucoup de l'équipe en place, beaucoup de l'équipe de direction. Moi, j'ai la chance d'avoir une équipe de direction qui tient la route et qui impulse pas mal de projets, qui nous motive, donc ça aide. Mais en parallèle, en effet, c'est vrai que, pour vous donner un exemple, il y a 3 ans, on pouvait avoir des sorties en bus pour pouvoir aller visiter un monument, approfondir l'histoire. Dans ma matière aussi, je construis des éléments en 3 dimensions. Et c'était bien d'aller sur place pour que l'élève s'approprie l'objet.
8: Le vrai problème, c'est aussi le manque de moyens, Mathieu, et les classes
5: surchargées. Voilà, et aujourd'hui, en fait, on n'a plus d'argent pour pouvoir faire une sortie en bus. Ça impliquerait à ce moment-là de solliciter les familles, mais dans un établissement où on a beaucoup de familles qui sont en difficulté financière, ça peut mettre aussi pas mal d'élèves sur la touche. C'est pas évident. Donc en effet, une perte de moyens qui pèse et que l'on ressent vraiment au quotidien dans l'éducation nationale.
8: Merci beaucoup Mathieu d'avoir été avec nous et merci d'être passé par notre isoloir ici. Céline Bracco, fondatrice de l'Institut Odoxa, les parents, ils ont conscience aussi du manque de moyens dans l'éducation nationale? Oui, ils le disent quand on a des enquêtes sur ce sujet-là. Ils ne pointent pas tellement les personnes, les enseignants, ils pointent souvent à un système qui est défaillant. Mais un système qui est défaillant est pour eux lourdement défaillant, pas seulement sur la qualité de l'enseignement, mais on le voit dans d'autres enquêtes qu'on a réalisées sur l'encadrement, sur l'autorité, sur la sécurité des élèves. Ils se posent des questions. Donc c'est pour ça que, en fait, ce que décrit Mathieu, c'est que derrière, ils demandent des comptes. Puisque comme ils se disent que ça ne se passe pas bien, ils ne confient plus aujourd'hui leurs enfants les yeux fermés en se disant il faut faire confiance aux enseignants, à la direction des établissements. L'avenir de nos enfants, qui aura donc un poids dans la campagne présidentielle, puisque les Françaises et les Français qui ont répondu à ici ont des messages aussi pour le futur président.
9: Oui,
8: là on a 89% de Français qui nous disent que c'est un sujet qui va compter pour eux lorsqu'ils vont devoir voter pour le président de la République. Et là on n'est plus seulement sur les parents d'enfants, c'est-à-dire toute la société considère que ce sujet-là, il est crucial et ils attendent des candidats qui parlent de ces sujets. Donc on verra si les candidats les écoutent. Plus de 9 personnes sur 10 donc seront attentives aux propositions des candidats. Et l'une des priorités selon les Français aussi, 44% d'entre eux, c'est la lutte contre la sédentarité, l'addiction aux écrans. La plupart sont pour une interdiction au moins 15 ans de l'accès aux réseaux sociaux. Sarah Kélichy est allée à la rencontre des parents à Aix-en-Provence.
30: Assis à une terrasse, Richard et Kinga profitent d'une pause du midi sans leurs enfants âgés de 15 et 18 ans. Du repos, car à la maison...
9: Pour faire un peu la guéguerre, quoi, pour lui dire stop avec le téléphone, s'il passe 5 heures ou 6 heures par jour.
30: Ce couple est pour la restriction d'accès aux réseaux sociaux pour les moins de 15 ans, comme 80% des représentants des Bouches-du-Rhône.
9: Oui. Moi, j'ai vu mon fils être à 4 assis sur une chaise, comme ils font tous les minots, ils s'envoient des messages côte à côte.
30: Et selon notre consultation Diplo ici, jusqu'à 71% des répondants vont même plus loin et souhaitent élargir cette interdiction à 16 ans.
10: C'est déjà pas mal, ça commence très tôt aujourd'hui. C'est pour ça que ça soit sain d'un point de vue cérébral.
30: Dans la rue, juste à côté, c'est la pause tacos pour ce groupe d'ados. Ils ont 15 ans, rentrent au lycée et ils ont tous un téléphone dans la main gauche, leur sandwich dans la main droite, vivre sans les applis.
11: On s'ennuierait, on peut vous parler avec nos collègues et tout.
12: Et juste par SMS, ça marcherait pas ?
11: Non, plus personne n'a un numéro de tel.
30: Pourtant, certains sont conscients des dangers de ces applications.
13: C'est clairement une addiction. TikTok, passer 8 heures dessus. Non, je pense que c'est plutôt l'application de mettre des restrictions.
12: Ouais, tout ce qui est termes sexuels et tout, plutôt éviter.
30: Ils débarrassent leur plateau et profitent de leurs derniers instants de connexion avant de retourner en cours où le téléphone sera rangé au fond du sac.
14: Un reportage ici Provence, Sarah Kelichi. Bonjour Michael Stora.
15: Bonjour.
14: Merci de nous apporter votre éclairage dans le trésor de nos régions. Vous êtes psychologue, spécialiste écran des réseaux sociaux également. Les écrans, on l'entend, c'est un sujet majeur d'inquiétude des parents. Est-ce qu'ils ont raison, Michael Stora, de s'inquiéter ou est-ce que les enfants maîtrisent ?
15: Non, ils ont raison de s'inquiéter. Écoutez, en même temps, c'est une caisse de résonance de certaines décisions politiques qui fait que Emmanuel Macron fait des écrans un enjeu vraiment important. Écoutez, profondément, oui, lorsqu'on rentre un peu dans le détail de la toxicité des réseaux sociaux, on se rend bien compte que les adolescents en souffrent, même si, paradoxalement, ils adorent ça. Donc c'est assez compliqué. Maintenant, c'est aussi un reflet, d'une certaine manière, de notre société, puisque nous sommes dans une société où les idéaux, le narcissisme est roi, et finalement, les réseaux sociaux ne font que capitaliser sur ces failles, sur nos fragilités. Hein. Donc c'est vrai qu'on a tendance à penser que, finalement, les résultats de cette étude montrent que les Français ont finalement compris.
14: Et est-ce qu'il y a une montée de l'individualisme chez les jeunes générations qui sont seules avec leur écran finalement ?
15: Alors c'est assez étonnant parce que je ne sais pas si c'est toujours intriguant dans ce type d'études puisqu'au fond les questions ont été posées, hein, c'est-à-dire ce sont des questions qui donc vont orienter. Moi quand j'ai lu individualisme, vous savez je reçois en tant que psychologue plutôt des jeunes adultes. Ce qu'on perçoit c'est qu'il y a un mouvement depuis 30 ans, c'est-à-dire qu'au fond les enfants, il y a une sorte d'hyper attention au bien-être des enfants qui maintenant sont devenus des adultes ou des jeunes adultes. Oui. Ils sont eux-mêmes un peu victimes de cette question de l'individualisme. Au fond, cette problématique d'avoir un enfant, j'ai pas mal de jeunes, d'adolescents qui évoquent leur éco-anxiété et objectivement, on peut être qu'empathique par rapport à cette question-là. Par contre, on voit bien que au fond, avoir un enfant, comme vous le savez peut-être, je ne sais pas, c'est aussi mettre de côté son narcissisme, c'est-à-dire, c'est être là pour l'autre.
14: Exactement.
15: Et ça, c'est plus compliqué. Et moi, j'ai peut-être mal compris le concept d'individualisme, et j'entends un peu l'idée qu'il n'y aurait pas suffisamment de... Et on le voit d'ailleurs avec les Gen Z, dans les grandes études, et qui est tout à fait passionnant, qui montre que c'est une génération qui souhaite revenir vers un lien à l'autre en réel. Et
14: c'est
15: ça,
14: complexe.
15: C'est plutôt intéressant.
14: Effectivement. Oui. Michael Stora, Céline Braque va vous répondre sur cette question sur l'individualisme. Elle était un petit peu orientée.
16: Alors, c'est-à-dire qu'on propose différentes possibilités dans cette question, mais il y a aussi un poste ouvert. Donc, les gens, en l'occurrence, pouvaient répondre ce qu'ils voulaient sur les raisons de leur inquiétude. Et y compris dans le poste ouvert, on avait beaucoup de choses autour de ça, sur l'idée qu'on ne formait plus une collectivité, qu'on n'était plus assez soudés, qu'on ne formait plus un pays, mais qu'il y avait de multiples communautés, petites communautés. Donc, c'est quelque chose qui ressort vraiment. Et quelque part, c'est à la fois un problème, et je considère aussi que c'est un espoir. C'est-à-dire, se dire qu'on est devenu plus individualiste, ça veut dire pas forcément penser à sa pomme, mais penser aussi, surtout, à sa famille et un peu moins
14: au cercle proche,
16: au cercle un peu plus éloigné, justement. Ça, c'est quelque chose que les Français reconnaissent. Et les différentes crises qu'on a traversées, à la fois au moment du Covid, crise économique, crise géopolitique, fait que les gens se referment de plus en plus sur ces cercles-là, mais aussi le regrettent. Ils ont de plus en plus envie, et M. Stora le disait, envie de faire société. Et c'est quelque chose qui est très fort dans l'imaginaire des Français, c'est-à-dire l'idée qu'on forme un pays où le collectif veut dire quelque chose.
17: D'accord.
16: Cette baisse en fait, de la solidarité au sein du pays, c'est quelque chose que les gens regrettent beaucoup.
17: Eh bien, je vous propose de terminer sur cette petite note d'optimisme. Notre grande consultation ici avec Odoxa est à retrouver bien sûr sur ici.fr. Merci à mes invités, Céline Braque de l'Institut Odoxa, Mickaël Stora, psychologue, et Mathieu, professeur dans le Vaucluse, de nous avoir accordé quelques instants dans le trésor de nos régions. On en vient désormais à cette information ici Normandie. Les cheminots exercent leur droit de retrait après qu'un nouveau déraillement a été évité dans la région lundi sur la ligne Caen-Rennes. Un conducteur a découvert entre Coutances et Foligny dans la Manche qu'une pièce d'un rail était cassée, une anomalie qui intervient 2 semaines et demie après le déraillement d'un train entre Rouen et Caen. On s'en souvient sans métro pour les personnels de la SNCF. David Cardin est le secrétaire général CGT Cheminots de Caen.
2: On dépose le sac, effectivement, donc c'est les agents qui font valoir leur droit de retrait suite à un droit d'alerte qui a été déposé hier soir suite à un choc anormal qui a été constaté, signalé par un conducteur lors de sa circulation lundi dernier entre Coutances et Foligny. Il a eu un choc anormal sur son train, donc il a fait les procédures d'urgence et il a découvert la rupture d'une éclisse. Alors une éclisse, c'est une pièce métallique qui est sur la jonction, le maintien mécanique entre 2 rails consécutifs. C'est exactement la même pièce qui a fait dérailler le train de Brétigny en 2013, qui a eu pour conséquence 7 morts et 400 blessés. C'est pour ça que les agents, là, à un moment donné, on ne peut pas continuer dans cette direction, parce que, bon, Cléon, il y a 10 jours, hein, le déraillement sur le périmètre de Rouen, le déraillement de 40 ans en début d'année. Aujourd'hui, les agents vont avec la boule au ventre au boulot, donc c'est pas possible.
16: En conséquence, plusieurs trains n'ont pas pris le départ ce matin. Deuxième entraînement hier à Clairefontaine dans les Yvelines pour Zinedine Zidane avec un groupe au quasi complet. Seul Kylian Mbappé manquait à l'appel, le capitaine victime d'un syndrome grippal. Une séance à laquelle ont assisté plusieurs centaines de supporters, dont la majorité qui n'était même pas née quand Zizou jouait, imaginez. Mais pour certains, c'est une affaire de famille, Julien Froment.
3: Accolé à la rambarde du terrain d'entraînement des Bleus, Alexandre attire in extremis l'attention de Zinedine Zidane qui pensait en avoir fini avec les autographes.
4: Il y en a encore une pour mon papy.
3: Pour Georges.
4: Je voudrais bien refaire un peu parce que l'autre a été flou, s'il vous plaît. Merci Zinedine.
3: La photo est dans la boîte. Un détail.
18: Alex, je suis pas
3: dessus. Oh, rassurez-vous, le papa n'en veut pas du tout à son fils, bien au contraire.
18: C'est pas grave, j'en ai une, elle est un peu floue. C'est pas grave.
3: Alexandre a beau être né en 2012, soit 6 ans après la fin de la carrière du nouveau sélectionneur des Bleus, Zizou est comme un membre de la famille.
4: Mon grand-père, c'est lui qui m'a donné complètement la passion du football. Mon père, c'est la personne qui m'a permis à venir ici. Et c'est lui qui m'a dit que c'était une légende, qui m'a montré les vidéos, qui m'a donné cet amour. C'est un truc de fou, hein, de ce que mon papa m'a raconté. Franchement, c'est incroyable. Je n'ai pas les mots.
3: Même si le plus ému, ça semble être son père.
18: C'est formidable. C'est un moment formidable de pouvoir le rencontrer, de ressentir. Son grand-père lui transmet, je lui transmets. Et aujourd'hui, j'espère qu'il fera la même chose plus tard avec ses enfants. Voilà. Et Zinedine, c'est certainement une des plus grandes légendes du football.
3: Les deux repartent de Clairefontaine avec un selfie et une photo floue, mais surtout avec un souvenir commun pour la vie.
16: Allez, en foot, toujours suite ce soir de la Ligue des Champions. Féminine, les Lyonnaises, finalistes l'an dernier, jouent en Suisse face au Servette Genève. C'est à 18h45. Le Paris FC est en Espagne face aux championnes d'Europe en titre. Le FC Barcelone, c'est à 21h. C'est la fin du trésor de nos régions. Rendez-vous demain, même heure, même endroit. L'après-midi se poursuit en musique sur ICI. Bonne journée.
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21: Je vous propose un rendez-vous qui s'intitule le Festival des Jours Heureux. Comment résister à cette invitation qui va se tenir dès vendredi tout au long du week-end à Hesdin-la-Forêt dans les Sept-Vallées. On est dans le Pas-de-Calais. Ça se passe dans la salle du manège et sous chapiteau avec la compagnie Un Loup pour l'Homme. Et c'est un festival qui mêle cirque, concert, forme artistique accessible à différents publics. Le site en lui-même est en accès libre et une partie de la programmation est gratuite ou proposée à petit prix. Vendredi, par exemple, il y aura un manège acrobatique, un cabaret cirque et plusieurs spectacles. Rendez-vous donc avec ce festival qui s'intitule le Festival des Jours Heureux à Hesdin-la-Forêt dès vendredi et jusqu'à dimanche dans la salle du manège et sous chapiteau.
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cette jolie proposition de France Gall. Oui, je vous emmène bras dessus, bras dessous en ce début d'après-midi avec votre radio ici Nord. On va chanter ensemble, on va aussi se réjouir. Philippe Salé nous annonce la venue de Benabar, ça sera au Touquet dans les mois qui viennent. Et puis je vous annonce aussi la venue de Bruno Mars, mais là c'est tout de suite, c'est maintenant sur votre radio. On My Soul, bienvenue, bon après-midi, ravi d'être avec vous.

0: Je ne suis pas un héros, Daniel Balavoine, et pourtant il reste un héros pour beaucoup d'entre nous. Voilà pourquoi il y a un spectacle hommage, Balavoine, ma bataille, qui s'arrêtera d'ailleurs le 18 novembre au Zénith à Lille. Et tout de suite, un chouette concert avec Philippe Salé.
1: 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On découvre avec joie le très charismatique Bruno Benabar, auteur, compositeur et interprète.
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1: Dans la lignée de son premier album, Benabar chante avec une familiarité ironique et tendre les petits soucis existentiels, les gros tracas aussi du quotidien. Il chante, ou plutôt il compte, car ses chansons sont autant de courts-métrages musicaux, narrant aussi bien un anniversaire pluvieux en Bretagne que la première leçon de vélo sans roulette ou encore les tribulations d'une fanfare municipale. Bref, un univers intimiste, aux couleurs douces, mais au goût aigre.

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1: Benabar fait l'actualité d'ailleurs avec son nouvel album qui rend hommage à son ami et accordéoniste de longue date Denis, disparu tragiquement. Benabar défend ses nouveaux titres sur scène pour cette grande tournée qui se poursuit d'ailleurs cet automne. Il sera au Touquet Paris Plage. Notez la date, vendredi 4 décembre. On a un peu le temps, mais 4 décembre à 20h30, Palais des Congrès, salle Maurice Ravel. Pour passer la soirée avec Benabar, c'est à partir de 39 euros.
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0: Zaz, ça s'appelle Mon Sourire, c'est sur votre radio Ici Nord. 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

0: Losing My Religion, REM, sur votre radio, ici Nord, 14h. Tout de suite un point sur l'actualité en France et dans le monde.
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2: Le trafic SNCF est fortement perturbé aujourd'hui en Normandie. Des conducteurs de trains exercent leur droit de retrait après qu'un nouveau déraillement a été évité selon la CGT. Hier, sur la ligne entre Caen et Rennes, un cheminot a découvert une éclisse cassée. Cette pièce qui relie deux rails entre eux. Il y a deux semaines déjà, un train avait déraillé sur la ligne Rouen-Caen. L'aide aux grands rouleurs prolongée et élargie, annonce du gouvernement hier soir. 5,5 millions de personnes y ont désormais droit. Comment vérifier votre éligibilité et en faire la demande? Réponse sur ici.fr. Les transporteurs routiers et les auto-écoles se disent oubliés et demandent à entrer dans ce dispositif. Cette étude de la SPA à présent, 391 000 animaux, dont 72% de chants étaient pris en charge dans les structures d'accueil. Plus de 84 000 animaux ont dû être refusés faute de place. La Société protectrice des animaux évoque des refuges submergés et des ressources en baisse. Étude à lire sur ici.fr. La primaire société socialiste entre dans le vif du sujet aujourd'hui avec un premier débat ce soir, 20h40, sur le plateau d'LCI. Olivier Faure, Raphaël Glucksmann, Ségolène Royal, Jérôme Gadge et Emmanuel Morel échangeront. Le vote des militants est prévu les 9, 10 octobre et 16 et 17 octobre. C'est une découverte qui, selon les spécialistes, pourrait constituer une avancée majeure sur la connaissance des origines de Paris. Un rempart d'une vingtaine de mètres datant de l'époque gallo-romaine a été mis au jour dans la capitale. Il se situe sous tel lieu sur l'île de la Cité.
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0: Forever Young du groupe Alphaville. C'est une chanson qu'on a pu d'ailleurs redécouvrir cette année grâce au cinéma, la bande originale du film Martin Suprême, un film qui parle de tennis de table et également de réussite sociale avec Timothée Chalamet. Une grande réussite que je vous conseille, comme je vous conseille de rester avec nous pour chanter ensemble Le Petit Pêcheur de Manon Lisa. Nous aurons aussi un chœur grenadine comme celui de Laurent Voulzy, et tout ça avec l'approbation de Louis Chédid qui arrive et qui chante Ainsi soit-il.
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1: Le voilier école du Chessan sort de 2 années de restauration. Une remarquable campagne. Vous voulez savoir ce qu'il devient ? Eh bien, ce voilier école là, du Chessan, rouvre ses portes au public. Il y a un médiateur culturel du musée maritime et portuaire qui est présent et qui vous propose d'embarquer pour une visite guidée d'une heure au cours de laquelle vous allez découvrir l'extraordinaire histoire de ce navire ainsi que les étapes majeures de sa restauration. Le voilier école du Chessan, il fait vraiment partie de la vie de Dunkerque. Rendez-vous donc samedi à 11h au musée maritime et portuaire, mais aussi mercredi prochain, le 30 septembre à 15h30 et le 3 octobre à 11h. Rapprochez-vous du musée maritime et portuaire de Dunkerque, de son site pour en savoir plus. Il vous attend 9 quai de la Citadelle à Dunkerque.
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0: Ladies Night, Cool and the Gang sur votre radio ici Nord qui vous invite au jeu aussi chaque jour, le jeté qui gagne entre 11h et midi au 03 20 55 89 89, 5 candidats qui s'affrontent pour gagner un dîner spectacle pour deux au cabaret des Hauts-de-France à Vieux-Berquin, profitez-en, tentez votre chance, je vous rappelle le numéro 03 20 55 89 deux fois.
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0: belle chanson de Nathalie Beauvillard, Thorn, sur votre radio ici Nord. Merci de nous avoir choisi. Il est 15h, on fait un point sur l'actualité en France et dans le monde et on se retrouve juste après avec Ellie Medeiros pour danser le calypso.
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2: La Cour de cassation rejette le pourvoi d'Achraf Hakimi. Ça veut dire qu'il y aura bien un procès. Le joueur du PSG devra donc comparaître devant une cour criminelle pour être jugé pour le viol d'une femme en 2023, qu'il réfute depuis le début de la procédure. Ils se sentent exclus, oubliés par le gouvernement. Les auto-écoles appellent à l'aide le ministre du Commerce, Serge Papin, car elles ne sont donc pas incluses dans les nouvelles aides annoncées hier soir pour faire face à la flambée des prix du carburant. Les auto-écoles qui comptent donc augmenter leurs tarifs si rien ne bouge. Les transporteurs routiers, eux aussi exclus du dispositif, menacent de mener des opérations de blocage. Une centaine de policiers, membres du syndicat Alliance, gilets bleus sur le dos, ont manifesté ce matin devant l'Assemblée nationale à Paris. Ils réclament une revalorisation des salaires, davantage de moyens et de meilleures conditions de travail. Ils sont venus interpeller les députés qui auront à voter le prochain budget de l'État. Ça se précise pour Alstom, le groupe ferroviaire officialise la conception et la fabrication d'une gamme de locomotives de manœuvre sur son site de Belfort, un contrat qui s'élèverait à 700 millions d'euros dans le meilleur des cas. La détail sur ici.fr. La consommation de produits bio en hausse en France, plus 4,8% sur les 6 premiers mois de l'année par rapport à la même période l'année dernière, mais la production reste encore loin des objectifs fixés par la loi car les surfaces agricoles consacrées au bio ont reculé de 2023 à 2025. Changement de date pour Oasis, le groupe qui devait se produire au Stade de France les 23 et 24 juillet 2027, se produira finalement les 20 et 23 juillet prochains.
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3: Du soleil et des températures agréables pour cette journée de mercredi même d'ailleurs. Température autour de 23 à 24 degrés. L'infotrafic à 15h01 sur votre radio ici Nord. Quelques ralentissements, notamment sur l'autoroute A22 entre Roncq et Marc-en-Barœul. Ralentissement aussi sur l'autoroute A21 à partir de Auby en direction de Aix-Noulette. Prudence dans le secteur, 03 20 55 89 89. En cas de souci, on partage l'inforoute évidemment. 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

0: Got My Mind Set On You, c'était George Harrison sur votre radio Ici Nord. 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
1: Je vous propose un rendez-vous qui s'intitule le Festival des Jours Heureux. Comment résister à cette invitation qui va se tenir dès vendredi tout au long du week-end à Hesdin-la-Forêt dans les Sept-Vallées. On est dans le Pas-de-Calais. Ça se passe dans la salle du manège et sous chapiteau avec la compagnie Un Loup pour l'Homme. Et c'est un festival qui mêle cirque, concert, forme artistique accessible à différents publics. Le site en lui-même est en accès libre et une partie de la programmation est gratuite ou proposée à petit prix. Vendredi, par exemple, il y aura un manège acrobatique, un cabaret cirque et plusieurs spectacles. Rendez-vous donc avec ce festival qui s'intitule le Festival des Jours Heureux à Hesdin-la-Forêt dès vendredi et jusqu'à dimanche dans la salle du manège et sous chapiteau.
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0: toutes les Joséphines sont conquises avec Chris Rea sur votre radio ici Nord. Et tous les amateurs de cinéma sont conquis aussi par le Festival de cinéma de Valenciennes qui débute ce vendredi, 16e édition, avec comme invité d'honneur Patrick Timsit, vendredi, samedi et dimanche, 3 jours pour découvrir de nouveaux films, des documentaires, des films d'animation, 7 euros la place. Et bien sûr, il faut réserver, tout se passe au pâté à Valenciennes. Le Festival de Valenciennes vous tend les bras. 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
1: To be the king, chante Mel Brooks. It's good to be with you. Aussi, merci d'avoir passé ce moment avec nous sur votre radio ici Nord, ce début d'après-midi. Là, il est 16h. On fait tout de suite un point sur l'actualité. Philippe Salé nous rejoint et je vous rappelle qu'il accueille une équipe de films pour le film Jupiter tout à l'heure entre 17h et 17h30. Bonne fin d'après-midi.
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0: La campagne de vaccination contre la grippe et le Covid commencera le 13 octobre. 19 millions de Français sont concernés. Objectif, améliorer le taux de vaccination après une épidémie de grippe particulièrement sévère l'hiver dernier. La Cour de cassation rejette le pourvoi d'Achraf Hakimi, joueur du PSG, sera donc bien jugé pour viol et nie tout en bloc depuis le début de cette affaire en 2003. Les transporteurs routiers, les auto-écoles se disent oubliés et demandent à entrer dans le dispositif d'aide aux grands rouleurs. Ils menacent d'actions de blocage et vous, avez-vous droit à cette aide de 100 euros? Vous pouvez vérifier sur ici.fr. Le trafic ferroviaire est fortement perturbé aujourd'hui en Normandie. Des conducteurs de train exercent leur droit de retrait. Selon la CGT, un nouveau déraillement a été évité hier sur la ligne entre Caen et Rouen. Un cheminot a découvert une éclisse cassée, cette pièce qui relie deux rails entre eux. Il y a deux semaines déjà, un train avait déraillé sur cette même ligne. La primaire socialiste entre dans le vif du sujet avec un premier débat ce soir à 20h40 sur LCI. Olivier Faure, Raphaël Glucksmann, Ségolène Royal, Jérôme Gage et Emmanuel Morel. Le vote des militants, ce sera les 9, 10, puis les 16 et 17 octobre. C'est une avancée majeure sur la connaissance des origines de Paris. Un rempart d'une vingtaine de mètres datant de l'époque gallo-romaine a été mis au jour donc dans la capitale. Il se situe sous l'Hôtel Dieu, près de la cathédrale Notre-Dame. Un mur de pierre et de bois qui pourrait être donc le fragment d'un rempart de la lutte escaudoise.
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2: Un petit mot, effectivement, des conditions de circulation dans un instant. D'abord, on va regarder juste le ciel, hein, les constatations pour aujourd'hui, les prévisions de Météo France pour demain. Alors, cet après-midi, hein, on le disait hier, et c'est vrai, on en profite, 22 à 25 degrés, un soleil qui resplendit normalement. On devrait le garder, à la différence d'hier, c'était un peu ennuagé, on devrait le garder, en tout cas, dans le courant de l'après-midi, la deuxième partie d'après-midi, et on attend le coucher de soleil tout à l'heure, hein. Maintenant, ça se couche plus tôt. Mais en tout cas, c'est plutôt lumineux, les températures vont de 22 à 25 degrés, elles sont conformes à ce qu'on annonçait la nuit prochaine. 12 à 15, ça se remonte légèrement puisque ça devrait quand même être une nuit bien étoilée, légèrement plus douce. Demain, une journée qui sera belle, un soleil qui va largement être présent, nous dit Météo France. Donc c'est plutôt une amélioration positive par rapport à ce qui était escompté. 20 à 22 degrés, petit tassement des températures, mais ça devrait briller encore vendredi. Et je vois a priori jusqu'au week-end, en tout cas jusqu'à samedi. On verra pour dimanche qui semble un petit peu plus chargé. Sur la route, on a un poids lourd qui est à l'arrêt, Serge, tout à l'heure. La préfecture nous a donné il y a quelques instants l'information. Poids lourd à l'arrêt sur l'A22, le sens c'est Gand-Lille, secteur de Neuville-en-Ferrin. Alors le poids lourd est à l'arrêt parce que il a dû freiner visiblement brusquement et le chargement qu'il transportait est passé devant la cabine. Vous voyez un peu ce que je veux dire. C'est-à-dire que c'est quand même assez conséquent et donc sur le secteur ça risque d'engorger pas mal. Secteur de Neuville-en-Ferrin, Gand-Lille, pour l'instant à partir de Neuville, on a le bouchon, je dirais, un peu joie habituelle, hein, de toute façon jusqu'au niveau pratiquement de la rocade nord-ouest, mais là ça risque de compliquer un peu, c'est sur voie de droite, hein, de compliquer un petit peu les choses, donc je surveille tout ça, je vous tiens informé bien sûr. On a sinon du ralentissement sur la 21, secteur après le pont d'Ourges jusqu'à Auby, pratiquement faire son escrobieux, on est en direction de Douai, hein, sens lance Douai, petite densité de trafic sur le secteur, allez c'est 5-6 minutes de plus. Ailleurs, tout est absolument fluide, partout je vérifie, y compris sur le littoral.
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2: C'est une illusion, Hubert, c'est pas une illusion. Agnès vous l'a dit il y a quelques instants. On aura tout à l'heure le réalisateur Alexandre Spigna et l'excellent acteur Denis Ménochet dans un film qui s'appelle Jupiter. Film que j'ai vu et je peux vous dire, on va partager ce moment ensemble à partir de 17h avec eux.

0: Alors, il s'appelle Pierre Demar à l'instant sur Ici Nord. Et voilà. Et donc, c'est le plaisir aussi de partager de la musique. Vous allez le voir. Et puis, je reviendrai aussi sur le cinéma qu'on aura l'occasion de partager, comme on le fait à nouveau régulièrement, avec des films à découvrir en avant-première.
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0: Et parmi tous nos rendez-vous de l'après-midi, un récurrent comme tous les jours, vers 16h10, c'est avec Nicole Buiz que nous avons rendez-vous pour l'écho d'ici, alors que le pape commencera sa visite en France vendredi. Vous nous parlez aujourd'hui, Nicole, cet après-midi, des établissements Prouveau. Établissement Prouveau, cette entreprise de Tourcoing, plus que centenaire, puisqu'elle a vu le jour d'ailleurs en 1844, elle est spécialisée dans la vente d'articles religieux catholiques, Nicole.
2: Oui, la société est à la fois fabricant d'objets religieux, mais également grossiste. Elle propose aussi ses produits aux particuliers, à travers son site internet, Le Comptoir Religieux. Alors, l'entreprise n'a pas eu un afflux de commandes à la faveur de cette visite papale, mais la petite société pourrait peut-être en avoir dans la foulée, si le pape mettait en avant tel ou tel saint, ou telle pratique. Ainsi, après la demande de son prédécesseur, le pape François, d'être plus vertueux, après 3 ans de recherche, les établissements Prouveau viennent de lancer une double collection de crucifix éco-conçus, que nous détaille son dirigeant Gaëtan Prouveau, qui représente la 6e génération de la famille fondatrice.
3: Donc là, on a fait une collection de croix qui sont à base de déchets de coquilles Saint-Jacques ou de vitrail d'église cassée, c'est-à-dire qu'on récupère des morceaux de vitraux en travaillant avec des producteurs locaux, c'est-à-dire des gens qui fabriquent des vitraux pour être positionnés dans les églises. On voulait un produit qui était éco-conçu, le plus responsable possible et qui laisse le moins d'empreintes sur la planète. Donc évidemment, les coquilles Saint-Jacques, elles viennent de Boulogne. Les vitraux, c'est fabriqué sur la grande région de nord de la France. Ils sont fabriqués localement, donc sur l'île, sur un atelier à Lille.
2: Par la société lilloise Enici, et c'est un ESAT de Tourcoing qui s'occupe du conditionnement et du packaging, les Peupliers, situés à 200 mètres des établissements Prouveau. La société fait également travailler un menuisier d'Arras qui lui fait des crucifix à partir de ses chutes de fabrication de meubles.
0: Et puis, chez Prouveau, on fabrique également ses chapelets, Nicole.
2: C'est après la Deuxième Guerre mondiale que le grand-père de Gaëtan Prouveau a lancé cette fabrication, à travers 3 ateliers français, près de Lourdes, en Auvergne et dans le Nord. Aujourd'hui, la société ne fait plus travailler que l'atelier de Tourcoing, les précisions de Gaëtan Prouveau.
3: On a plus de 80% de nos chapelets qui sont fabriqués à Tourcoing. Dans d'autres cas, on est contraint pour des questions de prix et de marché, puisque aujourd'hui fabriquer en France, ça coûte plus cher que de faire fabriquer des chapelets comme peuvent le faire mes confrères, notamment en Asie. Alors nous, on a un parti pris, on travaille en France quand on peut travailler en France, quand on ne peut pas faire en France, on fait en Europe, et quand on ne peut pas faire en Europe, on ne fait simplement pas.
2: L'entreprise reçoit les perles de ses fournisseurs, et dans certains cas, les chapelets arrivent prémontés.
3: Et par contre, nos chapelets sont toujours finalisés en France, puisqu'on va les personnaliser avec une médaille pour un sanctuaire, ce qu'on appelle un cœur. Donc le cœur de chapelet va être personnalisé, pareil pour poser la croix du chapelet, qui sont des éléments qui sont fabriqués dans nos ateliers. On est un des 2 derniers fabricants français. On l'assume et on est content d'être.
2: L'autre fabricant est dans le Puy-de-Dôme. La société vend aussi des statues. C'est d'ailleurs son métier historique. Aujourd'hui, elle les fait fabriquer en Grèce. Elle produit également une large gamme de carteries et puis elle distribue médailles, icônes, cadres ou encore livres. Elle vend aux sanctuaires, monastères et abbayes. On retrouve d'ailleurs ses produits à celle du Mont-Saint-Michel ou à Notre-Dame de Paris. Mais elle livre également paroisses, librairies religieuses et établissements scolaires privés. Avec 8 salariés, elle travaille aujourd'hui à 40% à l'export.

0: Baby, can't you see? Out of time, man, à l'instant. C'était la Mano des Gras. Elles arrivent. Trois chansons françaises à la suite dans un instant. C'est un gros plaisir, vous le savez, tous les jours à peu près vers 7h-ci, avant le parcours de 16h30. On va aller du côté des classiques, j'ai envie de dire. Alors, un petit nouveau, c'est Vianney, hein, le dernier Vianney, mais aussi Axel Red. On ne l'a pas écouté depuis un petit moment. Axel Red, et puis un bon petit Cabrel, c'est dans un instant.
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0: Brel, les murs de poussière, pour conclure nos trois chansons françaises à la suite. Et la route, l'info trafic à 16h34, conditions de circulation. Je vous rappelle l'info de Serge à la cellule de vigilance routière, la préfecture tout à l'heure. C'est ce poids lourd à l'arrêt sur l'A22 sens Gand-Lille au niveau de Neuville-en-Ferrain. Alors, visiblement, on a toujours le ralentissement habituel hein, sur cette A22, Gand-Lille-Lille-Gand, même entre Ouescal et Mouveau-Vergand. Et puis entre Neuville-en-Ferrain, donc, et bondu pratiquement. Ça n'engorge pas plus à voir le secteur de cette A22. On est bien dans le sens Gand-Lille, hein, secteur de Neuville-en-Ferrain sur voie de droite. Alors peut-être que le poids lourd a été retiré ou est reparti. C'est ce qu'on souhaite. En tout cas, ça ne complique pas les choses pour l'instant, ce que je vois sur la carte. Ailleurs, les conditions de circulation se chargent un peu. C'est sur le boulevard du Broc, national 227, secteur de la Cousinerie à peu près, jusqu'à la mairie de Villeneuve-Pont-de-Bois en direction de Lille. Donc là, on constate effectivement le petit ralentissement qui commence. Ça a laissé 2-3 minutes hein, de temps de parcours supplémentaire. On a également le tronc commun de la 22 qui commence légèrement à se densifier sur la fin de la 27. Donc courbe de l'Équin pour rejoindre la 1. Petite densité donc de la 1 également, depuis le tronc commun, les 5 voies, courbe de Ronchin. Donc jusqu'à Fachetumenil-Vandeville. Ça, c'est de l'habituel, ça se densifie un petit peu, là, 4-5 minutes, peut-être de temps de parcours en plus, mais c'est dans la moyenne, on va dire. Ça commence un peu tôt, donc à surveiller. La RN41, on a déjà, comme toujours, hein, comme tous les jours maintenant, depuis la rentrée, les ralentissements, donc en direction de la Bastée. On est entre Bocanlini et le fameux rond-point de Fournin Web pour ce premier ralentissement. Un peu plus chargé déjà entre le rond-point d'Illy et celui de la jonction avec la Nationale 47 en direction de la Bastée. Hein. Donc prudence. Et puis la 21, petite densité également. Dans le sens Lens-Douai après Hénin-Beaumont, le pont de Dourges, là jusqu'à peu près le secteur du pont de Dourges, et puis également la 1 en direction de Paris quand vous êtes entre la jonction au niveau de Dourges, la 1 et de la 21 pour partir vers Lens, c'est la grande courbe là, elle commence à se densifier un petit peu, à rougir. La 2, miracle, pour l'instant c'est fluide, ça roule bien, pas de difficulté à signaler, la 23 est également bien fluide. On a un petit ralentissement en toute fin de rocade nord-ouest, hein, secteur d'Anglo pour arriver sur Anglo. D'ailleurs le secteur d'Anglo sur la 25 est déjà un petit peu ralenti, je le vois. Avant l'arrivée justement de la jonction avec la Nationale 41 et jusqu'à une tire en web vers Dunkerque, on a ce petit phénomène de ralentissement. Ailleurs, écoutez la 25, alors oui, la zone de travaux, toujours d'actualité, la N225 entre Capelle-la-Grande et Bierne à peu près, on est en direction de Lille. Hein. Donc là, on a déjà ce petit phénomène de ralentissement, je crois qu'il y reste un ou deux jours pour la fin de ces travaux. La 16 est complètement fluide, à part le secteur de Calais, on a, comme depuis plusieurs jours, cette petite densité entre Calais et Peuplingue. On est en direction de Peuplingue, là, effectivement, hein, en direction de Boulogne-sur-Mer. Donc attention à cette petite densité de trafic et ailleurs, tout roule.
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0: Ici Lerita Mitsuko. Catherine Ringer nous a quitté il y a quelques jours. Hein. On le sait, on a d'ailleurs j'ai eu l'occasion de jouer pas mal des titres d'Lerita pendant cette émission un petit peu, entre guillemets, un petit peu spéciale où on a mis un peu le coup de projecteur sur quelques tubes de la carrière de Catherine et de Fred Chichon pour Lerita Mitsuko. En voici, hein, pour le plaisir, régulièrement, on va s'en mettre dans les oreilles parce que les artistes ne meurent jamais tant qu'il y a des films ou de la musique. C'est le cas avec ce titre-là d'Lerita, c'est comme ça et c'est sur Ici Nord cet après-midi.

0: la voix incroyable et puissante de Teddy Swims, Lose Control.
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0: Avec Fred Ballard qui nous rejoint tous les jours dans l'humour en tube, les enfants sont des petits êtres insouciants qui découvrent la vie en s'amusant sur les toboggans, mais aussi dans l'humour en tube, Fred Ballard, vous avez découvert que leur maman était aussi un petit peu plus à cran en fait, hein, en général, avec les enfants, ça dépend les moments, surtout en les regardant depuis leur banc.
2: En même temps, le nain, vous savez, il a un talent pour le dessin. Il a pris tous ses grands couleurs et les a rangés dans toutes les nuances de l'arc-en-ciel.
3: C'est pas un truc d'autiste, c'est ça?
4: Il n'y a pas à dire, l'instinct maternel, c'est fascinant. Hein. Il suffit qu'une maman mette la chair de sa chair sur un piédestal pour qu'une autre maman le fasse descendre illico de son piédestal pour mettre le sien, hein, et transformer un banc de square en ring de boxe.
2: Raoul, Raoul a été décelé et détecté précoce, QI 104.
3: Ah ouais, mais les enfants précoces, ils sont toujours un peu asociaux, non?
2: Non, Raoul est absolument pas social. Raoul, asocial, n'importe quoi. Tu le laisses 10 minutes dans un bac à sable comme ça, il va revenir avec 4 cartes de visite.
3: Bah nous, c'est pareil. Simone, elle est invitée à tous les anniversaires. J'étais obligée de lui ouvrir un Google Agenda et engager une secrétaire, tellement elle est populaire.
4: Voilà, bon bah, a priori, Simone et Raoul sont bien partis pour faire carrière en politique, hein, donc bravo à Antonia Drandrégé et Caroline Vigneault, deux mamans aimantes et poilantes. Mais est-il possible de ne pas être fière de son enfant quand on est maman? Bah oui. Et puis, lui donner un prénom de hamburger, bah c'est possible aussi.
5: Big Mac, il est pas passé comme les autres. Genre, par exemple, Big Mac, quand il avait 3 ans, il voulait apprendre à lire et à écrire. Ah, je lui ai dit, oh, à quoi ça sert de lire? La télé, c'est pour les chiens? Au collège, il était toujours dans sa chambre, bah, écoutez, sa musique classique de Sauvage. C'est quoi déjà, là? Beethoven. Et le chien, là, le Saint Bernard.
4: Eh ben oui, des chiens surdoués et mélomanes, ça existe aussi. Hein. Il n'y a pas que les enfants qui sont HPI. Saint Bernard ou Saint Big Mac, à chacun ses talents ou son destin. Mais les enfants et les parents, n'oubliez pas l'essentiel. Hein. Surtout, ne pas prendre la vie trop au sérieux.
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0: Des heures hindoues à l'instant, un classique d'Étienne Dao, bien évidemment. On sait qu'on aime le cinéma et on en parle régulièrement avec notamment UGC Cinécité Lille. Et tout à l'heure, on aura le plaisir de vous faire découvrir un film que j'ai eu la chance déjà de voir et qui est, poignant. Il s'appelle Jupiter, ça sera le 18 novembre dans les salles de cinéma. Ce soir, l'actualité, c'est l'avant-première à 21h à UGC Cinécité Lille, en présence d'Alexandre Smias, c'est le réalisateur, et de l'excellent acteur Denis Ménochet, qui était déjà venu chez nous il y a quelques années. Bah là, ce sera l'occasion de parler avec eux de ce film qui parle du conflit russo-ukrainien, mais de manière assez un thriller politique, mais incroyable et terriblement résonnant par rapport à l'actualité, à ce qu'on vit plus que jamais en ce moment, même ces dernières heures. Et je pense que c'est intéressant de s'y pencher, de regarder le regard justement et la vision du réalisateur et l'incarnation du président de la République française par Denis Ménochet, qui est juste énorme. On en parle tout à l'heure avec eux, d'ici un petit quart d'heure, après 17h.
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0: Dracula, un des titres de cette rentrée que j'aime beaucoup en plus, très sympa. On va aller sur la route tout de suite avec Isabelle. Bonjour Isabelle.
1: Bonsoir.
0: Bonsoir, absolument. Vous êtes sur l'autoroute 1, que se passe-t-il, dites-nous.
1: Alors sur l'autoroute 1, dans le sens Lille-Paris, au point kilométrique 194, juste avant la sortie Carvin, il y a un accident. Moi, je suis dans l'autre sens, mais on ne voyait plus aucun véhicule passer. Donc, a priori, les trois voies étaient bloquées.
0: Accident, combien de véhicules en cause?
1: J'étais dans l'autre sens, je n'ai pas ralenti spécialement.
0: Ah, monsieur dit 3-4, oui. Merci, monsieur, c'est le chauffeur?
1: Non, c'est moi.
0: Ah, d'accord. C'est madame qui conduit et lui, c'est le passager.
2: Oui, moi je dors.
0: Monsieur dort, bah bravo monsieur. Surveillez la route quand même. Bon, 3-4 véhicules, mine de rien, sur...
2: Oui, je pense.
0: D'accord, donc attention.
1: Les fours n'étaient pas encore là, donc ça vient d'arriver.
0: Bon, alors je vois effectivement que le bouchon commence au niveau de Canfranc en Carambeau et on est sur quelques minutes de temps de parcours en plus, jusqu'à peu près l'endroit que vous avez cité, le secteur de Carvin, l'accident, ça rougit pas mal. Merci d'avoir prévenu à tous les deux.
1: De rien, une bonne fin de journée.
0: Prudence au volant et monsieur surveille.
2: Oui, ça marche.
0: Bonne fin de journée à tous les deux. Merci, allez, vous roulez avec une femme mort tout de suite. Sans contrefaçon sur Isidore.

0: Mylène Farmer, sans contrefaçon, nous parlerons cinéma, je vous le disais hein, tout à l'heure, d'ici une petite dizaine de minutes, avec Alexandre Rousquin, le réalisateur, et Denis Ménochet, l'acteur, pour le film Jupiter. Ce soir, c'est l'avant-première, on découvre ça, je vous l'ai dit, dans quelques instants.
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0: Bonjour ou bonsoir Léa Oudouard.
2: Bonsoir.
0: Bonsoir. Aitre, dans le sud de la Rajoie, le dernier écureuil anticanal délogé par les gendarmes.
2: Ouais, cet écureuil, comme elle se surnomme elle-même, c'est une jeune femme installée depuis lundi dans un arbre du bois d'Aitre. Elle campe dans les branches pour dire non à la destruction du bois, destruction prévue dans le cadre du projet de construction du canal Seine-Nord. Elle a été délogée ce matin par la gendarmerie. Une nacelle de 35 mètres a été nécessaire pour la faire descendre. La jeune femme était à bout de force, elle n'a pas pu se réfugier en haut de l'arbre pour y échapper. Elle a été placée en garde à vue. Un jeune homme de 20 ans est mort sur la plage de Neuchâtel Ardelot ce matin. Son corps a été ramené par les vagues jusqu'au rivage. Malgré des tentatives de réanimation, les secours n'ont rien pu faire. Selon la préfecture, l'homme est probablement en exilé. Une enquête a d'ailleurs été ouverte par le parquet de Boulogne. Elle devra permettre de confirmer ou non le lien avec une tentative de départ clandestin vers l'Angleterre. Un peu plus tard dans la journée, un bateau est parti d'Équien-Plage à quelques centaines de mètres plus au nord avec plus de 60 personnes à son bord. À Lille, comme à Marseille et Paris, les infractions pour atteinte à la probité sont en hausse, plus 45% entre 2024 et 2025, selon le rapport annuel de l'IGPN, l'Inspection Générale de la Police Nationale. Concrètement, il s'agit d'infractions où un policier utilise sa fonction de manière illégale ou à des fins personnelles, détournement de fichiers, violation du secret professionnel ou encore corruption. La majorité des agents mis en cause sont des hommes âgés de moins de 40 ans.
0: Un millier d'ordinateurs envoyés depuis Lille pour aider les enfants ukrainiens.
2: Ces dernières semaines, la Chambre de Commerce et d'Industrie des Hauts-de-France et l'association Solidarité Ukraine-Saint-Omer ont organisé une grande collecte auprès de société de la région, une collecte d'ordinateurs. Le but, les envoyer aux enfants et aux étudiants ukrainiens qui ne peuvent pas se rendre en cours dans les zones les plus touchées par la guerre. Ces ordinateurs vont donc leur permettre de poursuivre leur scolarité, explique Mary Minnie Haynes, présidente de Solidarité Ukraine-Saint-Omer.
3: Malheureusement, avec tous les drones et les bombardements constants, les sirènes, les alertes sur une très grande partie du pays, c'est impossible d'aller à l'école. Et donc du coup, avec ces ordinateurs, un enfant ukrainien va pouvoir continuer ses cours en ligne, faire les devoirs, connecter avec des amis, connecter avec sa classe, connecter avec le professeur, et ça va leur donner un avenir. Autrement, ils peuvent concrètement pas avoir d'éducation. Donc c'est vraiment pour essayer de reconstruire le pays et donner une chance et donner un espoir d'un avenir à ces enfants ukrainiens. Mais en fait, les ordinateurs sont très importants, mais il y a aussi le message. On ne les oublie pas, on est avec eux, on est solidaires. Et ça, c'est extrêmement important. Chaque fois qu'on envoie un camion, ce qui compte, c'est aussi qu'on est là, qu'on ne les a pas oubliés et qu'on veut continuer dans la durée à les aider. Et finalement, il faut bien voir qu'ils sont en train de se battre pour leur démocratie et leur liberté, mais aussi pour la nôtre.
2: La Mary Minnie Haynes au micro de Mathis Caron. Les ordinateurs devraient arriver d'ici quelques jours en Ukraine avant d'être répartis sur le terrain par des ONG locales. Et puis, deux nordistes sur le point d'être distingués aujourd'hui à Paris lors de la cérémonie des Rabelais des jeunes talents de la gastronomie. Ces deux jeunes, ce sont Simon Leduc, basé à Estelbecq en Flandre, lauréat dans la catégorie brasseur, et puis Manon De Vulder, basé à Bayeul cette fois, et primé dans la catégorie glacier. Les deux jeunes talents recevront leur prix d'ici deux heures. Un petit mot de météo, Philippe ?
0: Un petit mot de météo radieuse, hein ?
2: Ah. Ça fait du bien.
0: Ça fait du bien. C'est un peu plus optimiste encore qu'annoncé hier, visiblement, notamment pour la journée de demain qui devait être un peu plus grise. Bah écoutez, c'est du 20 à 25 degrés, hein, 22 à 25 même plutôt cet après-midi, 12 à 15 la nuit prochaine, nuit belle, étoilée, demain un soleil qui va briller sans discontinuer, 20 à 22 degrés. Et puis vendredi, 25 à 26 degrés, vous imaginez, ce début d'automne est radieux.
2: Voilà.
0: Ouais, avec un soleil qui va donner largement du matin au soir. Samedi, c'est super sympa, ça tombe bien, 24 à 27 degrés, vous voyez. Petite poussée d'été encore en début d'automne, ça c'est top, je vais pouvoir finir tailler à la maison. Samedi après-midi, j'aurai du boulot, ça tombe bien. Et puis dimanche, c'est 22-25, c'est bien, mais c'est plutôt entrecoupé de nuages avec des petites averses éventuelles possibles. Donc pour se reposer un peu plus cool dimanche à l'intérieur par exemple. Donc voilà pour le menu météo, c'est pas mal.
2: Ben oui, merci.
0: Vous revenez à 18h, Léa. Oui. C'est pour rien, hein, mais c'est gentil. À tout à l'heure. L'info trafic à 17h05, vous nous avez parlé de ce problème sur l'autoroute 1 au niveau de Carvin, c'est un accident, hein, secteur de Carvin. À partir de Fernand-Pin, le bouchon, c'est 10 minutes au moins de temps de parcours supplémentaire jusqu'à l'arrivée au niveau de Carvin, Libercourt. Hein, voilà, c'est bien compliqué en direction de Paris. Prudence. On a également du monde sur l'autoroute 1 pour venir sur Lille, un peu avant Vendeville, Templemar, juste jusqu'à les 15 densités. Densité sur la traversée de Villeneuve-d'Ascq, la première partie du boulevard du Broc, dans les deux sens. Hein. Mais surtout hein, en direction de Lille, sens Gand-Lille. Après, ralentissement habituel avant le rond-point de Fournon-Web. Le rond-point d'Illy maintenant est dégagé, bonne nouvelle. Un peu de monde au niveau d'Anglo, ça c'est la 25 en direction de Dunkerque. Et puis la 22 dans les deux sens, ralentissement habituel, Gand-Lille, Lille-Gand. Vous voyez, il n'y a rien de particulier après à signaler, j'ai envie de dire, mais soyez prudents hein, sur les axes Axobo-Soleil.
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0: Like You à l'instant, Edwin Collins.
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0: Avec des invités aujourd'hui, je vous l'ai dit, on parle cinéma, reste avec nous parce que le film est waouh, c'est vraiment c'est une claque comme on dit. Hein. 18 novembre dans les salles de cinéma, ça s'appelle Jupiter. Ce soir, l'avant-première, l'actualité, c'est à 21h à UGC Ciné-Cité Lille, en présence du réalisateur Alexandre Smira et de l'acteur Denis Ménochet, qu'on avait déjà reçu à plusieurs reprises et qui nous rejoint encore aujourd'hui pour parler de ce rôle de président qu'il incarne et surtout de ce film qui est complètement au cœur de ce qu'on vit, de l'actualité. C'est un thriller politique, mais bien plus que ça aussi, on découvre avec eux, ils sont nos invités, vos invités hein, dans la voiture, si vous rentrez à la maison dans quelques minutes. Après un petit Florent Pagny, ça s'appelle le braquage des sentiments sur Esquinor. Bon après-midi sous le soleil avec nous.

0: Le braquage des sentiments à l'instant, c'était Florent Pagny. Cinéma, moteur, action, 17h13. Alors on va parler de ce film dont j'évoquais effectivement en quelques mots, alors rapidement aussi un petit peu le thème, la thématique, Jupiter, le 18 novembre dans les salles de cinéma. Et l'avant-première, l'actualité, c'est ce soir, 21h à UGC Ciné-Cité Lille, film d'Alexandre Smia qui est avec nous, et Denis Ménochet qui vont nous rejoindre dans quelques instants. L'histoire de ce président, n'est pas qu'un président avec un pouvoir immense bien sûr, et avec des décisions à prendre. Mais on va tout de suite rentrer un petit peu dans l'univers sonore.
1: La Russie vient de tirer un missile.
2: Est-ce que c'est réel?
3: On va pas que c'est réel!
4: Vous ne laisserez pas entraîner des milliers d'innocents dans ton gouffre!
5: If we back down now, we won't avoid war.
6: Mes chers compatriotes, la France met donc l'Ukraine sous sa protection nucléaire.
7: Les années suivantes n'auront pas le choix.
8: Nous devons en empêcher.
9: On s'enlève de la tentative de coup d'État.
10: Nous défendons la même civilisation. Aujourd'hui, c'est cette civilisation qu'on attaque.
11: Donnez-moi la liste des cibles.
12: Est-ce que vous donnez l'ordre de tir, monsieur le président?
0: Alors imaginez qu'un matin, fraîchement élu président de la République, vous soyez conduit sous l'Elysée dans le mystérieux PC Jupiter, c'est le nom ou le titre du film. Une crise internationale vient d'éclater. Le président russe a été victime d'un attentat et menace de riposter avec l'arme nucléaire contre un allié de la France. Face à lui, il y a son état-major, ses conseillers, des militaires évidemment, puis une décision qui pourrait engager la vie de millions, voire de milliards de personnes. Si le conflit, évidemment, s'envenime, et puis s'étend, bien sûr, c'est ça le point de départ en fait de Jupiter, premier long métrage d'Alexandre Smia. Bonjour et bienvenue.
13: Bonjour, merci
0: et
13: beaucoup.
0: Et votre premier radio baptême.
13: Tout à fait. Ravie, très ému et enchanté d'être là.
0: Enchanté également. Et Denis Ménochet qui incarne ce président. Bienvenue Denis.
14: Bonsoir, merci de nous recevoir.
0: Une nouvelle fois, on s'était vu pour Peter Hancock, on s'était vu pour
14: les survivants,
0: absolument.
14: Toujours un plaisir d'être là, toujours un bonheur d'être à Lille. J'ai hâte de rencontrer les gens ce soir et d'avoir leur réaction sur ce film.
0: Exactement, avec un rôle poignant, un rôle fort, celui du président que vous interprétez, Paul Archambault, ce président qui a justement le bouton nucléaire, qui a la décision. C'est un homme, le moins qu'on puisse dire, c'est torturé. C'est un homme qui a déjà une faille énorme quand il accède à la présidence.
14: Il lui arrive quelque chose le jour où il est intronisé. On ne pourra pas vraiment révéler quoi, mais en tout cas, c'est assez conséquent. Mais surtout, c'est un homme qui a été élu par le peuple dans l'espoir et qui va se retrouver à cette crise. Et ce que voulait faire Alexandre Smia dans ce film, c'était surtout décortiquer une prise de décision comme celle-ci de l'intérieur, disséquer un peu ce cabinet et les gens qui l'entourent par rapport à une situation qui dérape.
0: Alors vous avez joué, Denis, souvent, on le disait, on a évoqué quelques rôles là, mais des personnages extrêmement physiques. Votre outil aujourd'hui, votre personnage et les outils que vous utilisez, c'est le regard, c'est les silences aussi. C'est le questionnement qu'on voit au travers de votre visage. Votre visage, c'est important dans le film. C'est ça que représente votre personnage, ce rôle.
14: C'est beaucoup d'écoute, c'est beaucoup de d'informations qui lui arrivent et d'essayer de les trier, d'essayer vraiment d'aller au plus vite justement pour prendre la meilleure décision possible, ce qui est pas forcément évident, surtout là, dans ce film-là. Vraiment, c'est un thriller très bien écrit qui s'enchaîne comme ça jusqu'à la fin. C'est une vraie montée. Donc, à interpréter, c'était absolument génial pour moi, mais c'est surtout le casting qui m'entourait, l'écriture d'Alexandre et son œil qui nous ont emmenés vraiment jusqu'au bout de ce film.
0: Le casting est quand même énorme. André Dussolier, qui a un rôle important aussi, c'est le général des armées.
14: Ah, oui.
0: C'est quand même un rôle, et ce sont des personnes avec lesquelles vous allez parfois vous affronter aussi.
14: Oui.
0: C'est ce qu'on découvre. Il y a Reda Kateb aussi, Dominique Blanc, Frédéric Pierrot, Céline Salette.
14: Et la Roum.
0: Clotilde Courreau, Cédric Kahn. Enfin, il y a un super casting.
14: Oui, oui.
0: Et qu'est-ce qui vous a, Denis Ménochet, qu'est-ce qui vous a vraiment plu? Vous avez dit, ok, banco, pour ce personnage-là, parce que vous êtes très fort pour incarner ce genre de personnage. Qu'est-ce qui vous a dit, hop, c'est bon, je fais.
14: C'est vraiment le scénario. Alexandre, il écrit de manière assez virtuose, j'ai l'impression, et surtout, il s'est vraiment renseigné. On sent que tous les personnages dans leur dialogue, dans leur fonction, sont complètement habités, sont au-delà de crédibles. C'est vraiment quelqu'un qui fait un travail de fond énorme, et en tant que cinéaste, il avait une vision assez précise et assez unique, donc j'ai dit oui tout de suite.
0: Ouais.
14: Ouais. Et André Dussollier est incroyable dans le film. Ça faisait longtemps qu'on n'avait pas vu André comme ça. Il est toujours génial, mais là, c'est à un niveau supérieur.
0: Et ce que je me suis dit aussi, en regardant vraiment le jeu de tous les personnages, tous les comédiens, je me suis dit aussi, Dussollier, c'est waouh.
14: C'est là, ouais. C'est quelque chose.
0: C'est autre chose,
14: ouais,
0: encore. Vraiment, hein, c'est autre chose. Alexandre Smia, un sujet, Denis l'a dit, délicat. On ne peut pas être plus au cœur de l'actualité. Hein. Là, vraiment, on est dans ce conflit russo-ukrainien, avec des décisions à prendre. Le rôle de la France aussi dans ce conflit. Jusqu'où peut-on aller? Jusqu'où un homme peut prendre la décision de déclencher l'arme nucléaire, de répondre à des attaques? Il y a beaucoup de dissuasion et ça se passe sous forme d'actes, en fait. Vous avez rythmé ça, c'est vrai. Expliquez-nous un petit peu, je pense pour les auditeurs qui vont découvrir le film, ça se passe avec des actes bien précis dans cette progression.
13: Tout à fait. C'est structuré en 5 actes, vraiment sur le modèle d'une tragédie classique. D'ailleurs, je voulais, à un moment donné, j'avais imaginé appeler Jupiter une tragédie en 5 actes. Donc la structure en 5 actes était parfaite pour, comment dirais-je, pour raconter une crise qui devient hors de contrôle.
0: Ouais.
13: C'est une structure qui me semblait absolument évidente. J'ai démarré le film vraiment avec ça en tête. L'unité de lieu, d'action et de temps était un motif très théâtral, qui coïncidait parfaitement avec le sujet de Jupiter.
0: Ouais, c'est vrai que c'est un sujet compliqué, délicat, avec beaucoup de décisions, enfin une décision importante parfois à prendre, mais beaucoup de choses qui impliquent cette décision aussi, et beaucoup de personnages. On va continuer à découvrir. Franchement, c'est un film que je vous invite à aller voir le 18 novembre dans les salles de cinéma, parce que c'est un film qui va vous bouleverser, je pense aussi, et surtout, j'espère que vous aurez l'occasion d'être ce soir à 21h pour l'avant-première à UGC Ciné Cité Lille, avec Alexandre et Denis, qui vont débattre avec vous, parce que c'est un sujet, j'imagine, qui va vous poser beaucoup de questions, et qui donnera envie, en tout cas, d'en poser aux acteurs de ce film.
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0: Nous auteurs. On retourne dans le film Jupiter, vous le découvrez avec nous hein, le 18 novembre dans les salles de cinéma. Jupiter, un film d'Alexandre Signac est avec nous et Denis Ménochet dans le rôle de Paul Archambault qui est le président, notre président en tout cas des Français, et au cœur de ce conflit russo-ukrainien avec, on en parlait un petit peu là pendant la pause avec Alexandre et Denis, mais avec le jeu de cartes qui est rebattu hein, et le rôle de la France qui est devenu très différent aujourd'hui avec la puissance nucléaire. On découvre Jupiter.
1: Le PC Jupiter est un poste de commandement pour vous permettre de gérer les situations de crise et transmettre les ordres en toutes circonstances, y compris celui du feu de guerre. Monsieur le Président, une information critique vient de tomber.
4: Nos ennemis ont commis l'irréparable. J'appelle le gouvernement ukrainien à la capitulation sans condition, sinon l'Ukraine subira une destruction rapide et totale.
5: Les Russes ont 700 000 hommes, nous ne faisons pas le poids.
6: Je veux que nous mettions en alerte maximale l'ensemble de notre puissance nucléaire.
7: L'histoire s'écrit avec ceux qui prennent l'initiative.
5: L'histoire s'écrit aussi avec des tombes, Alexandre.
0: Il y a beaucoup d'hommes autour du président, évidemment, il y a des conseillers, il y a un général des armées, il y a tous ceux qui le suivraient bien comme Reda Kateb dans ses décisions, et d'autres qui s'y opposent farouchement et qui, jusqu'à des scènes un peu violentes, on va dire, hein, dans le film. Et c'est vrai qu'on l'évoquait un petit peu là pendant la pause, notre rôle, le rôle de la France aujourd'hui, les cartes sont un peu rebattues avec l'Amérique qui a pris ses distances, avec le feu nucléaire, et c'est ça... vous me disiez un petit peu à l'instant, c'est ça, Alexandre, qui vous a un peu motivé à raconter cette histoire et le faire de cette façon-là.
13: Tout à fait. En fait, l'invasion en Ukraine rabat les cartes entièrement du jeu de la dissuasion nucléaire. C'est-à-dire qu'on peut sérieusement douter de l'implication américaine demain si la Russie ou un autre pays attaquait une ville européenne.
0: Vous le montrez dans le film.
13: Tout à fait. Et à partir de là, c'est poser une question chez moi qui est, si demain une telle crise apparaissait, comment ça se passerait, où, avec qui, etc. Donc je me pose des questions très simples qui me font prendre conscience que, un, la France est le seul pays doté de l'arme nucléaire qui est à la fois membre du Conseil de sécurité des Nations Unies, de l'OTAN et de l'Union Européenne, et qui, par la force des choses, a une nouvelle responsabilité sur la dissuasion nucléaire. Donc c'est vraiment à l'intérieur de ce sujet que naît le pouvoir solitaire d'un président de la République élu au suffrage universel direct. Il a cette charge, il a ce pouvoir, et donc demain, il devrait peut-être devoir prendre cette décision. Et c'est ça qui me semblait être un territoire de cinéma passionnant à explorer.
14: Mais au-delà de ça, c'est un homme, des hommes et des femmes qui ont des fonctions très fortes au sein de la France, et qui se retrouvent vraiment petit à petit des hommes et des femmes face à une situation qui les dépasse. Parce que le prolongement de ce dont parlait Alexandre.
0: Et votre personnage, justement, alors là, c'est l'humain qui est derrière ça. C'est là où on voit des décisions humaines qui ont un impact énorme sur les vies, sur des millions de vies. Votre personnage, il est humain avant tout. C'est ce qu'on disait. Et c'est ce que vous incarnez. Et c'est, voilà pourquoi vous avez été... on vous l'a proposé, j'imagine, hein, ce président. Il a une faille énorme. On ne va pas dire laquelle. Vous allez voir le film et vous comprendrez pourquoi. Il trébuche à un moment. C'est vrai qu'il est en train de... On est en train de lui mettre dans les mains le pouvoir dans ce PC Jupiter, le feu nucléaire, les commandes de tout ça. Et il disait Alexandre à l'instant, avec ce pouvoir qui est immense maintenant entre ses mains, et il trébuche à un moment.
14: Il s'effondre
0: physiquement, il tombe dans ce PC au moment où on lui dit voilà ce que t'as entre les mains, garçon.
14: Oui.
0: C'est fou. Comment cette scène est...
14: C'est plus un instinct en discutant avec Alexandre, parce qu'Alexandre, il a vraiment une vision très précise de ce qu'il veut faire, et aussi du côté organique. Son film, il commence par le souffle, il commence par l'homme, il commence pas par la fonction. Donc c'est plutôt en discussion, et c'est lui qui m'a poussé vers ça, et c'est venu assez spontanément. C'était presque une improvisation, en fait. C'est une idée qu'il a eue à un moment, et c'est pour ça que c'est un grand metteur en scène.
0: Ouais, et vous la gardez à merveille, c'est-à-dire que là on sent la faille de l'humain derrière qui a entre les mains ce pouvoir qui est immense.
14: Oui,
0: justement. Qu'est-ce que vous aimeriez, Denis, justement, que le public retienne après avoir incarné cet homme pendant plusieurs semaines, hein, il y a un petit moment où vous avez tourné le film. Qu'est-ce que vous aimeriez que le public comprenne de lui, en tout cas, ce qu'on voit pas forcément au premier regard, qu'il retienne de cet homme, ce président?
14: C'est toujours en fait cette volonté, en fait, si vous voulez, les présidents, enfin, sont élus sur l'espoir. On élit les gens pour l'espoir. On a une ferveur, on veut que ça arrive, et la réalité se confronte toujours à ça. tout le temps. Et donc, c'est pour ça qu'il faut voir ce film, parce qu'il quand même fait réfléchir avec les choses qui se passent, avec les choses qui vont nous arriver. Que cet espoir ne soit pas teinté de blanc ou de noir, de gauche ou de droite, mais que ce soit vraiment un espoir qui soit honnête, et qui soit humain, et qui soit ensemble surtout.
0: Vous avez rencontré François Hollande ?
14: Tout à fait.
0: Oui. Alors pourquoi ? Expliquez-nous.
14: Tu veux peut-être...
13: Non, bien sûr, on a demandé à pouvoir parler avec des anciens présidents de la République et aussi des gens qui ont été dans le PC Jupiter, comme le chef d'état-major des armées, etc.
0: Ouais.
13: On avait vraiment voulu pouvoir s'entretenir avec un ancien président de la République. Alors François Hollande a eu la gentillesse de nous accueillir.
0: Vous avez fait plusieurs demandes, comme ça.
14: Et les autres étaient occupés.
0: Les autres étaient très occupés.
14: Ouais,
13: d'accord, tout à fait. Et il a donné, je pense, on a passé un assez long moment avec lui qui était assez passionnant, et il a donné vraiment deux clés à Denis, je te laisse les raconter.
0: Deux
13: qui
0: clés,
13: ont, ouais, deux clés de compréhension de la fonction.
14: De la fonction du président. La première, c'est le regard des autres qui fait que vous vous sentez président. Et la deuxième, c'est les crises qui font un président. Et en fait, au début, on a dit là, oui, bon, d'accord, on essayait un peu d'avoir une psychologie, un peu, et il ne nous l'a pas vraiment donné, mais ces deux clés-là, au cours du tournage, ont été très utiles, notamment pour le discours, la crise que vous connaissez quand vous avez vu le film,
0: ouais,
14: et surtout le fait que c'est le regard des autres qui fait que vous
0: sentez. Et le discours important qui arrivera aussi à un moment important du film. Oui, c'est vrai. Et donc, il vous a permis d'avoir ces clés de compréhension ?
14: Oui. Oui, ça résonnait en nous et on en parlait, et puis c'est devenu une évidence pendant le tournage.
0: Quand vous lui avez parlé du sujet, bien évidemment, vous lui avez exposé le sujet, comment il réagit, qu'est-ce qu'il en a pensé lui, et quel est son regard, tiens, sans non plus, voilà, vous ne pouvez pas trop en dire, j'imagine, mais...
13: On ne peut pas trop en dire,
0: non,
13: mais...
0: Non, je comprends, mais si on peut synthétiser ça réflexion.
13: C'était justement analysé.
0: C'était justement analysé, voilà.
14: Le il y a une prudence à ce sujet, si
0: ouais,
14: vous voulez, c'est normal.
0: Ouais,
14: je comprends.
0: Ouais.
14: Maintenant, je le comprends encore mieux.
0: Bon, qu'est-ce que... voilà, le monde aujourd'hui, effectivement, votre film est au cœur aussi de cette actualité, hein, on peut le dire, vous l'avez tourné il y a plus d'un an, je crois.
13: Oui, tout à fait, l'été dernier.
0: C'est ça, l'été dernier. On voit qu'en un an, il s'est passé tellement de choses. On est dans un... Voilà, il n'a jamais été aussi prégnant, votre film, hein, collant à l'actualité. Quel est votre regard ? Maintenant, je vais m'adresser aux hommes que vous êtes, Alexandre Osmia. En tant qu'homme, je ne parle pas de réalisateur, et là, on va sortir du film. Comment vous analysez ce que l'on vit, et que présentez-vous ?
13: Ah, la fameuse prémonition. Moi, ça fait deux ans et demi que j'écris, donc ça remonte encore plus loin, bon, le rapport à l'actualité. Ouais. Donc, évidemment que c'est... Voilà, il y a une sorte de danse avec l'actualité.
0: Et tourbillon, hein.
13: Ouais, complètement, c'est vrai. Et mon regard sur l'actualité aujourd'hui, c'est que... je dirais que la... Je pense qu'on a tout le monde à conscience que la France a un nouveau rôle aujourd'hui. Et je pense que on doit faire, nous, en tant que citoyens, faire appel à notre responsabilité comme citoyens et faire donner notre confiance à des gens qui ont une notion de responsabilité, qui est très importante.
0: Vous avez confiance encore en l'exécutif ?
13: Ah, il faut l'avoir.
0: Oui, vous l'avez.
13: Il faut l'avoir. Ouais. On est lié à un président au suffrage universel direct, c'est quelque chose de profondément démocratique. Je suis très confiant. Je suis très confiant en la force de la démocratie.
0: Denis Ménochet.
14: Moi, mon rôle, c'est d'incarner pour
0: ce
14: pouvoir
0: président.
14: Proposer aux gens, au public, des clés ou des émotions ou d'une humanité qui vont pouvoir se faire une idée sur les choses. Mon rôle, c'est seulement d'incarner. Je suis un citoyen comme un autre. Je suis un spectateur comme un autre. Mon avis, je ne sais pas s'il compte vraiment.
0: Ma vision d'homme, c'est ce qui m'intéresse un peu. Alors,
14: ma vision d'homme, c'est que je fais ce que je peux pour rendre les choses meilleures au quotidien, et en faisant des films comme celui-là.
0: Merci Denis Ménochet, merci Alexandre Osmia. C'est un film qu'il faut voir absolument. Voilà, il faut le voir pour plein d'aspects différents. C'est un thriller, hein, effectivement politique, mais c'est aussi en écho complètement avec l'actualité. Il y a un jeu qui est juste fabuleux. Denis Ménochet, vous êtes excellent. Enfin voilà, c'est taillé sur mesure pour vous. Hein. Ce rôle de président, André Dussolier, Reda Kateb, Dominique Blanc, Frédéric Pierrot, Céline Salette, Cédric Kahn, Clotilde Courau. C'est un sacré beau casting. Merci pour ce bon moment de cinéma.
14: Merci à vous.
0: Rendez-vous ce soir 21h avant-première à UGC Ciné-Cité Lille et allez le voir dans les salles de cinéma le 18 novembre prochain. La route, on va faire un point complet avec la cellule de vigilance routière, la préfecture. C'est Serge qui nous rejoint. Bonjour Serge.
2: Bonjour Philippe, bonjour à tous.
0: On fait un test sur la route.
2: Oui, écoutez, nous avons cet accident sur l'autoroute A1 qui provoque 4 km de bouchon en direction de Paris. Ça commence juste après l'échangeur de Seclin. Cet accident est situé à hauteur de Libercourt, hein, juste avant l'échangeur de Carvin. Et là, on a une moto et une voiture en cause. Sur la nationale 225, pour venir sur Lille, vous avez 1 km de perturbation également. Suite à l'accident avec un véhicule seul, c'est à hauteur de Hambourg-Capelle. Ne vous faites pas surprendre. Et après, nous avons quelques densités qui sont plutôt habituelles. La sortie de Lille sur le Troutin entre Ronchin et Vandeville, sur Anglo, autoroute A25 en direction de Dunkerque, avec un petit ralentissement sur la rocade nord-ouest lorsque vous voulez aborder à Anglo, National 41, Fournanouette et Illy en direction de la Bassée. Sur l'autoroute A22, à hauteur de Marc-en-Barœul, notre bouchon récurrent où on passe de 3 voies à 2 voies en direction de Gand. Mmh. Puis sur la National 47, très léger ralentissement également sur Vendat-le-Vieil pour récupérer l'autoroute A21. Pour terminer, on a une petite densité également sur l'autoroute A2 en direction de Paris entre Trif-Saint-Léger et Pouilly. Je pense que c'est qu'un ralentissement, hein, y a pas de problème particulier qui me soit remonté. Voilà les problématiques que l'on peut avoir sur nos routes.
0: À 17h33, ben merci pour la synthèse complète Serge. À tout à l'heure.
2: À tout à l'heure.
0: On fait la route ensemble.
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0: Julien Clerc, fais-moi une place, écrit le texte par Françoise Hardy à l'époque.

0: son âme, On My Soul, au fond de lui, au fond de son âme, elle est où? Il l'a fait très, très aigu, mais il l'a fait très bien. Hein, son spécialiste est où? Bruno Mars, à l'instant, un vrai bonheur. Bon, reste avec moi, il y a des chanteurs aussi qui arrivent, qui viennent chanter dans la région où est-ce ensemble.
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0: En 97, la chanson française ouvre grand ses portes à l'univers faussement désabusé de Benabar. On découvre avec joie le très charismatique Bruno Benabar, auteur, compositeur et interprète.
2: 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Des sangliers, des hérissons, des vieux sur des tracteurs. 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Des châteaux tout cassés et des arbres centenaires.
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0: Dans la lignée de son premier album, Benabar chante avec une familiarité ironique et tendre les petits soucis existentiels, les gros tracas aussi du quotidien. Il chante, ou plutôt il compte, car ses chansons sont autant de courts-métrages musicaux, narrant aussi bien un anniversaire pluvieux en Bretagne que la première leçon de vélo sans roulette ou encore les tribulations d'une fanfare municipale. Bref, un univers intimiste, aux couleurs douces mais au goût aigre.

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1: Vous voyez, vous savez ce qu'il vous reste à faire, hein, 39 euros pour la soirée. Moi, je vous invite. Alors, je vous offre deux places pour le tribute de Florent Pagny. Moi, on en a parlé. J'ai reçu Laurent, le chanteur, justement, de ce groupe qui rend hommage, en fait, sur scène depuis quelques années déjà, à Florent Pagny avec un vrai spectacle. Hein. Ça sera le 2 octobre au paquebot à Orchy. Le 2 octobre au paquebot d'Orchy. J'ai deux places à vous offrir tout de suite. Petite question sur Benabar, hein, dont je vous parlais à l'instant. Quel est le prénom de Benabar? Voilà, quel est son prénom? Bon, voilà, c'est le gars, les émissions qui sourient, oui, c'est évident. Alors, c'est peut-être évident, mais peut-être que vous vous dites, ouais, je me souviens plus, c'est quoi déjà son prénom? C'est Benabar, et il y a un prénom tout simple, hein, voilà, comme vous, comme moi, il y a son prénom, 0320 55 89 89, go! C'est parti, c'est pas Michel, hein. Michel, c'est Berger, et Benabar, allez... Il y a une double initiale, on va dire. Enfin, voilà. Allez, à vous de jouer. Bonne chance.

0: La groupie du pianiste à l'instant, Michel Berger. Bonsoir Annabelle.
1: Oui, bonsoir Philippe.
0: De Béthune.
1: Tout à fait.
0: Béthunoise, bienvenue. Voilà, vous étiez avec nous à l'écoute là pour le film Jupiter dont on parlait avec...
1: Oui, alors mon mari, oui, moi j'étais un peu plus loin, mais voilà.
0: Ouais, ouais. Bon, bah écoutez, je crois qu'il a passé un bon moment. En tout cas, c'est un film que je reconseille encore une fois de plus d'aller voir dans les salles de cinéma le 18 novembre. Là, vous allez profiter de deux places pour aller voir le tribute de Florent Pagny. Ça sera le 2 octobre au Paquebot à Orchy. Vous allez voir le gars qui chante. Alors, il chante pas comme Florent Pagny, mais il a les mêmes qualités vocales en tout cas. Et c'est assez incroyable. Hein. Alors, vous allez vous régaler avec le répertoire de. Ça raconte une histoire autour du répertoire de Florent Pagny. La question que j'ai posée, puisque moi je vous parlais de Benabar et du prochain concert, enfin un peu éloigné de Benabar. Quel est son prénom?
1: Bruno.
0: Bébé. C'est notre bébé, quoi. C'est Bruno. Bruno Benabar. Qu'on a reçu d'ailleurs, il avait chanté un des titres, premier single de son album en live dans l'émission il y a quelques mois d'ailleurs.
1: J'avais écouté.
0: Ah, vous étiez à l'écoute? Oui, on avait passé un super moment avec lui. Et quoi qu'on dise, c'était ça. Absolument. Qui nous avait fait le plaisir de chanter en live. Bon, bah écoutez, c'est fabuleux. Je vous laisse profiter de ce tribute de Florent Pagny le 2 octobre prochain, Paquebot à Orchy. Et je vous dis à bientôt, Annabelle.
1: Merci beaucoup, Philippe. À bientôt.
0: Toute l'équipe vous embrasse. À bientôt. Merci d'être fidèle à l'écoute.
1: Au revoir.
0: Donc, Let the Sun Go Down on Me, je vous offre un bon Elton John.

0: Voilà, en live, une pépite à l'instant d'Elton John qu'on n'écoute pas sur toute la radio peut-être, et nous on l'écoute ici dans The Love That's Gonna Go Down On Me.
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0: Elle est au cœur de l'actualité, hein, Céline, en ce moment, effectivement, chez nous. Elle est en résidence chez nous à Paris, exactement. Prière païenne, Céline Dion.
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0: 18h, Léa Oudouard nous rejoint pour le journal. Le repas à 1€ du Crous est victime de son succès.
2: Mais c'est bien simple, les restaurants universitaires débordent depuis la rentrée. Avec la généralisation de la mesure pour tous les étudiants, qu'ils soient boursiers ou non, il y a du monde, beaucoup de monde dans les files d'attente pour accéder aux rues. Et le campus de Pont-de-Bois à Villeneuve-d'Ascq ne fait pas exception, loin de là. Chaque pause midi, c'est pareil, l'embouteillage à l'entrée. Mais pas de quoi décourager les étudiants et les étudiantes pour autant.
3: C'est bien qu'il est étendu à tout le monde et pas juste aux boursiers. Il dépanne bien, mais il y a énormément de monde à chaque fois au restaurant, donc c'est un peu la galère. Donc on a très peu de temps pour manger, donc c'est un peu chiant.
4: En général, ouais, on sort 5 minutes, 10 minutes en avance et on marche vite parce que sinon on sait qu'on va rater le cours suivant ou pas manger du tout, quoi. Mais c'est toujours cool d'avoir à manger pour 1€ plutôt que de ramener de chez soi, ça vaut plus cher et à la longue c'est quand même beaucoup d'argent, quoi.
3: Moi j'ai perdu la bourse, donc avant je l'avais le repas à 1€, mais plus maintenant, donc vu les prix de nos jours, c'est intéressant.
4: Bah oui, c'est valide, c'est une bonne initiative, c'est très bien, et au moins c'est des repas qui sont équilibrés avec légumes, protéines, glucides, tout ce qu'on veut, tout ce qu'on a besoin. Après c'est vrai que niveau disposition et budget, je pense que c'est compliqué pour les gens qui s'en occupent, les gens qui nous servent et qui nous accueillent. Donc je comprends qu'ils aient envie de faire grève parce que là, il y a beaucoup trop de monde et pas assez de moyens, je pense, pour eux, quoi.
2: Un témoignage recueilli par Léa Giraudeau hier. Les agents du Crous ont d'ailleurs fait grève pour demander des moyens supplémentaires pour faire face à la demande. À Ytre, dans le sud de l'Arrajois, une militante anti-canal placée en garde à vue. Cette militante était installée depuis lundi, perchée à plusieurs mètres de hauteur dans un arbre du bois d'Ytre. Elle proteste contre la destruction du bois prévue dans le cadre du projet de construction du canal Seine-Nord. Elle a donc été délogée ce matin par la gendarmerie à l'aide d'une nacelle de 35 mètres. La jeune femme était à bout de force. Malgré l'expulsion des écureuils, comme ils se font appeler, les militants et les militantes poursuivent le combat et un rassemblement est prévu ce soir dans le bois d'Ytre. Une enquête ouverte par le parquet de Boulogne après la découverte d'un corps ce matin à Neufchâtel-Ardelot. Malgré les tentatives de réanimation, les secours n'ont rien pu faire. L'homme âgé d'une vingtaine d'années est décédé sur la plage. Selon la préfecture, il s'agit probablement d'un exilé. Plusieurs tentatives de départ vers l'Angleterre ont d'ailleurs été enregistrées depuis hier soir. Cette nuit, 5 personnes ont été prises en charge par les secours alors qu'elles tentaient d'embarquer près d'Ardelot. Parmi elles, une femme enceinte et 2 personnes en hypothermie. Un peu plus tard dans la journée, un bateau est parti d'Équien-Plage à quelques centaines de mètres plus au nord avec plus de 60 personnes à son bord.
0: Les professionnels et les particuliers exclus du dispositif d'aide carburant en colère.
2: Elle aide aux travailleurs grands rouleurs d'un montant de 100€ prolongé jusqu'à la fin de l'année, mais aussi élargi à 2,5 millions de personnes supplémentaires. C'est la principale annonce du gouvernement hier pour répondre à la flambée des prix des carburants. Les infirmiers libéraux et les aides à domicile bénéficient également d'un coup de pouce financier. Prolongement aussi des dispositifs destinés aux pêcheurs, aux BTP et aux agriculteurs, mais certains s'estiment exclus et n'hésitent pas à faire part de leur mécontentement, Raphaël Ebenstein.
5: Le secteur du transport routier de marchandises, grand exclu, selon le titre du communiqué de la FNTR, sa principale fédération, qui demande un rendez-vous en urgence au Premier ministre Sébastien Lecornu. Principal motif de la colère, le retard dans le versement des aides promises sous forme d'un chèque par camion pour les mois de mai, juin, juillet et août. 85% des dossiers déposés en mai n'ont encore donné lieu à aucun paiement, dénonce la FNTR. Autre mécontent, les auto-écoles qui n'apparaissent dans aucun dispositif d'aide. Leurs représentants déplorent pourtant un surcoût important des frais de carburant qu'ils se disent obligés de répercuter sur les prix des cours de conduite. Et puis il y a ceux qui demandent davantage, à commencer par les agriculteurs. Le coup de pouce équivalent à 15 centimes par litre de gazole non routier pour les tracteurs est désormais jugé insuffisant. La FNSEA voudrait le voir porter à 30 centimes.
2: Mais les précisions de Raphaël Ebenstein. Les entreprises de la région se mobilisent pour aider les enfants ukrainiens. Ces dernières semaines, la Chambre de commerce et d'industrie des Hauts-de-France et l'association Solidarité Ukraine Saint-Omer ont organisé une grande collecte auprès des sociétés de la région, une collecte d'ordinateurs pour les envoyer aux enfants et aux étudiants ukrainiens qui ne peuvent pas se rendre en cours dans les zones les plus touchées par la guerre. À plus de 1000 ordinateurs ont été envoyés aujourd'hui. Ils devraient arriver d'ici quelques jours en Ukraine avant d'être répartis sur le terrain par des ONG locales.
0: En football, pour préparer son retour à la compétition après la trêve internationale, le LOSC qui s'offre un test belge.
2: Les Dogs annoncent disputer un match amical au domaine de Luchan. Ce sera le vendredi 2 octobre. Lille accueillera l'actuel 6e du championnat belge, le Zulte Waregem. Une rencontre qui se déroulera à huis clos et donc sans les joueurs retenus en sélection. Lille retrouvera la Ligue 1 le 10 octobre prochain avec la réception du Havre après la trêve internationale. Et puis, pas de trêve pour Christelle De Franceschi, l'accordéoniste nordiste, est toujours en lice pour la tentative de record du monde. La musicienne qui vit à Herny, près de Valenciennes, joue depuis 33 heures. Un défi qu'elle relève à Tulle, en Corrèze, où elle a été invitée par un célèbre fabricant d'accordéons. Record à battre, 83 heures et 1 minute. Wow. Et oui, pas une de plus, pas une de moins.
0: Qui détient le record ?
2: C'est en Slovène, voilà.
0: J'allais dire, c'était pas Yvette Horner qui a été une grande accordéoniste qu'on connaît en France, mais non, c'est un Slovène.
2: Voilà, tout à fait. Bon, elle a quand même 5 minutes de pause autorisée par heure.
0: Quand même, les crampes, attention, les crampes aux doigts là sur le piano à bretelles. Ouais, voilà. Le piano à bretelles, c'est comme ça qu'on l'appelle. Ah, moi aussi, complètement incapable.
2: Bon, bravo à elle. Hein.
0: Bon, on l'admire, bravo à elle.
2: Et puis peut-être un petit mot de météo quand même.
0: Absolument. Un petit mot de météo, c'est demandé si gentiment Léa, ben, bien sûr. Alors la météo pour cette nuit, c'est 12 à 15 degrés pour les températures, donc une nuit plutôt douce avec un ciel dégagé, une nuit étoilée. On profite de cette fin de journée sous le soleil, on l'a vu, et la douceur. Hein. Un automne comme ça, ça commence bien, moi je dis. Alors demain, on aura une journée de jeudi avec 20-22 degrés, un petit tassement des températures, mais un soleil qui va briller sans discontinuer. Donc on a une belle journée ensoleillée comme aujourd'hui, demain. Samedi, ça va être parfait, je le disais aussi, 25 à 26, hein, vendredi 25 à 26 et 24 à 27 samedi, avec pareil, du soleil du matin au soir, voilà.
2: Donc elle doit jouer jusqu'à vendredi, donc elle aura bien du soleil pour jouer de l'accordéon, c'est pas mal.
0: Elle aura du soleil pour jouer l'accordéon, ça va peut-être la motiver et ça va l'encourager, je pense bien, et moi j'aurai du soleil pour tailler ma haie, tondre ma pelouse.
2: Mais elle est à Tulle, on signale dans l'oreillette, effectivement.
0: C'est bon
2: elle est à Tulle.
0: Elle est à Tulle, alors
2: mais bon.
0: On ne lui garantit pas la météo à Tulle, mais chez nous, elle a qu'à venir chez nous, hein, parce que chez nous, ça va être bien. Voilà, c'est vrai, hein, faut penser qu'on n'est pas tous au même endroit.
2: Mais oui, voilà.
0: Et voilà pour le côté météo. Bon, bonne soirée.
2: Merci.
0: Hein, je vous laisse profiter des rayons de soleil. À bientôt, Léa, très vite. L'info revient à 19h, quoi qu'il arrive, et l'info trafic à 18h07. C'est une autoroute 1 très, très chargée. Alors, très chargée pour venir sur l'île. C'est complètement rouge à partir de Seclin. Et là, vous avez 25 minutes de temps de parcours supplémentaire. Vraiment, un axe rouge, évitez si vous le pouvez l'autoroute 1. Embouteillage complet hein, à partir de Seclin jusqu'à l'arrivée sur à peu près la zone de l'Équin. Et dans ce même secteur-là, secteur de l'Équin, pour partir en direction de Paris sur l'autoroute 1, c'est 25 minutes au moins de temps de parcours supplémentaire. Et là, c'est jusqu'au niveau de Falampin que vous aurez de la densité de trafic. Donc là, si on peut, on l'évite à cette heure-ci. Mais ailleurs, c'est plutôt bien dégagé, assez fluide. Hein. Petit ralentissement, enfin petit habituel avant le rond-point de Fournanouet vers N41 vers la Bastille. Le rond-point de Lille n'est même pas impacté à cette heure-ci aujourd'hui. On a une petite fin de nationale 47 entre Salomé et la jonction avec la 41 qui est un petit peu chargée légèrement. La 21 roule bien, le pont de Dourges roule bien, tout ça va. La 25, pas de souci, la roquette nord-ouest non plus. Traverser le Villeneuve d'Ascq fluide. La 27, la 23, c'est dégagé. Le secteur de l'A2 en bas de tout ça, écoutez, il n'y a aucun ralentissement assez exceptionnel hein, quand même. À part l'A1 qui est vraiment problématique, ailleurs on a de très bonnes conditions de circulation, y compris sur la 16, le littoral.
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0: Et la musique qui vient du blues, chanté de Johnny, toute la musique que j'aime, évidemment. Un bon Johnny Hallyday, c'est maintenant le cadeau sur Ici Nord. Et puis après, on parlera du secours pop. Et un beau rendez-vous, justement, aux Élites de Lille, dimanche, avec le secours populaire. On parle de tout ça après la musique sur Ici Nord.
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0: la guitare, la slide guitare comme ça jusqu'au bout. Hein. Johnny, on s'est fait 5 minutes quand même d'un titre culte de Johnny, la musique que j'aime.
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0: Dans un instant, on va découvrir, enfin vous allez découvrir justement le rendez-vous qui se prépare dimanche, ici ce dimanche 27 au Zénith de Lille avec le Secours Populaire. Hein. Donc il y a un beau spectacle qui vous attend et il y a un beau geste aussi à faire pour aider le Secours Populaire. On en parle dans un instant. Après deux salles de ambiance, hein, après Johnny et la guitare, le blues, les States, les États-Unis, on rentre dans la boîte, dans le club avec Soprano et DJ.

0: DJ à l'instant, c'est Soprano, bien évidemment. Bon, alors je vous lisais le Secours Populaire qui vous propose un spectacle dimanche ici, dimanche 27 septembre, c'est au Zénith de Lille, c'est de 13h30 à 18h. Pour 25 euros, vous allez pouvoir découvrir un programme d'artistes locaux, et pas que aussi, puisqu'il y aura les années 80, il y aura Jean-Pierre Madère, il y aura Émile du groupe Émile et Images, bref, vous allez passer un bon moment, et surtout, vous allez faire une bonne action également. Serge, qui est organisateur au Secours Pop, est avec nous. Bonjour Serge.
1: Bonsoir Philippe, bonsoir aux auditeurs.
0: Exactement. Alors, je résumais en quelques mots, ça c'est le rendez-vous qui est proposé, mais je vais vous demander un peu plus de détails, hein. J'ai donné un petit peu le programme dans les grandes lignes, on va dire, mais ça commence à partir de 13h30, je crois qu'il y a évidemment encore des places de disponibles, on peut les réserver auprès des points de vente habituels, c'est ça?
1: Sur les points de vente habituels, tout à fait, la FNAC, le Ferret du Nord, etc., etc., enfin, sur les... Les gens sont habitués à passer leurs commandes sur le site du Zénith aussi.
0: Sur le Zénith, on peut réserver, c'est important, exactement, on peut tout faire sur le Zénith, mais il y a aussi les FNAC et autres, les points de vente habituels, où on peut acheter ses places. C'est 25 euros, ça commence donc à 13h30, précisément. Oui. Et parlez-nous du programme, là j'en ai quelques lignes, mais qu'est-ce qui attend les...
1: Alors, le programme va être large. La première partie, vous allez... ce sont des artistes locaux, purement locaux, et beaucoup d'entre eux sont aussi des bénévoles du Secours Populaire, donc ils vont venir faire voir que sur scène ils arrivent à faire d'autres choses que de la solidarité. Il y aura les Passe Crécelle, qui est un groupe de claquettes, il y a un magicien, il y a une chorale qui s'appelle Cœur de Belle avec 80 choristes, il y a un groupe de danse hip-hop avec 50 danseurs, et puis il y a aussi 2-3 petites vedettes de Pop Voice, Amédée et Tariq, qui est un joli couple et qui font du direct aussi, et Julia Volk, qui est elle aussi connue, qui avait gagné Pop Bop.
0: Très bien, donc ça c'est on va dire l'apéritif, hein,
1: c'est tout à fait ça.
0: C'est l'avant-repas, avant le plat principal, on va dire, pour passer un bon moment, et ensuite on part dans les années 80.
1: Et ensuite, la folie des années 80, alors on a eu beaucoup de chance de trouver une date sur la folie des années 80, parce qu'ils tournent partout en France, en Belgique, en Suisse, etc. Et ils font à peu près 60 concerts par an, c'est-à-dire que quasiment tous les week-ends, ils sont pris. Et on a réussi avec leur manager à trouver une date, qui est un garçon qu'on connaît depuis longtemps, donc ils ont fait un effort, ils avaient vraiment envie de venir pour le score.
0: Bien. Alors c'est une bonne action qu'on fait, hein, on paye 25 euros pour passer l'après-midi avec ce programme chouette, et en finissant avec les années 80, il y a Jean-Pierre Madère, il y a Émile et Images, enfin bref,
1: il y a William de début de soirée, il y a un formidable guitariste, il s'appelle Philippe, qui est un formidable guitariste.
0: Ouais, il s'appelle Philippe, il n'est pas que formidable, ça c'est sûr. Le cabot. Et donc bref, il y a un bon moment à passer, et pour 25 euros, on a toute l'après-midi avec ce plateau d'artistes-là. Et puis surtout, ça aide le Secours Populaire. Il y a déjà 2000, un peu plus de 2000 places qui ont été réservées. Il en reste encore, parce que le Zénith est grand, mais il faut se dépêcher quand même. Hein.
1: Il en reste, il faut faire vite. Alors il y aura entre 2500, on était à 2800 et quelques il y a quelques heures, là, en début d'après-midi. Et les commandes continuent à arriver, etc. Et sachez que dans ces 3000 spectateurs, parce qu'on dépassera les 3000 sûrement, vous avez une grande partie de bénéficiaires du Secours Populaire qui, eux, sont invités par le Secours Populaire. Et c'est l'occasion pour ces familles, pour ces enfants aussi, puisque ce sera une sortie familiale, de venir assister à un spectacle, ce qui n'est pas possible avec leur budget. Ouais, mais c'est offert par le Secours Populaire, tous les gens inscrits au Secours Populaire.
0: Non, c'est pas possible en ce moment avec le budget, le prix de l'essence, enfin tout ce qui va avec. Hein, on en est au niveau du porte-monnaie, donc c'est un petit peu compliqué, et pour eux, ça leur fait une sortie offerte.
1: C'est une vraie sortie, et puis c'est aussi des souvenirs. En rentrant, on avait fait un Zénith aussi de la solidarité au mois de décembre avec Renault, et pour beaucoup de gens, ils m'en parlent encore en disant, c'est la seule sortie qu'on n'avait pas fait, sorti depuis 5-6 ans, et voilà, pour une fois on est allé au spectacle, comme tout le monde.
0: Le Secours Populaire, c'est 74 comités et antennes, environ 3700 bénévoles, et l'argent qui sera récolté va permettre justement de continuer cette action, hein, c'est ça Serge?
1: Alors c'est tout à fait ça, ça va nous permettre d'organiser d'autres sorties. À Noël qui va arriver, on va faire un Noël formidable avec nos amis de la Voix du Nord également, pouvoir distribuer des jouets, pouvoir emmener des gens en vacances au mois de mars-avril, il y aura une belle sortie de ma part d'attraction de la région, etc. Et ben c'est les bénéfices de cette grande journée de solidarité aux Zénith, va nous permettre de financer toutes ces opérations.
0: Retrouvez le Secours Populaire sur Facebook, hein, c'est Secours Populaire Nord, tout simplement, sur Instagram aussi, Secours Pop Nord, sur les réseaux sociaux, et n'hésitez pas à aller pour les soutenir et voir un peu les actions du Secours Populaire. Merci Serge.
1: Merci. Merci à vous, Philippe. À très vite.
0: Avec plaisir, à très vite, bien sûr. Et on vous accompagne dimanche, effectivement, pour cette belle après-midi, 13h30, 18h. Et ça tombe bien, parce qu'il y a un petit cadeau en plus pour nos auditeurs. Il y a des passes, ouais, il y a des passes à gagner. Tout de suite, je vous offre, et j'ai quelques places valables pour deux à chaque fois, pour justement cet après-midi de dimanche, 13h30, 18h. Vous appelez Ahmed au 03 20 55 89 89. C'est, voilà, c'est maintenant, Ahmed, hein, c'est ça?
2: Ouais.
0: Ouais. Le pass c'est 4 en plus, il me dit, oh là là, mais c'est encore mieux que ça. Le pass c'est pour 4 personnes en plus. Donc vous voyez, alors allez-y en famille, hein. Il y a les enfants avec, ou le copain du fiston ou de la fille, si vous voulez, bref. Allez-y, 03 20 55 89 89, pendant Youssou N'Dour et Nene Chéri, 7 seconds, bonne chance.

0: Des voix et une musique qui reste dans les mémoires. Seven Seconds, Youssou N'Dour et Néné Chéri, c'est un son des années 90.
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0: Que de l'amour, il n'y a que de l'amour en fait chez toi, c'est ça la chanson à l'instant avec la voix de... Ah, son nom m'échappe, aide-moi Cécile. Bah, Christophe Maé, bien sûr, évidemment. Évidemment, Christophe Maé, la voix est reconnaissable entre mille, Philippe. Enfin. Bref, Serge, la préfecture, sa voix est reconnaissable aussi, plus le temps que vous êtes à la radio maintenant avec nous, Serge.
1: Oui, tout à fait, hein, Philippe.
0: C'est vrai
1: oui.
0: On vous reconnaît parfois, non? Dans la rue?
1: Non, je pense pas, non. À part ceux qui savent, voilà.
0: Mais... C'est l'avantage de la radio.
1: Exactement.
0: C'est le plaisir de savoir mon métier, parce que c'est, en général, une fois, ça m'a surpris, ça m'est arrivé, quelqu'un qui me disait des travaux à la maison, et qui me dit, mais genre, votre voix me dit quelque chose. Mais une fois, c'est arrivé, ah oui, parce que je fais un peu de radio, quoi. Mais au moins, on est anonyme, un peu tranquille, quoi, c'est ça qui est bien.
1: Exactement.
0: Sauf quand c'est filmé, bah, évidemment, mais sinon, c'est bien. Bon, revenons nos moutons, la route est calme, à part l'autoroute 1, je disais, cet après-midi, c'est vrai que ça reste,
1: étonnamment
0: dégagé. Hein.
1: L'autoroute 1, parce qu'on a, quand même, une forte perturbation, hein, suite à un accident à hauteur de Ronche, hein. Deux véhicules et un poids lourd sont accidentés dans le sens Paris vers Lille sur la bande d'arrêt d'urgence, mais ça provoque cet endroit parce qu'on est juste en jonction pour aller soit vers Lille, soit pour aller sur Valenciennes et récupérer le tronc commun de l'autoroute A22. Et ça provoque 8 à 9 km de bouchon. Le bouchon commence à hauteur bien avant même l'échangeur de Seclin et s'étire donc jusque Ronchin. C'est très perturbé au niveau de cet accident. Au niveau des bouchons, on va dire récurrents, ben, en vis-à-vis, on a un petit effet de curiosité et on a encore un peu de sortie de travail en direction de Paris. Des difficultés également sur la Nationale 41, secteur de Sante et de Fondanweb en direction de la Bassée. Et ma foi, ce sont les dernières perturbations que je peux vous annoncer.
0: Très bien, ben, merci pour le point complet en tout cas. C'est parfait. Merci beaucoup Serge, bonne soirée.
1: Bonne soirée.
0: On se retrouve demain.
1: Non, demain je suis du matin.
0: Ah, d'accord. Je serai avec Charlène. Alors,
1: voilà, avec Charlène, tout à fait.
0: Voilà, et l'équipe du matin. À bientôt, Serge. Merci à vous.
1: À bientôt.
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0: Ici, Super Trump, mesdames, messieurs, avec un bon classique. Qu'est-ce que j'aime bien, ça. La musique est bonne. Breakfast in America, sur Ici Nord.

0: Bien, Louane, un instant sur Ici Nord. On va aller voir du côté de la télévision, comme tous les jours.
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0: Eh oui, les coulisses de la télé avec vous, Patrice Gascoigne. Aujourd'hui, Patrice, vous nous proposez donc de prendre le temps de regarder une télévision contemplative, on va dire. Hein. Place à la saison 2 de Brame du Cerf, c'est sur France Télévisions.
2: On n'a pas tous l'occasion de se promener en forêt et d'entendre ça. C'est le brame du cerf. Souvenez-vous, l'an dernier, France Télévisions et Eden Productions lançaient une Slow TV, une télévision où l'on ralentit, où l'on prend le temps de contempler plus que de zapper. Une Slow TV pour nous faire vivre sur la plateforme France.tv la parade amoureuse du cerf. Devant le succès de la première édition, vous avez jusqu'à lundi prochain pour regarder en direct, toujours sur France.tv, le brame du cerf saison 2 avec un dispositif permettant une immersion encore plus profonde au cœur du vivant sauvage. Des caméras très discrètes qui se fondent dans la nature 24 heures sur 24, des caméras qui nous permettent d'observer la forêt, d'écouter ses silences, de guetter l'apparition du cerf. Mais justement, est-ce que la production avait tiré des enseignements de la première saison pour adapter son dispositif technique dans cette saison 2? Écoutez la réponse du réalisateur du Brame du Cerf, Nicolas Salé.
3: Par contre, on n'a pas été confronté à de gros problèmes sur cette première édition du Brame du Cerf. Toutefois, cette première expérience nous a servi de référence pour retravailler sur tout un tas de choses et mieux connaître le dispositif. Donc on a une meilleure connaissance aujourd'hui de l'autonomie des caméras, de la résistance des micros aux éléments, ou encore du temps nécessaire pour chaque plan pour éviter la monotonie du programme. Donc voilà, on va plutôt travailler, en fait, réajuster en permanence le dispositif et le programme pour permettre une meilleure expérience aux téléspectateurs.
2: Nicolas Salé, vous qui réalisez ce programme, plantez-nous le décor d'une de vos caméras pour saisir le brame du cerf.
3: Et dans ce dispositif, il y aura effectivement une caméra qui va nous permettre de nous offrir un point de vue assez singulier. Elle sera installée, en fait, dans un marécage ouvert, à fleur d'eau, pour espérer observer la venue de renards, de blaireaux, de sangliers, mais principalement de cerfs qui pourraient venir boire et se baigner vraiment à proximité immédiate de cette caméra.
2: À vous de contempler ce programme sans scénario, sans mise en scène, où les animaux sont libres et sauvages. Le Brame du Cerf, réalisé par Nicolas Salé, à voir sur France.tv.

0: Collegia là, à l'instant, la Collegia là. Vous savez, cette chanson qui a été un cube phénoménal. Hein,
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0: Et que pense Pascibette Bruno Béard?
2: Aujourd'hui, avec notre notaire Ambroise de Genlis, nous parlons du mandat de protection future. Au programme également le site Action Logement, bien utile pour les saisonniers. Et tout de suite, il est question d'impôts. Si vous rencontrez des difficultés pour payer votre solde d'impôt, vous pouvez demander à bénéficier d'un délai de paiement, voire dans des cas très exceptionnels, d'une remise gracieuse. Info sur impogouv.fr. Action Logement propose plusieurs dispositifs pour accompagner les saisonniers. Si vous le souhaitez, vous pouvez désormais effectuer un test rapide sur le site Action Logement afin de découvrir les différentes aides auxquelles vous pouvez prétendre en fonction de votre situation. Avec nous, notre notaire Ambroise de Genlis. Bonjour Ambroise.
3: Bonjour Bruno.
2: On parle du mandat de protection future, c'est-à-dire si un jour on ne peut plus décider soi-même.
3: Oui, tout à fait. C'est un sujet qu'on aborde rarement, mais il est essentiel. Que se passe-t-il si un jour on n'est plus en mesure de gérer ses affaires à cause d'un accident ou d'une maladie? Le mandat de protection future permet justement d'anticiper cette situation avant qu'il ne soit trop tard. Ce document vous permet de désigner une personne de confiance, souvent un proche, un enfant, un ami, qui pourra agir à votre place si vous perdez vos facultés. Elle pourra gérer vos biens, payer les factures, faire les démarches administratives et parfois même prendre certaines décisions liées à votre santé si vous l'avez prévu.
2: Alors, quel est l'avantage de ce mandat?
3: Le grand avantage, c'est que si ce mandat est signé devant notaire, il pourra s'appliquer automatiquement sans passer par le juge. Cela évite une mesure de tutelle ou de curatelle, souvent plus lourde et plus encadrée. C'est donc un véritable outil de liberté et de sérénité. Vous décidez à l'avance de qui s'occupera de vous et comment. Et en plus, ce mandat est réversible. Vous pouvez le modifier ou le révoquer tant que vous êtes en pleine capacité. En parler tôt, ce n'est pas se projeter dans le pire, c'est simplement se protéger et surtout soulager sa famille qui saura comment agir le moment venu.
2: Merci beaucoup Ambroise de Genlis, on a parlé du mandat de protection future. À bientôt.
3: À bientôt Bruno.

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0: Nance, Benabar, à l'instant. Voilà, je vous en parlais d'ailleurs de Benabar pour cette nuit en décembre et sinon la région en concert. Hein, je vous demandais son prénom tout à l'heure. Bruno, voilà, Bruno Benabar, qu'on écoutait avec le dernier extrait, le nouveau single de son album.
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0: extraordinaire de Lille. Elias, signé avec US Tourism, un carnet de voyage musical né d'un road trip en Californie. San Francisco évoque le souvenir d'un endroit où tout semble soudainement à sa place. Un titre contemplatif et nostalgique qui marque une nouvelle escale de ce voyage. Elias, San Francisco. Un coup de cœur ici nord.
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0: Kids in America à l'instant avec Kim Wilde, bien sûr. Un petit coup d'œil sur nos conditions de circulation. Hein. Serge nous rappelait tout à l'heure l'accident sur l'autoroute 1 avec voilà, les complications qui vont avec. C'est toujours d'actualité. Je vais vous donner un petit peu le temps de parcours sur l'un. On est plutôt hein, coincé dans ce sens Paris-Lille, secteur de Falampin. Là, il y a toujours ce bouchon. Et comptez les 10 bonnes minutes de temps de parcours supplémentaire encore. Même si ça rentre dans l'ordre, ça a tendance à se calmer tout doucement. Jusqu'au niveau de Fâche-Tuménil, c'est encore un peu ralenti. L'autre sens roule bien en direction de Paris. On a le ralentissement des deux côtés étonnant du rond-point de Fourne en voie vers N41, donc avant le rond-point de Fourne en direction de la Bassée, mais également un peu plus chargé d'ailleurs en direction d'Anglo, juste avant ce rond-point de Fourne en voie. Hein. Le rond-point de Lille est dégagé. Tout le reste est fluide. On retient là en direction de Lille un peu chargé, et puis on retient également dans les deux sens au niveau du rond-point de Fourne en voie ce ralentissement, hein, ce bouchon même. On peut parler de bouchon. D'ailleurs, la 2, tout ça, tout est absolument fluide. La 16 également, la 25, le littoral. Donc je le disais, roule bien. Et la 22 également, ainsi que la 2, pas de difficulté à signaler.
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0: Ici Nord, il est 19h, on retrouve la rédaction, voici l'info. C'est le journal tout de suite. Bonne soirée, à demain.
2: Le nez bouché, une grosse fatigue, une perte de l'odorat parfois. Le Covid refait parler de lui. Les dernières données mises en ligne par Santé publique France confirment une légère augmentation des cas en cette période de rentrée, Anne Le Gall.
3: C'est une augmentation modérée qui concerne également des symptômes grippaux. Mais depuis 3 semaines, le nombre de consultations chez SOS Médecins pour Covid ainsi que le nombre d'hospitalisations dues à ce virus sont en hausse pour toutes les tranches d'âge. Rien que sur la semaine dernière, SOS Médecins a noté une hausse de 76% des consultations pour suspicion de Covid au niveau national. Point rassurant, cette reprise de la circulation du virus reste inférieure à celle des 4 années précédentes à la même époque. Et les variants actuels n'entraînent pas de symptômes particulièrement sévères. Ces variants restent par ailleurs sensibles au vaccin. La campagne de vaccination contre le Covid démarrera mi-octobre, en même temps que celle de la grippe, et elle s'adresse en priorité aux plus de 65 ans.
2: C'est-à-dire 19 millions de Français qui sont concernés par cette campagne de vaccination. Objectif, améliorer le taux de couverture vaccinale après une épidémie de grippe particulièrement sévère l'hiver dernier. Lors des réquisitions dans le procès de l'assassinat du rugbyman argentin Federico Martín Aramburu, tué par balle à Paris en mars 2022 après une bagarre. 27 ans de réclusion criminelle sont requis contre Loïc Le Priol, 20 ans contre Romain Bouvier, deux ex-militants de l'ultra-droite parisienne. On en sait plus sur le policier qui a percuté un jeune à moto dans un quartier de Saint-Pierre-des-Corps samedi dernier, entraînant une nuit d'émeute. C'est un élu du Rassemblement National dans la Vienne, département voisin de l'Indre-et-Loire. Manon Vautier-Cholet s'est présenté aux élections municipales de mars dernier pour le parti de Marine Le Pen.
4: L'homme de 36 ans était tête de liste pour le Rassemblement National à Coussay-les-Bois, village de 900 habitants tout près de Châtellerault. Sur les réseaux sociaux, son parti le présente comme un habitant de la commune, engagé dans la vie citoyenne. Je n'ai pas eu de contact récent. Je peux dire que c'est un bon père de famille, assure simplement la représentante du RN dans la Vienne. Selon nos informations, le fonctionnaire travaille depuis moins de 5 ans au commissariat de Tours. Samedi soir, il est au volant de la voiture quand il percute un motard de 20 ans sur le parking du centre commercial de la Rabatterie. Selon la procureure de la République de Tours, l'équipage de police intervenait suite à un refus d'obtempérer. L'avocat du jeune mécanicien blessé à la jambe répond qu'il n'a pas voulu fuir. Quant aux opinions politiques du policier, elles ne déterminent pas les infractions, précise maître Benjador. Il ajoute qu'il attend des investigations à la hauteur pour apaiser une situation susceptible de se tendre.
2: Ce policier est toujours, selon nos informations, en arrêt maladie depuis la collision. Contacté par ICI Touraine, l'avocat du policier en cause n'a pas souhaité répondre. La Cour de cassation rejette le pourvoi d'Achraf Hakimi, le joueur du PSG, sera donc bien jugé pour viol. Il nie tout en bloc depuis le début de cette affaire en 2023. Station de métro, commerce fermé, stationnement interdit. Paris se prépare à accueillir la déambulation du pape Léon XIV en papa mobile vendredi après-midi à 16h. 200 000 spectateurs attendus et certains commerçants du boulevard Saint-Michel que vous avez rencontré, Marie Boéda, baissent le rideau à contre-cœur.
5: Les barrières métalliques s'empilent sur le trottoir devant le café de Nathalie.
6: Un mois et demi que les machins en fer, les barrières sont là. Un mois et demi. On ne nous a jamais rien Elle a reçu en fin de semaine dernière la consigne de la préfecture.
7: Là maintenant, interdiction d'ouvrir.
6: Entre 10h et 18h. Elle aurait bien proposé quelques boissons à emporter pour les spectateurs.
7: Pour servir quelques bières ou quelques eaux pour les gens.
6: Rien. En face, la librairie à la devanture rouge tenue par Fouad, à la mine dépité.
8: En plus, il y a un côté festif. On voyait ça comme une opportunité, en fait. Plutôt sympathique.
6: Le libraire avait adapté sa vitrine.
8: On a demandé des livres sur le pape, son encyclique, là, qui est très bien d'ailleurs. Et là, du coup, on est obligé de fermer.
6: Il estime les pertes à 1000 euros pour une journée, plutôt 100 000 pour la station essence et le magasin de réparation de José. Il aura même un peu de travail avant de fermer, puisqu'il doit cacher ses pompes à essence.
9: C'est la police qui nous demande ça, il faut qu'on filme les pompes. Ça fait tous les 15 jours, ils nous appellent.
10: Donc vous allez mettre du film.
9: Du film d'emballage noir autour des pompes. C'est une mesure de sécurité.
6: Bref.
9: C'est une journée perdue. Donc merci pas.
6: Les commerçants pensent maintenant à se regrouper pour demander une compensation financière à l'État.
2: Reportage signé Marie Boéda, ici Paris, Île-de-France. La visite de Léon XIV aura lieu donc du 25 au 28 septembre. Le pape arrivera à Paris vendredi matin, puis se rendra à Lourdes dimanche avant Metz lundi et un retour à Rome. Avis aux fans d'Oasis. Le groupe décale de quelques jours ses représentations au Stade de France. Il s'y produira finalement les 20 et 23 juillet. Ce report s'explique par des travaux ferroviaires programmés à proximité de l'enceinte. Les inscriptions à la billetterie sont désormais closes.
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2: Le temps pour demain, toujours du soleil et de la chaleur l'après-midi, notamment sur le sud-ouest. Le matin, c'est gris en Bretagne, en Normandie, de l'Île-de-France et de la Picardie jusqu'au nord de la région Grand Est. Sur le reste du pays, le soleil domine déjà. Au lever du jour, les températures sont comprises entre 9 et 13 en général, localement 16 à 20 en bord de Méditerranée. L'après-midi, 21 à 25 au nord de la Seine jusqu'au Grand Est, 26 à 31 sur le reste du pays, parfois 32 à 34 sur le sud-ouest.
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2: Salut à toutes, salut à tous et bienvenue dans Décibel, votre rendez-vous autour de l'actu musicale. Ce soir, on célébrera un artiste qui est mort en 1970, mais quand même, un 23 septembre, donc il est dans l'actu. C'est Bourvile, André Bourvile, grand comédien, mais aussi chanteur. Alors voilà, l'anniversaire du jour lui sera consacré. Je pense que c'est pas tous les jours en ce moment en France que Bourvile passe à la radio. Donc voilà, s'il y a des petits jeunes autour de vous, préparez-les à avoir un joli choc quand même, parce que c'était quelque chose, Bourvile. Et puis comme ça, après, dans la foulée, vous faites une soirée, vous regardez la grande vadrouille, ce sera merveilleux. Ce soir, on écoutera aussi Alain Bachung. Et puis au rayon découverte, un artiste qui s'appelle Il est Vilaine. Mais sauf que c'est comme Il est Vilain, Elle est Vilaine, Il est Vilaine. Voilà, et ça fait un petit jeu de mots aussi avec Il est Vilaine. Bref, vous allez adorer, c'est une chanson qui s'appelle Femme peinture, avec la voix de Simone Ringer, la fille de Catherine Ringer et Fred Fichon. Catherine Ringer, que nous avons perdu la semaine dernière, et sa fille est également chanteuse. Je vous parlerai aussi de la tournée de Zazie. Et puis ce soir, on devait avoir un invité que j'aime énormément, c'est Kezia Jones. À l'occasion de sa tournée française, Kezia Jones devait être dans Décibel ce soir. Il a annulé, ça arrive. Il a annulé 2 minutes avant l'émission. Ça n'arrive pas. On a un problème de direction artistique là dans l'équipe de Kezia Jones. Donc voilà, évidemment prévenu 2 minutes avant le début du direct. Je ne peux pas vous proposer un autre invité, mais ne vous embêtez pas, ne vous inquiétez pas. On va se régaler et je vous donnerai quand même tout à l'heure les infos sur Kezia Jones, même si je suis très énervée, j'aime tellement ce qu'il fait, j'ai envie de le partager avec vous, en espérant qu'il vienne à ses concerts un peu mieux qu'à ses promos radio. 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Ce soir, c'est Dylan qui vous attend au standard. Et le thème du Blind Test, ce sont les chansons de l'année 1900.
11: 1991, parce que oui, l'année 1991, elle a 35 ans, ça, même si vous êtes moyennement fort en maths, vous serez d'accord avec moi. Mais l'année 91, et notamment le mois de septembre 91, c'est un mois qui a vraiment changé l'histoire de la musique. Alors, on sera un petit point tout à l'heure sur les albums essentiels qui sont sortis il y a tout pile 35 ans. Mais pour le moment, et pour démarrer l'émission, je vous annonce une excellente nouvelle. Le nouvel album de Zazie arrivera le 2 octobre. Et je vous donne ses dates de tournée juste après.

0: tournée pour son nouvel album Volatile qui sortira tout bientôt le 2 octobre. La grande tournée 2027 de Zazie commencera le 18 mars prochain à Strasbourg. Elle fera le tour de France et la billetterie est ouverte.
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0: Il est Vilaine, un duo excentrique et électronique parisien. Il est Vilaine a sorti Best Service, son deuxième album. Et dessus, il y a Femme Peinture. C'est un vrai coup de cœur pour nous. Et en plus, venu d'un label indépendant, ça fait toujours plaisir. Simone Ringer, la fille de Catherine Ringer, chante sur ce titre, Femme Peinture. C'est parti, il est Vilaine, notre coup de cœur du jour.

0: L'album Best Service de Ille-et-Vilaine est disponible chez Dialect Recordings. Et dessus, il y a cette chanson merveilleuse avec Simone Ringer, Femme Peinture.
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2: Vous écoutez Céline Escale avec Oxygène.
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2: Céline Escale, un duo électropop. Des artistes, mais aussi des parents qui écrivent des histoires de vie avec une dominante, la poésie.
4: 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Mais toutes les femmes sont des guerrières, alors je peux m'en faire pousser.
2: La douceur de vivre en Ardèche est aussi source d'inspiration.

0: Hôtel in Escale. Un coup de cœur ici de Romain Desch.
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2: Ah là là, quel dommage, on aurait dû accueillir Kezia Jones, dont l'équipe a eu l'élégance d'annuler la venue une minute avant le début de notre émission. Alors les amis, on n'est pas rancuniers, non, on envoie de l'amour dans l'univers pour Kezia Jones, pour ses fans et pour sa musique magnifique. Évidemment, il ne sera pas invité de sitôt, je ne vais pas vous mentir, mais je vous recommande quand même de jeter une oreille à sa musique en général, et si le cœur vous en dit, d'aller l'applaudir la semaine prochaine, mardi prochain, voilà, le Kezia Jones symphonique à la scène musicale, pour la première fois la musique de Kezia Jones avec l'Orchestre National d'Île-de-France dirigé par Rémi Durupt, et les arrangements symphoniques sont faits par Pierre Bertrand, qui avait aussi fait des arrangements pour Nougaro, Aznavour, compositeur de musique de film, donc je pense que ça peut être vraiment très très chouette. Et puis vous annoncez aussi la tournée française de Kezia Jones à partir du mois d'octobre. Il passera par Rennes, Brest, Nantes, Caluire et Cuire à côté, Lyon, Grenoble, Saint-Brieuc, Nîmes, au mois de novembre à Metz et à Reims, et enfin le 4 décembre à Aix-en-Provence. Je vous propose d'écouter la chanson avec laquelle le lien indéfectible de Kezia Jones avec le public français s'est fait. C'était Rhythm is Love en 1992. La voix, l'attitude et le jeu de guitare virtuose. Mesdames et messieurs, Kezia Jones.

0: Rhythm is Love 92, premier album de Kezia Jones, Blue Funk is a Fact. Et bah merde alors.
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0: Allez, on remonte le temps un tout petit peu plus. 1991, c'était il y a 35 ans. Et il s'est passé plein de choses, notamment au mois de septembre 1991, plein de sorties d'albums qui ont carrément changé le cours de l'histoire du rock et de la musique. On va profiter du temps qui nous est offert ce soir pour en parler et pour écouter des chansons de 1991. Mais vous le savez, Décibel étant une émission participative, moi j'avais aussi envie d'avoir les souvenirs des auditrices et des auditeurs de cette année 1991. Il y a 35 ans, la musique était super excitante, n'est-ce pas Gwen?
2: Salut Émilie.
0: Salut.
2: Ah bah oui, tu nous fais rajeunir là.
0: Oui, mais oui, alors t'avais quel âge toi il y a 35 ans?
2: C'est l'adolescence, j'avais 15 ans.
0: Oh Mimi, il avait 15 ans. Et tu volais les disques ou tu les achetais? Dis la vérité.
2: Non, je les piquais à mon père surtout.
0: Ah, ça va.
2: Et après, je les achetais parce que j'adorais avoir. Et puis les cassettes aussi à l'époque, t'avais les cassettes aussi.
0: Les cassettes, donc, bien
2: entre
0: sûr.
2: Les cassettes de mon grand-père, les 45 tours de ma mère et les vinyles de mon père, j'avoue que j'ai commencé comme ça.
0: Bon. Alors, 1991, qui avait acheté la cassette du premier album d'MC Solar, Qui sème le vent, récolte le tempo?
2: Bah oui.
0: Moi, évidemment, évidemment. 1991, c'est aussi ça. Africa de Yannick Noah ou encore Suzette de Danny Briand, donc des débuts de carrière prometteurs. Authentique du Suprême NTM, de la planète Mars d'IAM, Frédéric Goldman Jones, ça c'était la pleine période, ou encore La mort de Gainsbourg et d'Yves Montand. Et puis le clip de Michael Jackson, Black or White, tu t'en souviens Gwen?
2: Ah ouais, excellent. C'est vrai que plein de souvenirs hein, quand tu évoques tout ça, tu fais
0: ouais.
2: Mais oui.
0: Ben oui, ben oui. Et la mort aussi de Freddie Mercury, hein, le chanteur de ouais. Queen. Toi, cette année-là, c'est Désenchanté, la chanson de Mylène Farmer qui t'a marqué. Ce qui est fou, c'est qu'elle est encore d'actualité aujourd'hui, en vrai.
2: Ouais, c'est ce que j'allais dire, c'est que ce titre-là, bon, déjà, il était marquant à l'époque, donc en pleine adolescence, comment te dire que ça résonne un peu, hein.
0: Ouais.
2: T'es dans une chaise de mérite où le truc désenchanté, bah, ça te résonance. Puis bon, la période n'était pas top, je crois qu'à l'époque, il y avait aussi une petite guerre du golf, enfin bon, il y avait des trucs
0: qui
2: passaient. Voilà. Donc bon, on se réfugie aussi dans la musique, et puis, bah, ce titre-là a fait son bonhomme de chemin, est devenu un hit, mais au-delà de ça, bah, les nouvelles générations le reprennent pas mal, donc ça devient, quelque chose de populaire et puis hélas qui s'ancre aussi dans une atmosphère ambiante. Quoi.
0: C'est vrai. Alors on va la réécouter ensemble parce que c'est un vrai kiff et merci pour le souvenir mon cher Gwen.
2: Ah bah, c'est avec grand plaisir, tu pars, tu me rajeunis, moi je
0: Allez hop, il y a 15 ans, on découvrait ça. Et le clip aussi Gwen, le clip était fou, on est d'accord.
2: Il était énorme, mais ouais, mais les clips de Fermat, c'était des mini-films, c'était trop bien.
0: Allez, Désenchanté, 1991, tout est chaos les amis. Vous écoutez, ici.

0: Ah là là, 35 ans, les amis. Mylène Farmer, qui va toujours extrêmement bien. Son prochain album, le 13e, va s'appeler Egregor. Il sortira le 30 octobre prochain. Pour le moment, nous savons que la pochette est signée par un fidèle de Mylène, le photographe et réalisateur Jean-Baptiste Mondino. Allez, restez bien dans le coin. Ici, continue son voyage en 1991, parce que demain précisément, 24 septembre, ce sera l'anniversaire de grands, grands albums.
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2: Le voilier école du Chessane sort de 2 années de restauration. Une remarquable campagne. Vous voulez savoir ce qu'il devient ? Eh bien, ce voilier école là, du Chessane, rouvre ses portes au public. Il y a un médiateur culturel du musée maritime et portuaire qui est présent et qui vous propose d'embarquer pour une visite guidée d'1 heure au cours de laquelle vous allez découvrir l'extraordinaire histoire de ce navire ainsi que les étapes majeures de sa restauration. Le voilier école du Chessane, il fait vraiment partie de la ville de Dunkerque. Rendez-vous donc samedi à 11h au musée maritime et portuaire, mais aussi mercredi prochain, le 30 septembre à 15h30 et le 3 octobre à 11h. Rapprochez-vous du musée maritime et portuaire de Dunkerque, de son site pour en savoir plus. Il vous attend 9 quai de la Citadelle à Dunkerque.
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0: Nous sommes le 23 septembre. Demain, on sera donc le 24 et ce sera l'anniversaire, les 35 ans de la sortie d'un album qui, si vous étiez né évidemment en 1991 et on va dire si vous aviez plus de 10 ans, forcément, il vous a marqué. Le deuxième album de Nirvana, Nevermind, aura 35 ans demain.

avec Teen Spirit, cette chanson qui était sortie un peu plus tôt au mois de septembre et qui a mis un petit peu de temps à devenir un tube. En fait, il a fallu un clip emblématique qui a été beaucoup, beaucoup passé sur les scènes musicales à la télévision pour que finalement cette chanson devienne un tube et que le monde entier, je pèse mes mots, le monde entier découvre le grunge en général, Nirvana en particulier, et le talent, la beauté, le charisme, la voix et la guitare un peu pourrave de notre cher et regretté Kurt Cobain. Alors oui, Smells Like Teen Spirit, mais aussi Comme As You Are, Lithium, In Bloom, et puis une magnifique chanson avec des cordes à faire pleurer un cœur de pierre, Something In The Way, tout ça, c'est sur le deuxième album de Nirvana, Nevermind, qui aura donc 35 ans demain. Mais dites-vous que le mois de septembre 1991, il a vu, oui, sortir Nevermind de Nirvana, mais il a aussi vu sortir le même jour, c'est-à-dire demain, ça fera 35 ans aussi, l'album Blood Sugar Sex Magic des Red Hot Chili Peppers. Yeah.

avec des magnifiques ballades comme Under the Bridge, avec des paroles vraiment vénéneuses, hein. Ça parle de drogue qu'on prend sous un pont tout seul à Los Angeles, des chansons très sexy comme Suck My Kiss ou encore Give It Away. Blood Sugar Sex Magic peut être traduit par la magie sexuelle de la glycémie. Donc écoutez, voilà, en 1991, on faisait du bon rock'n'roll, mais on avait aussi des préoccupations finalement très très intéressantes. Et voilà, donc ces deux albums, celui de Nirvana et celui des Red Hot, sont sortis le même jour, le 24 septembre 91. Donc demain, si vous voulez célébrer les anniversaires, surtout, n'hésitez pas. Septembre 91, c'est aussi la sortie de Trompe-le-Monde, l'album des Pixies, de The Low End Theory, de Tribe Called Quest, ça c'est si vous aimez plutôt le hip-hop. Primal Scream aussi, si vous aimez les Anglais drogués, a sorti Screamadelica. C'est un des premiers albums qui mêlait si bien le rock et la musique électronique. Ça, c'était aussi en septembre 91. Et puis, le plus gros groupe de rock de l'époque sort aussi en septembre 91, non pas un, mais deux albums. C'est les Guns N' Roses. Alors, ils ne savent pas qu'en trois semaines, ils vont être ringardisés par Nirvana. Qu'en trois semaines, on fera plus de solo de guitare, on s'habillera plus en mini-short moule-boule sur scène comme Axl Rose, mais qu'on s'habillera plutôt comme Kurt Cobain avec des chemises. Tout ça, ils ne le savent pas, les mecs, quand ils sortent en septembre 91, Use Your Illusion, double album, donc le 1 et le 2. C'est voilà, une profusion, il y a tout, des clips énormes, des guitares énormes, des batteries incroyables, l'ego, mais immense du chanteur Axl Rose. Ses paroles à moitié poétiques, cryptiques, religieuses, christiques, on ne sait pas ce qui se passe. On sait juste que bah, c'est génial, mais que ça ne va pas durer longtemps, puisqu'ils vont se faire voler la place par le grunge. Alors voilà, pendant quelques semaines, en septembre 1991, on a pu se dire qu'on adorait ces énormes chansons rock'n'roll, avec des violons, avec du piano, et même avec des bruits d'orage, et un clip où on fait un solo de guitare au milieu du désert. Et non, la guitare n'est pas branchée, mais ça n'est pas grave. C'était ça aussi, 1991, il y a 35 ans. Donc, les Guns N' Roses sortaient un de leurs plus beaux morceaux. On va se l'écouter ensemble et en entier, s'il vous plaît. Il passe normalement jamais à la radio parce qu'il dure 9 minutes. Mais nous, on aime bien vous gâter. Alors installez-vous confortablement et kiffez. November Rain, Guns N' Roses. Bon voyage, les amis. C'était il y a 35 ans.

0: Tambourine, Guns N' Roses. Je suis sûre qu'il y a des ados des années 90 qui viennent de passer un grand, grand moment en retrouvant voilà, la chanson de leur adolescence. Écoutez, ce petit voyage en 1991 est terminé. Pour être totalement complet et transparent sur cette année-là, je vous rappelle que c'est aussi l'année où la GAF était numéro 1 du top 50 avec la Zoubida. Bisous.
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3: Au-delà,

0: au-delà. Un coup de cœur ici même.
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2: Ah, je suis encore en train de me remettre de mes émotions du magnifique Guns N' Roses qu'on a écouté tout à l'heure. Mais il est temps que je remette ma casquette d'arbitre. Bah oui, puisque nous allons jouer au Blind Test. Virginie est avec nous pour jouer. Bonsoir Virginie.
3: Bonsoir.
2: Bienvenue, comment ça va?
3: Ça va très bien.
2: Merci beaucoup Virginie. Il y a aussi, oh oh, une revenante, Marie-Christine. Bonsoir.
4: Émilie, bonsoir Virginie.
2: Bonsoir. Bonsoir. Alors on va jouer ensemble à gagner, je vous l'ai dit, eh bien ce sont des albums vinyles tirés du tiroir au trésor de Mélodie, qui est la programmatrice des invités de Décibel, et qui vient de maudire Kezia Jones sur 19 générations, sache-le Kezia, bon courage, jusqu'en l'an 3000, le mec ça n'ira pas. Et alors,
4: bien de se faire poser un lapin.
2: Ah, dis donc, bah encore la veille ou une heure avant, tu te prépares, tu vois, tu te mets là deux minutes, effectivement, on ne pouvait rien faire. Mais donc, dans le placard au vinyle secret de Mélodie, il y a l'album de Gaëtan Roussel, celui de Maël, il y a celui de Grand Corps Malade, il y a plein d'albums super chouettes et récents et tout, donc vous pourrez faire votre choix. Je vous laisserai discuter au standard avec Dylan et Mélodie, ok?
4: Merci.
2: Et oui, vous avez gagné chacune un vinyle, quoi qu'il. Ça, c'est le tarif. Ah bah oui, quand on joue au blind test de Disney.

0: on gagne. Le jeu maintenant, ce sont des chansons toujours de cette année 1991, quand même, qui était une merveille, hein, vous l'avez entendu. Il y a 35 ans, qu'est-ce qu'on écoutait? Bah, notamment les chansons du Blind Test de ce soir. Alors, déjà, peut-être petite vérification, est-ce que c'est une année fétiche pour vous, pour Marie-Christine et Virginie, 91? Je vous ai pas entendu, pardon, Virginie?
1: Non, pas spécialement.
0: Pas spécialement. Et Marie-Christine, 91?
1: Bon, hein, pas une année qui marque dans... Non.
0: Oh là là, mais vous faites vos difficiles. Je suis sûre que si. On va voir si vous retrouvez les chansons de 1991. Vous, à la maison, je suis sûre que vous allez retrouver. Premier tube de cette année-là. Marie-Christine et Virginie, dès que vous retrouvez le nom de l'interprète, vous me donnez votre prénom et puis votre réponse, d'accord?
1: D'accord.
0: Allez, on y va.
1: Marie et Virginie.
0: Alors, Marie et Virginie, on dit leur... Oui, c'est ça, c'est Stéphanie Cher. Un partout, Marie-Christine et Virginie ont trouvé en même temps notre Stéphanie Cher. Déjeuner en paix. Bravo, ça part bien. Allez, on continue. Deuxième tube de cette année-là. Virginie, pardon, Scorpion, oui, bravo.

0: Change, magnifique. Scorpion. Et ça fait...
1: C'est vrai que ça marche bien, toi.
0: Ah ouais, hein. 2 points pour Virginie, 1 point pour Marie-Christine. Vous voyez qu'on écoutait des bonnes choses il y a 35 ans, quand même.
1: Tout à fait.
0: Ah oui. On écoutait aussi... Ah, j'ai oublié de le mettre dans le blind test. Il y avait Petite Marie aussi de Francis Cabrel. Oui, oui, oui. Et Frédéric Goldman Jones. Il y avait plein de bons trucs cette année-là. Ah oui, il y avait ça aussi. Alors, est-ce que vous allez le retrouver? Il s'agit d'un rappeur qu'on aime beaucoup dans l'émission.
1: Marie.
0: Oui.
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0: Caroline, bravo, bravo. Vous avez été de bonnes candidates toutes les deux. Vous voyez, cette année 91 qui ne vous disait pas grand-chose, ben finalement, ça s'est très bien passé. Merci d'avoir joué avec nous, mesdames.
1: Merci à toi.
0: Merci. Et puis, merci. Ben, vous revenez quand vous voulez. Je vous repasse Diane au standard. Il prend vos coordonnées pour vous envoyer vos cadeaux. Et puis, nous, on va retrouver Bachung. Ça rigolait pas en 91. Sa guitare western, merveilleuse, sur Osée Joséphine.

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1: C'est Jean-Baptiste Mondino qui avait réalisé le clip. On parlait de lui tout à l'heure parce qu'il a fait la photo de la pochette du nouvel album de Mylène Farmer, mais c'est lui aussi qui avait réalisé très très beau clip Osée Joséphine en 1991, donc sur l'album du même nom, Monsieur Alain Bashung.
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1: Allez, on termine avec la chanson anniversaire et on quitte cette bonne année 91. Bah oui, il y a une autre année à laquelle on peut se raccrocher pour terminer. C'est l'année 1970, le 23 septembre 70. La France avait la tristesse d'apprendre la mort de Bourvil, André Bourvil, qu'on adorait, qui avait commencé sa carrière après la guerre, hein, dans les années fin des années 40. Qui a fait des films évidemment inoubliables comme La Traversée de Paris, La Grande Vadrouille, La Cuisine au Beurre, Le Corneau, enfin Bourvil quoi, mais qui était aussi un sacré chanteur, parfois plutôt rigolo.
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1: On embrasse évidemment celles et ceux qui nous écoutent de Maubeuge et les gendarmes.
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1: La tactique de Bourvil, c'était de faire des chansons rigolotes et tendres.
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1: Et puis, on a une que j'avais envie de partager avec vous pour le célébrer. Voilà, lui qui nous a quittés si jeune, le 23 septembre 70, il avait 53 ans. Une si jolie chanson. C'était bien au petit bal perdu. On va se quitter là-dessus ce soir dans Décibels.
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0: 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André Bourvil qui vous souhaite une bonne soirée. Et la suite sur votre radio ici, c'est la nouvelle émission d'Éric Bastien. Il n'y a pas que Paris dans la vie. Et il reçoit ce soir Jamie Gourmaud. Oui, de près des amis. On va apprendre des trucs, j'en suis sûre. Ça va commencer à 20h. Et puis dans Décibel, demain, c'est très important que je vous donne le programme de demain. Vous ne voulez pas rater Grand Corps Malade qui sera là, lui, c'est sûr. Non, en général, on se fait planter une fois par an par les invités. Donc là, voilà, c'est fait dès le mois de septembre et tout. Bon, Kézia n'est pas venue. Mais demain, Grand Corps Malade sera là et vous présentera son tout nouvel album qui s'appelle Voir la mer. Donc ça, c'est demain à 19h. Quant à l'équipe de l'émission que je tiens à remercier, il y avait ce soir à la technique Diana Alcide, au standard Dylan Gauthier, à la réalisation Iris Guitoni, à la délégation de la musique Thomas Demol, à la programmation des invités Mélodie Saïd. Voilà, vous avez toutes les infos. Je n'ai plus qu'à vous dire merci à vous aussi, parce que quand vous participez à Décibel, la fête est encore plus belle.
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0: Vous êtes tellement mignon, je vais vous donner l'heure. Il est 20h, bisous!
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3: Bonsoir tout le monde, bienvenue sur Ici, il est 20h tout juste, c'est l'heure de vous accueillir, on le fait chaque jour du lundi au vendredi, c'est surtout l'heure de prendre le temps. Une heure d'évasion, une heure pour s'intéresser aux initiatives, aux actions que vous menez près chez vous, dans vos villes, dans vos régions, parce qu'il n'y a pas de Paris dans la vie. On ira dans la Drôme ce soir ici, à trouver un bon plan, un logement étudiant à 0€, je vous jure que c'est vrai. Et même si la rentrée est derrière nous, bah les vacances de la Toussaint, c'est pas si loin que ça. On a trouvé aussi un cahier de vacances très spécial. C'est en Gironde. Nous irons enfin en Essonne pour découvrir un moyen de transport original. C'est ce soir d'ici 21h. Et puis chaque soir, nous partagerons cette heure avec un invité qui nous dit tout sur les villes, les lieux, les régions, les paysages qui ont finalement marqué sa vie. Je reçois ce soir un journaliste, animateur de télévision, un vidéaste, un vulgarisateur qui nous a longtemps expliqué que c'était pas sorcier à comprendre. C'est un épicurien, c'est un curieux, il en a fait une chaîne, Épicurieux sur YouTube, suivi par des millions d'abonnés. Son livre Toute une année avec Jamie, on en apprend tous les jours, est sorti vendredi dernier aux éditions Nathan. Je pense que vous l'avez deviné, je reçois Jamie Gourmaud. Bonsoir Jamie.
4: Bonsoir Eric.
3: Je suis ravi de vous accueillir sur Ici, vous allez bien?
4: Très bien.
3: Vous me disiez, l'été n'est pas si loin, et c'est vrai, je le dis aux auditeurs, vous avez bonne mine. Je ne sais pas d'où vous arrivez en France, puisqu'on voyage, mais il y avait du soleil. Hein.
4: Alors j'ai passé une partie de mes vacances dans le sud, dans les Alpilles et en Ardèche.
3: Alors c'est marrant, on parlera peut-être des Alpilles, vous savez, partie de, voilà, des lieux que vous appréciez particulièrement. Je rappelle aussi votre roman Les ailes de la forêt qui est sorti au printemps dernier. On pourra en dire un petit mot avant 21h. Vous êtes prêt à vous balader?
4: Ah, prêt.
3: C'est vrai que c'est moi qui conduis le camion, là. Hein.
4: C'est très bien. Marcel a pris sa retraite, alors.
3: Sur la carte de France, premier lieu, alors, où on va s'arrêter, c'est le sud de la Vendée, c'est le début de tout, hein, pour vous, Jamie, notamment Fontenay-le-Comte.
4: Oui, Fontenay-le-Comte, c'est la ville où je suis né. Alors, j'y suis né, je n'y suis pas resté longtemps, hein. Voilà. Puisque très rapidement, mes parents ont déménagé pour... Alors, ils ne sont pas partis très loin. Enfin, à l'époque, c'était pas mal. Hein. On est partis dans le nord de la Vendée. Voilà, dans une petite ville. Alors, Saint-Mesmin, c'est là où ils habitaient.
3: D'accord.
4: Voilà. Et ça, c'est encore le sud Vendée.
3: À Montaigu, du coup.
4: Voilà, à Montaigu. Voilà. Donc, Fontenay-le-Comte, pour tout vous dire, même si j'ai une bonne mémoire...
3: Vous avez déjà eu l'occasion d'y retourner?
4: J'y suis passé.
3: Ouais. Bon, c'est vrai, vous avez raison, c'est Montaigu, c'est pas très loin de la Roche-sur-Yon, vous allez vous installer, c'est pas très grand, hein, j'ai vu à peu près le dernier recensement, on est à 5000 habitants.
4: Oui, c'est ça, ouais,
3: à peu près ça. Montaigu, son portail Saint-Léonard, sa digue, son château également, en tous les cas, c'est la carte postale que j'ai trouvée.
4: C'est exactement ça.
3: Quelle est la vôtre? Quel lieu vous vient à l'esprit comme ça quand on parle de Montaigu?
4: Ah, quand vous dites le château, les Douves. Alors, c'est un château dont il ne reste que les remparts, mais le cœur de la ville est bâti donc à l'intérieur de ces remparts. Il reste des douves et le château, c'était vraiment un endroit où enfant,
3: c'est un décor extraordinaire.
4: On allait jouer, on allait construire des cabanes.
3: Vous êtes chevalier.
4: On allait draguer aussi.
3: On a des dossiers ce soir. Non, mais c'est un décor, je veux dire, c'est un écrin aussi quand on met un môme de grandir comme ça dans un lieu comme celui-ci.
4: Oui, oui, parce qu'on grandit. Et ça donne une idée de l'histoire du lieu dans lequel on a vécu, mais et même au-delà, oui, du pays dans lequel on a vécu. Parce que quand à l'école, eh bien, on commence à apprendre le Moyen-Âge, les châteaux forts, bah, fatalement, ça parle et ça permet de fixer durablement certaines idées.
3: Qu'est-ce qu'ils faisaient vos parents en Vendée ? Ils sont eux-mêmes Vendéens ?
4: Ils sont eux-mêmes Vendéens.
3: Voilà. Donc ils se sont rencontrés en Vendée.
4: Exactement. Tout à fait dans le bocage vendéen.
3: Votre papa, il est fondateur du groupe Orviac. Votre frère va reprendre à la présidence quelques années plus tard. Vos premiers souvenirs, Jamy Gourmaud, c'est effectivement, donc on vient de l'évoquer, le bocage vendéen. C'est aussi des oncles, c'est aussi des tantes. Vous avez eu la chance d'avoir une grande famille et de connaître aussi vos grands-parents.
4: Oui. J'ai eu la chance de grandir dans une famille où il y avait énormément d'agriculteurs. Mes deux parents sont issus de familles agricoles et j'avais une multitude d'oncles et de tantes des deux côtés, ouais, de cousins aussi qui étaient agriculteurs. Donc les week-ends, les dimanches, les vacances, c'était très souvent à la campagne, ouais, chez mes cousins, chez mes oncles et tantes, dans les champs, dans les étables, sur un tracteur. Voilà,
3: Si vous feuillettez vos albums photos, je vous vois sur un tracteur.
4: Mais la photo existe. Alors, c'est un truc complètement dingue ce que je vais vous dire, parce que ça ne se fait plus. Ça ne se ferait plus, c'était dangereux. Mais mon grand-père me faisait conduire son tracteur.
3: Mais moi aussi.
4: À l'âge de 7 ans.
3: Ah, mais moi aussi. Avant, les défauts. Mais oui, mais ça va parler à plein de gens, parce qu'on l'a tous un peu fait si on a évolué effectivement dans ce type de lieu. Alors, il y avait aussi un rituel en famille, c'était la forêt. Parce que vous l'avez dit, vous êtes entouré d'un environnement magnifique. Mm-hmm. Petit coin champignon, je crois que vous y alliez souvent avec papa. Hein.
4: Alors, on est en automne, oui, et je me souviens qu'à partir du 15 septembre, eh bien, on passait une partie de nos week-ends à aller cueillir les champignons dans les prés, dans les bois, et ça c'était merveilleux parce que on démarrait très tôt le matin, le soleil se levait à peine et on partait justement dans ces prairies, dans ces bois, il y avait la rosée, des odeurs, enfin tout ça, c'était un pari, hein, on ne savait jamais sur quoi on allait tomber, mais en général on rentrait avec les paniers pleins.
3: Bon, puis il y avait le bord de l'eau qui n'était pas très loin non plus.
4: Et il y avait la mer. La Vendée, c'est tout son charme. C'est le bocage d'un côté et puis le marais de l'autre et à l'extrémité du marais, la mer. Qu'on entend là,
3: bien sûr.
4: Le sac et le ressac.
3: Et au goûter, il y avait une bonne brioche vendéenne.
4: Voilà.
3: Et votre famille, vous faisiez pour les grandes occasions fabriquer une brioche vendéenne.
4: Alors il y avait une tradition à Pâques dans les villages et ensuite dans les villes. Enfin c'était comme ça à Montaigu chez nous. Eh bien on faisait de la brioche, mais c'était de la brioche maison. Et je garde un souvenir très très présent et très ému de cette brioche que confectionnait mon papa, parce que il s'y mettait le vendredi soir et puis il se levait la nuit pour regarder si la brioche était assez levée et puis la mettre. On se levait le matin avec cette odeur de brioche, de fleurs d'oranger, c'était merveilleux.
3: C'est votre brioche de Proust.
4: On va l'appeler comme ça.
3: On va retourner en Vendée. On a encore plein de choses à se dire, mais l'heure est venue de s'intéresser à la Revue des Merveilles. Avec Benoît Prospero, on passe en revue les merveilles de celles et ceux qui consacrent leur vie au monde du vivant. Et aujourd'hui, nous partons à l'école pour découvrir un moyen de transport un peu original.
5: Ah ben voilà, on a fait l'appel et a priori tous les enfants sont là. Donc le bus peut partir direction l'école. Sauf que le bus ici, il est un petit peu particulier. Nous sommes avec ICI Paris-Île-de-France dans l'Essonne à Bièvre. Et ICI, le bus scolaire, c'est un vélobus, le Castor Express. Alors pour faire simple, c'est comme un bus, c'est-à-dire que c'est un véhicule assez long. Sauf que les enfants ne sont pas seulement assis. Tout comme le conducteur, ils doivent pédaler. Et la chef de projet développement durable, c'est Camille Fénodeau. Explication.
6: Un vélobus assis assistance électrique avec donc l'assistance qui est pour le conducteur. Et ensuite, on a 8 places derrière avec des pédaliers. Donc, c'est-à-dire que tous les enfants doivent pédaler pour aller à l'école. Et donc, pour la direction, un peu comme un vélo électrique et qui peut aussi aller sur les pistes cyclables parce qu'il est très étroit.
5: Ah ben voilà. Et puis, au-dessus, il y a un toit aussi. Hein. Ah ben oui, on peut même ranger du matériel.
6: Tout à fait. Donc là, on voit que nous, on donne des casques à disposition pour les enfants qui n'en auraient pas. On sollicite les enfants à ramener le leur. Tout le monde prend son petit gilet jaune, s'équipe, fait ses petits réglages sur la hauteur de selle et après on y va.
5: Et qui utilise le vélo-bus ? Eh ben, tous les enfants à partir du CE2. Eh ben oui, parce qu'il faut quand même une taille minimum. Et la question alors la plus importante, et les enfants, ils en pensent quoi ?
6: Bah, c'est super chouette parce que déjà quand on se balade dans le vélo-bus, tout le monde nous sourit parce que c'est tellement atypique comme véhicule que voilà, donc c'est rare hein, qu'on nous sourit dans la rue. Donc il y a ce côté-là, il y a le côté aussi de faire du sport avant d'aller à l'école, de se retrouver aussi. Il y a bien 10 minutes, on va dire, de trajet, donc ça discute avant de venir. Et puis ça, quand ils arrivent à l'école, c'est pour se poser un peu parce que bah, ils ont fait un grand bol d'air frais, donc je pense que ça a plusieurs vertus.
5: Et non, mais vous imaginez les souvenirs pour les enfants. Et puis c'est quand même hyper inspirant. Et d'ailleurs, si vous êtes dans une commune et que vous vous demandez si ça pourrait marcher chez vous, eh ben écoutez.
6: C'était un projet pas facile à porter pour une commune parce que c'est atypique. Et en fait, on se rend compte que c'est super. Les parents, les enfants, tout le monde qui rencontre le vélo-bus est joyeux de le voir.
5: Eh ben voilà, ben c'est normal. Allez voir ce vélo-bus hein, sur les réseaux sociaux de Ici Paris de France. Vous verrez, c'est une merveille. Merci à Camille Fénodeau et à la ville de Bièvre dans l'Essonne.
7: Merci Benoît Prospero, Jamy Gourmaud, quand vous alliez à l'école amirale de Chaffaut à Montaigu, vous avez fait votre scolarité, vous y allez comment, en vélo-bus ?
4: Alors j'y suis allé à pied, j'y suis allé à vélo, mais je connais ce vélo-bus, je l'ai même piloté parce que pour un monde de Jamy, on avait évoqué tous ces moyens de transport, de transition, et je l'ai vu. Alors, c'est assez drôle parce que c'est très convivial comme moyen de transport. Ouais. On parlait il y a quelques instants de Saint-Jean-de-Mont quand j'étais enfant. On n'appelait pas ça des vélobus. On appelait ça des Rosalie.
7: Oui, c'est Rosalie.
4: Mais voilà, mais
7: ça existe encore.
4: Mais ça existe encore. Mais c'est un vélobus. Voilà. Et on utilisait ce moyen de transport pour s'amuser.
7: Avec un toit qui vous permet aussi de vous protéger. C'était ça, la Rosalie. Et il y en a encore. Jamy Gourmaud, restez avec nous. On va parler peut-être du lycée Saint-Gabriel à Saint-Laurent-sur-Serre. Mm-hmm. Des souvenirs plus difficiles, parce que là, pour le coup, c'est un pensionnat. Mais en tous les cas, on va continuer à se balader à travers des lieux qui vous ont construit jusqu'à aujourd'hui. Restez avec nous sur ici. On est ensemble jusqu'à 21h.
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7: Avec Genesis et I Can Dance, souvenir de 1991 sur ici.

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2: Non, il y a Jérémy Gourmaud aussi qui est avec nous depuis 20h. Vous verrez dans un instant que Paris compte aussi pour lui. Des journalistes, des écrivains et des youtubeurs, comme on dit, animateurs de télévision. Il se plaît depuis des années à être un vulgarisateur. Il rend populaire notamment tout ce qui est scientifique dans le monde de Jérémy, dont c'est pas sorcier il y a quelques années. Son amour de la brioche, on l'a découvert il y a un instant, c'est normal, il est vendéen. C'est un concentré de savoir qu'il nous propose avec un almanach qui vient de sortir, un concentré illustré notamment qui va nous permettre de nous évader, de mieux comprendre le monde qui nous entoure. On en parlera avant 21h. C'est aussi finalement un beau résumé de la vie de Jérémy Gourmaud. C'est vrai, mieux comprendre le monde qui nous entoure, c'est ce que vous faites depuis toujours.
3: Bah oui, c'est extraordinaire.
2: C'est des constats. Hein.
3: Bah oui, mais faire des questions que l'on se pose un métier, c'est quand même génial. J'ai cette chance-là.
2: Et d'où elle vient cette curiosité? Parce que quand on retrace un peu ce parcours, on voit que vous êtes curieux du A à Z, quoi. C'est tout vous intéresse.
3: Bah tout m'intéresse, mais je pense que ça vient. Il y a deux choses. Il y a la curiosité et l'écriture. Très tôt, j'ai aimé écrire. Alors quand je dis très tôt, j'ai aimé écrire. À 12 ans, j'écrivais pas des romans, mais à 12 ans. J'adorais envoyer une carte postale à mes grands-parents. Je choisissais les mots, ou à mes parents. J'adorais écrire à mes petites amies, en faisant très attention au vocabulaire que j'utilisais.
2: Vous n'avez pas un prof qui, justement, vous a donné un peu confiance en mettant en avant ou en ayant repéré ce talent d'écriture quand vous aviez cet âge-là, à peu près 12-13 ans ?
3: Si, alors quand j'étais en seconde, en fait.
2: Oui, voilà, c'est important. Hein.
3: Voilà. Oui, un prof de français, Denis Dagnard, alors... Je salue sa mémoire, parce que malheureusement, il n'est plus de ce monde. Mais j'aimais cette écriture, je ne savais pas quoi en faire. J'avais une vague idée de faire du journalisme, mais j'étais très hésitant, parce que voilà, c'était un petit peu présomptueux de dire « Ah, je veux devenir journaliste ouais. ». Mais il m'a mis en confiance. Ouais. Voilà, c'est l'un des premiers à qui j'ai dit que j'avais envie de faire ce métier. Et il m'a dit que c'était un bon choix.
2: Et c'était au lycée Saint-Gabriel.
3: Absolument.
2: C'était là, à Saint-Laurent-sur-Sèvre. Alors, vous allez, pendant cette période aussi, découvrir autre chose que la Vendée, parce que je crois que, voilà, vous avez des possibilités de sortir un petit peu. Il y a des régions comme ça que vous allez découvrir, comme la Bretagne. Je crois que vous avez un souvenir de Carnac, notamment.
3: Oui, quand on était au lycée, au pensionnat Saint-Gabriel, on faisait de temps en temps, il y avait des sorties.
2: Et heureusement,
3: on partait pour plusieurs jours à un endroit ou à un autre. Je me souviens d'avoir fait le Mont-Saint-Michel, d'avoir fait la Bretagne, et en Bretagne, d'avoir visité le Carnac. Voilà, toutes les menhirs de Carnac. Voilà, c'est un souvenir qui restait gravé, parce que c'est vrai que aujourd'hui ça semble assez simple d'aller d'un point à un autre. Il y a une quarantaine d'années, c'était pas aussi évident comme ça de parcourir ne serait-ce que 250 km. Il fallait prendre un bus, et puis il y avait toute une organisation à mettre en place quand on voulait déplacer une classe.
2: Les Pyrénées. Alors les Pyrénées, c'est un peu les vacances, peut-être avec vos parents. C'est la montagne, c'est aussi peut-être une période de camping, c'est peut-être des copains.
3: Alors, les Pyrénées, ce sont les vacances avec les parents.
2: Avec les parents.
3: Voilà. Pourquoi les Pyrénées? J'ai évoqué tout à l'heure. Moi, j'ai grandi dans une ville qui était à une cinquantaine de kilomètres de la mer. Donc, quand on pense vacances, eh bien, on pense pas à plage, on pense plus montagne.
2: Oui.
3: Vacances, c'est fait pour voir autre chose. Donc, les premières vacances avec mes parents, ce sont effectivement ouais. les Pyrénées.
2: Voilà, le café de la paix, ça c'est le café des copains, parce qu'on a tous eu un café où je le dis souvent, on venait à 10 et on demandait une bière ou un café pour 10. Le barman ne faisait pas son affaire, quoi. Vous, ça s'appelait donc le café de la paix, c'était le point de rencontre. Vous vous souvenez de ce lieu? Il existe toujours, d'ailleurs?
3: Il existe toujours.
2: Ah, bon,
3: et alors on ne disait pas on va au café de la paix, on disait on va chez Jean-Yves et Marino. Ben, voilà. Jean-Yves et Marino, c'était les propriétaires. Voilà, qui était très très sympa, qui était un peu un un grand frère et une grande sœur hein, pour nous tous. Mais c'était vraiment l'endroit où on se retrouvait, où on passait des soirées entières à refaire le monde.
2: On a tous fait ça. Hein. Mm. Alors, toujours en Vendée, il y a aussi Le Revoir.
3: Ah,
2: c'est la boîte de nuit. Vous avez beaucoup parlé de ce lieu de rencontre. Hein. Je crois que vous dansez très bien le rock.
3: Non.
2: Jamy Gourmand, c'est vrai ou pas?
3: Je le dansais sûrement. Je ne vais pas dire très bien, ce serait présomptueux. J'étais à l'aise et j'aimais bien ça.
2: Ouais.
3: Voilà. Et j'en jouais sûrement aussi un peu.
2: Bien sûr. Parmi les premiers boulots, vous étiez chauffeur-livreur.
3: Et oui.
2: Et déjà le camion, du coup.
3: Il y avait déjà un camion, un plus petit, parce que je n'avais pas mon permis poids lourd.
2: Ouais. Voilà. Alors, après, vous allez partir au lycée Notre-Dame de Toutaide.
3: Alors, c'est une petite erreur. Je ne suis jamais allé dans ce lycée.
2: C'est à Nantes.
3: Jamais. Ah, c'est à Nantes. Jamais.
2: Vous connaissez Nantes?
3: Je connais Nantes.
2: Il est temps de rectifier aujourd'hui.
3: Tout à fait, tout à fait.
2: Non. Vous avez passé votre bac où, alors?
3: Mais à Saint-Gabriel. Le bac ne se passait pas ici, il se passait à La Roche-sur-Yon, mais j'ai fait tout mon lycée à Saint-Gabriel.
2: Des études de droit, c'est où alors?
3: Des études de droit, justement, c'est à Nantes.
2: Ah ben voilà.
3: Voilà.
2: Donc vous allez vous installer à Nantes ou vous faites des allers-retours?
3: Je m'installe à Nantes.
2: Ah ben donc vous découvrez la ville, c'est une belle ville aussi.
3: Je m'installe à Nantes, mais...
2: Qu'est-ce qu'il y a? Ça vous plaît pas?
3: Non.
2: Ah mince. Préférez la Baule, c'est pas très loin? C'est pourquoi vous n'êtes pas la mer, il y a un beau château à Nantes.
3: Oui, oui, mais étonnamment, alors je crois savoir un peu pourquoi.
2: Les études qui vous ont pas plu, donc vous avez associé ça à la ville.
3: Sûrement, je débarque en fac de droit, comme beaucoup de fac d'ailleurs, c'est très impersonnel.
2: Ouais.
3: Je sors de cette école Saint-Gabriel, pensionnat, où il y a une très forte solidarité entre les élèves, beaucoup d'associations, on fait beaucoup de sport, il y a une salle de ciné, on fait de la photo, on fait du judo, on fait plein de trucs, et on est très encadré, je débarque dans cette fac, et je suis un peu perdu.
2: Oui, mais c'est aussi peut-être l'âge, 18 ans, 19 ans, c'est pas forcément une période,
3: je suis un peu perdu.
2: On se pose des questions, il y a des incertitudes, mais vous allez voir, en restant avec nous, que la radio va arriver, il va y avoir Presse Océan, il va y avoir Bordeaux aussi, vous allez faire de la radio, je crois du côté de Bordeaux, et puis il va y avoir les études de journalisme qui se feront du côté de Paris. Jamy Gourmand est avec nous jusqu'à 21h, on parle beaucoup de l'avenir de nos enfants, et c'est aussi le cadre d'une thématique, d'une grande consultation, dites-le ici avec votre radio, menée avec Odoxa, et justement on s'y intéresse avec Catherine, ici ça entreprend, Catherine Kikando, plusieurs millions de cahiers de vacances sont vendus chaque année, on a beaucoup entendu parler cet été. Catherine, aujourd'hui vous en avez trouvé un peu différent.
4: À Bordeaux, faire ses devoirs, c'est du sport. Et pas qu'un peu. Voici le cahier sportif. Le cahier qui vous aide à réviser le programme scolaire grâce au sport. Comme nous l'explique Angélique Baldin-Perletti, la directrice commerciale.
5: On donne envie aux enfants de faire plus de devoirs de vacances de manière sympathique en transformant les exercices qui sont conformes au programme de l'éducation nationale et réalisés par des professeurs. On transforme les exercices en lien avec leur sport.
4: Et bizarrement, ça intéresse plus les enfants et les parents aussi, qui rechignent moins à aider leur progéniture. Il y a des cahiers par exemple Tour de France, FC Nantes, En Avant Guingamp, PSG. Il existe 4 niveaux qui vont de la grande section de maternelle à la 5e. Chaque année, ils sont réactualisés selon le programme scolaire officiel et ils couvrent toutes les matières comme le français, les mathématiques, l'anglais, les sciences, l'histoire-géographie, etc. Une équipe pédagogique transforme les exercices en lien avec les sports proposés, sans oublier les valeurs du sport, le respect, la solidarité, l'esprit d'équipe. Le cahier sportif est un cahier de vacances, mais pas seulement.
5: Et on a aussi beaucoup d'entités sportives qui l'utilisent tout au long de l'année comme cahier de révision. Pour les mercredis aussi, pour les clubs qui accueillent les jeunes, ils ont des animateurs qui gèrent le sportif, mais qui du coup ont besoin d'un support aussi éducatif et pédagogique. Et aussi, voilà, pendant les stages, à d'autres moments, en fait, et même pour des événements sportifs en particulier.
4: Oui, bien sûr.
5: C'est un goodies différenciant qui permet, de maintenir le lien avec cet événement.
4: Le concept de ce cahier entièrement personnalisé aux couleurs d'un club ou d'une fédération a été créé en 2021 par Simon Carrère et Simon Doursa. Les deux premiers ont été aux couleurs de l'UBB, l'Union Bordeaux-Bègles, et aux couleurs de Brive. Imaginés en Gironde, ils sont rédigés et imprimés en France. Ils sont offerts par des clubs où vous pouvez l'acheter à l'unité 8,50 €. Plus d'infos sur lecahiersportif.fr. Merci à Ici Gironde pour cette idée qui fait travailler nos enfants en les captivant. Ici, ça entreprend à Bordeaux avec le cahier sportif, un cahier d'exercice qui allie sport et éducation avec passion.
2: Merci beaucoup Catherine Quicandon, Jamy Gourmaud et votre invité ce soir dans Il n'y a pas que Paris dans la vie. Et pourtant, vous allez y aller à Paris. Hein. Pour l'Institut pratique du journalisme, vous en êtes diplômé en 1988. Et d'ailleurs, on en reparlera, mais en 1986, c'est à ce moment-là que démarre un peu votre carrière, ça fait 40 ans.
3: Voilà, il y a à peu près 40 ans jour pour jour, je débarque à Paris pour rentrer à l'UPJ. Je m'en souviens comme si c'était hier.
2: Et bon, on va en parler dans un instant avec vous. Jamy Gourmaud est avec vous tous ce soir jusqu'à 21h sur Ici.
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2: Et pourtant, pour elle, il y a Paris dans la vie, mais là, c'est pour la bonne cause. Hein. Céline Dion a choisi Paris pour se produire devant la France entière et accueillir l'Europe pour une résidence et une série de concerts à la Plénitude Arena de Nanterre. Une des toutes nouvelles chansons signées Icar, la voici. Bonjour, pardon, merci, Céline Dion est sur Ici.

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3: Je vous propose un rendez-vous qui s'intitule le Festival des Jours Heureux. Comment résister à cette invitation qui va se tenir dès vendredi tout au long du week-end à Hesdin-la-Forêt dans les Sept-Vallées. On est dans le Pas-de-Calais. Ça se passe dans la salle du manège et sous chapiteau avec la compagnie Un Loup pour l'Homme. Et c'est un festival qui mêle cirque, concert, forme artistique accessible à différents publics. Le site en lui-même est en accès libre et une partie de la programmation est gratuite ou proposée à petit prix. Vendredi, par exemple, il y aura un manège acrobatique, un cabaret cirque et plusieurs spectacles. Rendez-vous donc avec ce festival qui s'intitule le Festival des Jours Heureux à Hesdin-la-Forêt dès vendredi et jusqu'à dimanche dans la salle du manège et sous chapiteau.
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4: C'est un conteur d'histoire, un homme curieux, ancré dans notre quotidien, qui nous donne les clés pour mieux comprendre notre monde. Il le fait depuis des années, avec bonne humeur, avec humour aussi. Ce soir, il vient aussi nous présenter cet almanach dont nous parlerons dans quelques minutes. Toute une année avec Jamie, on en apprend tous les jours, publié chez Nathan. Il y a quelques jours, il vous livre les déclics de sa passion ce soir, sur ICI, à travers les lieux qui ont compté pour lui, de la Vendée à Nantes, de Nantes à Montaigu. Allez, je la passe. Parce que vous êtes pas né à Montaigu, mais en tous les cas, vous avez grandi à Montaigu, en Vendée. Merci encore une fois, Jamie, d'être avec nous. J'ai évoqué ce parcours. Il y a eu Presse Océan. Il y a eu de la radio à Bordeaux également. Vous avez travaillé où à Bordeaux?
5: Alors, ben, j'ai travaillé chez vous, à Radio France, à l'époque.
4: Radio France Gironde, à l'époque.
5: Alors, c'était Radio France Bordeaux-Gironde.
4: Radio France Bordeaux-Gironde. Voilà. Salut l'équipe d'ici Gironde.
5: Ça, c'était en 88, en août 88. Et puis j'ai travaillé aussi à peu près à la même époque à Fréquence Nord, à Lille.
4: Ah ouais.
5: Voilà, donc
4: Ancêtre aussi de notre radio. Hein.
5: Absolument, tout à fait.
4: Salut les équipes d'ICI Nord également, et ICI Gironde qui ont fait beaucoup cet été dans la mobilisation aussi par rapport aux événements. Et ce qui s'est passé, il y a Angers aussi dans votre vie?
5: Non, je suis...
4: Ah, me dites pas non à chaque fois, hein, parce que vous avez reçu un prix. Prix de jeune reporter au Festival international du Scoop pour une émission que vous aviez fait sur les maternités roumaines.
5: Absolument.
4: C'est à Angers que ça se passe.
5: Absolument, tout à fait. Le Festival du Scoop d'Angers.
4: Vous avez un souvenir d'Angers? Une musique que vous avez découvert ou vous n'avez peut-être pas eu le temps?
5: Non, ce jour-là, je n'ai pas eu le temps de découvrir Angers, même si là aussi, il y a un très beau château, le château du roi René, qui est magnifique.
4: On revient toujours au château, le château de votre enfance à Montaigu. Alors, on remonte un petit peu le temps. On vient de parler du fait que vous installez à Paris pour des études de journalisme. Vous installez où à Paris, dans quel quartier?
5: Alors, je suis d'abord allé dans le 17e arrondissement. J'étais à La Fourche. Voilà. Brochant,
4: oui,
5: plus
4: oui,
5: exactement.
4: La ligne 13, pour ceux qui connaissent.
5: Brochant, rue Truffaut.
4: Mais il est arrivé à Paris, c'est un choc d'émotion?
5: Ah, c'était un bonheur. Un bonheur. J'étais... la région nantaise où je m'ennuie un peu et je me revois débarquer à Paris. C'est presque Rastignac. Hein.
4: Je me voyais déjà. Et à nous deux Paris maintenant.
5: À nous deux Paris maintenant. Il y a vraiment cet enthousiasme. J'arrive, je.
4: Vous voulez conquérir
5: cette ville. Oui. Je bois, mais parce que j'adore les avenues, les rues parisiennes, les monuments parisiens. Je passe mon temps à me balader. Je ne m'ennuie jamais. Et. Je me sens bien. J'ai l'impression, en fait, c'est assez étrange, mais j'ai l'impression de rentrer dans une sorte de village. Donc,
4: des fois, certains disent que Paris est un grand village.
5: Hein. Non, mais je vous promets, je me sens... je me sens dans un cocon, je me sens bien.
4: Oui, mais il n'y a pas les huîtres de Noirmoutier que vous aimez. Ils ne sont pas là. Il manque quand même des choses, il n'y a pas la brioche vendée.
5: Voilà, mais je ne suis pas loin non plus.
4: Il y a une rencontre qui change votre vie, c'est Fred Courant.
5: Oui, Fred, absolument. Ouais, ouais,
4: à quelle occasion vous rencontrez?
5: On se rencontre en 1989. Lui est rédacteur en chef d'une chaîne de télévision qui s'appelle Canal Santé. C'était une chaîne qui était diffusée par satellite et accessible aux professions de santé. Et donc il est rédacteur en chef. Moi, je suis après mon épisode radio, je suis redevenu pigiste. Je fais surtout de la presse écrite et un peu de télévision.
4: Vous faites une rubrique à ce côté, je crois.
5: Et donc on va faire quelques reportages ensemble. C'est avec lui d'ailleurs que je monte cette expédition là en Roumanie. Et puis on va plus quitter et quelques années plus tard, on travaille sur une émission de science, un magazine de science, et un magazine assez classique. En travaillant sur ce magazine, on se dit il y a des choses à améliorer, etc. Et on imagine comme ça, le midi, quand on est au resto, notre magazine de science idéale.
4: C'est celui-là ?
5: C'est celui-ci.
4: On ne peut pas ne pas parler de C'est pas sorcier qui fait évidemment partie de votre vie, votre prolongement, c'est Fred, hein, vous êtes tous les deux un peu le Roland Gras, vous, parce que vous êtes dans un décor à l'intérieur du camion, décor qui va tourner quand même en France aussi. Hein. Et Fred, lui, alors lui c'est l'extérieur, hein, lui c'est d'ailleurs, parce que vous vulgarisez les choses, vous nous les expliquez, et lui il est dehors. Vous l'avez bien vécu de ne pas voyager comme il a pu le faire ?
5: Ah mais très bien, très très bien, parce qu'au départ c'est un choix. Moi j'avais été JRI pendant plusieurs années, Fred était au desk à la rédaction et à un moment donné, alors il se trouve que j'allais devenir papa et donc j'avais envie de rester. Voilà. Donc ça a sûrement aidé, mais j'avais envie de tenir ce rôle. Autour de l'explication. C'est vraiment quelque chose dont j'avais...
4: Oui, vous êtes expert scientifique.
5: Chacun, je pense que chacun a choisi la place qui lui convenait.
4: Quand on entend ça, on voit le camion, un Kenworth W900, et on a les images en tête, aériennes, en plongée, c'est dans le Lozère, c'est sur le plateau de l'Aubrac.
5: C'est sur le plateau de l'Aubrac, absolument.
4: Mais vous n'étiez pas, là, c'est, voilà, c'est les images qu'on
5: a trouvées.
4: Ah, vous étiez là à ce moment-là.
5: Là on a, pour le générique, on a participé. D'ailleurs, on nous voit quand le...
4: Je ne renvoie que le camion.
5: Vous voyez le camion, mais il y a un moment, il y a une image, on voit le camion qui rentre dans le champ, la cabine du camion qui rentre dans le champ, et on s'avance tous les deux vers le pare-brise. Voilà. On est à bord du camion.
4: Je vais regarder à nouveau. Voilà. Alors, pour les fans, c'est entre Rieutort d'Aubrac et le pont de Marchastel.
5: Absolument. Ouais. Ouais.
4: C'est là, vous souvenez ce jour-là ?
5: Ah, mais je m'en souviens comme si c'était hier. On n'est pas très loin de la gueule.
4: Ouais. Voilà.
5: Et pour l'anecdote, quand on a tourné, donc il y avait ce camion, les images ont été tournées en hélicoptère. Quand la productrice a réservé un hôtel qui était juste à côté, qui était en pleine campagne, elle demande à l'hôtelier s'il y avait un grand parking. Il répond oui, elle dit oui, parce qu'il va y avoir un camion américain. Il dit vous foutez de moi, et il raccroche. Bon, elle le rappelle, elle dit non, je ne me moque pas de vous, ouais, vous êtes sûr, c'est pas un camion de la radio. Il y a un grand parking, vous pourrez mettre un camion américain. Mais les routes sont tout petites. Elle dit j'ai pas fini. Est-ce qu'on peut faire atterrir un hélicoptère ? Et il raccroche, évidemment.
4: Bien sûr.
5: Il a fallu le convaincre que vraiment, vraiment, il y avait un hélico qui allait se poser sur le parking de son hôtel et à côté d'un Kenworth.
4: Combien d'années ? Combien de saisons ? Combien d'épisodes ?
5: 570 épisodes, 19 ans.
4: C'est énorme. On va continuer de parler de cet univers. Il y a eu des prolongements, il y a eu le monde de Jamy, et puis il y a encore plein de choses aussi par rapport à votre actualité. Jamy Gourmaud, ça marche ici. Qu'en pensez-vous ? Je quitte la Lozère un instant pour aller dans la Drôme. Imaginez un logement étudiant pour un loyer de 0 euro par mois. Rêve. Vous vous dites que c'est impossible ou que c'est une arnaque, eh bien pas du tout. Figurez-vous que ça existe bel et bien, votre radio ici a trouvé ce bon plan dans la Drôme, je vous le disais, avec Robin Bernot et Florence Gauthier. Reportage.
6: Un logement étudiant gratuit en échange de quelques heures de bénévolat auprès des seniors.
7: C'est gagnant-gagnant, je trouve.
6: À Valence, le groupe de résidence pour seniors Domitis propose à des étudiants de se loger gratuitement en échange de quelques heures passées aux côtés des résidents. Inès, 18 ans, vient par exemple d'emménager dans l'un de ses appartements. Florence Gaucho est allée à sa rencontre.
8: Mes parents, ils auraient pu payer un logement étudiant, mais au final, là, j'ai un appart qui est beaucoup mieux. Comparé au logement étudiant, je fais des heures de bénévolat pour pouvoir me le payer, donc c'est mieux pour mes parents et pour moi.
6: L'appartement d'Inès est un T2 tout équipé, déjà meublé, climatisé, lumineux. Il dispose même d'un balcon, le tout pour 0 euro de loyer en échange d'une quinzaine d'heures de bénévolat chaque semaine auprès des résidents. L'étudiant s'engage par exemple à organiser des ateliers de pâtisserie, des sorties au marché ou encore des jeux. Pour Denise, 81 ans, c'est un lien intergénérationnel très précieux.
9: C'est amusant parce que des fois on dit des choses, ah non, je sais pas, j'étais pas née, et elle-même en bénéficie de notre savoir aussi. C'est dans les deux sens.
6: Alors ici dans la Drôme, ça marche, mais vous, qu'en pensez-vous ? Je suis allé en discuter avec Fabien qui salue l'initiative.
10: Ouais, c'est une bonne initiative pour permettre aussi aux jeunes étudiants qui galèrent à trouver un logement de pouvoir se loger et en même temps de faire une bonne action.
6: Et au-delà du logement, cette solution permet aussi de créer du lien entre les étudiants et les seniors, un aspect important pour Fabien.
10: Totalement, parce qu'on se rend compte qu'il y a de plus en plus aussi de personnes âgées qui se trouvent abandonnées par leur famille parce que trop loin, à la distance ou autre, et qui se retrouvent seules. Et donc je trouve ça bien aussi de permettre à ces personnes âgées d'avoir une activité, des contacts et du lien avec des jeunes.
6: Aujourd'hui, avec cette solution, Inès économise plus de 500 euros chaque mois et ce dispositif Génération Partage a déjà permis à plus d'une centaine d'étudiants de se loger gratuitement.
11: Et c'est là qu'on n'en trouvera pas.
4: Voilà, et cette année pour la 10e édition de Génération Partage, 44 résidences Domitis participent. Il y a encore des places disponibles sur ces résidences seniors, notamment à Berck dans le Pas-de-Calais, à Amiens dans la Somme, à Vierne dans la Loire, à Moulins dans l'Allier, ou encore à Gap dans les Hautes-Alpes. Jamy Gourmaud, vous restez avec nous ?
5: Bien sûr, j'ai aucune envie de m'en aller.
4: Le camion est garé, le camion américain, il est avec vous, Jamy, et il prend le temps de se raconter ce soir à travers ses villes, ses lieux, ses régions. C'est déjà bien baladé, hein. Et on va continuer de le faire jusqu'à 21h.
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4: Il et Kiss from a Rose s'invite chez vous, sur ici.

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1: Avec Jamy Gourmaud, depuis 20h, il est pris de chef d'état-major de la marine, docteur honoris causa de l'université de Mons en Belgique, papa de deux enfants, me semble-t-il, qui, je crois, comme par hasard, se sont plutôt destinés à une carrière scientifique. Jamy Gourmaud est votre invité entre deux plateaux et entre deux livres dont on va parler ce soir sur ICI. Il n'y a pas de hasard, je crois que Alex et Oscar, je ne dis pas qu'ils n'avaient pas le choix, mais vos enfants qui sont grands maintenant,
2: oui, ils sont très grands,
1: ils sont allés dans ces cas, qu'est-ce qu'ils font d'ailleurs, sans indiscrétion?
2: Alors il y en a un qui est ingénieur, et l'autre qui, ça va vous amuser, qui est prof de physique chimie.
1: Il n'y a pas de hasard, c'est bien ce qu'on se dit. Tiens, il y a un autre lieu que j'ai repéré, c'est Chasse-Neuil du Poitou. Alors là, vous dites, où est-ce qu'on m'emmène?
2: Je cherche Chasse-Neuil.
1: Oh, je ne vais pas vous faire l'engagement en temps. C'est Futuroscope.
2: Ah, mais oui.
1: Vous avez prêté votre voix à une attraction Futuroscope.
2: C'est génial. Oui. Et c'était super. En plus, c'était pour une animation qui durait quand même quelques années sur l'évolution. Voilà. Pour expliquer les grands principes de l'évolution.
1: De toute façon, vous êtes énormément diversifié. Je pourrais citer un jeu d'aventure que vous avez fait au Mexique, Mission Millennium, Enquête d'archéologie, ça c'était une émission qui était consacrée à Nefertiti, vous êtes un des premiers d'ailleurs à l'avoir fait. Et puis en mars 2020, je ne dis pas que vous avez la bonne idée, parce que le moment ne s'y prête pas, mais en tous les cas, vous avez raison de le faire en pleine pandémie du Covid, sur France 2, dans un premier temps. Il y a un lieu qui est plutôt intéressant et que vous allez tenter de vulgariser, de nous expliquer, c'est l'Institut Pasteur.
2: Oui.
1: Vous y rendez et vous expliquez ce qui est en train de se passer.
2: Oui, j'explique ce qu'est un vaccin et à quoi pourrait ressembler le futur vaccin contre la Covid-19. C'est début mars, on n'est pas encore confiné. Et là, plusieurs chercheurs m'expliquent qu'on sait très bien lutter contre ce virus. On a déjà le principe pour fabriquer un vaccin.
1: Je vous parle de ça non pas pour s'y arrêter, mais juste pour dire que c'est aussi un peu à ce moment-là que vous venez youtubeur, que vous vous installez sur les réseaux sociaux, sur Instagram, vous vulgarisez une fois encore ce qui pour nous est un peu flou, et du coup, alors aujourd'hui, vous cumulez des millions d'abonnés avec Épicurien, on pourra en parler, Épicurieux, oui, je me suis fait avoir, c'est parce que vous avez donné tout ça à la France, que vous êtes officier de l'Ordre National du Mérite et chevalier de la Légion d'honneur, Jamy Gourmaud.
2: Je ne sais pas pourquoi, vous savez, c'est une distinction, deux distinctions qu'on m'a remises, peut-être parce que finalement tout ce que j'ai expliqué, raconté a été beaucoup utilisé dans les écoles, en dehors des écoles aussi. Voilà, donc je le prends comme ça.
1: Je ne suis pas surpris qu'une école porte votre nom un jour.
2: Il n'y a pas d'école, mais
1: il y a
2: un petit chemin. Et ça, c'est merveilleux.
1: Pas vrai. Il est où?
2: Il est dans une petite ville qui s'appelle Paradou.
1: Et qui est où?
2: Dans les Bouches-du-Rhône.
1: Mais alors pourquoi?
2: Les élèves, à un moment donné, il y a eu l'école a été rénovée, et puis ils ont fait un petit chemin d'accès à l'école depuis un autre quartier du village. Et puis il a fallu donner un nom à ce chemin. Et ce sont les élèves qui ont choisi de l'appeler le chemin de Jamy.
1: C'est extraordinaire, ça. Alors, vous me permettez justement de parler des enfants, parce que l'avenir de nos enfants, Jamy, c'est l'une des thématiques de la grande consultation, dites-le ici, menée par Odoxa, une initiative qui vise à donner la parole aux Français partout sur le territoire pour identifier leurs priorités, leurs attentes, leurs espoirs, en vue du prochain mandat présidentiel. Ici, installer des isoloirs un peu partout en France, si vous voulez savoir où ils sont, vous allez sur ici.fr et vous pouvez vous exprimer. On se rend compte que 9 Français sur 10 comprennent que l'on puisse ne pas vouloir d'enfants dans le monde actuel.

0: à cause du coût de la vie, de la montée de l'individualisme, du dérèglement climatique. Les Français se montrent plutôt inquiets pour l'avenir de leurs enfants. Vos enfants sont plus âgés, mais est-ce que vous partagez cette inquiétude?
1: Je peux la comprendre, mais j'ai du mal à la partager parce qu'un enfant, la venue d'un enfant, c'est probablement la plus belle chose que j'ai vécue dans ma vie. Et se priver de la venue d'un ou de plusieurs enfants, c'est se priver d'un bonheur qui est indescriptible. Et attention à ne pas le regretter. On connaît tous des couples qui rêvent d'avoir un enfant, qui luttent pour avoir un enfant, pour goûter ce bonheur, de voir pousser ses enfants, de leur apprendre, de les faire rentrer dans la vie. Alors certes, je sais que l'ambiance n'est pas extraordinaire, mais il va bien falloir des gens, du monde, pour que cette ambiance redevienne agréable. Et sans enfants, je ne vois pas comment faire.
0: Les Alpes,
1: oui,
0: découvert récemment.
1: Découvert il y a une vingtaine d'années grâce à un ami et il me fait découvrir cette région, ces montagnes qui sont dans le prolongement du Vercors, une montagne calcaire. On est au bord de la Camargue, les Alpes, c'est vraiment un petit massif montagneux qui fait le joint entre la Camargue et la Drôme.
0: Oui.
1: Voilà. Donc c'est quelque chose de très particulier. Moi, ça me fait toujours penser à un jardin japonais parce qu'on a cette structure calcaire là qui se dresse. Ça ressemble à une montagne, mais c'est tout petit. Hein, c'est 496 mètres de hauteur. Donc c'est vraiment minuscule. Et puis une lumière. Un ciel, vous savez, un ciel d'un bleu très particulier. C'est Van Gogh qui avait décrit ce bleu. Il parlait de bleu cobalt. Et c'est vraiment un bleu très particulier. Moi, il m'arrive, mais c'est encore arrivé il y a quelques jours, d'être allongé, de regarder ce ciel et de mesurer la profondeur de ce bleu.
0: Ce bleu, je le vois aux couleurs de la radio aujourd'hui. Je le vois aussi à la une de cet almanach. Ça, c'est pour que nos auditeurs se rendent compte qu'on a, c'est pas un livre de poche. Il y a du pavé.
1: Il faut des rangs de poche.
0: Je n'ai pas vivé. Toute une année avec Jamy, on en apprend tous les jours. C'est sorti vendredi dernier chez Nathan. Alors encore une fois, voilà, c'est un document qui est super intéressant. 1500 articles inédits, c'est gourmand. Il y a plus de 1000 photos, c'est colossal ce travail.
1: Oui, c'est presque 2 ans de travail. L'écriture de cet almanach, d'abord choisir les sujets, choisir les thématiques, et puis dans chaque thématique choisir les 3 ou 4 sujets. Alors on peut dire bah oui, mais autour d'une thématique c'est facile de trouver 3 ou 4 ouvertures. Ben il faut que les ouvertures soient attrayantes, parce que chaque article doit être agréable à lire, doit être surprenant, doit émerveiller. On doit aussi apprendre peut-être sans rendre compte. C'est vraiment le genre d'ouvrage, moi je dis, c'est un bouquin, on le pose sur la table du salon, et puis on le feuillette quand on en a envie.
0: C'est exactement ça. Hein. Alors, en plus de ça, vous y ajoutez des témoignages de femmes, d'hommes, je crois qu'ils sont une dizaine, vous allez pouvoir en citer quelques-uns, qui apportent aussi leur regard particulier.
1: Oui, alors ça, c'est la particularité de ce nouvel almanach, parce que c'est le troisième almanach. Chaque mois démarre par l'interview d'une personnalité moi, que je trouve structurante.
0: Alors, il y a qui ?
1: Alors, il y a Eric Orsena, il y a Marc Lévy, il y a Isabelle Nanty, il y a Yasmina Belkaïd, la directrice de l'Institut Pasteur. Donc, il y a Marc-André Sellos, qui est biologiste au Muséum National d'Histoire Naturelle. Des gens qui viennent nous raconter leur rapport au savoir et à la connaissance. J'avais envie de leur témoignage parce que on a beaucoup parlé il y a quelques jours du rapport PISA. Et ces témoignages de personnalités viennent tous nous dire le bonheur qu'ils ont eu à apprendre, à découvrir. Et moi, c'est ce qui me fait le plus de mal quand je vois les résultats de ce rapport PISA, c'est se dire que autant d'adolescents passent à côté de ce plaisir que peut générer la culture générale.
0: Et au-delà de ça, on va découvrir vos coups de cœur à vous dans ce troisième almanach, les inventions du concours Lépine qui vous touchent, vos papillons préférés par exemple, on va découvrir vos tops, depuis quand va-t-on à la piscine, la guerre des gaufres, depuis quand va-t-on dans un isoloir, tiens on en parlait à l'instant, il y a plein de questions comme ça, pourquoi l'aérotrain n'a pas vu le jour, c'est très illustré, je l'ai dit, tiens je pourrais m'arrêter au 17 janvier, tout à fait par hasard, puisque vous êtes né le 17 janvier, et là on pourra découvrir, depuis quand on fête nos anniversaires, pourquoi les bougies magiques se rallument-elles? C'est génial, je ne vous dis pas, je ne veux pas spoiler, mais ça on vous découvre. Ou encore la taurine que l'on utilise, hein, en tous les cas que l'on consomme, qui est dans nos cellules et qui nous empêche de vieillir. C'est génial. Merci beaucoup, Jamy Gombon. On pourra en parler longtemps. Vous êtes un épicurieux, je l'ai dit. Ça, c'est aussi une plateforme que vous avez créée avec des millions d'abonnés, on l'a dit. Alors, on consacrera peut-être une autre émission pour en parler. Why not? Toute une année avec Jamy, on en apprend tous les jours. Troisième almanach publié vendredi chez Nathan. Le livre qui est sorti en avril, on peut redonner son titre.
1: Les ailes de la forêt chez Albin Michel.
0: Ça, si vous ne l'avez
1: ça,
0: pas
1: c'est
0: vu.
1: C'est un roman.
0: Ça, c'est un roman, effectivement, que vous pouvez aussi vous le procurer. J'étais ravi de cette balade. Il y a encore plein de chapitres qu'on n'a pas eu le temps d'ouvrir. Vous reviendrez?
1: Ah oui. Bah c'est comme ça, hein, puisque dès qu'on s'intéresse à la vie de quelqu'un, il y a forcément plusieurs chapitres.
0: Alors, à vite pour le prochain. Merci, Jamy Gourmaud, d'être venu sur ICI.
1: Merci beaucoup, Eric.
0: ICI.fr pour écouter l'émission. On se donne rendez-vous demain avec un autre parcours, un autre voyage et un autre invité. Portez-vous bien, salut.
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0: Il n'y a pas que Paris dans les rues. Avec ce souvenir de 1974, signé Michel Jonas. Dites-moi sur votre radio ICI.

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1: Passez une excellente soirée, vous écoutez ici, il est 21h. Laurent Petit-Guillaume pour 100% années 80. Salut et belle soirée.
2: Bonsoir à tous, bienvenue si vous nous rejoignez à l'instant, que les choses soient claires jusqu'à 22h. On remonte le temps en musique, c'est du 100% années 80 et ça commence comme ça.

0: David Hallyday, c'était High.
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0: Ah, pas facile d'être le fils d'eux. En plus, David, lui, il avait la double peine. Père et mère ultra star. Mais quand la passion et les talents sont là, on peut se faire un prénom et tracer sa propre route. Ce High, il a installé en haut des classements, c'était en 1988. Autre exemple de fils d'eux qui a réussi à se faire un nom. Rockwell, fils du créateur du label américain La Motown, son père ne voulait pas qu'il chante. Il a quand même été numéro 1 en 83 avec Somebody's Watching Me.

12, c'était Nick Kershaw. Premier succès pour ce jeune anglais au look inimitable. Ah bah oui, on est en 1984. Alors là, il faut de la chemise couleur éclatante, un brushing bien gonflé. N'empêche que ce Wouldn't It Be Good est devenu un classique. Et encore aujourd'hui, Nick Kershaw se produit à travers le monde, souvent à l'occasion de festivals années 80, aux côtés des Bananarama ou de Human League. Allez, revenons à la chanson française avec un titre paru quelques semaines après la disparition de Daniel Balavoine. Aimer est plus fort que d'être aimé, c'était en 1986.

0: In the Heat of the Night. Véritable légende en Allemagne où elle continue à se produire très souvent, Sandra, c'est plus de 30 millions de disques vendus pendant la décennie des 80. Dans les années 90, elle participera même au projet Enigma créé par son mari Michael Cretu, qui écrivit la plupart de ses tubes, dont ce Heat of the Night. Dans un instant, place au Culture Club, Do You Really Want to Hurt Me, juste après ça.
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0: par Soul Project, c'était High in the Sky.
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0: Le plus grand succès de ce groupe britannique sorti en 1982. Tiens, allez, on en profite. Petits repères historiques. 1982, c'est le premier Champs-Élysées de Michel Drucker sur Antenne 2 en direct du pavillon Baltar. Et ce soir-là, il reçoit Michel Sardou, Alain Souchon, un jeune groupe Police et l'actrice italienne Ornella Muti. Évidemment, Michel explose les compteurs des audiences. On revient à la musique tout de suite. Freddie Mercury, The Great Pretender.

Toto, c'était Africa. Et c'est après avoir regardé un documentaire à la télé sur le continent africain que David Paige, du groupe Toto, écrit ce texte. Et quant à la musique, il explique qu'elle est arrivée toute seule, comme si Dieu le guidait, en 10 minutes. Résultat, tube mondial en 82. Alors lui, quand il décrit et chante les paysages, les pays, c'est qu'il y est vraiment allé, il ne triche pas. Bernard Lavillier, il est toujours on the road again.

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1: Des tubes, des anecdotes sur les années 80. Allez, je vous promets, j'en ai d'autres en réserve. On se retrouve du coup demain dès 21h. Dans un instant, place à 100% chansons françaises. Belle fin de journée avec ici votre radio. Il est 22h. 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
2: Avec Luxor J'adore, Philippe Catherine rend un hommage improbable au DJ de son adolescence, en Vendée.
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3: J'adore.
2: C'est le tube le plus déjanté de 2005. Sa source d'inspiration, un type qui, au club Le Luxor, à Clisson, coupait brutalement le son en plein milieu des morceaux pour énerver la foule. Philippe Catherine en tire un gimmick légendaire basé sur la frustration. Résultat, un hymne absurde et jubilatoire qui a fait danser la France entière en criant « Je coupe le son !» Et moi maintenant, je suis au regret de vous dire que je coupe vraiment le son.
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3: C'est l'un des plus grands succès de 1985. Et pourtant, Jean-Jacques Goldman a failli jeter à la poubelle le titre « Je marche seul ».
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3: Jean-Jacques Goldman n'était pas satisfait du rendu. Perfectionniste à l'extrême, il écrit 10 versions avant de capturer ce moment de trop-plein où l'on claque la porte pour retrouver la paix.

0: une balade urbaine, cette chanson devient sa déclaration d'indépendance. Une manière de dire qu'au sommet de la gloire, il garde sa liberté intérieure. Un exutoire devenu un hymne à la solitude choisie.
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2: On prend de l'altitude pour découvrir la ferme du Pré de Mazan et ses vaches laitières qui pèsent paisiblement sur une quarantaine d'hectares au Croc-de-Gioran, dans la région des sucs volcaniques de la montagne ardéchoise. François et Camille ont choisi la monotraite pour concilier vie à la ferme et vie familiale, car pour Camille, originaire de la région parisienne, ce choix d'élevage lui a permis de vivre son rêve, s'installer près des volcans avec des vaches.
3: Tiens, salut ma mère. Elle est magnifique, hein.
4: Ouais, c'est la plus grande.
3: Rutabaga, c'est son nom.
4: Rutabaga, ouais, c'est une croisée Montbéliard et Vosgien. On a fait quelques croisements pour avoir un peu plus de rusticité sur le troupeau, parce que comme on essayait d'avoir toutes les vaches qui veulent au même moment, on avait besoin qu'elles soient très fertiles. Et en fait, on se rend compte qu'en faisant de la monotraite, finalement, elles sont aussi fertiles les unes que les autres, parce qu'on ne leur tire pas sur la couenne, quoi.
3: La monotraite, c'est une traite une fois par jour.
4: Alors, on peut le faire que pendant un certain temps de la saison. Au départ, on traisait deux fois par jour jusqu'au mois de juillet. Et quand l'herbe était plus dure, on passait en monotraite jusqu'à la fin de la saison. Et depuis qu'on a un petit garçon, depuis qu'on a eu le deuxième petit garçon, on est passé en monotraite intégrale, on dit intégrale, parce que du début à la fin de la lactation, on traite qu'une fois par jour.
3: Toi, tu as toujours rêvé d'habiter près des volcans.
4: Oui, alors quand j'ai fini le lycée, je suis rentrée en classe préparatoire à Paris et j'ai étudié la géographie comme matière principale. Et j'ai étudié une des premières cartes que j'ai commentées, je faisais des commentaires de cartes à l'époque. C'était la carte du monastère sur Gazeille et autour il y avait tous ces petits ronds. Et donc j'ai appris que c'était des volcans, des sucs. Donc j'ai dû, pour faire mon commentaire de carte, j'avais 48 heures pour le préparer, j'ai dû lire beaucoup de choses sur le secteur. Donc j'ai appris l'existence de la burle, des congères, de la forte exode rurale qu'il y avait eu ici. J'avais toujours dit que je viendrais vers 40 ans m'installer sur la montagne ardéchoise avec deux vaches pour faire ma deuxième partie de vie ici. Puis finalement, je suis arrivée un peu plus tôt.
3: Et puis la monotraite, ça te permet aussi d'avoir plus de temps. Ça vous permet, François, d'avoir plus de temps pour les enfants, pour tout.
4: Et bah oui, quand on a fini la traite et la fromagerie, on a du temps pour faire tous les autres travaux de la ferme. Les réparations, les clôtures, d'autres travaux qu'il peut y avoir sur la ferme. Et puis aussi, on n'a pas l'astreinte. Donc on peut aussi prendre du temps pour nous, sortir avec les enfants l'après-midi. Le soir, on n'a aucune contrainte horaire sur la fin de la journée, à part le coucher des enfants. Et donc voilà. Moi, je pense que si je n'avais pas fait la monotraite, j'aurais pas réussi à tenir le coup en faisant la traite deux fois par jour toute l'année.
2: Un bel exemple pour concilier, je trouve, l'utile à l'agréable. Je vous ai mis des photos pour illustrer ce bonheur. C'est sur notre site internet à la rubrique « Gens d'ici ».
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5: Vous passez sans doute devant pour aller faire les emplettes à Bourganeuf, le pôle des énergies. Ce musée raconte comment l'électricité est arrivée ici en 1886. Mais c'était quoi avant ?
6: Lucie de Royer-Dupret. Avant le pôle des énergies, ce bâtiment, il accueillait le musée de l'électrification de Bourganeuf, qui était un musée très technique, sur l'électricité, sur l'électrification vraiment de Bourganeuf, comment l'électricité est arrivée, sous quelle technique, les rebondissements, etc. Et puis, je crois qu'il y avait aussi toute une partie sur l'hydroélectricité, le fonctionnement des barrages. Je sais qu'il y avait une manufacture dans le bâtiment juste là à côté. Donc, il y avait des tapisseries d'Aubusson faites à Bourganeuf. C'est vraiment intéressant, en fait. Même si, voilà, en général, l'histoire industrielle, on peut trouver ça un peu barbant. Et en fait, c'est vraiment intéressant de voir comment l'histoire du pays s'imbrique dedans. Et voilà.
7: Marie-Hélène Pouget-Chauva. Le pôle des énergies a été inauguré en 2022, vous voyez, il est tout neuf.
5: Sur cette photo en noir et blanc là que vous nous montrez, cette photo qui date de
7: 79 exactement.
5: Manufacture
7: de tapisserie coupée. Ça a été une très grande manufacture de tapisserie d'Aubusson, hein, de la Savonnerie, qui a été créé en 1909. Bien sûr, on était estampillé au Buisson ici, mais il y avait une vraie entreprise de tapisserie internationalement connue, Coupé, puisque c'est eux qui ont fait les tapis du Normandie, le grand paquebot, y compris une tapisserie dans l'Empire State Building à New York.
8: Pourquoi pas un musée aussi de la tapisserie ?
7: On ne peut pas parler à la place des élus de l'époque, mais vraisemblablement, on s'est mis à reparler. Ces événements fabuleux pour Bourganeuf sont ressortis, et donc les élus de l'époque ont dû se dire c'est le moment de faire un musée de l'électrification. Tout a été refait, on a gardé les quatre murs et le toit, c'est tout.
8: Donc on voit pas de il n'y a pas de tapisserie caché sous nos pattes.
7: Et non, et puis les tapisseries, elles avaient toutes été vendues et une grosse partie des cartons ont été donnés à la Cité internationale de la tapisserie.
5: Comme nous l'indique Marie-Hélène, rendez-vous à Bourganeuf pour en savoir plus sur l'histoire de l'électricité et rendez-vous à Aubusson pour connaître l'histoire de la tapisserie.
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13: 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Ken R. Minas, qui me disait tout ce thème d'un débat à mes. Quand j'étais petit, on me disait toujours d'enlever mes lunettes avant de faire le sport. Et un jour, Udi n'avait pas fait la mienne look. Je ne les ai pas enlevées. 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Il y a eu un ballon qui est arrivé dans ma tête et elles se sont cassées.
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1: Ah là, on est vraiment dans l'ambiance. Hein.
2: Voilà.
1: Pour découvrir...
2: Ça, c'est par là.
1: Oh! Donc là, parmi les bruits que vous entendez, on est vraiment dans l'ambiance du début de vinification dans un domaine viticole en Bourgogne. Alors, Nathan Drouin, on est chez vous et on est un petit peu pas chez vous.
3: Exactement, ouais. On est chez Vincent Gérardin, donc au 5 impasse des Lampennes, à Meursault. Et donc, j'ai la chance de pouvoir vinifier ici, dans cet espace. Chez du coup mon patron.
1: Tout a été mis en tonneau déjà.
3: Oui, tout à fait.
1: De ce millésime 2025.
3: Exactement. Pour l'instant, seuls les aligotés sont en fermentation. Et les Saint-Romain et les Hauts-Cédurès qui ont été récoltés un petit peu après, eh ben, eux ne sont pas encore partis en fermentation.
1: Ah.
3: Ils sont en demi-mue en fait. Ah. C'est pas la pièce traditionnelle bourguignonne, mais c'est des fûts de 500 litres. Pour pas justement marquer trop le vin et donc avoir vraiment la fraîcheur de la ligotée, sur ce que je recherche.
1: Le fait d'avoir son petit rond de serviette dans un domaine a priori assez gigantesque, hein, parce que là on est vraiment dans une forêt de tonneaux.
3: On est bien équipé, et c'est ça la chance.
1: C'est ça en fait, voilà, parce que le fait de démarrer une activité viticole aujourd'hui en Bourgogne, ça vous aurait demandé des millions d'euros, j'imagine.
3: Oui. Beaucoup d'investisseurs, beaucoup d'investissements de ma part aussi. Et donc là, c'est vrai que j'ai la chance d'avoir les vignes et de me consacrer aux vignes et d'avoir cette partie-là pour vinifier. Donc oui, très chanceux et très reconnaissant aussi.
1: Parce que d'un point de vue organisation, ça ne doit pas forcément être facile non plus. Je me dis, vous partagez quoi? Un calendrier, un tableau Excel sur « Attendez, je viens bosser tel jour pour moi, je viens bosser
3: non,
1: tel jour pour le domaine ?»
3: Non, je travaille au domaine et puis le soir, je fais mes petites cuvées ou le matin en arrivant, je m'organise comme ça. Ou entre midi et deux aussi.
1: Sur vos temps de pause.
3: Exactement.
4: Vigneron pour son domaine en dehors de ses horaires de travail, dans un autre domaine viticole, c'est le quotidien de Nathan à Meursault. 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
5: Bonjour, je me présente, Pascal, j'ai 63 ans, j'habite à Bardos.
6: Bonjour Pascal, vous nous recevez chez vous, où il y a beaucoup d'amour, mais un amour qui se mesure avec de la patience, de la constance et de la présence. Vous pouvez nous expliquer pourquoi?
5: Pourquoi? Je m'occupe de ma femme, c'est tout. J'essaie le mieux possible de m'occuper d'elle.
6: Et qu'est-ce qu'elle a votre femme?
5: Un Alzheimer précoce qui ont détecté à 58 ans.
6: Quand on a le diagnostic qui arrive, qu'est-ce qui se passe dans sa tête?
5: On va dire que la terre s'arrête de tourner, on ne sait pas trop où on va, qu'est-ce qui nous arrive. Pour notre cas, après ça, on est resté sur ce sujet-là pendant 2 ans tout seul. Et ensuite, j'ai appelé France Alzheimer à Pays Basque. Enfin, l'union fait la force, on est plus costaud à plusieurs. C'est moins compliqué, si je peux dire.
6: C'était quoi votre vie avant avec Marie-Rose, donc votre épouse?
5: Bon, on travaillait comme tout le monde. Hein. On était, après, dès qu'on avait un moment de libre, on essayait de sortir. Les vacances ont bougé beaucoup plus. Maintenant, tout est devenu plus compliqué.
6: Aujourd'hui, 5 ans après la découverte de cet Alzheimer, l'autonomie de Marie-Rose, c'est quoi?
5: Si elle est toute seule, elle ne boit pas, elle ne mange pas, elle regarde la télé.
6: Comment on tient?
5: Alors, un mystère, je ne sais pas comment je tiens, moi. Après, il est caché. Pour tenir un peu, après, c'est dur. Ce n'est pas tous les jours comme ça. Il y a des jours où c'est plus compliqué que d'autres. Il y a des jours, on m'a dit que j'étais humain, que j'en ai marre aussi, que je voudrais tout arrêter. Donc, on m'a dit que c'était normal. Après, honnêtement, je fais ce que je peux. Je peux parler du ménage, je fais le ménage. Des fois, j'en ai... Alors, j'en ai marre. Ce n'est pas que j'en ai marre, c'est que je m'assois et puis j'attends que le temps y passe.
6: Ouais.
5: C'est plus un regret de la vie d'avant. C'est plus ça que je pense que c'est. C'est ça le plus dur. Enfin, alors, c'est pas par jalousie, c'est la vie des autres. La vie des autres couples. Pourquoi elle? Je n'ai pas dit qu'il faut que ça soit pour les autres.
6: Non, bien sûr.
5: Mais pourquoi elle? Ça, si un jour quelqu'un peut me répondre, il est le bienvenu. Je voudrais qu'elle redevienne comme avant. Mais quitte à ce qu'elle m'engueule souvent, mais qu'elle revienne comme avant.
6: Vous m'avez dit qu'il y avait des amis qui vous ont tourné le dos.
5: Alors, je ne sais pas si on peut appeler ça ami. Je pense que ça ne s'attrape pas. Je me demande si même des fois, quand dans un couple, il y a quelqu'un qui est malade, ça serait bien d'aller les voir discuter. Même de temps en temps, ça fait du bien pour pour les deux. Hein. C'est bien les dents que les dés. Hein.
6: Ça vous a changé, justement, cette maladie de votre épouse?
5: On est plus humble. Ouais. Après, je reste quand même une personne, donc je peux m'énerver en voiture ou quoi que ce soit. Peut-être que je me défoule ailleurs. Mais après, on reste plus humble. On comprend mieux certaines choses.
6: S'il y a des gens qui nous écoutent, qui viennent d'entendre, d'apprendre l'Alzheimer d'un proche, qu'est-ce que vous pourriez leur dire?
5: Ils ne sont pas tout seuls. Hein. Qu'ils prennent contact avec une association France Alzheimer. Bon, je pense qu'il y en a dans tous les départements. Il faut aller chercher de l'aide. Il ne faut pas rester tout seul, parce que je pense que c'est ce qu'il y a de pire.
6: Qu'est-ce que je peux vous souhaiter, Pascal?
5: Je ne sais pas, honnêtement. Hein. Je ne sais pas. Si vous pouvez me rendre ma femme.
6: Merci beaucoup, Pascal.
5: Merci, au revoir.
6: Belle journée.
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4: Eh bien, on va commencer avec les paroles d'une chanson portugaise, Uma Casa Portuguesa, com certeza, é com certeza, Uma Casa Portuguesa.

0: Fernando Pereira, bonjour.
1: Bonjour.
0: Devrais-je dire bon dia?
1: Muito bom dia.
0: Bon dia. Bon, c'est un bain. C'est un titre que vous connaissez par cœur, comme
1: forcément,
0: tous les Portugais, j'ai envie de dire.
1: Forcément, c'est l'hymne d'une vie portugaise, quoi. C'est du bonheur, c'est de la joie, c'est de la musique et de la fraternité entre les gens. C'est ça qui est important.
0: Vous aviez 5 ans quand vous avez posé les pieds pour la première fois en France, issu de l'immigration portugaise des années 60.
1: On a passé 2 années difficiles entre 66 et 68.
0: Pour quelle raison?
1: Parce que j'avais un père qui était généreux, qui était ouvert aux autres, donc il est arrivé en France en 66 pour venir nous chercher quelques semaines après. Mais bon, il a mis 2 ans quand même.
0: Il s'est perdu en route.
1: J'ai oublié qu'il y avait femme et enfant, et donc s'est débrouillé. Ma mère s'est débrouillée parce que moi j'avais 5 ans.
0: Donc vous avez souffert de ça,
1: énormément,
0: forcément.
1: Énormément. Quand on allait ramasser déplacer des fruits d'un endroit à l'autre.
0: Hein, déplacer des fruits, c'est joliment dit.
1: Mais si on se faisait prendre, on prenait une raquette monumentale. C'était encore sous le régime Salazar. Je chassais les moineaux, on les attrapait comme on pouvait.
0: Vous avez des souvenirs encore là aujourd'hui, Fernando, de ça?
1: Ah ben forcément, parce que c'est marquant. Hein. Quand vous avez faim, c'est un truc de dingue. Mmh. Vous pensez qu'à ça?
0: C'était une obsession.
1: Exactement. Manger les jeunes pousses de vigne, les pousses de rosier, ce qu'on pouvait, vraiment.
0: Et donc le papa, lui, il était en France. Il découvrait une nouvelle vie. Il ne vous envoyait même pas un petit peu d'argent pour subvenir aux besoins de sa famille.
1: Non. Pris de remords quand même, en 68, il est venu nous chercher. Il est arrivé, bon, il voulait un peu se racheter avec des bonbons, tout un tas de bazar. On n'a jamais vu des bonbons de notre vie. Et on disait à ma mère, va dire au monsieur qu'il me donne encore un petit peu de bonbons.
0: Et oui, le monsieur, forcément.
1: On ne le connaissait pas.
0: Et oui, c'était pas pour vous, votre papa.
1: Non, voilà, c'est ça.
0: Et donc, vous êtes enfin arrivé en France, 2 ans après lui.
1: Oui, à Langlade, petit village au-dessus de Vic-le-Comte. On regarde autour de nous, il n'y avait pas de mur dans les vergers, il y avait des fruits partout, c'était en septembre, des fruits partout.
0: L'abondance de fruits, quelle merveille.
1: Incroyable, on a des yeux grands ouverts, on voit des vaches, mais énormes. En Portugal, la peau et les os. Les vaches étaient d'un près à côté à 50 mètres. On se glisse sur les vaches et on buvait le lait comme ça.
0: Non.
1: Les gens sont tous sortis, ils ont dit, c'est quoi, c'est sauvage.
0: C'était la faim, c'était l'envie, la gourmandise.
1: Oui, c'était la gourmandise, c'était profiter du moment parce qu'on ne sait pas si ça va durer. Quoi.
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1: Un début de conversation pour vous aider dans l'apprentissage de la langue bretonne aujourd'hui, et puis après un nom de famille qui permet de faire front.
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1: Alors, c'est pas évident d'apprendre la langue à la radio. J'essaie de vous donner quelques clés chaque jour, mais pour ça encore faut-il être à l'heure pour écouter les chroniques. Donc, pour ne pas rater l'heure, il y a une question que vous devez connaître. Une phrase. Pédere. Je suis sympa, c'est une phrase courte. Trois mots. Pédere. Et, ou EO, si vous voulez, c'est facile à traduire, c'est « quelle heure est-il ?» PED, c'est un mot interrogatif qui signifie combien ? PED, à retenir évidemment, ça sert dans plein d'utilisations. PED heure, quelle heure ? Et à la fin, EO, c'est une des formes du verbe être en breton conjugué. PED heure, EO, PED heure, quelle heure est-il ? Retenir cette phrase vous permettra de ne jamais rater vos rendez-vous de toutes sortes et surtout vos rendez-vous radiophoniques. Peder Eo, quelle heure est-il ? Alors pour répondre s'il est midi par exemple, ben vous répondrez Christeis Eo. Midi, il est. Et on n'oublie pas le verbe à la phrase, on ne dit pas juste Christeis, on dit Christeis Eo. Peder Eo, quelle heure est-il ? Christeis Eo. Il est midi. Bon, dites pas ça une autre heure qu'à midi, ça marche vraiment bien.
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1: Et un patronyme frontal aujourd'hui, ou un nom qui fait front, comme je vous le disais, ou même plusieurs. Taldir ou Talourne. Deux mots commençant avec le préfixe tal, T-A-L. Et tal, qui n'est pas la chanteuse en breton, ben, a plusieurs sens. En premier, c'est le front humain, évidemment, tal, antal, le front, tal, antal et begarpen, le front. En haut de la tête. C'est mieux s'il est là, d'ailleurs. Et donc, si votre nom de famille est Taldir ou Talouarne, eh bien, mieux vaut ne pas donner de coup de tête au risque de casser celle d'en face, car Taldir veut littéralement dire front d'acier, rien que ça, et Talouarne, c'est pas en reste non plus, Talouarne, c'est le front de fer. Alors, encore un nom ramenant une époque où les hommes se faisaient remarquer sur les champs de bataille ou dans les mêlées. Et les Taldir ou Talouarne étaient visiblement pas mauvais pour donner ou amortir les coups. C'est pas une raison pour faire pareil. Moi je vous dis à demain, même heure.
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3: Il est presque 7h40, l'heure de la nécessaire minute comptoise d'Arnaud Fromage, que je ne vois pas pour l'instant. Arnaud, vous êtes là ? Je vous sors du lit, là, il faut vous réveiller maintenant, hein. C'est l'heure de la chronique, là.
4: Vabandoust, et Undnegin, pardon, je rêvais. Puis c'est très bizarre, parce que dans mon rêve, je parlais super bien estonien. Bon, je sais pas si ça vous est déjà arrivé, mais il paraît que c'est pas si rare de rêver dans une langue qui n'est pas la nôtre, voire même d'une langue que vous ne connaissez pas du tout, comme moi avec l'estonien. Et ça porte un nom d'ailleurs, ça s'appelle la xénoglossie, et sur le site de Babel, l'un des sites qui propose des cours de langue en ligne, eh bien j'ai trouvé un article à ce propos. Alors il y a plusieurs types de xénoglossie, l'article prend l'exemple de quelqu'un qui avait reconnu de l'hébreu dans son rêve, mais en cherchant bien, il s'était souvenu qu'il avait fait quelques cours d'hébreu quand il avait 13 ans, et que c'était probablement de là que ça remontait. Mais il est tout à fait possible de rêver dans une langue qu'on ne connaît pas du tout. Notez qu'on peut aussi penser que c'est cette langue-là, alors qu'il n'y a pas un mot qui est bon, c'est juste nous qui inventons un charabia en se disant que ça doit être du malgache ou du portugais.
3: Mais il y a aussi des cas cliniques beaucoup plus rares et plus impressionnants. Hein.
4: Oui, qui se déclenchent généralement après un accident grave ou un AVC. Par exemple, en 2015, en Chine, une ancienne prof d'anglais retraitée, âgée de 94 ans, est victime d'un AVC. À son réveil, après 2 semaines de coma, elle a totalement oublié le mandarin, sa langue maternelle, et ne parle désormais plus qu'anglais, qu'elle n'avait plus pratiqué depuis 30 ans. Autre cas, et cette fois c'est l'inverse, ça se passe en Australie, un jeune homme de 21 ans, victime d'un accident de la route, se réveille à l'hôpital en étant totalement incapable de parler anglais. Il ne se souvenait plus que du mandarin qu'il avait étudié à l'école quelques années avant. Détail amusant, il est par la suite allé en Chine, où il est devenu présentateur d'une émission de télé sur place, c'est dire son niveau.
3: Ah bah dis donc, mais Arnaud, il y a une explication rationnelle à ça ?
4: Pour le cas des rêves, l'explication la plus plausible, c'est que le subconscient aurait retenu quelques bribes d'une langue sans qu'on s'en soit vraiment rendu compte consciemment. De quoi appeler Freud au secours. Pour les cas cliniques de gens ayant totalement oublié leur langue maternelle après un choc,
5: l'explication se niche dans la latéralisation du cerveau. Et oui, vous n'êtes pas sans savoir qu'on a deux hémisphères là-dessous. Or, notre langue maternelle est stockée dans l'hémisphère gauche du cerveau, quand les langues que nous apprenons par la suite sont stockées, elles, dans l'hémisphère droit. Ainsi, si la partie gauche du cerveau est atteinte par une lésion quelconque, dans certains cas, il est possible d'oublier sa langue maternelle. Vous ne vous souvenez plus alors que de celle qui se trouve stockée dans l'autre hémisphère, l'hémisphère droit qui n'a pas été atteint. Ça reste néanmoins fascinant et impressionnant, heureusement que c'est très rare, mais voilà en tout cas un nouveau mystère du cerveau résolu, et sur ce, moi je vais me recoucher. Allez, Omen a aimé, ça veut dire à demain en estonien.
3: Ah bon, eh bien bonne nuit, j'ai envie de vous dire, hein. Arnaud, ça me donnerait presque envie de bailler, c'est pas très gentil, et j'espère qu'il m'arrivera rien, parce que si je dois parler anglais toute ma vie, autant vous dire que ça va être très difficile, parce que l'hémisphère droit n'a pas retenu grand chose en anglais. La nécessaire minute côtoise, des infos insolites, mais des fois très intéressantes, hein, comme ce matin, à réécouter à tout instant sur l'application ici et puis également sur ici.fr Besançon.
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Aubenas. Elle a grandi dans les Cévennes d'Ardèche. Après avoir été choriste pour les artistes des années 80, elle poursuit sa carrière avec Baiser Doré.

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2: Bonjour Johan.
3: Salut Manu.
2: Merci de nous recevoir
3: avec un service de céramique.
2: Ah oui, la céramique. C'est quelque chose d'important dans l'histoire de l'art pour moi. Quand ce n'est pas un vase ou une pièce de décoration, c'est usuel. Donc, je te présente ce service. C'est un service qu'on n'a pas l'habitude de voir. C'est un service qui a été créé par Robert Picot, qui était un céramiste valoriste extrêmement connu. Robert Picot, il fait partie de l'entourage des Roger Capron, des Jean Marais, des Picasso, de tous ces grands céramistes qui se sont tous installés à un moment au milieu du 20e à Valoris, dans le sud de la France. On le connaît surtout pour ses céramiques, pour ses pichets. Tu vois, par exemple, celui-là, c'est un pichet aussi de Robert Picot.
3: RP.
2: Et avec RP au fond, eh ben, il n'y a pas de doute, c'est Robert Picot. Robert Picot, très grosse production en vaisselle, en pièces de forme, etc. Il est vraiment connu pour sa vaisselle. Donc là, tu vois, on a un service d'une vingtaine d'assiettes. On a les plats de service, le saladier. La particularité de ce service-là, c'est qu'il n'est pas justement dans les fonds verts comme on connaît chez Picot. Il porte un fond blanc et un décor de fleurs bleues et jaunes.
3: Ouais.
2: Ça, c'est important de le signaler. C'est pas courant. C'est un service qui est très, très en vogue. On est vraiment dans la tendance de l'utilisation de la céramique à table, sur les tables aujourd'hui, qu'on utilise tous les jours. Donc c'est quelque chose de très usuel et de très pratique. Je suis très content, j'ai eu la chance de pouvoir l'acquérir dans Affaires Conclues sur le plateau. On a beaucoup de céramique de Robert Picot sur le plateau, et moi quand je peux en emporter, boum, je ramène à la maison, parce que j'ai envie de proposer cette belle céramique des années 50 à la maison.
3: La valeur.
2: 4 plats de service, un saladier, une vingtaine d'assiettes, on est autour de 700 euros. Affaire conclue, cher monsieur. Bon, tu valides ?
3: Je valide.
2: Allez, c'est parti.

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1: Mais oui, ces toitures typiques que l'on trouve dans de nombreuses régions de France, et notamment dans le Val de Serre et la Haye. Leur particularité, ce sont des toitures composées de pierres plates de pays en schiste, des toitures très chères à faire réparer. C'est la raison pour laquelle le château de Vauville a besoin de soutien financier. Je vous propose d'aller dans les combles du château avec Éric Pellerin, son propriétaire. On baisse la tête.
2: Ah, pour prendre la tête, eh bien, c'est juste une chauve-souris.
1: Ah, où ça, il y a une chauve-souris?
2: Il y en a une là, il y en a une qui dormait à l'autre palier aussi.
1: Ah, tu vois qu'on la dérange trop. Ah oui,
2: c'est protégé. Ce qui montre aussi que Vauville, c'est bien un lieu aussi de conservation, parce qu'on a dans le jardin plus de 25 espèces d'oiseaux différentes. Dans les combles du château, on a les chauves-souris qui sont protégées. Et on a beaucoup de petits reptiles. On a la mare de Vauville, donc nous, ici, entre les Landes et le jardin, beaucoup de tritons, beaucoup de grenouilles aussi, et pas mal de salamandres aussi dans le jardin.
1: Là, on va passer une toute petite porte. Il y a des araignées. Ah oui, donc là, effectivement, il y a quelques trous dans la toiture.
2: Donc c'est vrai qu'il faut agir. Tout est humide, hein, tout s'effrite. Les chevilles de bois, elles sont plus du tout à 45 degrés.
1: Oui, c'est-à-dire que là, ça risque de tomber aussi.
2: Ah oui, la prochaine tempête, je pense que ça va encore glisser un petit peu. Ce qu'il faut se dire, et c'est toujours ce qui me sauve un petit peu, c'est que cette maison-là, elle existe depuis presque 900 ans. Oui, il y a des problèmes de toiture. Maintenant, je suis là pour m'en occuper. Il y a les couvreurs qui interviennent génialement pour venir bâcher dès qu'il y a un problème. Et ça, c'est vrai qu'on est en confiance. La lose de schiste, quand on voit travailler les ouvriers et les couvreurs, c'est incroyable parce qu'ils soigneusement enlèvent chacune des tuiles. Pendant 3 semaines, 1 mois au sol, sous des tentes, ils les retaillent, ils les brossent, ils les toquent comme ça pour voir si la pierre est encore résistante et dure. Ils ont réussi à réutiliser 80% des tuiles qui existaient sur la toiture.
1: Mais je crois que ça ne se trouve plus de toute façon, ces tuiles.
2: Et non, et les couvreurs du Cotentin essayent de garder, voire de racheter, quand ils sont sur tout leur chantier, des tuiles pour pouvoir les réutiliser sur des monuments historiques comme Vauville.
1: Comment est-ce qu'on peut expliquer ce que c'est que la lose pour celles et ceux qui ne connaîtraient pas? Comment on peut parler de ces toitures?
2: Les loses de schiste, c'est comme si vous aviez des grosses tranches d'un centimètre de pierre bleue, d'une pierre qui était extraite des carrières de Tour-la-Ville à côté de Cherbourg. Et quand on se promène dans Cherbourg, on peut voir le schiste dans la maçonnerie des maisons. Aussi bien sur la toiture, mais aussi dans les murs. Donc ça, c'est la partie récente que vous faites cet hiver.
1: Ah oui, effectivement, on voit la différence. Hein. Et alors, il n'y a pas de gouttière?
2: Non, au 15e et au 17e, il n'y a pas de gouttière.
1: Le château de Vauville, première pierre posée au 12e siècle, avec son jardin botanique, son environnement exceptionnel, les dunes, la mare et les landes de Vauville. 80% de sa toiture en lauge de schiste est gravement endommagée, mais on devrait pouvoir remplacer cette toiture grâce à la Fondation du patrimoine, et puis tous les soutiens habituels, la commune, la région, le département et l'État.
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3: Alors, j'ai testé pour vous un week-end dans les Cévennes. Nous allons dormir dans une hutte. Une escapade insolite et ressourçante, et tout ça à moins de 2 heures de Nîmes. Direction Sumène, au cœur des Cévennes. À notre arrivée, nous avons été accueillis par Emmanuel. C'est la propriétaire d'Escale en Cévennes. L'ambiance est paisible. On entend à peine le chant des oiseaux. Et la surprise, elle a été totale pour les enfants. Dès l'entrée, j'ai été surprise par le confort de cette yourte. On y trouve tout le nécessaire. Et même la connexion 4G. Ceci est un détail qui fait la différence pour 2 ados. Le plus génial pour moi, c'est la vue panoramique sur la nature et les montagnes. Après un bon dodo, le matin, nous avons pris un petit déjeuner sur cette terrasse où on a eu droit à des confitures maison. C'était un vrai régal. Cette parenthèse a été une vraie bouffée d'oxygène. Le calme et la beauté du lieu nous ont ressourcés. C'est l'évasion parfaite pour se sentir loin de tout, tout en étant si proche de la maison. 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J'ai testé, j'ai adoré, c'était Delphine. Je vous retrouve très vite pour une nouvelle découverte locale.
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4: Si le pantalon fait fureur de nos jours chez les filles comme chez les garçons, qu'en est-il de la braie ? B-R-A-I-E. Son ancêtre, le pantalon de l'Antiquité, qui pouvait être serré au niveau des chevilles, serré ou bouffant au niveau des cuisses. La braie a été inventée par les Gaulois. C'est grâce aux Gaulois que les Romains apprirent à connaître la braie. Le mot s'est répandu après dans toutes les langues romanes avant que le personnage de Pantalone de la Commedia dell'arte, le costume du riche vénitien qui porte un pantalon, ne fasse sensation et répande le mot pantalon sur tout le territoire français. Enfin, sauf un territoire qui résiste toujours à l'envahisseur, les pays occitans, où le pantalon se dit toujours comme les Gaulois, l'obraille ou l'obraso. Ne dit-on pas que ce gouya est toujours débraillé ? Cela vient de la même origine, mal pantalonné, mal fagoté. Tu pouvais pas tourner à monter ta braguette, t'es prête ? Tu ne peux pas remonter ta braguette, je te prie. Même origine. Oups ! Pardon. Allez, adieu.
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1: C'est un événement littéraire dont on vous parle dans Toujours à la page, la sortie du nouveau roman de Marion Fayol, autrice et illustratrice dromardéchoise, plusieurs fois primée au festival d'Angoulême. Marion Fayol a rencontré l'année dernière un immense succès avec son premier roman poétique et poignant, Du même bois, dans lequel elle évoquait l'histoire d'une ferme ardéchoise, génération après génération. Petit fruit, c'est le nom de ce second titre, est paru chez Gallimard. Et c'est l'histoire d'une femme à qui, mois après mois, la nature refuse d'offrir un enfant. Tandis qu'elle brasse questionnement, chagrin, culpabilité, son mari reste imperméable à ses émotions. Jusqu'au jour où s'impose chez eux un inconnu, un étranger, un homme qui dit pourtant reconnaître en la femme son amour de jeunesse perdu. D'ailleurs, c'est étrange, ses mains à lui sont de la couleur de la robe de la femme. Et il ne cesse de vouloir la dessiner, la croquer sous tous les angles. En résulte un curieux ballet, un poétique triangle amoureux auquel nous allons assister. Marion Fayol.
2: Le livre parle en effet du désir d'enfant, même si je pense qu'il parle du désir, du manque, de l'absence, de manière peut-être beaucoup plus large que simplement le manque de l'enfant. En tout cas, cette femme, elle est en proie à une forme d'obsession. Chaque mois, elle a envie d'avoir un bébé dans le ventre et chaque mois, c'est un échec. Et dans son couple vient apparaître une sorte d'étranger. Donc elle attend un enfant et l'enfant n'arrive pas. Et il y a quelqu'un qui vient se glisser dans leur maison alors même qu'ils essaient de le rejeter. Donc c'est aussi une sorte d'ambivalence entre ce qu'elle désire et qui vient pas et ce qu'elle rejette et qui vient. Et pour moi, les trois personnages du livre sont tous des personnages qui sont un peu enfermés. Ça m'intéressait d'avoir trois personnages qui finissent par se parler par quelque chose de commun, et ce commun, je pense qu'il est à la fois la question de l'obsession et la question de l'absence ou du manque ou du fantasme aussi.
1: Il y a quand même quelque chose d'un peu surnaturel qui relève du conte ou de la poésie dans ce que vous écrivez.
2: Quand j'écris, je me sens proche de la poésie plus que du roman d'une certaine façon. Et c'est très important pour moi que l'espace du livre, comme dans l'espace des dessins, soit pas exactement l'espace de la réalité, en tout cas qu'il y ait toujours une part de symbolique ou de surréalisme qui vienne créer un espace qui est celui du livre et qui est un petit peu à côté du réel pour peut-être être plus réel que le réel. Et c'est important pour moi que mes livres contiennent plusieurs discours, enfin qu'en tout cas on puisse les lire, et puis on puisse les relire, et puis encore les relire comme s'il y avait plusieurs couches, et que le lecteur puisse aussi glisser sa propre voix à l'intérieur de ce que je propose.
1: On ne sait précisément où l'action se déroule, ni à quelle époque, mais comme toujours avec Marion Fayol, la nature est partout. Elle traverse les personnages, et son écriture pose des images, des émotions, un rythme aussi. Elle offre comme un moment en suspens, hors du temps. Marion Fayol révèle une nouvelle fois que son talent d'écrivaine n'a rien à envier à celui de dessinatrice dans ce petit fruit paru chez Gallimard.
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3: Bonjour.
1: Alors, on est où ici, Philippe?
3: On est sur l'exploitation, dans la miellerie.
1: Ici, à Boulternère.
3: À Boulternère.
1: Et Philippe, vous avez donc une miellerie, vous avez aussi des vergers.
3: Beaucoup de produits différents, on fait des pommes, des amandes, des abricots, du jus de pomme, du nectar.
1: Il me semble que j'ai vu aussi des pieds d'avocat.
3: C'est pas en production.
1: C'est un essai,
3: on verra si la météo devient un peu plus clémente dans les années à venir.
1: Et là, vous avez donc la mise en pot ici, dans votre miellerie de Boulternère.
3: Je peux même me faire goûter.
1: Ben, je veux bien, oui.
3: Je suis déjà très fier de mes abeilles, surtout.
1: Et alors, quel est le miel que vous préférez, vous?
3: Moi, je les aime tous. Après, je ne sais pas si vous connaissez peut-être des miels un peu particuliers, comme la bruyère calune.
1: Eh bien, on dit. Très subtil, hein, comme parfum.
3: Oui, c'est un miel qui est très particulier.

0: peu récolté parce qu'il est très difficile à extraire, et par contre très prisé dans l'Europe du Nord. Celui-là, il vient de la réserve naturelle de Pie.
1: Donc ça sent très très bon le miel dans la miellerie. On va aller peut-être du côté des pommes. Donc là, Philippe, on se dirige vers votre verger. À notre droite, tous les pommiers.
0: Oui, voilà, différentes variétés. Goldrush, un petit peu de fuji aussi. En fait, si vous voulez, on a mis des pommes qui ne pouvaient pas aller à la montagne. Ici, on a gardé des pommes qui se récoltent tard, comme la fuji ou la Goldrush. Et après, celle qu'on a vue la première, c'est une primeur, une gala, qui elle aussi, elle est mieux ici que Castor.
1: Oh là, monsieur, vous avez fait provision, là.
2: Monsieur Torrent est très connu dans le coin.
1: Alors, combien vous en avez acheté de pommes, hein? Combien de kilos?
2: Oh, j'en sais rien, il y en a 3, 4, 5 caisses.
1: Ah ouais, quand même, c'est pour
2: plus
1: tout l'hiver.
2: Plus les noix.
1: Bonne dégustation.
2: Merci.
1: Ça sent bon, la pomme. Et alors, est-ce que vous pouvez, s'il vous plaît, Philippe, me montrer la variété endémique du Roussillon, la coquette?
0: Voilà, ça c'est coquette.
1: Voilà, sa particularité, c'est qu'elle est un petit peu rosée.
0: Voilà, un petit peu rosée. C'est une variété, voilà, qui est présente avant que la Golden arrive. Donc c'est dans les années 50. Et elle a été au fur et à mesure supplantée par les Rennais du Canada, là-haut, les Golden, parce que c'est un arbre qui est très alternant, c'est-à-dire qu'il produit qu'une année sur deux. On est plus très nombreux à avoir de la coquette.
1: Donc c'est une chance de pouvoir la goûter.
0: Oui, vous dégoûtez.
1: Allez.
0: Vous goûter.
3: Allez.
1: Elle est trop trop bonne. Je vois qu'il y a aussi des noix. Ça, c'est pas votre production, c'est un copain à vous.
0: Voilà, c'est M. Retch à Boule Ternaire. Pareil, pour faire face un peu à la disparition des pêchers, tout le monde s'est diversifié, à mettre des olives, des grenades, des noix. On a cherché des cultures alternatives.
1: Et dites-moi, Philippe, vous avez les pommes et vous avez le jus de pomme.
0: On a un petit atelier, on se fait nous-mêmes le jus de pomme, voilà.
1: C'est pour ça que vous avez plein de clients aussi, parce que vous avez plein de bons produits.
0: Ça fait 43 ans qu'on fait du jus de pomme.
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1: La Côte de Lumière en Vendée, Côte de Jade au sud de l'Istuaire. Pourquoi ces jolis noms pour parler de nos côtes? La réponse avec Lucie Miossec et son pourquoi des choses.
5: Et oui, on connaît la Côte d'Azur dans le sud, qu'on appelle comme ça pour le bleu azur de ses eaux. On connaît la Côte de Granit Rose, qu'on appelle comme ça, je vous fais pas de dessin parce qu'il y a du granit rose, voilà. Mais alors, la Côte de Jade, vu qu'on n'y trouve pas de jade, d'où peut venir ce nom? Eh bien, apparemment, d'une paire de chaussettes. Je vous explique ça juste après. Mais déjà, il faut savoir pourquoi on donne des noms aux côtes. Pour ça, retour au début des années 1900.
1: Les lignes de chemin de fer se développent en France, Lucie, et avec elles arrivent les touristes.
5: La France est bordée de côtes qui font rêver, alors chaque région cherche à faire rêver encore plus les touristes pour les faire venir. C'est pour ça qu'on se retrouve avec des côtes qui s'appellent comme des pierres précieuses ou des métaux précieux. Argent, émeraude, améthyste et jade. Allez, chose promise, chose due, vous allez rigoler, c'est à cause ou grâce à des chaussettes que la Côte de Jade s'appelle la Côte de Jade. Parce qu'au moment où toutes les côtes alentour avaient déjà un nom, il a fallu trouver un nom à celle qui s'appelle aujourd'hui la Côte de Jade. Ça, c'était dans les années 30. Le maire de la Bernerie, Louis Gauthier, avant d'aller au conseil pour voter justement sur le fait d'avoir un nouveau nom pour cette côte, eh bien, il aurait regardé ses chaussettes et il aurait eu une illumination. Mes chaussettes sont de la même couleur que l'eau de la côte. Et là, à ce moment-là, il aurait demandé à sa femme, mais de quelle couleur sont mes chaussettes? Et là, sa femme aurait répondu, bah, c'est couleur jade. Bim, bam, boum, voilà comment la côte de Jade est née. Jade, parce que l'eau de cette côte est caractérisée par ses nuances de vert. Vert clair, vert foncé, selon le temps, selon les saisons. C'est quand même très joli comme nom. Alors on peut se réjouir que le maire de la Bernerie ait eu des chaussettes vertes ce jour-là.
1: Oui, vous avez raison, Lucie Messec, et des fois, voilà, ça ne tient pas à grand-chose.

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2: Tous les jeudis, vous partagez avec nous un lieu de Provence. Et ce matin, vous allez nous faire découvrir une source.
3: Eh ben non.
2: Ah bon?
3: Non.
2: Et qu'est-ce que vous m'avez écrit alors?
3: Sur le coup, je voulais, puis après, je me suis dit non, une source, ça se dit pas.
2: Vous faites un peu comme vous voulez.
3: Exactement. Non, ça se dit pas une source. Alors, c'est pas moi qui le dis, c'est Lily Desbellon dans le château de ma mère. Voilà. Mais je vais quand même vous parler de source à travers les gens de chez Manon. Hier, vous vous rappelez, je vous ai parlé de l'expression patin couffin.
2: Oui.
3: Qu'on emploie dans le sens de etc. Et j'ai mentionné l'expression et le con de Manon. Et pour nos français personnes, j'ai dit ne le prenez pas pour vous les Manon, c'est juste une expression. J'ai ajouté on vous aime d'amour. Ok. Le problème, c'est qu'à peine ma chronique finie, ma chérie m'a demandé c'est qui cette Manon que tu d'amour.
2: C'est vrai.
3: Alors je lui ai dit, mais personne, c'est une expression. Et elle me dit, mais pourquoi tu me dis que tu l'aimes d'amour? Je lui ai dit, mais t'as pas la reste, c'est Pagnol, c'est Manon des Sources, c'est Hugolin. Hein. Vous savez, Manon, je t'aime d'amour.
2: Oui. En fait, ça m'arrive.
3: Manon, je t'aime d'amour.
2: Je t'aime, Manon.
3: Voilà, on est d'accord. Voilà. Mais désolé, on va quitter la poésie bucolique et romantique de Manon des Sources et les collines pour que je vous explique cette expression, le con de Manon. Alors pour tout vous dire, on ne sait pas trop d'où elle vient, elle ne semble pas typiquement provençale, en tout cas on la connaît dans le sud-ouest, jusqu'à chez Francis Cabrel, même si elle est très attachée à la Provence, notamment à travers l'œuvre de Pagnol, bien sûr. Comme je vous l'ai dit, on l'emploie pour exprimer là aussi une suite que l'on n'énumérera pas, comme pour dire etc. Exemple dans un roman de Jean-Paul Delfino, et tout le con de Manon et tout le tremblement. Ou encore chez Maurice Gouirand, il regrettait la prospérité de Marseille, mais aussi le respect de la religion, de la morale, de la discipline, du patin couffin et du con de Manon. Oui, le con de Manon, c'est l'équivalent de patin couffin, du petit coin. Autre subtilité décrite par Yves Honorat dans son dictionnaire des parlers régionaux, l'expression serait utilisée pour couper court aux exigences de son interlocuteur. Exemple, et le con de Manon, non, pendant que tu leur dire, allez, c'est bon, hein, arrête-toi, tu m'as gonflé. Dans la lignée des fatieux de, fan de chichou, fan de pute, ou même, autre expression avec d'autres prénoms, je suis désolé, la putain d'Adèle ou la putain de la Caroline, on va avoir des problèmes.
2: Je pense que
3: cette interjection est aussi utilisée pour marquer la surprise. En voici un exemple sous la plume de Maurice Gouirand, cette fois dans le théorème de Langambi, le con de Manon, mais c'est mon riri. Et on la trouve aussi chez Gilles Del Papas, sous la variante la con de Manon. Selon Robert Bouvier, dans le Parler Marseillais, l'expression exprime aussi le dépit ou l'irritation, hein, et il donnait cet exemple, le con de Manon, ça a encore foiré. On trouve aussi des variantes avec le con de Madon, et on vous aime aussi d'amour, les Madons. Non, je vais rien dire, parce que je vais avoir des problèmes avec Magaté. Magaté, c'est toi que j'aime d'amour. En tout cas, tous les auteurs s'accordent à dire que Manon est sûrement là juste pour la rime, sans aucun lien avec une quelconque Manon qui aurait existé.
2: Mais bien sûr.
3: Et je vous le confirme parce que j'ai vérifié toutes mes sources.
2: Parfait. Un petit bonjour à votre gâté qui nous écoute.
4: Il y a bien Manon des Sources.
2: Oui, non, mais c'est pardon.
4: Il y a bien Manon des Sources.
3: Non, j'ai vérifié mes sources. Maintenant, je ne sais pas si la vérifie.
2: Oui, non, mais bien sûr. Non, bien sûr. Mais vous me prenez.
3: On vérifie. Hein, on vérifie.
2: C'est ça. C'est comme ça.
3: Non, mais si vous voulez, je vous laisse. Mais là, un tableau d'amour, Eric.
2: Bon. Donc, un petit bonjour à votre gâté. Oui. Je le confirme, mais Eric est sage comme une image.
3: Oui, exactement.
2: Enfin, chérie, je t'aime.
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6: Quelle qualité doit avoir un sportif de haut niveau?
7: Des forces, des muscles, manger sain et beaucoup boire. Il faut beaucoup, beaucoup s'entraîner pour... faire le sport qu'on veut, pour faire marcher ses muscles. On s'entraîne beaucoup, genre on fait de la muscu, prendre des poids de genre 40 kg sur ses bras et tenir le plus longtemps pour avoir des muscles.
6: Et vous connaissez des sportifs de haut niveau?
7: Ah oui. Cristiano Ronaldo, Teddy Riner, Kylian Mbappé, Lionel Messi, Léon Marchand, Félix Lebrun et Alexis Lebrun.
6: Ils faisaient quoi eux?
7: Du ping-pong.
6: Vous les avez regardés pendant les JO?
7: Oui, de temps en temps. Moi, je les ai pas regardés, mais j'ai vu surtout...
8: J'ai vu Teddy Riner parce que j'aime bien le karaté, mais j'ai arrêté.
7: Moi, j'ai vu beaucoup, beaucoup plus de fois Léon Marchand, même si je préfère beaucoup plus le ping-pong. Il faisait vraiment des trucs magnifiques.
8: Oui, Bayama, je crois, pour la France, le basketteur. Et après, il y a un Américain. Après, je sais pas comment on l'appelle, mais ma belle-mère, elle a
7: avait crié le King, mais je crois pas que c'est son prénom.
6: Est-ce que vous aimeriez être un sportif ou une sportive de haut niveau, vous?
7: Oui. Non. Parce que ça demande trop d'exercice. Faire de la piscine, j'aime bien. Ça fait marcher les bras, les jambes en même temps. Et ça demande beaucoup d'entraînement, du coup j'adore. Moi, oui, parce que j'aimerais bien faire beaucoup de ping-pong. Parce que c'est mon sport préféré et Félix Lebrun, il m'a donné un bon coup d'énergie. Maintenant, j'en fais un club et voilà.

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1: Raymond Coppa, il évolue au Stade de Reims entre 1951 et 1956, des années qui ont marqué l'histoire du foot rémois et aussi l'histoire du foot français. Dès son arrivée, il se distingue par sa technique, son flair et sa vision du jeu. Sous la direction d'Albert Batteux, il devient la pièce maîtresse d'une équipe rémoise qui domine le foot français. Il remporte plusieurs titres de champion de France et la Coupe de France. Mais c'est en Europe que Reims, avec Coppa, va se faire un nom. En 1956, l'équipe atteint la finale de la Coupe d'Europe des clubs champions, où elle s'incline face au Real Madrid, mais s'impose comme une équipe de classe mondiale. Coppa devient une star, non seulement en France, mais aussi à l'international, grâce à ses performances exceptionnelles en compétition européenne. Son départ pour le Real Madrid marque la fin d'une époque dorée à Reims, même si Coppa va revenir au Stade de Reims entre 1959 et 1968. Il est né Raymond Kopaszewski en 1931 à Neuilly-les-Mines, dans le Pas-de-Calais, dans une famille de mineurs polonais. Milieu offensif, au talent précoce, petit par la taille mais immense par la vision du jeu, il débute sa carrière pro à Angers avant d'exploser au Stade de Reims. Sa technique fine, sa vitesse et son sens du collectif séduisent bien au-delà des frontières. Le Real Madrid le recrute, aux côtés d'Alfredo Di Stefano et de Ferenc Puskás. Coppa participe à l'âge d'or du club espagnol. Il remporte 3 Coupes d'Europe consécutives. En 1958, il décroche le Ballon d'Or. C'est le premier Français à recevoir cette distinction. En équipe de France, Coppa brille lors de la Coupe du Monde 58 en Suède. Les Bleus terminent 3e, portés notamment par le duo Coppa-Just Fontaine, autre légende rémoise. À la fin de sa carrière, Coppa s'engage pour la reconnaissance des droits des joueurs professionnels. Il devient aussi consultant pour la radio et la télévision. Raymond Coppa s'éteint le 3 mars 2017. Son héritage perdure dans le cœur des passionnés de foot et pas seulement dans celui des supporters du Stade de Reims. Et c'est l'un des trésors de Champagne-Ardenne.
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2: Itinéraire bis à Saint-Fargeau cette semaine. Aujourd'hui, j'ai décidé de m'arrêter chez Europe Militari. Antoine Guyot, bonjour.
3: Bonjour.
2: Europe Militari, c'est quoi Antoine ?
3: Europe Militari, c'est une entreprise que j'ai créée il y a plus de 15 ans, l'année de mes 20 ans, et où nous rachetons du matériel militaire aux armées françaises, que nous reconditionnons et que nous vendons majoritairement à l'export.
2: Ici, on ne parle pas de surplus militaire.
3: Non, on ne parle pas de surplus militaire parce qu'on ne vend pas d'accessoires, d'habits, de treillis ou autres. Nous, on stocke des véhicules et de la pièce détachée.
2: On peut donner une idée à nos auditeurs, combien de véhicules, qu'est-ce qu'on a comme véhicule également ?
3: La gamme de véhicules va de la moto au blindé, en passant par les véhicules logistiques. Tout dépend des flux entrants et sortants, mais on peut stocker en moyenne entre 100 et 800 véhicules. Voilà.
2: Qui sont vos clients ?
3: Pour les petits véhicules, on a beaucoup de clients, agriculteurs, chasseurs, résidents secondaires pour ce qu'on appelle les Peugeot P4, un petit véhicule polyvalent 4x4. Ça, on en vend, c'est constant, on en vend une soixantaine par an en France depuis une quinzaine d'années. Et tout le reste, c'est l'export. C'est l'export hors Europe, donc pour des pays souvent en voie de développement, majoritairement en Afrique, où les routes sont totalement impraticables et où on a besoin de véhicules rustiques à forte motricité, donc 4x4, 6x6, et qui ont fait leurs preuves pendant leur service aux armées pendant maintenant plus de 35 ans. Et que, d'ailleurs, l'armée française a toujours ces véhicules-là, qu'elle reprolonge sans cesse parce que ce sont de bons véhicules. Voilà.
2: Vous fournissez en temps de guerre, mais vous fournissez également après, en temps de paix.
3: Oui, effectivement, nous avons plusieurs clients, dont l'ONU, qui a plusieurs bataillons et détachements partout dans le monde, et notamment en Afrique. Et effectivement, on intervient, on leur vend des véhicules, sans électronique, forte motricité, qui peuvent aller partout, et y compris la pièce détachée.
2: L'armée française est client également chez vous ?
3: Oui, absolument. Alors nous, on achète depuis longtemps à l'armée française, quand elle vend, donc on achète, on stocke beaucoup de choses, et il arrive que parfois, effectivement, elle ait besoin, alors pas forcément de véhicules, mais de pièces détachées, parce que le véhicule ne va pas sans la pièce détachée, et on a développé, on a fait fabriquer énormément de pièces détachées, et quand on peut rendre service à l'armée, on le fait, voilà.
2: Oui, ça c'est un autre marché, c'est la pièce détachée également chez vous. Hein.
3: Et oui, vous pouvez pas décemment dire à un client, quel qu'il soit d'ailleurs, français ou à l'export, qu'on vous vend un véhicule et que vous n'avez pas la pièce pour le réparer, ça n'a pas de sens. Donc il faut ce qu'on a développé depuis 6 ans, une vraie infrastructure avec du palettier, un magasinier, et donc on a un vrai service de pièces détachées, on exporte tous les jours, on envoie palettes, petits colis, ainsi de suite.
0: Voilà. 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
2: Itinéraire bis à Saint-Fargeau cette semaine et aujourd'hui j'ai décidé de m'arrêter à la boutique Ardici. Aurélie Boulomier, bonjour.
4: Bonjour.
2: Cette boutique Ardici, Aurélie, expliquez-moi, elle est juste à côté ou dans l'office de tourisme de Puisé-Forterre ?
4: Elle fait partie intégrante de l'office de tourisme de Puisé-Forterre depuis 2021. Anciennement, c'était un espace d'exposition et on a décidé de créer un espace dédié à l'artisanat d'art local qui est une réelle identité de la destination touristique et de la Puisé-Forterre. On compte plus de 130 artisans d'art installés en Puisé-Forterre, ferronniers, encadreur d'art, céramiste évidemment, hein, c'est l'identité artisanale locale, des luminaires en papier, des travaux de couture, récemment découvert du dessin à la loupe et le mobilier en béton.
2: Comment vous choisissez les artisans que vous exposez ici ?
4: On lance un appel de candidature à la base de données des artisans d'art qu'on a créé avec la communauté de communes. Et à cet appel de candidature répondent environ une quarantaine d'artisans d'art et on les insère soit dans la boutique de Saint-Fargeau, soit dans la boutique de Saint-Amand-en-Puisé.
2: Alors ici par exemple, autour de nous, quels sont les artisans d'art ? Allez, on va en citer quelques-uns. Je vois de très très beaux luminaires juste en face de moi.
4: Effectivement, Ale Casanova qui est basée à Toussy, l'atelier galerie, est là en permanence avec ses luminaires. Elle est la seule sur le territoire à créer ce type d'objet d'art. On a également Isabelle Delin, céramiste en Puisaye-Nivernaise et formatrice au CNIFOP. Coralie Rago, qui est couturière sur le petit village de Trény. Pour la première fois, nous accueillons Annie Carcaillon, qui fait du dessin à la loupe.
2: Et puis, des meubles en béton, c'est étonnant ça.
4: C'est assez étonnant, c'est assez exceptionnel. C'est Rudy Baucher, la bétonnerie à Aiglonie.
2: J'imagine que les expositions ventes qui se font ici, elles tournent.
4: On décline 3 sessions d'exposition par an. On a novembre, mars, avril, juillet et août, octobre.
2: On est à quelques jours de Noël. Ici, on peut trouver un cadeau original et à tous les prix.
4: Oui, effectivement. Et réalisé localement, c'est ça l'important.
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2: Itinéraire bis à Saint-Fargeau cette semaine et c'est la pause gourmande, comme chaque semaine. J'ai choisi de m'arrêter chez Fléchet, pâtissier, chocolatier, glacier, biscuitier. Mélanie, bonjour.
5: Bonjour.
2: Cette maison, est-ce que vous pouvez nous la présenter ?
5: Alors, c'est mes beaux-parents qui ont créé donc la maison Fléchet, donc Monsieur Patrick Fléchet et Madame Lucette Prost. Donc, il y a 34 ans de ça. Ensemble, ils ont tout d'abord repris le côté juste pâtisserie. Ça s'est agrandi après un salon de thé. Et dernièrement, en 2019, ils ont ouvert donc le côté boutique des spécialités, où là, on peut retrouver tous nos produits ainsi que des produits locaux, régionaux pour agrémenter un peu, faire des paniers garnis, tout ça.
2: Nous sommes dans cette boutique qui est magnifique, avec, on est à quelques jours de Noël, pas mal de chocolat et autres gourmandises. Il y a des pièces très particulières que vous faites pour Noël ?
5: Oui, alors bon, la pièce maîtresse que j'adore, c'est le sapin qu'on fait en chocolat au lait ou chocolat noir dans sa belle petite boîte avec son beau petit nœud. Après, on fait toujours les bonbonnières de différentes manières, en forme de cabosse, en forme de bonbonnières rondes et ovales, qui ont chacune leur particularité de garniture. Après, on peut retrouver le croquet phare des fêtes, c'est le croquet de Noël. C'est un biscuit, donc comme les croquets qu'on fait habituellement, qui est très tendre et friable en bouche, mais avec des épices de Noël dedans, des amandes, de l'abricot et de la figue. Et ça peut très bien accompagner le foie gras, comme un petit thé ou un petit café.
2: Vous parlez des croquets, c'est l'une des spécialités de la maison avec le macaron de Puisé, c'est ça ?
5: C'est ça. Alors, on a les croquets tendres qui sont sur différentes versions, noisette raisin, mandorange, citron, chocolat, cranberry ou noix. Et on a le macaron de Puisé qui est là vraiment le produit phare de la maison. Donc, une macaronade à l'ancienne aux amandes, très moelleuse, sur un petit biscuit sablé.
2: Et on ne donne pas la recette, c'est un secret de fabrication.
5: C'est ça, c'est un secret de fabrication. À part Monsieur Fléchet, donc père et fils qui connaissent la recette, sinon personne ne la sait, même pas moi. Je sais juste les ingrédients, mais je ne sais pas la recette exacte.
2: Dites-moi Mélanie, quand on vit dans un univers aussi gourmand, est-ce qu'on résiste encore ?
5: Pas toujours. Ça dépend. Bien sûr, on a tous nos petites faiblesses. Moi, ça va être le chocolat, ça va pas être forcément les biscuits. Mais bon, après, il faut quand même goûter un peu pour pouvoir conseiller le client.
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2: Itinéraire Bis à Saint-Fargeau cette semaine et à quelques jours de Noël. Eh bien, il fallait que je vous parle. Je suis à Château de Cartes, la boutique Château de Cartes à Saint-Fargeau. Yanis, bonjour.
6: Bonjour.
2: Le Château de Cartes, Yanis, c'est quoi ?
6: Le Château de Cartes, donc, c'est une boutique où vous trouverez des jeux de société, principalement, des jouets, un peu de jouets pour les petits, pour le premier âge. Vous trouverez également aussi quelques produits cadeaux, comme des bougies de charroux.
2: Ces jeux de société, moi je suis restée à l'époque du Monopoly. Il y a eu une grosse avancée dans ces jeux de société.
6: Ah oui, complètement, effectivement. Donc l'avancée a commencé dans les années 2000 déjà, où de nouveaux jeux comme Catan, qui ont révolutionné le genre, sont arrivés. Et depuis, en fait, ça n'a pas arrêté de... s'accroître en fait. Chaque année, on a une quantité phénoménale de jeux de société qui sortent. Ça n'arrête pas. Donc maintenant, il y en a pour tout le monde en fait. Ce qui est bien, c'est qu'il y en a pour tout le monde, tous les âges, des joueurs, des non-joueurs, des enfants, des personnes âgées. Tout le monde y trouve son compte en fait maintenant.
2: Il y a combien de jeux ici dans cette petite boutique sous la porte d'entrée de Saint-Fargeau ? Est-ce que vous les avez comptés, Yanis ?
6: Il y en a environ dans les 400 ou 500, ça dépend du roulement en boutique, mais oui, on doit être dans ces eaux-là. En tout cas, du nombre de références depuis le début qu'on a ouvert cette section, oui, il y en a eu beaucoup en tout cas.
2: Et ça veut dire que chaque jeu, vous le connaissez. Vous connaissez les règles à qui il peut s'adresser.
6: Alors, on essaie d'en connaître le maximum possible. Une grosse partie des jeux qu'on propose, effectivement, on essaie de les connaître. On en a testé une partie. On ne peut pas tout tester non plus, c'est impossible. Mais évidemment, ce qu'on ne peut pas tester, on se renseigne dessus, on regarde des vidéos, on se renseigne vraiment sur les jeux qui nous permettent après, effectivement, de conseiller au mieux tel jeu pour telle personne.
2: En fait, les jeux qui sont là devant moi, j'ai l'impression que je ne les vois qu'en boutique et dans des boutiques comme la vôtre qui sont spécialisées.
6: Alors oui, effectivement, ce qu'on essaie de faire en boutique, dans la nôtre comme la nôtre, c'est de proposer des jeux qu'on trouve idéalement pas en hypermarché ou dans, on va dire, les boutiques un peu, voilà, hypermarché classique. On essaie de proposer des jeux qui ne sont pas forcément connus du public et qui, justement, méritent de l'être.
2: Il y a des jeux pour tout le monde.
6: Oui, il y en a pour tout le monde. C'est ça qui est bien maintenant, c'est qu'en fait, tout le monde peut y trouver son compte.
2: Contrairement à Internet, le jeu, ça rassemble. C'est ça qui est important à dire aussi.
6: Ah, complètement, oui. L'avantage, c'est qu'on passe de très bons moments en famille, entre amis. Alors, on vit des sacrés moments qu'on ne vivra jamais forcément sur Internet.
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2: Itinéraire Bis à Saint-Fargeau cette semaine. Et aujourd'hui, eh bien, j'ai décidé de m'arrêter dans un endroit totalement merveilleux. C'est le théâtre du Picouchio. Florent Amar, bonjour.
7: Bonjour.
2: Ce théâtre, racontez-moi son histoire.
7: Son histoire, elle a démarré maintenant, oh là là, il y a 20 ans, en ce qui me concerne.
2: Ouais.
7: J'ai repris cette salle qui était une salle de cinéma à l'époque. Et je suis arrivé avec l'envie de transmettre du livre théâtre. Et du coup, on a commencé à monter une pièce, deux pièces, trois pièces, quatre pièces. Ça a touché des enfants, des adolescents et des adultes. Et aujourd'hui, je suis plus axé sur les adultes, c'est vrai. Et ce théâtre est merveilleux parce qu'il est parti de zéro. Et que maintenant, il a une petite histoire et qu'il y a des gens qui l'envient.
2: Effectivement, là, on est juste derrière le château, dans un endroit assez magique. Lorsque vous avez poussé la porte de ce tout petit théâtre, qu'est-ce que vous vous êtes dit ?
7: Tout de suite, il y a une harmonie entre le bois, l'ambiance et la disposition de la salle qui offrait, juste pour celui ou celle qui avait un peu d'imagination, de quoi faire, puisque ça fait 20 ans que ça existe. Voilà. Et qu'il y a eu 20, 21 comédiens qui déambulaient sur cet espace qui est magnifique, qu'on appelle la scène.
2: Vous avez commencé avec des ateliers pour les enfants. Aujourd'hui, vous m'avez dit que ce sont plutôt les adultes qui viennent à vos ateliers. Que viennent chercher ces gens dans vos cours de théâtre ?
7: Au début, le plus souvent, ils venaient chercher, régler un peu des comptes avec une certaine timidité. Pour les parents, il y avait deux versions. Ils me prenaient pour un orthophoniste, pour être honnête, pour certains. Et en plus, je pouvais permettre de sortir d'une inhibition, de bouger, de calculer, de mieux phraser, de mieux s'exprimer. Donc du coup, voilà, il y avait cet aspect-là. Pour d'autres parents, c'était plus radical. C'était moins cher que le cheval, c'était moins cher que le tennis. C'était aussi bête que ça. Mais c'était génial parce qu'il permettait quand même à des gamins d'aller voir une activité. Par contre, pour les adultes, eux, ils venaient chercher quelque chose de différent, déjà du plaisir.
2: Au bout de 20 ans, Florent, vous avez créé de vraies générations.
7: Ouais, il y a eu de tout. Il y en a qui sont devenus artistes, d'autres qui ont ouvert des portes du conservatoire, d'autres qui produisent, d'autres qui font de la scénographie, puis j'en ai qui deviennent des merveilleux comptables, des merveilleux bouchers. Il y a eu de tout, mais ça a permis vraiment d'impulser, de gagner en assurance pour certains, de découvrir le plaisir du mot, du verbe. Si jamais un jour je devais faire la fête avec tous ceux qui sont passés au Picoussi au théâtre, je crois que ça ferait une bonne moitié du village.
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1: Elles se connaissent depuis toutes petites. Marie Strombogne et Marianne Ochez y sont toutes les deux de Cardes. Et elles y ont tous leurs souvenirs. Marie.
2: Alors bon, moi du coup, j'ai toujours habité ici. Ça fait complètement 27 ans que je suis là. Toute ma famille habite au village. Donc on a grandi tous ensemble. Donc bon, avec Marianne notamment, on est allés à l'école tous les deux à Cardes. Avec en plus en classe unique, donc on s'est complètement en fait élevés ensemble. Pour ma part, je suis vraiment très heureuse d'habiter ici. C'est une chance. C'est un village dans la ville et on ne perd pas cette identité de village, contrairement au fait qu'on dépende de Bastia. Et c'est ça qui est génial et qui nous permet encore de créer des liens, donc avec des plus anciens, des plus jeunes, et d'être toujours en fait tous ensemble pour les bons et les mauvais moments aussi. C'est très important.
1: Des souvenirs de jeunesse partagés également par Marianne.
3: Quand on était petit, on était seulement de 2 à 5 ou 6 par classe. C'est vrai que quand on discute maintenant avec plusieurs personnes qu'on connaît qui ont été 30 en CM1, 30 en CE2, on était 30 dans l'école entière en fait. C'était vraiment très différent. Et même à côté de ça, on se voyait à l'école, on se voyait forcément en dehors. Et c'était toujours des jeux, toujours dans le village. Et on était à la fois voilà, dans le village, mais aussi dans les cabanes, c'est ça, comme le dit Marie, toujours à jouer, à faire des bêtises aussi, hein, c'était normal. Ça faisait partie du jeu. Et c'est vraiment ça aussi, c'est que les gens qui ont le même âge que nous, même si on ne se voit pas forcément maintenant tous les jours, il y a quand même ce lien. Comme des cousins, cousins germains, cousins éloignés, mais il y a toujours quand même ce lien, je trouve, hein. Même si on ne se voit pas tous les jours, il y a quand même un tissu social qui subsiste et on échappe quand même à une forme de périurbanisation qui parfois aussi pose les limites de ça, du lien social aussi qu'il y a entre les habitants.
1: Faire perdurer le lien social et l'identité de Cardes, Marie et Marianne, les deux jeunes Cardinques, en sont toutes les deux convaincues.
4: L'artiste toulousain Rudy Delz, c'est toi.
5: C'est toi qui m'as séduit, la belle au teint bronzé. 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
4: Rudy Delz, de la pop teintée de soul et une écriture d'une grande sincérité. Le timbre chaud de l'artiste, parfois fragile, donne vie à des textes qui racontent les élans et les doutes du quotidien sans jamais tricher.

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2: Bonjour Daniel.
3: Bonjour.
2: Alors vous êtes fleuriste, vous êtes installé ici depuis pas très longtemps dans cette boutique, vous étiez un petit peu plus haut avant, votre spécialité c'est les fleurs.
3: Voilà, c'est ça, c'est les fleurs, le monde du végétal plus exactement.
2: Alors moi j'ai pas du tout la main verte, j'ai même réussi à tuer un cactus une fois, c'est pour dire. Mais vous allez m'apprendre à faire un bouquet de fleurs. Est-ce que c'est dur à faire un bouquet de fleurs?
3: Oui, ça peut être difficile. Plus on a de tiges, plus c'est compliqué, oui. On va essayer de vous montrer comment on fait un bouquet. Mais bon, après, on va voir si notre animateur préféré est doué en bouquet.
2: Mal barré, mais on essaye, allez, c'est parti. Déjà, qu'est-ce que vous avez choisi?
3: Alors déjà, j'ai choisi des margots, des herbes un peu séchées, des gerberas, des roses, des craspédias, des astères et puis des aclepsias.
2: Ok, et donc qu'est-ce qu'on va devoir faire maintenant?
3: Alors là, il y a 17 tiges, et bien à vous de vous lancer.
2: Moi, si ça tenait qu'à moi, je les prends, je les regroupe, je les mets à un élastique et c'est fini.
3: Il faut essayer de les assembler un peu harmonieusement quand même, hein, parce que sinon ça va pas être joli.
2: Ok, donc là, faut m'aider.
3: On prend une fleur, on en prend une autre, et puis on voit si ça matche bien.
2: Donc là, admettons, je prends du blanc.
3: Ouais.
2: Le blanc, ça va bien avec le rouge, dis
3: voilà,
2: pas bêtise.
3: C'est ça, c'est ça.
4: Tac, tac. Ça, je trouve ça hyper joli, il y a un petit côté
3: un
4: jaune.
3: Un craspédia, oui, une petite boule jaune. C'est mignon comme tout, et ça se fait sécher, c'est ça qui est sympa. Un petit peu plus haut, ton craspédia, peut-être un petit peu d'orange.
4: C'est bien,
3: voilà. Ah, bah, c'est pas mal. Là, bah, on peut mettre... Oui, on peut en remettre. Bah là, on en a un, mais on peut le mettre à l'opposé, par exemple. Nickel. Alors, moi, je trouve que c'est pas mal. Hein. C'est pas mal. Bon, après, je viendrai animer la radio.
4: Quand vous voulez.
3: Ah ben, pas de souci.
4: Ça peut être très bien aussi.
3: Alors après, qu'est-ce qu'on peut mettre? Peut-être un petit peu de blanc pour adoucir toutes ces petites couleurs.
4: Hein. Alors, là, ce serait plutôt de l'autre côté, du coup.
3: Voilà. Ah, mais t'es quand même délicat, je dois dire.
4: Oula,
3: très bien.
4: Mes collègues entendent ça.
3: Bah si, bah, comme ça, il y aura de la bâche pour demain matin.
4: C'est beau.
3: Et puis là, on va couper.
2: Ah, et c'est là qu'on égalise.
3: C'est là qu'on égalise, alors.
2: Avec le sécateur.
3: Avec le sécateur.
4: Faut que ce soit tous à la même taille. Hein.
3: Ben voilà. Mais tu coupes tout en même temps.
4: Ah, faut couper tout en même temps.
3: Ah, ben ouais, parce que sinon, là, tu vas y passer la nuit, mon pauvre ami. T'as 50 clients qui t'attendent derrière.
4: Donc bon. On l'emballe.
3: Alors, on l'emballe dans du papier.
2: Faites ça avec une simplicité.
3: Ben oui, un petit cornet de frites, hein, en fait. Mais avec des fleurs dedans.
2: Avec moins de frites, du coup.
3: C'est plus digeste. Et puis donc, on va faire un plaisir d'offrir. Plaisir d'offrir, merci, bon anniversaire, merci pour la petite bouffe.
2: Mes condoléances, mais bon, c'est moins drôle.
3: Ah, ça, c'est moins drôle, par contre. Voilà, eh bien, le bouquet, il est pour toi.
2: Ah bah, c'est gentil.
3: Voilà.
2: Bah, merci beaucoup.
3: Je t'en prie.
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1: Sur Ici Picardie, tous les jours, nous accueillons Karen Ponte. Elle est autrice, elle est picarde et elle nous donne son billet d'humeur chaque matin. Karen Ponte s'éparpille. Bonjour Karen.
2: Bonjour. J'ai envie de vous parler aujourd'hui de tous ces bidules qui ne servent à rien, mais qu'on adore collectionner. Vous savez, tous ces petits machins qu'on aligne sur nos étagères et qui nous pourrissent la vie, évidemment, lorsqu'il faut faire les poussières. Moi, la première, je me laisse avoir par les petites frimousses rigolotes, par le côté nostalgique ou tout simplement par les tendances. C'est ainsi que j'ai une étagère pleine de Funko Pop, principalement des Funko Pop de Friends, parce que Friends, c'est la base, mais aussi quelques-unes de Vice Versa, un dessin animé que j'adore. J'ai aussi la Reine de Cœur ou encore la regrettée Reine d'Angleterre. L'année dernière, j'ai découvert les Jellycats. Si vous ne connaissez pas les Jellycats, ce sont des petits objets du quotidien sous forme de peluche, avec des yeux et parfois des mains et des pieds. Sur les étagères de ma bibliothèque, vous trouverez donc un avocat, une goutte d'eau, une cerise, un bol de céréales, une théière, un nuage ou encore une pistache. Ça coûte un bras, mais c'est tellement mignon qu'on ne peut pas résister. Ma dernière lubie en date, les Sony Angels. Est-ce que vous connaissez les Sony Angels? Ce sont des petits personnages, souvent tout nus, mais avec des chapeaux sur la tête, en forme de fruits, d'animaux, de fleurs. Et là où ils font très fort chez Sony Angel, c'est qu'on ne sait pas ce qu'on va avoir comme petit bidule. On ne le sait que quand on ouvre le paquet une fois qu'on le reçoit. Funko Pop, Jellycat ou encore Sony Angel, ça ne sert à rien. C'est sans doute pour ça qu'on adore. Je vous dis à demain et d'ici là, rappelez-vous, 4 focus c'est bien, mais 4 éparpillés, c'est encore mieux.
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0: 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Lucas Vanitou, bonjour.
3: Bonjour.
0: Vous êtes le fondateur de l'association Belfortaine Objectif Égalité, qui existe depuis combien de temps?
3: Nous entrons dans notre 7e année. J'ai créé l'association avec mon ancien animateur jeunesse à la ville de Belfort en 2019. Nous avons deux pôles au sein de l'association. Un pôle famille avec lequel nous réalisons des animations socio-éducatives, socio-culturelles, directement au pied des immeubles, et des projets collectifs avec elle. Et puis un pôle jeunes solidaires dans lequel nous réalisons des animations plutôt sur la thématique qu'on appelle l'éducation à la citoyenneté, à la solidarité internationale.
0: Quand j'entends international, ça veut dire que vous allez parfois très très loin pour réaliser ces projets.
3: Alors ça nous arrive, oui, tous les deux ans on porte un projet fort qui s'appelle les périples solidaires et culturels, et nous avons déjà financé à distance pour raison Covid, on n'avait pas pu s'y rendre au Cambodge, trois puits aux Philippines. Nous sommes en relation avec une école. Et puis dernièrement en Indonésie, en novembre dernier, avec un nouveau groupe de jeunes, nous sommes rendus là-bas.
0: Des jeunes de quel âge et qui ont fait quoi?
3: Alors des jeunes de 16 à 19 ans, dont c'était la première expérience à l'international, qui ont travaillé pendant plus d'un an pour réaliser des actions d'autofinancement leur permettant de se rendre sur place, certes, mais aussi et surtout de partager vraiment un moment interculturel. Ils étaient en binôme franco-indonésien pour rénover une maison de la nature afin que les enfants de la communauté puissent bénéficier d'apports sur cette thématique.
0: Des projets à l'international, ça c'est ok, avec des jeunes, mais aussi des projets tout près de chez nous et même dans nos quartiers.
3: Tout à fait. Aider au local ne nous empêche pas d'aider à l'international. Donc on a à cœur de privilégier notre territoire également.
0: Quand on se rend compte qu'à Belfort, par exemple, c'est près de 30% de la population qui est en situation de précarité, forcément, ça fait réfléchir et ça donne des idées.
3: Nous, notre enjeu, c'est de travailler avec ces familles-là qui ne se referment pas sur elles-mêmes et donc de continuer à favoriser ce lien qu'il existe entre les publics, précaires ou non d'ailleurs, et de réaliser des interventions.
0: Quel genre d'intervention?
3: Une rencontre au pied des immeubles avec des ateliers, surtout sur la période estivale, le mardi et le jeudi, sur le quartier des Glacis. On va réaliser des animations de rue et aussi des animations nocturnes le jeudi soir. Et ça, c'est conclu en fin d'été par un grand festival qui s'appelle Clôture de l'été, avec des concerts, de la nourriture, des jeux pour les familles, des rencontres et des conférences sur des thématiques, parce qu'on a toujours cette volonté d'avoir un apport éducatif important, de façon à essayer d'émanciper le public. Le but, c'est pas de faire à leur place, mais qu'ils apprennent à le faire, plus tard le répliquer.
0: L'association ne manque pas de projets, du grain à moudre donc, pour toutes celles et ceux qui veulent continuer à défendre la solidarité et l'inclusion. 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
4: Hélène Radek, gérante du bar à chat au Petit Chat Gaillard.
5: Les Limousins sont formidables. Stéphane Pigato.
4: En fait, j'avais le souhait d'être chocolatière quand j'étais toute petite. J'aimais beaucoup le commerce et le contact avec les clients. Et ma grand-mère ne voulait absolument pas que j'aille en CAP, donc j'ai passé mon bac. J'ai fait une fac de psycho et j'ai passé le diplôme d'assistante sociale. Et donc à 21 ans, j'ai commencé à travailler comme assistante sociale.
3: C'était quoi votre travail à ce moment-là ?
4: Surtout, c'est quand même vraiment un contact avec les gens. Donc à l'hôpital, on va voir les patients, les familles. On s'occupe beaucoup des retours à domicile, des placements en maison de retraite. Voilà, donc c'est vraiment le lien entre la famille et le médecin également.
3: D'accord, et puis aussi peut-être apaiser, aider vos patients.
4: Oui, les patients, oui, bien sûr, c'est être aussi une écoute dans un moment difficile où il y a un changement souvent majeur. Moi, j'étais principalement sur le service de cancérologie à la fin de ma carrière, et du coup, c'est parfois des mamans, des papas, des gens qui sont très jeunes, même des personnes âgées. Enfin, je veux dire, le drame touche tout le monde, et du coup, ils ont besoin d'échanger et d'avoir une écoute à ce moment-là, effectivement.
3: Le drame touche tout le monde, vous n'en êtes pas exempte, comme tout un chacun d'ailleurs, puisque vous avez perdu votre maman. Le travail dans lequel vous officiez, ça n'allait plus non plus. C'était quoi votre état d'esprit dans ce moment
4: En fait, j'ai vraiment eu ce qu'on peut appeler un burn-out professionnel. Non pas que j'aimais plus mon travail, mais vraiment le contexte dans lequel je travaillais. J'avais plus l'impression d'être assistante sociale. Je me sentais plus à ma place, ni avec mes collègues, ni avec les missions qu'on m'offrait. Dans le même temps, c'est vrai que j'ai perdu ma maman très brutalement, ce qui peut nous dire que la vie peut s'arrêter en fait du jour au lendemain. Je savais que je voulais faire autre chose, mais je ne savais pas quoi.
3: Et c'est là que le destin vous donne un petit coup de pouce, si on peut dire, parce que vous allez vous balader en famille à Montpellier et vous découvrez un bar à chat, une vraie découverte pour vous.
4: Exactement, parce que je ne savais pas que ça existait. Il faut savoir aussi que le chat est arrivé dans ma vie assez récemment, justement pendant mon burn-out. Et donc, combiné avec cette visite de bar à chat, je me suis dit, mais c'est fou, c'est vraiment tout ce que j'aime. Le contact client, la gourmandise, je voulais être chocolatière, et les chats, enfin vraiment une passion pour cet animal qui nous donne énormément et qui m'a fait un bien fou quand j'allais pas bien. Au début, c'est quand même pas très sérieux dans ma tête. J'ai commencé à faire des recherches, comment créer un bar à chat, les diplômes, les formations qu'il faut, et en fait tout me paraissait accessible. Plus ça allait, plus c'est devenu vraiment concret, jusqu'au jour où j'ai demandé une disponibilité à l'hôpital qui a été acceptée. Donc là, j'avais 6 mois en fait pour vraiment aboutir, et j'avais aussi cette urgence là en fait d'ouvrir. J'ai eu de la chance parce que j'ai trouvé le local, et une fois que j'ai vu ce local, je savais que c'était celui-ci, donc j'ai eu beaucoup de chance aussi, mais ça a demandé effectivement beaucoup d'investissement. J'ai conjugué le travail, parce que je continue à travailler en même temps, et la création de ce projet.
3: On dit que ça apaise les chats.
4: Ah oui, vraiment, oui. En fait, le ronronnement joue sur notre fréquence cardiaque. Vraiment, ça apporte beaucoup pour la santé et aussi pour le moral.
3: Vous êtes heureuse aujourd'hui ?
4: Oui, vraiment. Oui. Fatiguée, mais heureuse. Et j'encourage les personnes à vraiment tenter leur rêve, parce qu'au début, c'était vraiment un rêve. Je ne dis pas que c'est possible pour tout le monde, mais en tout cas, ça vaut le coup de se poser la question.
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1: Un circuit court à Vals-les-Bains aujourd'hui avec Geoffrey Guillermin, créateur de bijoux uniques et magnifiques, vraiment. Geoffrey a lancé en Ardèche sa marque Gautreau en 2018.
2: J'étais cuisinier, j'ai passé toute ma vingtaine à travailler dans des cuisines, à monter dans les échelons et à voyager, à travailler à l'étranger. Je me suis installé en Écosse, une autre fois en Allemagne, je suis revenu en France. Et je savais qu'au fond de moi, il y avait quelque chose avec les mains, quelque chose à faire. Puis un jour, j'ai commencé à acheter des outils pour sculpter le bois. J'ai vu que j'avais une certaine facilité, que ça me parlait, quoi, et que j'arrivais à faire des choses qui me plaisaient. Et petit à petit, j'ai pris plus de temps à côté de mon travail pour maîtriser un peu cette partie-là. Et puis quand j'ai découvert, grâce à la résine, on pouvait créer un petit monde à l'intérieur, j'ai commencé à sérieusement penser à créer une marque de bijoux et je me suis lancé comme ça.
1: Et alors ce bois dont parle Geoffrey est vraiment au cœur de chaque création, c'est pas un simple décor. Chaque fibre est une empreinte, chaque vénure un relief. Et avec ces bois choisis pour leur caractère, leur histoire et leur singularité, Geoffrey crée différentes collections de pendentifs et de boucles d'oreilles.
2: Donc il y a une collection qui est faite avec ces deux matières exclusivement, donc on n'en voit pas trop. Mais c'est une technique qui est super intéressante parce que ça permet de faire des mélanges de couleurs. Moi, j'utilise pas mal d'essences de bois exotiques, des bois rares, mais aussi des bois locaux comme le buis, l'olivier, le cadre aussi dans le futur. Ça permet d'utiliser pas mal d'essences. Ensuite, on a la possibilité de colorer la résine et garder cette transparence. Moi, c'est ce que j'aime bien. Je veux pouvoir voir le bois à l'intérieur. En lui rajoutant de la couleur à la résine, on peut du coup donner un thème. Et ensuite, une fois qu'on a ces deux matières assemblées, c'est sans limite d'une certaine manière, il y a une collection qui est basée sur cette technique-là. La collection entre ciel et terre, donc il y a plein de sous-collections dans celle-là. Donc la nuit d'Islande, le rêve de Dolly, le Zahir. C'est la collection en bois, résine et opale de laboratoire. Une alternative à la pierre d'opale qui est super intéressante pour ce que je fais. C'est ça qui va donner cet effet d'un peu d'aurore boréale dans les bijoux ou alors le côté nacré. On a l'impression que le bijou bouge, on a l'impression que les aurores bougent à l'intérieur du bijou à cause de la lumière qui est réfléchie à l'intérieur. Et j'adore ça, ça fait voyager d'une certaine manière. Et ensuite, on a la collection bois éternel qui est faite exclusivement avec des bois stabilisés. On ne voit pas trop en bijouterie, mais qui est utilisé notamment dans la coutellerie d'art. Ça consiste à imprégner.

0: le bois d'une teinte, d'une résine ultra liquide, et le stabiliser, ça veut dire que ça va rester bloqué à l'intérieur et solidifier le bois. Donc ça rend imputrescible et ça lui donne des couleurs. C'est incroyable, des mélanges de couleurs. Des fois, on n'a pas l'impression que c'est du bois quand on les regarde, ces bijoux. On croit souvent que c'est des pierres, justement. Sauf que c'est beaucoup plus léger. Utiliser des simples morceaux de bois qui ont, a priori, pas grand-chose qu'on pourrait jeter par-dessus l'épaule. Et puis, en fait, en faire quelque chose où on y voit un monde et puis ça inspire un imaginaire, ça fait rêver. Je me rends compte avec pas mal de clients parce qu'ils voient les pièces devant eux, ce que ça leur évoque. Par exemple, dans les nuits d'Islande, il y a des gens qui m'ont écrit récemment en me disant « Oui, on a fait 7 voyages en Islande. » Ça tombe à pic de tomber sur des bijoux comme ça qui nous rappellent ce voyage. Les mille et une nuits qui nous rappellent un voyage dans le désert du Maroc. Et là, en fait, dans un bijou, on voit comme des dunes avec un ciel de nuit à l'intérieur. Puis pour d'autres, ça peut aller jusqu'à imaginer des mondes sous-marins ou d'autres choses. C'est un peu à chacun son interprétation, j'ai envie de dire.
1: Alors forcément, c'est très visuel, donc je vous invite vraiment à aller faire un tour directement sur le site de Geoffrey Guillermin. Le nom de sa marque, c'est Gautreau. Comme d'habitude, je vous mets toutes les infos qu'il vous faut sur ici.fr, rubrique circuit court.
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3: Des maths la Bretagne, c'est l'heure de la bonne idée 100% sur beurre. Vous avez envie de voir Céline Dion en concert et de faire une bonne action? Alors écoutez bien la bonne idée qu'ont eu les bénévoles du festival Belles Étoiles à passer dans le 35. Pour résorber une dette de 90 000 euros, ils organisent une grande tombola afin de vous faire gagner deux places pour le concert de Céline à la Défense Arena, pardon pour les oreilles, le 12 septembre. 2,50€ le ticket et une probabilité non négligeable de gagner puisque, spoiler alerte, il y a moins de participants qu'à l'euro million. Donc si vous gagnez, bah trop bien, bravo, vous pourrez aller vous égosiller sur « Je dirai où tu iras ». Mais si vous perdez, rassurez-vous, vous aurez fait une bonne action en aidant l'association. Le festival de musique Belles Étoiles, lancé en 2025 à Passé près de Rennes, avait été un beau succès, il y avait carrément eu le groupe Superbus. Malheureusement, même si la fréquentation était au rendez-vous, ça n'a pas été suffisant pour que les comptes soient à l'équilibre. Alors pour que le festival reparte sur une base saine, il faut que la dette soit épongée au plus vite, d'où cette tombola. Vous pouvez y participer en cherchant Tombola Belles Étoiles sur Google. Vous tomberez sur le site de la plateforme Hello Asso qui gère l'opération. Le tirage au sort aura lieu ce vendredi soir. Il vous reste donc moins de 3 jours pour participer. Faites vite, je croise les doigts pour vous. Et on reste dans le monde des festivals avec le chiffre du jour. Le festival du film insulaire de l'île de Groix a fêté sa 25e édition la semaine dernière. Happy birthday et à demain pour une nouvelle bonne idée.
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4: Pierre Nus s'installe pour les astuces de sa mamama. Bonjour Pierre.
5: Bonjour Hubert, salut Bissom.
4: Info pour celles et ceux qui viennent de découvrir peut-être une rayure sur un de leurs meubles.
5: Oh là, je vais t'en passer. Enfin, ça arrive, hein, une dent de chien, une griffe de chat, jouet de bébé. Les roues des camions en plastique, ça laisse des traces. Des fois, bon, un petit choc, ça peut parfois abîmer vos meubles préférés, mais ma mama m'a rassuré. Elle m'a dit d'acheter des noix. Alors, c'est pas parce que je porte la même patronie que j'en fais la promotion, mais le cerneau de noix est riche en huile et graisse naturelle. Mais c'est l'intérieur de la noix. Car n'y allez pas avec la coquille pour frotter sur le meuble. Ça va empirer les choses. Vous frottez le cerneau directement sur la rayure en allant dans le sens du grain du bois. Bon, faut un peu frotter, hein.
4: Faut frotter un petit peu quand même.
5: Voilà, il faut que l'huile sorte. Et il faut laisser agir l'huile pendant environ 5 à 10 minutes pour qu'elle pénètre le bois. L'huile libérée va dans la rayure, ça aide à nourrir le bois sec qui est exposé par la rayure. Et surtout, les pigments naturels de la noix vont aider à teindre la rayure. Et ça va mieux correspondre à la couleur du bois qui l'environne, ça la rend beaucoup moins visible cette rayure. Ensuite, vous laissez agir, vous essuyez l'excès d'huile avec un chiffon doux et propre, n'y allez pas avec le côté vert de l'éponge, calme, et vous lustrez légèrement la zone. Alors ça fonctionne beaucoup mieux sur les rayures peu profondes et sur les bois dont la couleur est proche de celle du cerneau de noix, donc un brun assez clair. les meubles verts ou rouges, vous oubliez.
6: Oui, bah, bah. Merci, ma maman.
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3: Salut à tous, bonsoir, bienvenue et merci de vous être connecté comme vous le faites chaque soir pour partager ce rendez-vous feel good de début de soirée. Une balade dans toute la France qui va mettre en lumière le patrimoine, votre patrimoine, celui de notre pays à travers le regard d'un invité au parcours inspirant. On ira aussi découvrir de belles initiatives à travers ce que vous entreprenez en France. On ira notamment dans le Gard à la rencontre d'un professeur du monde du vivant, un éducateur environnement qui lui donnera envie d'observer ce qui nous entoure. Nous irons faire un tour à Nice pour vous donner la parole en relançant aussi le débat sur la gratuité des transports. Bienvenue jusqu'à 21h. Je reçois ce soir un jeune entrepreneur connecté, créateur de Payotte. Un homme passionné qui a su se mettre au service du savoir-faire français et tout ça grâce à un faux départ. Vous allez le découvrir. Comment a-t-il réussi? Qu'est-ce qu'il a inventé? Par où il est passé? Dans quel lieu pour en arriver là? Dans Il n'y a pas que Paris dans la vie, je reçois Olivier Gély. Bonsoir Olivier.
4: Et bonsoir.
3: Je crois que c'est clair, vous venez pas du nord de la France.
4: Ah non, l'accent, j'ai le package.
3: Ça fait plaisir, ça fait du bien, c'est chantant ça.
4: Ouais.
3: Mais alors du coup, c'est marrant parce que vous venez de Perpignan. Quand vous vous baladez un peu partout en France, vous êtes choqué par les accents que vous pouvez découvrir des uns ou des autres?
4: C'est surtout l'inverse. Chaque fois que je viens, ou que je parle, ou que je pars en visite dans un village qui est, ou une ville qui est au-dessus de Narbonne, déjà on me dit, toi t'es du sud.
3: Donc si près que ça, entre Narbonne et Perpignan, on repère la différence.
4: Narbonne c'est le nord.
3: Orange c'est le pôle nord. Pour vous Lyon c'est...
4: C'est notre pays déjà.
3: Bon, je suis heureux en tous les cas de vous accueillir sur toutes les locales du réseau ici. On va en parler d'ici 21h, mais on va juste dire un mot sur le fait que vous êtes le créateur de Payotte. Je l'ai dit, c'est une jeune marque d'espadrilles que vous portez au pied.
4: Oui c'est ça exactement, toujours, je ne les lâche jamais.
3: Alors des espadrilles, on le découvrira tout à l'heure. Mais vous avez su réinventer finalement quelque chose d'assez ancestral, un produit qui date pas d'aujourd'hui, avec une espèce de modernité aujourd'hui. Vous avez 1500 modèles différents.
4: C'est ça, j'ai plus de 1500 produits d'espadrilles différents sur notre site internet, avec des matières totalement différentes qui vont du 28, de la pointure 28 jusqu'au 50. Donc voilà, c'était un faux départ qui m'a donné cette chouette idée et du coup, je suis parti un matin avec...
3: Alors attendez, vous allez...